0: ballon. Mbappé qui vient déclencher une frappe magistrale. Olivier pour Dembélé. Cette fois-ci, la frappe est remarquablement croisée.
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0: ça dépend de toi. Et après, la bonne nouvelle, c'est que si tu vomis, comme il y aura l'espace centrifuge, c'est tous les spectateurs qui vont t'arroser, pas toi. Parce que si tu vomis vers l'intérieur, ça va tout se reprendre. Donc si tu vomis, tu vomis de quel côté ? Voilà, ça tout se passera bien.
1: La difficulté de choisir les manèges avec autant d'enfants, c'est de trouver des manèges qui correspondent au goût de tout le monde, de ne pas forcément faire que les manèges pour les grands ou que les manèges pour les petits et trouver un compromis.
2: Donc l'idée, c'est qu'on va se balader en alternant les manèges pour les grands et les manèges pour les petits.
3: Préféré, c'est le train fantôme, ça fait hyper peur, on a plein de sensations.
4: Le wagon de la mort, là, papa, il rigolait. Alors que nous, on était en train de hurler de peur.
5: Pas du tout.
1: J'avoue que j'ai beaucoup rigolé de voir les enfants qui hurlaient. Alors, je ne sais même pas si on hurlait de peur, une espèce d'excitation.
2: Mais... lui d'en bas, c'était très rigolo.
5: Alors, vous avez eu peur ?
0: Je n'ai plus de tympan.
5: Mais du coup, tu voulais faire le clown ou pas ? Oh, toi, t'étais mort de rire.
6: Il faudrait qu'il y ait un adulte qui aille dans la chenille. Moi, je vais aller dans la chenille, mais dans ce cas-là, tu restes là en attendant.
2: Il y en a toujours un qui reste en dehors des jeux, parce que tout le monde ne peut pas forcément faire les jeux en même temps.
1: Il y a beaucoup de manèges où tous les enfants ne peuvent pas participer, s'ils sont ou trop grands ou trop petits, donc il y en a qui les surveillent.
0: Allez, c'est parti.
2: J'aime parce que c'est une attraction avec les enfants, que je peux le faire avec les enfants et je trouve ça sympa.
1: On retourne en enfance, il faut faire les attractions avec eux, rigoler avec eux et vivre les mêmes sensations qu'eux.
2: Pourtant, je crois qu'on n'a pas fait beaucoup de fêtes foraines en enfant.
1: Non.
2: Non. Mais c'est pas grave, là on retombe en enfance, les manèges, c'est pour tout le monde.
5: Allez, go !
1: C'est toujours un moment très agréable de voir que les enfants sont capables de jouer ensemble, un peu en tribu, et de s'amuser, de profiter de tous ces moments un peu qu'on leur propose. Au fur et à mesure des années, on voit les enfants grandir, on voit les plus grands qui s'occupent des plus petits, on voit les plus petits qui marchent dans les pas des plus grands, et ça va être toujours fait au cœur, vu qu'on n'a pas...
2: Bah, qui grandissent, hein.
1: Ouais, qui grandissent. Ok, c'est bon.
5: Allez, on y va.
1: La journée est très réussie, on a fait des super attractions.

0: et on s'était dit ok, si tout va bien, on leur fait une surprise à la fin. Mais on leur en a pas parlé avant.
1: Allez, go!
2: Et quelle heure là?
1: 16h25, donc après il faut vraiment qu'on aille là-bas. 1, 2, 3, 4, 5, 6, où est Aubert? Là. Allez,

0: Non, non, on va sauter dans la grande piscine. Attends, je crois maman, elle est arrivée. Hein. Je crois maman, elle est arrivée.
1: Je rejoins Casey, Maëlie et Sonny à la piscine. Là, j'ai vraiment espoir de pouvoir profiter.
0: Bien, Tony.
1: Je sens le regard des autres. Ils sont subjugués, je pense. Qu'est-ce qu'elle fait, celle-là, avec les deux poussettes? Telle un petit train. Tchou-tchou. Allez, à la queue leu-leu. Ah, c'est sûr que si je voulais passer inaperçu, là, c'est raté. Hein.
2: Les gens, ils voient que ça. Les gens, ils voient que notre famille à nous débarquer avec deux poussettes au truc aquatique. Moi, ça me dérange parfois parce qu'on n'est pas des animaux en cage. Enfin, si on veut aller à la piscine, à la piscine. Et les gens, ils nous regardent que nous, comme s'il n'y avait pas d'autres enfants à côté, quoi. Donc, pourquoi nous et pas les autres?
1: Je pense que le jugement, il n'est pas négatif. Il est plus dans le sens, oh là là, peut-être la pauvre, tu vois. Me voir avec mes 7 enfants, les 2 poussettes.
2: Parce que maman,
1: tout déborde. On déborde d'amour. On déborde de tous les côtés. Hé, hey, Jamie ! Une activité piscine avec une famille nombreuse, c'est vraiment pas simple. Il faut vraiment avoir les yeux partout parce que ça va très vite. Hein. Donc j'ai intérêt de vraiment d'être... J'ai vraiment hâte de m'installer parce que là, j'en peux plus, je suis au bout du rouleau. Coup de bol, Gina et Julia dorment. Les grands, ils jouent, j'ai confiance et puis je les ai devant les yeux, donc c'est parfait. Il n'y a que Jimmy à faire attention. Mais bon, il est tellement collé à moi que niveau vigilance, mis à part regarder ma jambe, c'est tout ce que je vais faire. Enfin, je vais pouvoir un petit peu souffler. Ah ouais, juste d'entendre même les gens autour de moi, tu sais, d'entendre les bruits, l'eau, les gens jouer, tout ça me berce. Et j'avais vraiment besoin de relâcher la pression là. Là, ça y est, les vacances peuvent commencer. Durer longtemps. Mais pour une mère d'une famille nombreuse, se poser 5 minutes, bah, c'est un luxe. Les vacances, de toute façon, quand on est maman, il n'y en a pas. Et pour le bonheur de mes 7 enfants, je suis prête à tous les sacrifices. Vraiment.
0: Je suis prête.

0: Est-ce que vous êtes content de faire la fête? Oui. Là, on va aller au magasin. Quand je fais mes courses avec mes enfants avec moi, je fais attention à plein de choses. Mais la chose qui va le plus me rendre focus, c'est tout ce qui va pouvoir engendrer une crise. Un son, quelque chose dont elles ont peur, tout ce qui va pouvoir déclencher une émotion qu'elles vont pas pouvoir gérer.
1: Tu sais par où c'est, Aja? On va aller tout droit?
2: Droit.
1: Allez, vas-y. Tout droit, Aja. Alors, on va choisir quel bonbon pour faire la fête. Regardez-moi les yeux. On va choisir 3 paquets.
0: En fait, c'est vrai que dans toutes les situations du quotidien, et notamment aux courses, on travaille plein de compétences avec des choses du quotidien. Compter les paquets de bonbons. Demander où est-ce qu'est un article, le pointer du doigt. Parce que le pointage chez les enfants autistes, c'est compliqué. Tout est synonyme de travail sur certaines compétences.
1: Nour, elle a choisi ça?
2: Oui.
1: Okay. Ah, choisis-en un autre. Tu n'es pas obligé de prendre le même. Tu veux ça?
2: Oui.
1: Allez, prends ça. Qu'est-ce qu'on va chercher maintenant? On va chercher des chips. Les chips, c'est tout droit encore.
3: Des boissons.
1: Oui, on va prendre des boissons aussi.
3: Oui.
1: Mais d'abord, on va choisir les chips.
3: De Poulpo.
1: Nour.
3: Oui, maman.
1: C'est là, regarde, chouchou. Est-ce qu'on se prendrait pas du pop-corn? Nounou, est-ce qu'on prendrait pas du pop-corn? Attends. Est-ce qu'on prendrait pas du pop-corn?
3: Oui. Pop-corn.
1: Là.
3: Mon bonbon. Mon bonbon.
1: Alors,
3: j'ai peur.
1: Regarde-moi. Stop. Les yeux de maman. Stop. Stop. Ok, on y va.
3: Non.
1: Alors, là, c'est stop de faire le bébé parce que moi, je vais me fâcher. D'accord?
0: Ce que je fais généralement dans les moments comme ça, c'est toujours de regarder dans les yeux. Et quand elle me regarde dans les yeux, ça lui permet de redescendre et de se concentrer sur moi. Et à partir de là, une fois que j'ai l'attention, là, je lui explique qu'on ne crie pas, qu'on parle doucement et qu'on parle correctement.
1: Hop, on va se tourner. Apparemment, derrière moi, c'est plus là. Les yeux, c'est stop. Ok. Non, on prend pas de pop-corn.
3: Non, pop-corn.
1: Les yeux, est-ce que tu as fini de faire le bébé?
3: Non.
1: Tu as pas fini?
3: Non. On fait
1: allez.
3: Des pop-corn.
1: On reviendra tout à l'heure si vous êtes sage. Tu vas le remettre de suite.
0: Dans l'autisme, on a aussi cette nuance en tant que parent de se dire, ok, est-ce que là c'est l'autisme ou est-ce que là c'est un caprice de bébé? Mais en tant que maman, moi, je le ressens. En fait, le pleur est différent. Je sais pas comment expliquer.
1: Alors attends. On va prendre cela.
0: Je vais voir que ce pleur-là, c'est pas un pleur de douleur, c'est pas un pleur de je suis triste, ou c'est un pleur de frustration. Et malheureusement, dans la vie, il faut qu'on soit frustré. Ils sont autistes, mais ça reste des enfants qui tentent, qui cherchent les limites un petit peu du cadre.
1: Mais Pirulo, c'est non. Tu veux prendre lesquels? On choisit une autre? Doucement, Jean.
0: C'est hyper compliqué parce que je dois rester ferme, je dois garder mon cadre, je dois leur faire plaisir parce que c'est quand même un moment de plaisir pour elles aussi.
1: Va chercher le pop-corn rose.
0: Donc c'est vrai que c'est compliqué, mais j'ai envie de dire c'est un autre défi du quotidien.
1: Faire les batailles d'eau.
3: Oui.
0: On a galéré toute l'année entre les soins, les allers-retours, les orthophonistes, les trucs des enfants. Qu'en fait, j'ai envie de leur faire plaisir, j'ai pas envie de me prendre la tête, donc c'est bon.
1: Alors là, tu m'aides?
0: Allez. À la fin, ça nous fait 71 euros, donc pour 3 bêtises de gourmandise et des pistolets à eau, franchement, ça fait quand même beaucoup. Mais honnêtement, j'ai pas envie de compter. On fête la fin d'année. Mission réussie pour les courses, c'était une attention de tous les instants, en vrai, mais on a les courses, les filles sont contentes, on n'a pas eu de crise, donc c'est parti.
1: On sort par là-bas? Aja? Par là. On a fini les courses, là maintenant c'est mission retour à la maison, rangement des courses, on atteint la décoratrice et on pourra faire la fête. Les enfants,
4: vous êtes prêts?
3: Ouais, allez, on va à la piscine. Allez, let's go.
4: Yes, magnifique. T'es génial dessus, mon chat. Le programme de la pool party, ça va être baignade, glissade, barbe à papa. On n'a pas vraiment d'organisation, mais on a prévu des petits accessoires pour faire de cette pool party un truc un peu spécial. Vico, on fait les barbes à papa après.
5: Je fais ma première.
4: Tu fais coquin ?
5: Moi, je fais la première fois.
4: Vas-y. Attends, regarde, regarde.
5: Laisse-moi faire.
4: Mais non, tu fais pas
5: celle-là, c'est pas les bons.
4: Tourne. Plus vite.
5: Allez.
4: Moi, j'adore les trucs comme ça. Je suis très. C'est vrai que j'ai gardé une âme d'enfant pour ces trucs-là. J'adore, j'ai envie d'essayer, je trouve ça génial. Moi, je m'émerveille toujours de la vie aujourd'hui, comme si j'étais une enfant. Et je trouve, par exemple, moi, si je vois un arc-en-ciel, je suis toujours fascinée de voir des petites chenilles qui deviennent des chrysalides et qui se transforment en papillons. Moi, ça me fascine tous les ans. Je suis toujours un peu fascinée, en fait, de la beauté de ce qui nous entoure. C'est vrai que je suis restée une enfant, mais je sais pas si c'est le fait d'avoir eu des enfants qui me fait rester comme ça ou si ma mère est comme ça. Donc peut-être que c'est génétique.
6: Franchement, Dove, bravo, c'est magnifique. Par contre, je te conseille quand même un truc. Avance un tout petit peu pour l'épaisseur. Dove,
5: c'est fini.
6: Non,
5: c'est fini. Elle est assez grosse.
6: Regarde, ça, c'est la fin. Faut juste l'enlever, mais c'est fini.
3: Merci.
6: Non, mais attends, là, j'en fais carrément une deuxième, dodo. Par contre, pardon, mais...
5: Merci, mais pour le moment, je t'en suis obligée. Merci.
6: Pardon, mais je le fais bien, non?
5: Tu es mieux que Dove.
6: Non, Dove, il gère.
7: Alors, maman, j'étais un peu un fond. Mais après, c'est bien, c'est cool, c'est amusant. Faut pas qu'il y ait des adultes qui soient trop stricts, pas amusants. C'est bien d'avoir des enfants comme ça.
6: Je trouve ça quand même assez stylé de faire ses barbes à papa soi-même. Je suis quand même assez fan.
7: Alors maman, serre-moi.
6: Je fais attention à l'alimentation de mes enfants, pas trop de sucre, pas trop de gras. La meuf mange une barbe à papa et un bon bec dans la... dans chaque main.
8: Je mange un petit peu de papa.
9: Un petit peu de quoi?
8: De papa.
9: Du coup, c'était pas beaucoup de sucre. Que du bon pour la santé, là. Bah oui.
10: Bah oui. Bah oui.
6: Allez. Pas mal. Vas-y. Wouhou, jusqu'en dessous, bravo, ta couille. Allez, là.
5: Ça fait mal.
9: Elle n'a pas compris le concept.
4: Les moments ensemble, à passer du bon temps, je trouve que c'est ce qui fait tes souvenirs. Et je sens que mes enfants sont un peu comme une bande de potes et qu'on passe l'après-midi ensemble à rigoler, à manger des glaces et tout. Je trouve que c'est assez grisant de se dire que t'as fabriqué les gens avec qui tu passes des bons moments.
6: Là, tu fais les enfants.
4: Musique, glace, boisson, je trouve que c'est un peu les ingrédients nécessaires à une pool party réussie.
6: C'est pas grave, tu es au bord de la piscine. Regarde, ça te rafraîchit un peu.

0: c'est ça.
1: Toi, t'as mon téléphone ?
0: Oui.
1: Ok.
2: On annonce aux enfants qu'on rentre et on a quand même prévu de leur offrir un goûter de fête foraine, mais on leur en a pas parlé avant. C'est un peu la surprise.
3: La surprise, surtout la conclusion, quoi. Faut soigner ses sorties.
1: Bon, alors, je vous propose soit pomme d'amour, soit barbapapa, soit granita.
4: Et ben moi, j'ai un granita à 3 euros.
5: Bah, c'est une bonne surprise, parce que le goûter, c'est trop bon.
1: Alors, attendez, non, on fait le compte d'abord. On fait le compte.
4: Oui.
1: Qui veut granita? Levez la main.
4: Moi, je veux granita, c'est ça?
1: Oui, c'est ça. J'ai pas proposé crêpes.
4: Granita, c'est pas grave.
1: Non, granita, c'est ça. C'est une glace granitée.
4: Oui.
1: Qui veut granita?
4: Moi, granita.
1: 2, 3, 4. Qui veut barbapapa?
6: Moi, je veux crêpes.
1: Non, j'ai pas proposé crêpes.
2: Cette goûter, c'est un peu sportif. Alors du coup, j'ai un peu limité les choix, déjà pour pas exploser le budget, parce que c'est quand même très cher. J'ai donné 3 choix, et en fait, même avec ces 3 choix, ils ont du mal à choisir.
1: On va déjà faire les granitas, du coup. Bonjour.
7: C'est rare d'avoir des goûters comme ça, souvent... On a des goûters à la maison. Donc vraiment, merci les parents.
8: C'est du pain avec du chocolat. Hein.
1: Décidez, vous voulez quoi comme parfum? Oasis.
4: Je peux mélanger Tropical Bleu et Passion?
9: Bien sûr.
1: Voilà.
4: Ok, bah je peux mélanger... comment dire?
9: Oasis.
4: Du chocolat et Oasis.
2: Mais les granités, je pense qu'ils en ont jamais pris.
3: Comme il y a énormément de choix de granités avec des couleurs fluo qui sortent d'habitude, forcément ils veulent tous les goûter.
4: C'est hyper sucré, t'as vu?
1: Ça va Zita? Fais-moi voir. Ouais. Qu'est-ce que c'est sucré?
4: C'est quoi bleu? C'est Tropical Bleu. Tu voudras que je te fasse goûter en échange que je goûte ta barbe à papa? Vas-y.
3: Tout le monde a pris des granités, sauf Azélie qui a voulu prendre une barbe à papa. Une énorme barbe à papa qui est plus grosse qu'elle. Et du coup, tout le monde va en goûter aussi.
4: Du coup, on fait un échange?
8: Ouais.
4: Tiens, bah vas-y.
8: D'ailleurs, je peux prendre barbe à papa?
1: C'est la barbe à papa.
3: Le goûter nous revient à peu près 20 euros. C'est un petit budget, mais...
2: Mais ça va, on a eu les manèges gratuits tout l'après-midi. Voilà. On peut pas dire qu'on se soit ruiné pour passer une après-midi super sympa.
1: Avant, je pense qu'il faut qu'on rentre rapidement parce qu'on n'a pas d'eau et avec tout ce sucre, ils vont avoir super soif.
8: Cette journée, elle est super cool. On n'a pas ça tout le temps.
4: J'ai envie de revenir.
1: Attends, je fais une photo. Ah, pas tout le monde, là. Tu vois pas, Aliénor?
3: Bon, honnêtement, ça a été une super journée. Les enfants sont bien défoulés. On a pris plein les yeux. Non, c'est important de vivre le moment tous en famille pour avoir des souvenirs ensemble, rire et...
2: Et créer une complicité.
3: Voilà.
1: Allez, c'est bon, il y en aura bien une qui sera bonne. Allez, on y va? Pour de bon cette fois-ci.
4: Merci, papa et maman.
1: Quel enthousiasme délirant.
3: Tout le monde à la douche. Et dans une demi-heure, tout le monde couché.

0: l'anniversaire de la piscine, c'est la fête de les, des vacances.
1: La fête de la piscine.
0: C'est la fête des vacances.
1: C'est la fête des vacances de la
0: piscine. C'est la beach party. Youpi, l'école c'est
1: fini.
2: La fête, elle commence avant même que les invités soient là, mais j'ai envie de dire tant mieux, parce que la découverte du handicap dans notre vie, elle te fait voir la vie autrement. Voilà. Nous, la priorité, c'est pas le côté protocolaire et le côté formel de la fête, c'est le côté bien-être et le côté de « il faut qu'ils profitent ». Donc c'est tout ce qui nous importe.
0: Et coucou ! Regarde-moi, tu dis bonjour ? Regarde. Voilà, elle est en mode beach party.
3: Bah, tu m'étonnes, c'est ça.
0: Est-ce que t'es prête pour les activités ?
2: Pour la fête, on a prévu plein de choses pour faire plaisir aux enfants. Donc, il y a l'atelier de maquillage, la barbe à papa, la pêche au canard. J'ai aussi fait appel à des animatrices pour l'animation, les jeux. Elles proposent, elles sont formées pour accompagner aussi des enfants en situation de handicap.
0: Nour, Nour, tu viens, on va chercher Manal.
4: Manal,
0: tu vas chercher Manal, toi aussi. C'est la copine à Nour, on revient, on va aller la chercher. Attends, on arrive. C'est un gros câlin à Manal. Oh, t'es contente? Elle m'a dit, elle est arrivée, Bibi Manal. Ça va, elle a pris que sa copine, du coup. Ça va, tu vas bien?
2: Alors, Nour, elle a invité sa meilleure copine de classe qui est venue avec d'autres, avec ses sœurs. Et du coup, ça me fait trop plaisir. Ça m'émeut rien que d'en parler.
0: Manal, tu veux te maquiller?
4: Ouais.
0: Allez, vas-y.
5: Laisse ou la fleur, chérie?
0: Non, non, non, Nour, on attend. On fait Manal, après on fait Nour. On fait la copine, après c'est toi. On fait chacun. Chacun son tour, c'est très bien. Manal, c'est la copine de Nour qui est avec elle en classe et qui a été pour beaucoup dans son inclusion et qui a été pour beaucoup dans l'évolution de Nour. Et elle n'hésite pas à dire aux autres, ah doucement Nour, elle aime pas, ben, Nour, elle préfère ça, ou viens Nour, t'inquiète pas, lui fait des câlins. Et franchement, ça me met des frissons d'en parler parce qu'au final, je vais pas pleurer maintenant, mais ça, je pensais pas que, en ayant lu le diagnostic, je pensais pas qu'elle aurait des copines, quoi. Bon, allez, je pleure pas. Tu attends ton tour, c'est très bien.
2: C'est là où on voit que l'éducation, c'est important. Et on voit que cette petite fille-là qui a pris conscience du handicap de Nour, qui est copine avec elle, malgré le handicap, qui l'accompagne, qui l'aide, en fait, elle va grandir. Et elle va grandir avec cette bienveillance et cette tolérance. Donc, je suis très... Manel, elle a une place dans mon cœur qui est immense, qui est très importante.
0: Allez, Aja. Allez, vas-y. Mais attends, tu vas trop vite. Stop. On descend. Et on saute.
2: Quand je suis à cette fête avec les enfants et que je les vois un peu faire des activités, je les vois jouer, en fait, je peux que constater leur évolution. J'avais fait le deuil de l'enfant avec le parcours lisse, normal, enfin... Et au final, je vois maintenant, des années après le diagnostic, que ben, en fait, on a une vie presque normale. Donc quelque part, c'est un peu une revanche aussi sur ce diagnostic-là.
6: Vous éclatez ?
4: Ouais,
6: vas-y, mets la tête sous l'eau. Vas-y. Non. J'ai dit oui en plus, moi.
0: J'aime bien parce qu'il nage comme si c'était
6: un petit pique, voilà. C'est bien, c'est bien.
0: Ouais. Ben, ce soir, si je dors pas, je m'appelle pas Rotran. Hein.
6: Ouais, tu sais quoi, moi, je mettrais pas un billet sur ça.
0: Ah ouais ?
6: Non.
0: Pourquoi ?
6: Parce qu'ils sont tellement excités que pour que ça redescende après...
0: Oh non, j'ai pas signé pour ça. Hein.
2: Malgré toute la charge que Nasser et moi, on doit porter à bout de bras et qu'on s'efforce de tenir et qu'on s'efforcera de tenir, on estime que... eux font plus de 90% du travail. Donc cette fête, elle est pour eux. Et les 10%, c'est pour Nasser et moi, en fait, pour se dire, OK, on l'a fait, on a réussi.
6: Attends, je suis pas concentré.
0: Concentre-toi.
2: Des combats, il y en aura toujours, pour certains aspects du quotidien, pour l'école, pour l'inclusion. Il y a toujours des combats. Mais mon combat, c'est de voir kiffer mes enfants. Et on espère pour eux que la suite sera similaire, voire meilleure. Et toujours plus de copains, de copines, d'amoureuses, d'amoureux.
0: Oh, ouais ! Bravo ! Très bien. Anyway for you.
7: Anyway for you. 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

0: J'ai une grosse faim, et toi?
1: Il y a un restaurant ici.
2: Allô, Mitch?
3: Tu n'auras pas d'ennui pour m'avoir appelé?
4: Je m'en vais.
2: Comment vas-tu?
5: Je vais bien, tout va bien ici. Et toi?
3: Pareil.
2: Mais j'essaye d'améliorer la sécurité ici à Tranquilla. Ne t'inquiète pas pour moi.
5: Adrien, je crois que nous avons un problème.
6: Il s'agit de papa.
5: Je pense qu'il sera difficile de le convaincre que tu es innocent, parce qu'il te déteste.
2: Cela ne me surprend pas. Célestina est très manipulatrice.
5: Adrien, ça m'a fait réfléchir. Et si papa faisait semblant pendant tout ce temps, Adrien?
2: Qu'entends-tu par là?
5: Qu'il est du côté de tante Célestina juste pour me protéger.
2: C'est possible. La vérité est que, avant que ton père ne parte, il ne s'entendait pas avec Célestina. C'est pourquoi... C'est étrange qu'il soit d'accord avec ce que Célestina a dit.
5: Et j'aimerais savoir pourquoi il fait ça. Pour aider papa à se libérer de tante Célestina.
2: Ok, mais... Sois prudente.
5: Toi aussi.

0: Merci, Adrien.
1: Ah. J'ai aussi de bonnes nouvelles. Ma mère va témoigner contre Célestina.
0: Vraiment ?
1: Oui, bientôt. Célestina paiera pour tous ses crimes.
0: Mais avant que ce jour n'arrive, j'espère que personne d'autre ne sera blessé, que personne ne souffrira.
1: Je l'espère aussi. Toi particulièrement, je ne veux pas que tu sois blessé. J'aurais aimé que tu puisses toujours être à mes côtés. En fait, j'ai porté notre vêtement de couple. Ça me donne l'impression que tu es ici avec moi.
0: Waouh!
1: Pourquoi tu rigoles? Est-ce si ringard?
0: Non, ça ne l'est pas. Ce que tu m'as dit m'a fait sourire. De plus, j'ai réalisé que, malgré tous nos problèmes, je devrais être reconnaissante.
1: Va te reposer. Je pense que tu es fatiguée. Tu as besoin de repos.
0: Ok. Bonne nuit, monsieur.
1: Bonne nuit, patronne. Je t'aime.
0: Je t'aime aussi.

0: Et voici Mitch. Tu essayes de fuir à nouveau? Vas-tu rencontrer Adrian? Il fallait s'y attendre d'une traînée comme toi.
1: Désolée, tante Tania. Excuse-moi, mais tu ne peux pas m'empêcher de sortir. Et tu n'as pas le droit de m'appeler salope.
0: Donc tu n'es pas une traînée, hein? D'accord. Je peux t'appeler... une saleté, une mendiante, un serpent... ou une diva qui aime jouer la victime. Alors choisis.
1: Tu sais quoi, Tania? Je ne perds pas facilement mon sang-froid. Mais si tu continues à m'insulter comme ça, ça pourrait mal finir.
0: Essaye! Montre-moi ce qu'une traînée comme toi peut faire. Et alors? Rien? Quoi? Tu ne sais pas te battre? Hein?
1: Tania,
0: tu as peur? Hein?
1: Ça suffit!
0: Laisse mon bras! Ça fait mal! Lâche-moi, Mitch! Amber! Amber, aide-moi!
1: Que se passe-t-il ici?
0: J'ai dit à Mitch de demander la permission avant de partir. J'étais inquiète, mais elle s'est fâchée et m'a fait mal. Ça fait mal.
1: Papa, désolée, mais c'est elle qui a commencé. Et elle joue la victime. Je voulais juste aller voir Amanda.
2: Ok, mais je vais avec toi. Je veillerai sur toi.
3: Prenez Amber. Juste pour être sûr. Qui sait, Adrian pourrait vous kidnapper tous les deux?
4: D'accord, tante Célestina.
2: Désolé de devoir être sévère. Mais tout cela, c'est pour ton bien.

0: Question ici.
1: Où est la voiture?
2: Désolé, monsieur, mais elle est toujours au garage. Vous pouvez utiliser la voiture d'Amber.
1: Je vais conduire Amber. Si tu veux, tu restes ici. Je peux protéger ma fille.
3: Désolé, monsieur, mais comme Tante Célestina m'a demandé de vous accompagner.
1: Donne-moi les clés.
4: Je monte à l'avant.
3: J'ai compté faire réparer ce problème.
1: Pourquoi veux-tu rendre visite à Amanda?
4: Eh bien, elle retourne à Manille demain, papa.
1: Ok. Comment êtes-vous devenus si proches?
4: Eh bien, son beau-fils, Zach, et moi sommes des amis depuis l'enfance.
1: J'aimerais connaître ton ami Zach. Ainsi que tous tes autres amis. Je veux mieux te connaître, Anavida. Hein,

0: Je suis avec papa et Amber. Patronne.
1: À bientôt, patronne.
2: Ne t'inquiète pas, Adrienne. Laisse-moi faire. Je m'occupe de Virgilio et Amber.
1: Merci beaucoup pour cette faveur, Amanda. Et pour nous avoir soutenus.
2: Que s'est-il passé? Pourquoi devez-vous vous rencontrer en secret?
1: Eh bien, c'est très compliqué, en fait. Je pense que c'est mieux que je ne t'implique pas dans nos problèmes.
2: Eh bien, quoi qu'il en soit, sache que je te fais confiance, Adrienne. Je sais que tu ne vas pas mettre Mitch en danger. Cela peut paraître étrange, mais... Mitch est comme une fille pour moi. Je sais que vous vous aimez. Alors, quoi qu'il arrive, je serai toujours là pour vous deux.
1: Merci, Amanda.
3: Nika, voici la liste des chambres que tu dois nettoyer.
0: Ok, monsieur. Merci. Tu es arrivé tôt, Red?
4: Oui. Eh bien, j'ai fini de nettoyer la chambre 103.
0: Vraiment? Il fallait me le dire pour que je vienne aussi.
4: Non, ce n'est pas grave. Ah, j'avais presque oublié. Est-ce que tu peux aller jeter quelque chose pour moi?
0: Oui, bien sûr.
4: Oui, où j'ai pu le mettre? Ah, prends ça.
0: Hein? Ah! C'est quoi ça?
4: Tu es si drôle quand tu es effrayé. Oh. Tu n'as pas pu résister à ma poitrine, hein?
0: Tu sais, j'ai vraiment du mal à croire que tu n'es pas changé.
4: Et pourquoi devrais-je changer? Si je changeais, j'allais beaucoup te manquer.
0: Bon, je vais travailler. Toi, retour au travail.
4: Attends, arrête. J'ai quelque chose à te donner. Une dernière chose
0: quoi,
4: à te donner.
0: Quoi, une crise cardiaque? Non, merci, j'en ai déjà une.
4: Eh, je suis sérieux. C'est promis, je suis sérieux. Relax. Relax. Prends ceci. Une paire de petits gants rouges. La couleur parfaite pour te rappeler que ça vient de moi. Utilise-les quand tu travailles. Pour garder tes mains lisses. Pour que... Quand je les tiendrai...
0: Qu'est-ce que tu racontes dans tes rêves?
4: Bien sûr. Je te vois rougir à cause de moi. As-tu des papillons dans l'estomac? Hein? Bonjour, c'est moi, Red.
0: Je m'en vais.
4: Tu es contente de m'avoir serré dans tes bras? Au revoir.
2: Salut, Mitch.
0: Tante Amanda.
2: Oh non, tu vas bien? Je suis contente que tu sois saine et sauf. Zach était très inquiet pour toi.
5: C'est pour ça que je suis venue. Je veux qu'elle soit toujours en sécurité. J'espère que ça ne vous dérange pas.
2: Bien sûr que non, Virgilio. Depuis le temps que je connais Mitch, je la considère comme ma fille.
5: Merci d'avoir pris soin d'elle, Amanda.
0: Merci pour tout, Amanda. Et excusez-moi auprès de Zach pour l'avoir inquiété.
2: Ah, bien sûr. Je le verrai bientôt. Je retourne à Manille.
0: Vous allez me manquer, ma tante.
2: Moi, tu vas me manquer aussi, Mitch.

0: Adrien t'attend juste derrière.
1: Je vais juste aux toilettes, excusez-moi.
0: Attends, Mitch. Je vais avec toi.
2: Ce n'est pas grave, Amber. Mitch peut y aller seul.
1: Les toilettes ne sont pas loin. Et cet endroit est sans danger.
2: Commandez quelque chose.
1: Excusez-moi. La sangria ici est très bonne, Virgilio. Vous devez écouter.
2: Ok.
1: Parlez-moi de vos aventures. Vous êtes parti pendant des années. Je pense qu'il y a beaucoup à raconter.

0: Adrien.
1: Te voilà. Allons-y.
0: Allons-y.
1: Es-tu prête? Ok. Paul, assure-toi que personne n'entre ici.
2: D'accord.
3: Salut Mitch, je suis contente de te voir.
0: Moi aussi, mais papa est ici. J'espère que tante Amanda va les distraire pour qu'ils ne viennent pas me chercher.
1: Au fait, voici l'avocat Bart de Jesus. Il s'occupera de l'affaire contre Celestina. Monsieur, voici Mitch.
4: Bonjour.
1: C'est la fille d'Harriet, la victime.
4: C'est un plaisir de vous rencontrer, Mitch. Pouvons-nous commencer?
1: Ok.
4: Bien, si ma mémoire est bonne, le crime a eu lieu il y a 18 ans?
1: Oui, maître.
4: Et elle t'a acheté pour manque de preuves, n'est-ce pas?
1: Oui.
4: Ok. Après cela, il s'est devenu une affaire classée car il n'y a aucun indice sur la mort d'Harriet et Allegré. Eh bien, je suis prêt à entendre de nouvelles informations.
1: Ok, Armand. Es-tu prête? Tu peux tout dire, tout ce dont tu as été témoin.
3: Cette nuit-là, j'ai découvert que Adrian était chez Harriet. Alors j'y suis allée pour chercher mon fils. Mais arrivé là-bas, ce que j'ai vu m'a choquée. Harriet? Adrian?
5: Aidez-moi! Que quelqu'un m'aide!
6: Harriet!
5: S'il vous plaît!
3: Mon fils, Adrian!
5: Cela ne te concerne
6: Pourquoi
5: pas!
6: Pourquoi faites-vous cela?
5: Lâche-moi, Adrian!
3: Adrian!
6: Arrêtez!
5: Franco,
6: non!
5: Dépêche-toi! Maintiens-le! Dépêche-toi, maintiens-le!
6: Non!
3: Adrian!
6: Non!
5: Ne le laisse pas s'échapper!
6: Non!
5: Ne le lâche pas!
6: Pourquoi faites-vous de cela? Celestina! Non!
5: Mais c'est toi!
6: Non!
5: Lâche mon fils! Adieu, Harriet!

0: Comment tu peux faire ça? Célestina est un monstre. Elle n'a aucun remords.
1: Madame Olvidar, ne vous inquiétez pas, je ne suis pas ici pour vous juger sur vos années de silence.
0: Je suis restée silencieuse parce que elle a menacé de tuer Adrian.
1: Nous pouvons rouvrir le dossier.
2: Avons-nous une bonne affaire contre Célestina, maître?
1: Oui. En fait, un témoin est une preuve importante. Que tant nous pouvons maintenir votre crédibilité. Attendez. Que s'est-il passé cette nuit? Comment Anavida a-t-elle survécu? On dit que vous l'avez tuée aussi.
2: Je me suis souvenu que Anavida n'était pas là ce soir-là. Vicente et sa femme Lupe l'ont emmenée. Je pense qu'il soupçonnait que Célestina voulait faire quelque chose de mal.
1: En fait, je pense que tout cela semble être une spéculation à ce sujet maintenant. Restons fidèles à ce dont vous avez été.

0: fatiguée. Que puis-je manger?
1: Madame Beauté, mange ça. Allez.
0: Qu'est-ce que c'est?
1: Tu transpires. Laisse-moi sécher ton visage. Tu risques de tomber malade. Tu es comme un bébé. Je veux dire, mon ami, pas un bébé. Je vais te sécher le dos.
0: Quoi? Hé! Ne me touche pas.
1: Quoi?
0: Je vais le faire moi-même. Donne-moi ça.
1: Non,
0: quoi?
1: Je vais le faire.
0: J'ai dit que j'allais le faire. Donne-moi
1: non,
0: ça.
1: Je vais le faire.
2: Désolé si je vous ai interrompu. Mais je viens pour vous donner vos salaires. Rika, Nid, Red.
1: Merci, monsieur.
0: Merci, monsieur.
1: Wow, c'est beaucoup.
0: Monsieur, pourquoi est-ce que les fruits n'ont pas été déduites de mon salaire?
2: En fait, Red m'a déjà dit ce qui s'est passé. Je l'ai déduit de son salaire. D'ailleurs, je vais aussi vous dire que vous travaillez bien ensemble. Continuez comme ça.
1: Merci.
0: Merci, monsieur.
2: Ok, excusez-moi.
0: Merci. Je ne sais pas ce qui t'arrive, mais... Merci.
1: Tu ne t'y attendais pas, hein?
0: Je savais bien que tu avais aussi un bon cœur. Mais tu es encore un peu idiot.
1: Je n'ai pas droit à un baiser. Aïe, ça fait mal. Merci.
0: Peu importe, Red.
3: Tante Odessa, encore une fois, merci. Je sais que ce n'est pas facile pour vous de revivre la nuit où ma mère est morte, mais... vous avez réussi à le faire.
4: Merci, maman.
3: J'espère qu'un jour... Tante Célestina admettra et regrettera ce qu'elle a fait.
5: Je sais que tu as bon cœur, Mitch. Je suis sûre que ça arrivera un jour.
3: J'espère également qu'un jour mon père sera de notre côté.
5: Oui.
4: Ce jour viendra, je le promets.
6: Waouh! Vous avez voyagé partout avant de déménager à Hawaï.
7: Hawaï est comme... El Paraiso?
6: Oh, vraiment? Vous savez quoi? Dans mon cas, j'ai beaucoup aimé El Paraiso. Dès que j'y ai mis les pieds. Vous savez ce... sentiment de coup de foudre? C'est quelque chose d'inexplicable, même si vous essayez.
7: Je sais ce que c'est.
6: Et c'est ce que Mitch et Adrian ressentent l'un pour l'autre. Désolée. Je sais que vous êtes contre leur relation. Mais... ne voyez-vous pas dans les yeux de Mitch à quel point elle aime Adrian au fond de son cœur?
7: Oui, je le vois, mais...
6: alors pourquoi ne les laissez-vous pas s'aimer?
7: Vous ne comprendriez pas, Amanda.
6: Je suis vraiment désolée, Virgilio. Mais le peu de temps que j'ai passé avec Adrian, j'ai pu voir que c'est une bonne personne. Tout comme Mitch, elle pense qu'il n'aurait pas pu faire ce dont les gens l'accusent.
7: Vous me rappelez quelqu'un? Quelqu'un qui voyait le bien chez tout le monde.
6: Pensez-vous que c'est une mauvaise chose?
7: Le passé m'a laissé de profondes blessures. Et El Paraiso a tellement de secrets. Des secrets... si les gens les savaient, ça ne serait pas bon pour Mitch.
6: Alors, c'est en rapport avec Célestina?
7: Merci beaucoup d'avoir pris soin de ma fille. Je veux juste la protéger.

0: Mais je n'ai pas pu le faire pour Harriet.
1: Eh bien, je dois vraiment partir.
2: Mitch, attends. Avant de partir, prends ça. Ceci est un taser. Du gaz poivre. Un couteau suisse. Et...
1: Adrian, ça fait beaucoup, non?
2: C'est pour ta sécurité. Et ta protection. Tu comprends? Garde-les toujours avec toi.
3: Désolée, Virgilio. Je n'aurais rien dû dire.
0: Ce n'est pas grave, Amanda. Je pense que j'avais besoin d'entendre ça. Je pense que vous avez raison. Il ne s'agit pas de mon passé avec Adrian. Il s'agit de la sécurité de ma fille.
3: Si vous voulez vraiment protéger Mitch, je pense que vous devez lui dire la vérité sur ses secrets qui peuvent la blesser. Alors, elle pourra se préparer. Mitch n'est plus un bébé. Elle est forte et indépendante. Vous devez apprendre à lui faire confiance. Soyez honnête avec elle.
4: Monsieur. Monsieur, désolée de vous déranger, mais je pense que Mitch prend trop de temps. Je crains qu'elle ne soit en danger. Puis-je aller aux toilettes la chercher?
1: Adrien, ne t'inquiète pas. Je te promets que je dirai la vérité à papa. Et je ferai de mon mieux pour le convaincre de nous rejoindre contre tante Célestina.
2: Oui, mais... sois prudente. Je t'aime beaucoup.
1: Moi aussi, je t'aime tellement.
2: Allons-y. Excusez-nous.
1: Tante Odessa, merci. Merci, monsieur. Prie.

0: Désolé. Va donc la chercher. Anavida ?
1: Papa ?
0: Pourquoi as-tu mis tout ce temps ?
1: Il y avait une longue file d'attente.
0: Allons-y.
2: C'est si surprenant, Celestina. Je ne savais pas qu'Odessa pouvait faire une telle chose. Êtes-vous sérieuse ? Elle a tué son mari ?
3: Qu'attendiez-vous d'une telle folle ? Eh bien, avocat Romero, je voudrais que vous rouvriez le dossier de la mort de son mari. Et vous devez incriminer Odessa.
2: Désolé de dire cela, Celestina, mais je ne peux pas le faire. L'affaire est déjà expirée. Je ne peux rien faire.
3: Que voulez-vous dire ?
2: Ce crime a eu lieu il y a plus de 20 ans. En d'autres termes, on ne peut plus réouvrir.
3: Ça veut dire que c'est impossible de porter plainte contre Odessa ?
2: Oui. De plus, vous pouvez être impliqué comme complice. Mais si vous avez peur qu'elle vous accuse d'avoir tué Madame Harriet, ne vous inquiétez pas. Il existe un moyen d'arrêter son plan. Nous devons prouver qu'elle est folle.

0: Merci encore, Amanda. Bon voyage et bonne route.
1: Prends également soin de toi. Appelle-moi en cas de besoin.
2: C'était agréable de vous parler, Amanda. J'espère que nous nous reverrons.
1: Ne vous inquiétez pas, Virgilio. Je reviendrai à El Paraiso, avec mon mari. Et qui sait, peut-être même déménager ici.
2: Je serai heureux de vous voir. Allons-y, Mitch.
0: Ok. Au revoir, Amanda.
1: Au revoir.

0: Qui l'aurait cru? Tu étais méchant avec moi quand nous étions enfants et maintenant, nous sommes amis.
1: Quelle chance, hein, n'est-ce pas?
0: Oui, vraiment.
1: Tu sais, le passé est déjà passé. Tout ce qui compte, c'est le présent. Et notre avenir. Eh, doucement.
0: Quel avenir?
2: Bon, monsieur, voici la facture. Je viendrai plus tard.
0: Okay, ok, merci beaucoup.
1: Hey, une seconde, je vais payer.
0: Qui paiera?
1: Je paierai. C'est notre premier rendez-vous.
0: Notre premier rendez-vous? Continue de rêver, Jade.
1: C'est notre premier rendez-vous. Je t'ai dit que tu me plaisais, tu te souviens? Pour cela, maintenant... Je te courtise.

0: Laisse-moi payer.
1: Tu te crois drôle? Tu me fais la cour? Je n'ai pas été informée, tu sais.
0: C'est comme cela qu'on fait la cour. Tu ne dois pas le dire. Juste tenter ta chance.
1: Écoute, Jade, ça ne marche pas pour moi. Tu dois d'abord demander la permission à mes parents, tu sais. Et n'essaie même pas, car ils diront non immédiatement, de toute façon.
0: Ne me sous-estime pas, car je vais le faire. De plus, ça tombe bien, car je vais à El Paraiso. Serveur.
2: Merci, madame. Merci, monsieur.
0: Merci.
1: Tu es sérieux?
0: Quoi? Bien sûr que oui. Attends et regarde.
3: Tu peux partir, Amber. Ma fille et moi, nous devons parler.
4: Papa, je voulais te dire quelque chose depuis hier, mais... Tante Célestina est toujours avec nous. Papa Adrian a retrouvé sa mémoire et se souvient de ce qui s'est passé. Tante Célestina a tué maman.
3: Ne crois pas Adrian aussi facilement. Il te ment peut-être pour gagner seulement ta confiance, Mitch.
4: Papa, réfléchis. As-tu déjà pensé que Tante Célestina pourrait te mentir?
3: Je sais que c'est une mauvaise personne. Je sais aussi qu'elle a quelque chose à voir avec la mort de ta mère.
4: Alors tu fais tout ça juste pour qu'elle te fasse confiance?
3: Elle n'est pas notre seule ennemie, Anavida. Elle est de mèche avec Odessa et Adrian pour nous faire du mal. Ils ont trompé ton grand-père Federico dans le passé.
4: Papa, qu'est-ce que tu veux dire par là? Qu'ils complotaient ensemble?
3: Ce n'est pas le bon moment pour toi de savoir tout ce qui s'est passé, Mitch. Tu te sentirais mal. Pardonne-moi, ma chérie. Je ne peux pas lutter contre eux. Parce que je n'ai plus d'argent en ce moment. Mais dès que nous récupérons notre argent qu'ils ont volé notre famille, nous les ferons arrêter par la police.
4: Papa, je ne pense pas qu'Adrian ait fait ça, grand-père, j'en suis sûre. C'est la faute de Tante Célestina, elle est notre ennemie. Et demain, papa, elle paiera pour tout ce qu'elle nous a fait dans le passé. C'est elle qui sera arrêtée, pas Adrian.

0: Je vais aller droit au but. J'ai besoin de votre aide, David. Mais je vous promets que Mitch ne sera pas blessé.
1: Je vous écoute.
0: Et Adrian va finir derrière les barreaux. C'est ce que vous voulez ?

0: Quelle est votre proposition ?
1: Ma fille fait entièrement confiance à Adrian. Mais pourquoi ? Qu'est-ce qu'Adrian connaît sur Celestina ? Celestina ira-t-elle vraiment en prison ? Je dois récupérer l'argent d'Anna Vidal le plus tôt possible pour obtenir une chance de lutter contre Celestina et Adrian. Je dois protéger ma fille.
2: Bonjour, maman.
3: Bonjour.
2: Bonjour. C'est l'avocat. Allô, avocat? Bonjour. Ah. D'accord, merci. Maman, ils vont délivrer le mandat d'arrêt de Celestina aujourd'hui.

0: voici votre café.
1: Merci.
2: Tu en veux ?
0: Non, merci. Je sais que ces derniers jours ont été compliqués. Il y a eu de nombreux malentendus dans cette famille. Mais je pense bientôt que tout va s'améliorer.
3: Si tout le monde connaissait sa place, je pense qu'il n'y aurait pas de problème. Non, Red?
2: Ou si nous savions tous quand arrêter, il n'y aurait pas de problème. Non, Tania?
4: Madame, des hommes demandent à vous voir.
0: Qui sont-ils?
4: Des policiers.
0: Qu'est-ce que vous voulez?
5: Madame Célestina de Allegret, nous avons un mandat d'arrêt contre vous.
0: Mandat d'arrêt? Pourquoi?
5: Pour le meurtre d'Ariette de Allegret.

0: Je ne sais pas de quoi vous parlez.
1: S'il te plaît, arrête de faire semblant, Célestina. Admets que tu as tué Harriet.
0: Moi, une meurtrière? Tu me traites de meurtrière? Es-tu si désespérée que tu essaies de m'accuser devant toute la famille? Le mari et la fille d'Harriet? Que veux-tu au juste?
2: S'il te plaît, arrête ta mascarade, Célestina.
1: J'aurais dû faire ça il y a longtemps. Je n'aurais pas dû garder le silence sur tes crimes. Je n'aurais pas dû te laisser détruire la vie de mon fils et d'autres personnes ici, à un pareil
0: temps. Non, Odessa! Depuis que je suis ici, dans cet endroit, je n'ai jamais eu d'ennemis. En dehors de ta famille. Mais j'ai fait la paix avec toi. J'ai toujours été gentille avec toi. Et avec ton fils. C'est comme ça que tu me paies? A ruiner ma réputation et m'accuser de meurtre? Et pourquoi? Pour pouvoir manipuler Mitch et mettre tes mains sur toute la richesse des Allegri? La richesse pour laquelle j'ai travaillé si dur?
2: Alors dis cela à la police, Célestina.
3: Tu ne peux pas faire ça à ma mère?
2: Oui, nous pouvons. C'est une procédure légale, Tanya.
0: Ne t'en fais pas. Je n'ai peur de rien. Nous allons surmonter cela. Et je prouverai à tout le monde que je suis innocente. Quant à vous deux, vous le regretterez. Vous paierez ce que vous avez fait pour cette humiliation.
3: Je vais appeler notre avocat.

0: Je te rejoins, maman.
1: Ne t'en fais pas. La vérité me libérera.
2: Allez,

0: Dis-moi la vérité, Mitch. Tu savais que ça allait arriver, n'est-ce pas?
1: Hé, hey, ne blâme pas Mitch, Tania.
0: Je savais qu'il ne fallait pas te faire confiance. Je ne peux pas croire que ma nièce soit un traître.
2: Tania, ne parle pas à Mitch de cette sorte. Nous devons affronter cela ensemble. Nous sommes une famille.
0: Quoi qu'il en soit, je ne peux pas et n'accepterai pas un traître dans cette famille.
3: Tania, un jour tu connaîtras la vérité. Quand ce jour viendra enfin, j'espère que tu seras prête à l'entendre.
0: C'est toi qui devrais être prête quand je prouverai l'innocence de maman. Je vais te faire regretter. Viens, Red.
2: C'est ce dont tu m'as parlé hier soir. As-tu planifié ça avec Adrian?
3: Papa, je suis désolée de ne pas te l'avoir dit. Mais rappelle-toi, tu crois aussi que Tante Celestina est impliquée dans la mort de maman.
1: Écoute, je comprends, Virgilio. Je sais que vous ne me faites pas confiance. Mais je vous promets que je ferai tout pour prouver que Celestina est coupable et personne d'autre.
2: Comment savoir que tu n'es pas aussi impliqué? Après tout, Odessa et toi aviez trahi mon père quand vous lui aviez caché les trahisons et les aventures de Celestina.
1: Virgilio, la loi prouvera que, comme vous, nous sommes des victimes. C'est pourquoi nous ne pouvions rien dire à Don Federico.
3: Papa, je vais les aider.
2: Tu ne pars pas d'ici.
3: Papa. Papa, je suis vraiment désolée de te désobéir, mais je dois aller avec Adrian. Écoute, papa, je sais que tu t'inquiètes beaucoup pour ma sécurité. Mais s'il te plaît, ne t'inquiète pas. Adrian ne me fera pas de mal. S'il avait voulu le faire, il l'aurait fait bien avant.
2: Donc tu préfères faire confiance à un étranger plutôt qu'à ton père?
3: Papa, ce n'est pas comme ça. Mais papa, nous n'avons pas à avoir peur des choses dont on n'est pas sûr. Nous devons lutter pour la vérité et la justice, d'accord? Papa, je te le promets. S'il y a une possibilité qu'Adrian puisse me blesser, je le quitterai de suite, de moi-même, ne t'en fais pas.
2: Je ne veux pas me disputer contre ma fille. C'est pourquoi je la laisse partir avec toi, Adrian. Mais ne pense pas que j'ai confiance en toi.
1: Tout va bien, je comprends, Virgilio. Je promets de ne pas lui faire du mal.
3: Merci, papa.

0: C'est déjà fait. L'avocat vient de m'envoyer un texto. Il va au poste de police.
1: Tania, attends.
0: Quoi ?
1: Et si... s'il disait la vérité ? Et si maman avait tué Harriet ?
0: Es-tu vraiment sérieux, Red ? Penses-tu que maman pourrait vraiment tuer quelqu'un ?
1: Il ne pourrait pas intenter une action en justice s'il n'avait aucune preuve.
0: Pour ton information, le monde n'est pas juste, Red. Il y a des gens qui feront toujours tout pour vous détruire. Qui sait, c'est peut-être la manière de Mitch de détruire notre famille. Ou peut-être qu'elle fait ça pour que son père puisse avoir tout notre argent.
1: Mitch n'est pas comme cela.
0: Elle t'a lavé le cerveau aussi. Très bien. Si tu veux être de son côté, n'hésite pas. Mais si tu te soucies de maman, tu viens avec moi, maintenant. Allons-y.
2: Je ne mérite pas ça !
3: Ouvrez la cellule.
2: Je suis une bonne personne ! J'ai fait un don à cet endroit ! S'il te plaît, Gary ! Gary, je suis la marraine de ton fils ! S'il te plaît ! S'il te plaît, aide-moi ! Où est le patron ? Je veux lui parler ! Mais où est-il, enfin ?
3: C'est un nouveau patron. Par ici.
2: Ne me mettez pas là-dedans ! Je veux parler au patron !
3: Enfermez-la, rapidement.
2: De Macy ! Comment oses-tu m'enfermer ? Je peux ruiner ta vie ! De Macy ! De Macy ! Non !
0: Non ! Non !
4: Quel est ton problème ? Nous te dégoûtons ? Je pensais que tu aimais tout le monde, El Paraíso.
2: Éloigne-toi de moi !
5: Oh, elle a du courage. Eh bien, tante Célestina, tu te souviens de moi ? Tu as volé notre terre, tu le sais ? Et tu as fait arrêter mon mari et moi. Tout le monde sur l'île pense que tu es une sainte. Mais en vérité, tu es le diable en personne.
2: Tais-toi ! Je n'ai pas peur de toi.
5: Oh, vraiment ?
2: Oh, laisse-moi !
5: Tu penses que tu es forte, hein ? Hein ? Souviens-toi de ça, Célestina. Tu n'es pas une reine ici en prison. Tu es une criminelle tout comme nous. Et il y en a plus que tu ne puisses l'imaginer.

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0: le 6-8 ensemble sur Antenne Réunion. Vous êtes en simultané en télé et en radio. Bonjour à tous, bon réveil si vous êtes avec nous de sitôt. Bonjour Victoria Slicoré.
1: Bonjour Rémi.
0: Bonjour Yannick.
2: Bonjour à vous.
0: Et bien ça y est, ça pète la forme, hein. Ça se voit, c'est vendredi.
1: Et oui, on a beaucoup d'énergie à en vendre ce matin.
0: Je vois ça, effectivement, vous étiez en train forcément de vous ambiancer. On va avoir un beau programme aujourd'hui et on va présenter d'abord notre invité connecté. On va parler crise du logement, baisse de la LBU, notamment avec Pascaline Chéroux-Némazine. Elle vient de prendre la présidence de la CEDRE Réunion. On va évoquer les chiffres avec elle dans quelques instants, juste après le flash de 7h30. Le programme avec vous, Victoria.
1: Eh bien, les Français seraient de plus en plus complexés par leur poids. C'est une réalité qu'on va décrypter dans notre carte blanche aujourd'hui, phénomène donc de société. Et puis pour la minute du droit, on va partir en vacances, vous allez voir, avec plein de petites subtilités, on prend un peu d'avance. Yannick, comment on termine cette semaine?
2: Alors déjà, j'espère qu'on m'entend bien, voilà, je vais parler le plus fort possible.
0: Non, mais voilà. Le micro est éteint, effectivement.
2: Bon, bah écoutez, on va régler cette histoire, mais toujours est-il qu'on va parler ce matin de tissu, on va parler de broderie, non, tissu surtout, parce qu'on aura un capitonneur avec nous. C'est un métier qu'on avait déjà commencé à découvrir dans le 6-8, et on va continuer avec Mathieu François, qui exerce ce métier d'artisan. Il sera à Sainte-Marie avec nous. Dans le fake ou pas fake, on parlera de la Coupe du Monde et des images de violence qui circulent aux États-Unis, mais ce n'est pas vraiment réel, on le verra en détail. Et puis dans l'instant écho, on parlera économie de guerre ce matin, un secteur qui attire des milliards de dollars d'investissement.
1: Eh bien, un très beau programme qui nous attend. Vous passez votre vendredi matin à nos côtés. Ça démarre de suite puisqu'il est déjà 6h sur Antenne Réunion, en télé et en radio.
0: Dans l'actualité de ce vendredi 26 juin, un drame à la Possession. D'abord, un homme de 60 ans est décédé hier après-midi après la chute d'un poteau électrique en béton sur le chantier où il travaillait. Un second salarié grièvement blessé a été transporté en urgence absolue au CHU. Une enquête est ouverte pour déterminer les circonstances exactes de cet accident et surtout vérifier si les règles de sécurité étaient bien respectées. Top départ aujourd'hui pour les épreuves écrites du brevet des collèges. 13 622 candidats réunionnais planchent ce vendredi sur le français avant l'histoire géographie à lundi et mardi prochain. Et cette édition 2026 s'est marquée par une nouveauté, celle en mathématiques, on va y revenir. Et puis le bilan qui continue de s'alourdir au Venezuela après le violent double séisme de mercredi soir. Au moins 188 personnes ont perdu la vie, plus de 1500 autres ont été blessées. Les deux secousses ont provoqué l'effondrement de nombreux bâtiments. L'état d'urgence a été décrété et les secours sont toujours mobilisés. Et d'abord ce dramatique accident du travail qui s'est produit hier après-midi à la Possession. Deux salariés ont été victimes de la chute d'un poteau électrique en béton sur le site d'une entreprise de travaux dans le public, dans le Lazac Balthazar.
2: Oui, l'un d'eux, un homme âgé de 60 ans, est décédé malgré l'intervention des secours. Le second, âgé d'une cinquantaine d'années, a été pris en charge en urgence absolue et transporté au CHU de Belle-Pierre. Les circonstances exactes de cet accident restent encore à déterminer. Une enquête devra établir les raisons de la chute de ce poteau et si les conditions de sécurité étaient respectées. Sur place, l'émotion était vive, en tout cas après cette tragédie. Le maire de la Possession, Éric Fontaine, s'est rendu sur les lieux pour apporter son soutien aux familles des victimes, aux salariés de l'entreprise et aux équipes mobilisées.
0: Bientôt le tour de la Réunion en train, c'est la question qu'on se pose. On en sait plus sur le futur Réunion Express, un projet de transport qui entend offrir une véritable alternative à la voiture individuelle.
2: À terme, 140 km de voies ferrées, 25 stations et

0: jusqu'à 100 000 voyageurs transportés chaque jour entre Saint-Joseph et Saint-André, et Saint-Benoît, hein, en passant par l'Ouest. Donc, concernant ce projet, avant d'entrer dans le concret, place au débat public, les Réunionnais seront invités à donner leur avis, hein, sur ce projet d'envergure. C'était le sujet d'une assemblée plénière qui se tenait hier. Le point avec Romain Guest.
1: Voici à quoi ressemblera le Réunion Express, un projet de train destiné à proposer une alternative à la voiture individuelle. Un nouveau moyen de transport, bien accueilli par les usagers.
2: Moi, je suis d'accord pour le train. Ça va désengorger un peu les embouteillages partout sur la Réunion.
3: Si c'est assez rapide comme le bus, ben pourquoi pas. Je prendrai le train pour comme moyen de transport.
4: Vers fin d'après-midi, il y a pas mal d'embouteillages. Ouais. Le train, ce serait pertinent, je pense.
1: Un train qui ferait le tour de l'île en passant par l'ouest. Entre 15 et 45 minutes de trajet estimé entre les grandes communes. Le Réunion Express s'étendrait sur 140 km de voies ferrées et comprendrait 25 stations. À terme, jusqu'à 100 000 voyageurs pourraient l'emprunter chaque jour. Mais avant le début des travaux, un grand débat sera organisé avec les Réunionnais afin de présenter le projet et recueillir les observations de la population.
5: Le grand débat qui aura lieu justement en août est un moment important puisque ça va être justement la mise en accord des Réunionnaises et des Réunionnais qui, en venant justement à ce débat, donneront les grandes orientations, sauront ce qu'on veut faire dans cette société de grands projets et pourront à ce moment-là utilement commencer justement à faire, je dirais, ce front d'adhésion nécessaire pour pousser cette voie possible demain qui peut être vraiment une vraie alternative aux problématiques que l'on rencontre aujourd'hui ou aux tout voitures que l'on connaît jusqu'ici.
1: Après le débat public, les premiers travaux pourraient débuter en 2030, avec des premières mises en service en 2035 et un réseau complet dès 2050, avec un coût estimé pour le projet de 5,2 milliards d'euros.
6: Avis aux usagers du téléphérique Papang, il faudra bientôt prendre vos dispositions.
7: Puisque l'installation sera exceptionnellement fermée pendant une bonne période des vacances scolaires, du 6 juillet au 6 août inclus, afin de permettre la réalisation de sa grande inspection réglementaire des 30 000 heures de fonctionnement, une opération technique majeure prévue par la réglementation qui permettra de contrôler en profondeur les équipements, de remplacer certaines pièces essentielles et de garantir le plus haut niveau de sécurité pour les usagers. Pendant toute la durée des travaux, les navettes Citalis assureront la desserte des 5 stations entre Bois-de-Nèfle et Le Chaudron afin de maintenir la continuité du service. Si les opérations se déroulent comme prévu, le téléphérique rouvrira au public le vendredi 7 août à partir de 6h du matin.
6: Un top départ aujourd'hui pour les épreuves écrites du brevet des collèges.
7: 13 622 candidats réunionnais plancheront donc d'ici quelques heures sur les deux épreuves de français avant l'histoire-géographie, les sciences et les mathématiques lundi et mardi prochain. Cette édition 2026 est marquée par une nouveauté. L'épreuve de maths évolue avec l'introduction d'un exercice d'automatisme de 20 minutes sans calculatrice destiné à évaluer les connaissances fondamentales des élèves. Bonne chance à vous qui passez le brevet.
6: Et oui, on peut d'ores et déjà leur souhaiter de bons résultats. On en a d'ailleurs déjà beaucoup parlé du baccalauréat la semaine dernière, passage fatidique pour beaucoup de lycéens. Et pourtant, le brevet semble avoir perdu quand même toute son importance aux yeux de certains.
7: Parce que pourtant, c'est le premier diplôme que l'on passe véritablement dans une vie scolaire. Il faut dire en tout cas que son obtention n'est pas obligatoire pour entrer au lycée, contrairement au bac qui conditionne l'accès aux études supérieures. Et les règles aussi se sont durcies, de nouveaux changements pour rehausser le niveau d'exigence cette année. Alors on vous donne la parole via la question « Votre opinion du jour » de l'info.re. Le diplôme national du brevet a-t-il encore de la valeur selon vous? Donc n'hésitez pas à voter, à commenter. Les résultats seront dévoilés lundi matin avec Laura Château.
6: Nous vous le dévoilions hier soir dans le 19h d'Antoine Hessler. Devenir pilote de ligne sans quitter la Réunion dans un premier temps, c'est désormais possible.
7: Oui, dès la fin du mois de septembre, les futurs pilotes pourront suivre sur l'île toute la partie théorique de leur formation. Aero Run Training, la filière de formation, s'associe à Aero Pyrénées pour proposer ce nouveau cursus avant de poursuivre l'apprentissage pratique en Hexagone. Des réunions d'information sont organisées en ce moment pour présenter cette nouvelle formation. Décollage avec Naïmarou.
8: Quels sont les prérequis pour devenir pilote de ligne? En combien de temps? Pour quel prix? Des questions que ces jeunes réunionnais sont venus poser lors de la présentation d'une nouvelle formation sur l'île.
9: Pilote de ligne, moi depuis toute petite, j'ai toujours voulu faire ce métier. Et du coup, bah là, c'était l'occasion. Moi, je suis encore en première, là, je passe en terminale. Donc, c'est pour voir à peu près ce que je veux faire plus tard. Après, il faut aussi parler en anglais. La formation, elle est en anglais. C'est pour ça que je pense qu'après le lycée, je pars pour étudier l'anglais parce que c'est un petit peu compliqué.
10: Éventuellement, j'aimerais devenir pilote des lignes. Donc je vais essayer de continuer mes études et essayer d'avancer pour m'inscrire dans cette formation. C'est une grande première ici et ça permettrait aux élèves à La Réunion de développer le métier de pilote.
8: Dès la rentrée prochaine, ils pourront se former aux deux premières phases pour devenir pilote avec le CFA AeroRun. Objectif, passer la licence de pilote de ligne. Elle correspond à la partie théorique de l'apprentissage.
11: Donc c'est 9 mois de formation présentielle. Donc aujourd'hui, un jeune qui veut se former ben, reste pendant 9 mois à La Réunion avec tout, ben, tous les avantages d'à côté, hein, c'est-à-dire pouvoir rentrer le soir, être chez soi quoi, pour se former et se donner toutes les chances de réussir son ATPL.
8: La suite se fait en métropole sur une des bases d'Aéro-Pyrénées à Paris, Perpignan ou Valence. Il faut compter environ 1 an et demi pour la partie pratique, c'est-à-dire la formation en vol.
12: On a un catalogue d'hébergement qu'on met à disposition de nos étudiants. Et donc, ils ont entre 4 et 5 partenariats par centre pour trouver des logements.

0: Il faut tout de même débourser 102 000 euros pour la formation complète, dont 12 000 pour la partie théorique à La Réunion.
1: Et notez qu'on va parler crise du logement, baisse de la LBU dans ce 6-8 avec notre invité connecté.
2: C'est un sujet majeur, hein. Plus de 50 000 demandes de logements sociaux sont toujours en attente chez nous, alors que les financements de l'État poursuivent leur baisse. C'est dans ce contexte particulièrement tendu que Pascaline Chéronet-Mazine a récemment pris la présidence de la CEDRE, le bailleur social, une feuille de route dévoilée pour la période 2026-2030. On en parlera donc avec elle, Pascaline Chéronet-Mazine, qui répondra à nos questions juste après le flash de 7h30.
1: 13 ans après la sortie d'ailleurs de son précédent opus, l'attente touche bientôt à sa fin. Les précommandes de Grand Theft Auto 6 sont désormais ouvertes, Yannick.
2: C'est ça. Alors, Grand Theft Auto, c'est GTA, hein, plus connu sous ce sigle, bien sûr. Ce sera la sortie mondiale le 19 novembre, mais d'ores et déjà, effectivement, on peut précommander. Déjà présenté comme l'un des plus grands lancements de l'histoire du jeu vidéo, certains le qualifient même de jeu du siècle, un phénomène qui dépasse largement le monde du gaming et qui s'annonce déjà comme un immense succès commercial.
1: Et d'ailleurs, certains ont déjà prévu de prendre des congés exprès pour cette occasion. On en vient à l'actualité nationale. Après plusieurs jours de canicule historique, un premier épi se dessine sur une partie de la France.
2: Dès ce vendredi, une dizaine de départements quitteront la vigilance rouge pour repasser en orange, signe d'une baisse progressive des températures, mais la prudence reste de mise. Au total, 61 départements demeureront encore au plus haut niveau d'alerte, alors que cet épisode de chaleur extrême continue de mettre les organismes à rude épreuve. Si les prévisions sont plus encourageantes, Météo France estime que le retour à une situation normale ne devrait intervenir qu'au cours de ce week-end.
1: Et ces dernières 24 heures, les passages aux urgences ont été multipliés par 4, tout comme les appels à SOS médecins.
2: Et le nombre de décès augmente également chez les personnes fragiles. Rien qu'à Paris, hier, 25 arrêts cardiaques ont été dénombrés. Hier soir, le préfet de police de la capitale affirmait que les hôpitaux était saturé. Dans la matinée, le gouvernement a déclenché le plan Orsan à son niveau 3. Delphine Sidbon.
3: Maison qui est chaude, qui est ventilée, qui est...
4: En ce moment, au SAMU de l'Eure-et-Loire, 800 appels pour 3 régulateurs. Une journée ordinaire, c'est 300 de moins. L'activité est incessante, notamment durant les nuits tropicales que nous vivons.
5: Hier soir, il y en a eu énormément entre minuit et 4 heures du matin. Et du coup, on a pris la décision ce matin de renforcer jusqu'à 4 heures du matin le poste d'assistant régulation médicale qui est le premier décroché au 15.
4: Même pression aux urgences de l'hôpital de Dreux. Des personnes âgées prises en charge pour des coups de chaud, mais aussi une femme de 37 ans ou une autre de 25 ans.
6: J'ai été sur mon lieu de travail et il faisait beaucoup trop chaud à l'intérieur et j'ai vomi plusieurs fois ce matin. J'ai réussi à tenir les 3 premiers jours, mais là, c'était beaucoup trop.
4: Ces dernières 24 heures en France, les passages aux urgences pour des raisons liées à la chaleur ont été multipliés par 4, tout comme les appels à SOS médecins. Le nombre de décès augmente également.
7: On constate depuis presque 36 heures maintenant une augmentation très significative des constats de décès faits à domicile, qui est un constat que l'on attendait comme effet rebond de cette canicule, puisque l'expérience nous avait appris que la décompensation se faisait au bout d'un certain nombre de jours.
4: Rien qu'à Paris, on a dénombré 25 arrêts cardiaques. Le préfet de police l'annonce, les hôpitaux parisiens sont saturés. Quant au nombre de décès, la ministre de la Santé ne le donne pas pour le moment.
8: Nous avons au ministère les chiffres de mortalité liée à une canicule au mois de décembre, parce qu'il faut faire des enquêtes cas par cas.
4: La priorité du gouvernement, limiter la pression sur les services de soins. Il a déclenché le plan Orsan de gestion de crise à son niveau 3. Il prévoit plus de personnel à l'hôpital, notamment grâce à la réserve sanitaire. Du soutien à la régulation du SAMU grâce à des étudiants en médecine, un recours massif à l'hospitalisation à domicile et la mobilisation des médecins de ville et des cliniques privées. Enfin, les hôpitaux les plus en tension sont incités à déclencher le plan blanc.
9: Pour l'instant, on a assez de monde, mais si besoin, on pourra faire appel à du rappel de personnel. C'est une des mesures qui est permise par le plan blanc. On a aussi déclenché la possibilité, en fonction des besoins, de débloquer des heures supplémentaires.
4: L'hôpital de Dreux l'a activé depuis lundi déjà. La déprogrammation d'opérations non urgentes a commencé et risque de se poursuivre.
1: Le bilan ne cesse de s'alourdir au Venezuela après le double séisme qui a frappé le pays mercredi soir.
2: Au moins 188 personnes ont perdu la vie et plus de 1500 autres ont été blessées.

0: blessés. Selon un dernier bilan provisoire, deux secousses de magnitude 7,2 puis 7,5 à seulement 39 secondes d'intervalle ont provoqué l'effondrement de dizaines de bâtiments et d'importants dégâts dans la région de Caracas. Les autorités ont décrété l'état d'urgence, fermé l'aéroport international de la capitale et coupé l'alimentation en gaz dans plusieurs secteurs pour éviter de nouveaux accidents. Les secousses les plus puissantes enregistrées dans le pays depuis plus d'un siècle ont été ressenties jusqu'en Colombie, à près de 1000 km de l'épicentre. Les opérations de secours se poursuivent. La solidarité internationale s'organise. Emmanuel Macron a annoncé l'envoi de renforts dans le pays.
1: Et les autorités l'ont d'ores et déjà annoncé. Le bilan pourrait à nouveau fortement augmenter dans la journée. Rendez-vous football ce soir en sport. 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
0: Oui, les Bleus ont très bien démarrer leur Coupe du Monde, victorieux face au Sénégal et face à l'Irak lors des deux dernières rencontres. On espère que ce sera encore le cas ce soir.
1: Et ben, ça va être compliqué, hein, puisque des orages pourraient une nouvelle fois perturber les Bleus, Yannick.
0: Quoi, ne me dites pas que ça va durer toute la nuit encore.
1: Eh bien, on espère pas,
0: bon,
1: en tout cas.
0: Après la rencontre, c'est vrai, face à l'Irak, interrompue pendant près de deux heures en raison d'un violent épisode orageux, l'équipe de France pourrait de nouveau être confrontée à une météo capricieuse ce soir à Boston. Des averses sont annoncées avec un risque d'orage en fin de rencontre. On verra. En cas d'activité électrique à proximité du stade, le protocole prévoit une interruption automatique du match d'au moins 30 minutes renouvelée à chaque nouvel éclair. Bon, quoi qu'il en soit, rendez-vous 22h45 pour Norvège-France en direct sur Antenne Réunion.
1: Et on sera au rendez-vous. Merci beaucoup Yannick pour l'essentiel de l'information. Côté ciel, quel temps il fait aujourd'hui? À la météo de Victoria. Eh bien, nous n'avons pas d'orage en perspective dans notre ciel à nous, avec de belles éclaircies, hein, qui s'annoncent ce matin, hormis sur le secteur sud-est où vous retrouvez des averses qui sont présentes, eh bien, dès maintenant, dès le début donc, de notre matinée. On retrouvera de l'humidité sur place. Et puis ce temps toujours frisqué, hein, avec cette minimale de 5 degrés. Si vous avez prévu de vous rendre au Pas de Bellecombe Jacob, vous allez retrouver 11 degrés sur le secteur de Takamaka. Et puis on aura une moyenne pouvant aller de 8 à 12 degrés. Et cette fois-ci, ça va concerner nos cirques. En termes de temps, cet après-midi, on va retrouver toujours ces gouttes de pluie sur les secteurs de Sainte-Rose, mais également du Baril. Et puis, nous aurons également des épisodes pluvieux sur les hauteurs de l'ouest du département. Au programme pour nos hauteurs, nous aurons un temps sec, mais avec beaucoup plus de grisailles et un temps nuageux qui est assez marqué. En termes de maximale, eh bien celle d'aujourd'hui, elle est au niveau de l'ouest de notre île. Nous sommes sur les plages, par exemple, du côté de Saint-Gilles-les-Bains, avec 28 degrés qui sont attendus. On est plutôt sur du 25 degrés à l'opposé dans le Grand Est, et puis 27 degrés maximum si on est sur Saint-Denis, notre chef-lieu. Aujourd'hui, nous sommes le vendredi 26 juin et nous fêtons la Saint-Anthelme. Nous aurons une marée basse qui est prévue à 17h19. Et puis pour le coucher du soleil, cette fois-ci, il aura lieu à 17h47. Et merci beaucoup Victoria pour ce point complet sur la météo. On vous retrouve maintenant pour un point sur la circulation, l'infotrafic avec le CRGT. Et on va faire notre premier point de cette matinée sur vos conditions de circulation. Direction donc le CRGT pour vous rejoindre. Bonjour Lloyd, comment ça se passe ?
2: Oui, bonjour Victoria, bonjour à toutes et à tous. Eh bien, écoutez, à cette heure-ci, la circulation est assez stable, assez fluide, hein, sur l'ensemble du département. On commence à avoir juste un trafic assez dense du côté ouest au niveau de la route Digue, donc Saint-Paul en direction de Savannah. Donc si vous quittez la route des Tamarins, restez tout de même prudent en direction du port. À cette heure-ci, rien d'autre en tout cas particulier à vous signaler. Restez donc prudent sur l'ensemble du réseau routier. Je vous souhaite une belle journée, bonne route et puis moi je vous dis donc à tout à l'heure.
1: Vous donnez le sourire de bon matin, hein, Lloyd, avec de très très belles conditions de circulation pour le moment. On va croiser les doigts pour que ce soit la même chose à 6h47 lors de notre second point avec vous. Et voilà donc un pour de belles nouvelles pour commencer cette matinale. On va se quitter quelques instants, on va faire une première pause dans ce 6-8 ensemble et revenir juste avec vous Yannick et l'invité Matin Bonheur.
0: Oui, on parlera tissu, on parlera cuir, on parlera travail fait main avec un artisan. Nous serons avec Mathieu François, il est capitonneur à Sainte-Marie. Restez avec nous pour en savoir plus sur son activité quotidienne. Grand matin.
1: Un métier dont on parle quand même très peu, on a hâte de découvrir. À tout de suite.
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0: Il est 6h22, vous êtes toujours en simultané avec nous en télé et en radio. L'heure de faire un point sur ce qui se passe à l'étranger, au national également. Avec vous Yannick, c'est la revue de presse.
1: Et c'est le grand sujet du moment, hein. Ça fait la une de toute la presse nationale ce matin, avec des superlatifs qui ne manquent pas. Record de chaleur, un pays en souffrance, c'est à la une du Monde. La carte est quasiment tout rouge, un petit peu d'orange, mais beaucoup, beaucoup de rouge, hein, pour parler des températures en France. Je vais faire un petit peu comme Victoria, là. 40,3 degrés à Paris, vous avez 41,6 au Mans, vous avez peut-être quoi encore à Angoulême, 43,4 degrés, bah, les températures sont très très élevées, vous imaginez, plus de 40 degrés, même à La Réunion, on ne voit pas ça, et en plus à La Réunion, on peut respirer, il y a du vent, mais pas dans l'Hexagone. On poursuit avec le Figaro, et toujours ce sujet de canicule, la France en alerte sanitaire, c'est vrai qu'il y a un danger, il y a des risques de décès, il y en a eu, Libération parle même d'une France qui craque. La France craque. Et puis les hôpitaux, les pompiers mobilisés concernant cette vague qui déferle. C'est dans le Parisien aujourd'hui en France. Et puis je vais m'arrêter aussi sur le sport. Hein. C'est dans la presse également, puisque cette rencontre Norvège-France pour la Coupe du Monde de football, troisième match pour les phases de poule, c'est ce soir. Donc hein, les Bleus jouent la première place dans un match encore orageux. Oui, puisqu'on parle de météo, il y aura de l'orage également à Boston ce soir. C'est ce qui est prévu. Comme à Philadelphie il y a quelques jours face à l'Irak, les Bleus risquent encore de connaître une pause fraîcheur qui s'éternise. Et on va terminer justement avec la grande une du journal L'Équipe, même pas peur, voilà pour le titre, avec une image hein, représentant Erling Haaland au milieu des joueurs, des défenseurs de l'équipe de France, de Kylian Mbappé, du gardien. Voilà, il est là au milieu, même pas peur pour ce match sous haute tension. Voilà, il y aura de l'intensité, on l'espère en tout cas, de toute manière pour le jeu. Donc à partir de 20h.

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1: On espère surtout que le match ne sera pas à nouveau retardé au vu de la dernière fois où le match avait dû être interrompu quand même 2 heures environ. Merci beaucoup Yannick pour ce point sur l'actualité et complète les offres d'emploi du jour. Et on va découvrir premièrement une offre de Excellence SAS qui est à la recherche d'un gestionnaire à administration du personnel, mais aussi de la paie. Vous devrez à ce titre vous occuper notamment de la gestion et du suivi des dossiers du personnel. Ça inclut donc les entrées, les sorties et le suivi administratif, mais ce n'est pas tout. Vous gérerez les absences en cas de congé ou encore d'arrêt maladie. Vous collecterez et vérifierez les variables de paie pour environ 150 bulletins. Vous réaliserez la paie dans son intérieur. L'intégralité du calcul des bulletins et ce jusqu'à leur contrôle. Et vous serez également en charge d'élaborer des ordres de virement, d'effectuer des déclarations sociales et fiscales ou encore de garantir la conformité des pratiques avec la législation en vigueur. Et puis enfin, vous devrez également vous déplacer de manière beaucoup plus ponctuelle, cette fois-ci en magasin, pour assurer la continuité du service RH. C'est donc un poste en CDI à pourvoir dès aujourd'hui. Nous sommes dans le nord-ouest du côté du port. On a d'autres offres ce matin, notamment celle de LHH, qui recrute par exemple un mécanicien poids lourd. Pour avoir plus d'infos, rendez-vous sur DomTom Job.
2: Merci beaucoup Victoria pour ce point complet sur les offres d'emploi du jour. On en vient à notre rendez-vous Matin Bonheur avec vous Yannick. Et on va où ce matin?
0: À Sainte-Marie, et oui, pour retrouver Mathieu François. Il est capitonneur, bonjour, merci d'être avec nous. Voilà, on nous a un petit peu réveillé ce matin, là. On s'est dit on avait besoin de réparation, là. On a du cuir qu'il faut recoudre. Vous ne pouvez pas nous aider?
3: Bonjour, bonjour à tous sur le plateau. Si je peux vous aider, si vous en avez besoin.
0: Parce que c'est votre métier. Rappelez-nous un petit peu le concept de capitonneur, en fait, les fonctions du métier.
3: En fait, on retape ce qui est abîmé dans tout ce qui dit les véhicules automobiles, auto, moto, bateau. Voilà, on retape le cuir, le tissu, l'alcantara, le simili.
0: Et les gens réparent encore parce qu'il y en a beaucoup qui changent, hein, qui se disent c'est récupérable, mieux vaut changer plutôt que de payer une réparation.
3: Non, les véhicules de nos jours sont de plus en plus chers. Les gens préfèrent garder leur véhicule justement, donc les retaper.
0: Et ça prend combien de temps, par exemple, pour retaper un tissu d'une voiture? Après, ça dépend de l'état, bien sûr. Mais,
3: ça va dépendre de l'état général, de ce qu'il y a à faire. Si c'est juste pour une petite réparation de siège une journée, si c'est pour un complet d'un véhicule, environ une semaine.
0: Parce que c'est un travail fait main, vous êtes artisan, on le rappelle quand même.
3: C'est bien ça, oui. C'est ça. Artisan de père en fils.
0: Ça c'est très bien, et de frère en frère aussi, je crois que votre frère fait le même métier que vous, donc c'est vraiment quelque chose, une passion familiale. Il n'y en a plus beaucoup de capitonneurs à La Réunion, on entend de temps en temps par là, on voit sur un panneau, mais il n'y en a pas tant que ça.
3: Non, je pense qu'on doit être une dizaine peut-être.
0: Et vous travaillez donc sur la préservation des tissus, notamment pendant l'hiver austral. Est-ce qu'il y a des précautions à prendre en particulier par rapport à la sécheresse du tissu, du cuir?
3: Alors, le tissu, non, il y a...

0: ça abîme quand même bien les matériaux dans les véhicules. Hein.
1: Alors, on a un petit peu de temps. Quel est le programme pour vous pour la journée dans votre atelier?
0: Le programme, ben, j'ai des rendez-vous clients ce matin. Je vais les attendre arriver et puis commencer à intervenir sur le véhicule pour les livrer ce soir.
1: Ah bah très bien, une journée bien chargée. Vous voyez, hein, vous avez bien fait de passer là, comme ça vous êtes bien réveillé, le moment d'accueillir vos clients, il n'y aura pas de souci là-dessus. Voilà, merci beaucoup en tout cas
0: Merci.
1: pour votre bonne
0: Merci à
1: humeur, pour
0: vous.
1: votre sourire. Bonne journée et bon courage à vous avec votre frère. Hein, vous êtes capitonneur donc du côté de
2: C'est vrai qu'on en entend quand même assez peu parler hein, de ce métier. Il faut se lever tôt. Donc.
1: Il faut se lever tôt, il y a un travail de main, c'est minutieux, hein, vraiment. Et c'est un travail de qualité, en tout cas, on l'espère, je suis
2: Oui.
1: sûr que c'est son cas. Mais je veux dire, quand c'est un travail artisanal, c'est toujours valorisant, en fait, hein, de se dire que ça a été fait main et que ça a été fait avec amour.
2: Et bah, votre invité a tout gagné dans ce cas. Merci beaucoup, Yannick. Il est presque 6h30. On fait un point sur votre flash info. Et c'était l'actualité hein, de la journée d'hier. Un dramatique accident du travail s'est produit hier après-midi à La Possession. Deux salariés ont été victimes de la chute d'un poteau électrique en béton sur le site d'une entreprise de travaux publics dans la SAC Balthazar.
1: L'un d'eux, un homme âgé de 60 ans, est décédé malgré l'intervention des secours. Le second, âgé d'une cinquantaine d'années, a été pris en charge en urgence absolue, transporté au CHU de Belle-Pierre. Les circonstances exactes de l'accident restent encore à déterminer et une enquête devra établir les raisons de cette chute de poteau. Et bien sûr, si les conditions de sécurité étaient réunies, vive émotion. Après cette tragédie, le maire de La Possession, Éric Fontaine, s'est rendu sur place pour soutenir les familles des victimes, les salariés de l'entreprise, mais aussi les secours hein, qui sont intervenus pour ce drame.
2: Va-t-on bientôt pouvoir faire le tour de la Réunion en train ? On en sait plus sur le futur Réunion Express, un projet de transport qui là entend offrir une véritable alternative à la voiture.
1: Un projet à plusieurs milliards d'euros hein, qui ferait que nous prendrions le train entre Saint-Joseph et Saint-Benoît en passant par l'ouest et le nord. 140 km de voies ferrées au total, 25 stations et jusqu'à 100 000 voyageurs attendus hein, lorsque ce sera mis en place. Et avant d'entrer dans le concret, avant d'entrer dans la livraison, probablement dans 25 ans, place au débat public. Les Réunionnais seront invités à donner leur avis sur ce projet d'envergure. C'était le sujet d'une assemblée plénière qui s'est tenue hier en présence des différents acteurs du dossier, notamment des représentants de la région Réunion.
2: Et puisqu'on parle de mobilité, avis aux usagers du téléphérique Papang, il faudra bientôt prendre vos dispositions.
1: L'installation sera exceptionnellement fermée au public du 6 juillet au 6 août afin de permettre la réalisation de sa grande inspection réglementaire des 30 000 heures de fonctionnement, une opération majeure prévue par la réglementation qui permettra notamment de contrôler en profondeur les équipements. Pendant toute la durée des travaux, des navettes Citalis assureront la desserte des 5 stations entre Bois-de-Nèfle et Le Chaudron afin de maintenir la continuité du service. Si les opérations se passent bien, le téléphérique rouvrira au public le vendredi 7 août à partir de 6 heures.
2: C'est aujourd'hui le top départ pour les épreuves écrites du brevet des collèges.
1: Des milliers de candidats réunionnais plancheront dès aujourd'hui sur les épreuves de français avant l'histoire géo, les sciences et les mathématiques lundi et mardi prochain. Cette édition 2026 est marquée par une nouveauté. L'épreuve de maths évolue avec l'introduction d'un exercice d'automatisme de 20 minutes sans calculatrice destiné à évaluer les connaissances fondamentales des élèves.
2: D'ailleurs, vous avez beaucoup parlé du baccalauréat les semaines précédentes et passage fatidique hein, donc pour les nombreux lycéens. Et pourtant, le brevet aujourd'hui, eh bien, il y a plusieurs questions qui se posent autour. Est-ce que ça a encore de la valeur, Yannick ?
1: Alors, pendant longtemps, on n'était pas obligé d'avoir son brevet, en tout cas pour passer en seconde, même si aujourd'hui, hein, le gouvernement tente de donner plus de valeur, le ministre de l'Éducation nationale, on a envie de vous poser à vous la question, le diplôme national du brevet a-t-il encore de la valeur, selon vous ? Si votre enfant passe cette épreuve, s'il l'a passé récemment, s'il va le passer bientôt, vous êtes concerné. Et c'est la question, votre opinion du jour de l'info.re. Votez, commentez, les résultats seront dévoilés lundi matin avec Laura Château.
2: Et pas trop de stress, on leur souhaite bon courage. On va parler crise du logement et baisse de la LBU dans ce 6-8 ensemble avec notre invité connecté du jour.
1: Un sujet majeur pour la Réunion alors que plus de 50 000 demandes de logements sociaux sont toujours en attente. C'est dans ce contexte particulièrement tendu que Pascaline Chironet-Mazine a récemment pris la présidence de la CEDRE, le bailleur. Une feuille de route a été dévoilée pour la période.

0: période 2026-2030. Elle nous en dira plus et elle répondra à nos questions après le flash de 7h30.
1: L'actualité nationale, après plusieurs jours d'une canicule particulièrement intense, historique, un premier répit commence à se dessiner sur une partie de la France.
0: Un ouf de soulagement pour une dizaine de départements qui quitteront dès aujourd'hui la vigilance rouge pour repasser en orange, signe d'une baisse progressive des températures. Mais la prudence reste de mise. Au total, 61 départements resteront encore au niveau d'alerte le plus élevé, alors que cet épisode de chaleur extrême continue de mettre les organismes à rude épreuve. Si les prévisions sont plus encourageantes, Météo France estime que le retour à une situation normale ne devrait intervenir qu'au cours du week-end.
1: La Cour des comptes tire une nouvelle fois la sonnette d'alarme sur l'état des finances publiques françaises.
0: Alors que le gouvernement prépare le budget 2027, les magistrats estiment que la légère amélioration du déficit en 2025 ne doit pas masquer la réalité. La dette publique continue de battre des records et devrait dépasser les 3 620 milliards d'euros d'ici la fin de l'année, soit près de 118,5% du PIB. Selon la Cour, la baisse du déficit est principalement liée à la hausse des recettes fiscales, tandis que les dépenses publiques continuent de progresser. Dans un contexte marqué par les tensions au Moyen-Orient, le retour de l'inflation et le ralentissement économique, elle juge même l'objectif gouvernemental de ramener le déficit à 5% en 2026 encore très incertain. Les magistrats appellent donc l'exécutif à présenter rapidement une trajectoire budgétaire plus crédible et plus ambitieuse.
1: Et puis un mot de sport en bref avec ce rendez-vous d'abord à ne pas manquer. La France affronte la Norvège. Ce soir, match à suivre sur Antenne Réunion dès 22h45 avec des orages qui pourraient une nouvelle fois perturber cette nouvelle rencontre des Bleus. Et puis déjà assurée de terminer en tête du groupe E, l'Allemagne s'est inclinée 2-1 face à une équipe d'Équateur qui jouait sa qualification.
0: L'Allemagne, l'un des principaux pays prétendant au titre, mené après moins de 2 minutes, les Équatoriens ont renversé la rencontre grâce à une prestation pleine de caractère. Ils décrochent ainsi leur billet pour les 16e de finale, par rapport au fait qu'ils soient dans les meilleurs 3e. Dans le même temps, la Côte d'Ivoire a écrit l'une des plus belles pages de son histoire en battant Curaçao 2-0. Victoire synonyme de première qualification en phase finale d'une Coupe du Monde.
1: Merci beaucoup, et Yannick, pour l'information. On retrouve Victoria pour la météo.
2: Et on a en majorité du soleil qui est attendu pour notre matinée, sauf dans le secteur sud-est, où cette fois-ci, ce sont des épisodes pluvieux qui vont s'installer doucement. Et puis, ils seront présents également cet après-midi. Et puis également sur la façade ouest, et plus particulièrement au niveau des hauteurs de l'ouest du département. Vous retrouverez également sur l'intérieur de nos terres de la grisaille, qui pourrait vous donner une impression de mauvais temps, mais toujours plutôt sec. En termes de température, on va débuter plutôt bas. Il faudra sortir le paletot du côté du vol Camp avec ses 5 degrés en minimale. Sur les littoraux, on est quand même sur des températures plutôt fraîches également, avec par exemple tout au plus 21 degrés sur la façade nord-ouest pour notre matinée. Et puis cet après-midi, ça se réchauffe bien sûr comparé au début de journée et on en ressort avec cette maximale de 28 degrés. Nous sommes sur l'ouest de notre île. On aura 27 degrés pour notre capitale du sud, Saint-Pierre. Et dans le sud-est, il risque de faire encore légèrement frisquer avec tout au plus 24 degrés sur le secteur du Paris. Là.
1: Merci Victoria, qu'on va retrouver dans quelques instants pour un autre point météo. Mais pour l'heure, on en vient à notre rubrique fake ou pas fake et on va parler Coupe du Monde. La Coupe du Monde qui se poursuit donc aux États-Unis. Dans ce contexte, des images de violence urbaine à New York circulent sur les réseaux sociaux. Alors quel crédit accorder à ces vidéos, Yannick ?
0: Oui, alors c'est aux États-Unis, au Canada et au Mexique, mais c'est vrai qu'aux États-Unis, on entend quand même plus de choses circuler et les images sont réelles, mais le lieu et la date sont mensongers. Donc là, on peut se faire piéger. À l'origine, c'est un poste X en anglais. Une question est posée, qu'est-ce qui se passe à New York et cette vidéo de violence urbaine extrait ? Voilà, vous pas besoin d'en voir plus ou d'en entendre plus pour comprendre qu'il y a des violences, hein, de nuit, dans les rues enfumées, des manifestants lancent des feux d'artifice autour d'eux, le tout sous les encouragements d'une foule masquée. Ces images choquent, rencontrent le succès avec plus d'un million de vues. C'est vrai que plus ça choque, plus ça génère des commentaires, ça suscite finalement des réactions. Il y a donc erreur sur le lieu et la date, par méconnaissance. Alors, peut-être par recherche du buzz, sûrement, on ne sait pas réellement en tout cas, mais dans le contexte du mondial de football, ces images interpellent donc et font beaucoup réagir.
1: Et au final, quelle est l'origine de ces images, d'où elles viennent ?
0: Alors, comme nous le confirment nos confrères de 20 minutes, il ne s'agit pas d'un deepfake, ça n'a pas été transformé, hein. Ce sont des images réelles, mais on nous a trompés sur le contexte. C'est quand même une fake news, car la scène ne s'est donc pas déroulée à New York et ce n'était pas en juin 2026. On a retrouvé la vidéo sur YouTube, datée du 1er décembre 2024, bien avant cette Coupe du Monde. La scène s'est déroulée en Géorgie, lorsque le rêve géorgien, c'est le nom donné à cet événement, c'est le nom donné à un parti considéré comme pro-russe et qui a remporté les élections législatives du pays. Et c'est ce qui s'est passé à ce moment-là, rien à voir, donc rien à voir avec la Coupe du Monde.
1: Eh bien, merci beaucoup Yannick pour ce décryptage dans le fake ou pas fake. On en vient à la carte blanche et on parle d'un sujet de société avec Victoria.
2: N'ont jamais été aussi complexées par leur poids. En tout cas, plus de 6 femmes sur 10 et près d'un homme sur 5 se considèrent trop grosses. Étude IFOP pour Darwin Nutrition qui a été menée sur 3004 personnes et dévoilée mercredi dernier. Et ces chiffres, ils sont tout de même assez alarmants puisque cette insatisfaction des Français, elle n'a jamais été aussi élevée depuis plus de 50 ans. Pour vous donner un comparatif, aujourd'hui, 61% des Françaises interrogées avouent se trouver trop grosses, alors qu'elles n'étaient que 41% en 2001 et 36% en 1997 à partager ce même sentiment. Elles sont aussi deux fois plus nombreuses en 2026, avec donc 63% à être mécontentes de leur poids qu'il y a une trentaine d'années, avec seulement 37% en 1998.
1: Et ce qui inquiète encore plus, c'est que cette insatisfaction commence très tôt.
2: Et oui, effectivement, on pourrait se dire que plus une personne est âgée, plus elle a tendance peut-être à se trouver des défauts physiques, mais en réalité, ce n'est pas du tout le cas. Il n'y a pas d'incidence en matière d'âge et on voit même qu'il y a beaucoup de personnes assez jeunes qui sont en insatisfaction corporelle. Elle concerne par exemple 44% des femmes de moins de 25 ans et leur image d'elles-mêmes est souvent en décalage complet avec la réalité. À titre d'exemple, 36% des femmes ayant un IMC dit normal ont l'impression d'être trop grosses, comme 18% des femmes qui sont cette fois-ci considérées comme maigres. Ça, c'est notamment dû à ce qu'on va appeler la dysmorphophobie. C'est une préoccupation excessive de son image et d'un défaut physique qu'on va trouver léger ou qui est même parfois imaginaire, qui est perçu par la personne comme difforme. On a donc un décalage entre la réalité, entre ce qu'on voit dans notre tête et ce qu'on voit véritablement devant le miroir.
1: Selon cette même étude, les hommes ont quand même aussi des complexes.
2: Et oui, on parle beaucoup de ces dames depuis le début de cette chronique, mais malheureusement, les hommes non plus n'y échappent pas. Près d'un sur deux, en plus précisément 48%, se considèrent eux aussi trop gros, contre 1 sur 3 il y a 25 ans. Mais ce qui est important ici, c'est de voir également que les standards de beauté ils vont évoluer, puisque ce n'est plus vu uniquement comme des injonctions faites aux femmes. On a vraiment toute la population qui se sent concernée par ces standards de beauté. Et on a un constat, c'est le ventre qui est la zone à perdre pour beaucoup de personnes. Parmi les zones corporelles les moins aimées, tant par les femmes d'ailleurs que par les hommes, se trouve donc en premier lieu le ventre, cité 78% par des femmes et 72% par les hommes. Le nombre de Français souhaitant avoir une taille plus mince a même doublé depuis 1979, passant de 23 à 48% en moins donc d'un demi-siècle.
1: C'est vrai que les chiffres sont très parlants et cette insatisfaction, elle semble quand même plus forte quand l'été approche.
2: Et oui, effectivement, hein, c'est un peu ce qu'on appelle le Summer Body, vous l'avez peut-être vu en feuilletant des magazines ou même sur les réseaux sociaux. Le but, c'est de perdre pour pouvoir se mettre en maillot de bain, par exemple l'été, ou arborer des shorts ou des robes plus courtes. L'idée ici, c'est que quand ça arrive, eh bien, les gens se soucient plus de leur apparence. Près d'une Française sur deux, 46% souhaitent perdre du poids afin d'atteindre le corps soi-disant parfait, hein, pour pouvoir se mettre en maillot de bain. Même celle présentant un IMC considéré encore une fois comme normal, soit 33% des répondantes. Résultat des courses, Selon le docteur François Cross, le body positivisme, qui consiste à prôner un peu tout type de corps, eh bien, n'a pas réussi à faire reculer ses complexes, ni le marché des régimes, ou encore, soi-disant, du corps parfait.
1: Eh bien, merci beaucoup, Victoria, pour cette chronique carte blanche, avec eh bien, ce sujet de société, en effet, qui fait toujours beaucoup parler. On va se quitter quelques instants, à nouveau dans ce 6-8 ensemble, et on va revenir avec l'instant éco, Yannick.
0: Oui, et on va parler économie de guerre. Le secteur attire des milliards d'investissements et ça dépasse largement le cadre militaire. On parlera notamment des drones.
1: Eh bien, on revient dans quelques très courtes minutes. Restez avec nous.

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0: 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On est de retour avec nous avec grand plaisir pour le reste de cette matinale. Votre point trafic avec le CRGT, l'infotrafic.
1: Et ça se passait très très bien sur nos routes tout à l'heure. Est-ce toujours le cas? Eh bien, on va rejoindre le CRGT pour le savoir. Lloyd, comment ça se passe?
2: Et écoutez, à cette heure-ci, la circulation reste fluide hein, sur l'ensemble du département. On commence à avoir un petit pic de trafic assez dense du côté de Sainte-Marie pour rejoindre Saint-Denis, mais toujours pas d'embouteillage. De même au niveau de la route Digue, donc Saint-Paul en direction du port. Restez donc prudents sur ces deux portions. Et puis du côté de l'étang Salé, on a une personne qui fait un malaise. Juste après l'échangeur de l'étang Salé en direction du nord, la patrouille est sur place, la bande d'arrêt d'urgence est neutralisée. Donc voilà, en tout cas si vous êtes dans cette zone, restez vigilants. Bonne route à vous, prudence, et puis moi je vous dis donc à tout à l'heure.
1: Merci beaucoup Lloyd pour ces précieuses informations. Côté trafic, ça va pour le moment. On rappelle juste une personne qui fait un malaise dans le secteur de l'étang Salé avec une bande d'arrêt d'urgence qui est donc neutralisée et la présence des secours sur place.
0: L'instant éco avec vous Yannick. On parle économie de guerre ce matin. Le secteur attire des milliards de dollars d'investissement, dépassant largement le cadre militaire.
3: Et oui, les incursions de drones dans le ciel accélèrent la croissance du marché des radars et autres brouilleurs destinés à protéger les aéroports et les infrastructures contre ce nouveau type de menace. Parmi les innovations technologiques, un pistolet brouilleur de drones développé par la société américaine des drones, ainsi qu'un ailier autonome de Boeing qui vole aux côtés des avions de chasse équipés de brouilleurs anti-drones et d'armements destinés à les intercepter. Avinor, qui possède et exploite 43 aéroports en Norvège, fait partie des entreprises ayant déjà installé un système de détection de drones afin de remédier aux perturbations et aux retards causés par les incursions de drones civils.
0: Et pourquoi ce secteur attire-t-il autant de milliards d'investissements?
3: Alors, parce qu'il est porteur. On sait qu'à La Réunion, il y a une entreprise d'ailleurs qui travaille aussi dans ce domaine, le développement des drones. Il y a des connaissances, il y a des cerveaux, comme on dit. Et pour toucher des secteurs tels que l'énergie, le transport maritime ou encore l'hôtellerie et les aéroports. Donc voilà, ça se développe dans plusieurs secteurs. Hein. Ce n'est pas que quand il y a de la guerre à proprement parler. Il y a de l'anticipation. Les spécialistes estiment que le marché mondial des systèmes anti-drones représente entre 3 et 7 milliards de dollars, avec une croissance annuelle d'environ 20%. Donc c'est conséquent. Une étude de Market and Market prévoit qu'il passera de 4,5 milliards de dollars aujourd'hui à 14,5 milliards de dollars d'ici 2030.
0: Des chiffres là encore très parlants, merci beaucoup. Yannick, on aura d'ailleurs l'occasion certainement d'y revenir avec tout ce qui se passe aussi à l'étranger en ce moment. La rubrique anniversaire, en fait l'anniversaire d'Indila aujourd'hui. Et pour le dernier anniversaire de cette semaine, on va le faire tout en musique puisque c'est Indila qui fête ses 42 ans aujourd'hui. Elle a marqué toute une génération avec ses titres devenus connus et bien au niveau national. Notamment en 2014, elle sort énormément de titres à succès. Et aujourd'hui, je vous propose de nous replonger un petit peu dans sa discographie. Et sans plus tarder, on va commencer directement avec Dernière Danse.
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0: On vous a entendu chanter, Amy, vous aimez bien.
1: J'adore cette chanteuse. D'ailleurs, qu'elle est disparue, c'est très dommage. On la voit plus beaucoup.
2: C'est vrai qu'on la voit beaucoup moins ces temps-ci. Yannick, vous aussi, vous aimez bien Indila ?
3: Oui, j'aime beaucoup.
1: Non, mais une chanson pour être sûr.
3: Ben non, c'est Douce France, tout à fait, que je connais aussi, et Bizarre aussi. Elle a fait des duos avec des rappeurs, avec Youssoupha. Je m'en souviens. Elle est toujours dans ma playlist, hein, j'écoute dans ma voiture encore aujourd'hui. Qu'est-ce que vous racontez, bien sûr.
2: On a tous un petit titre d'Indila qui traîne par ici dans nos playlists. Alors l'idée de la chanteuse à travers ce premier titre qu'on vient d'écouter, c'était d'adresser un message d'espoir à son public et de proposer une chanson qui puisse nous toucher eh bien, tous individuellement et surtout nous soutenir lorsque nous traversons un moment difficile de notre vie. Mmh. Elle émet également un certain hommage à un chanteur. Et ça, si je vous dis Douce France, comme vous le disiez à l'instant, Yannick, ça vous dit forcément quelque chose. Et pour elle, c'était donc Douce Souffrance. Alors, on va continuer avec un hit, cette fois-ci, aux allures de conte, tant dans le clip que dans l'histoire en tant que telle. On suit donc une histoire d'amour, ici. Celle entre deux êtres que tout sépare, c'est tourné dans le vide. Il est tout.

Et on retrouve toujours une ambivalence entre amour et souffrance dans les titres d'Indila. C'est même très très récurrent puisque c'est tout là son univers romantique. Et je vous propose de continuer avec toujours cette même thématique, hein, avec un fond plutôt mélancolique. C'est SOS qu'on écoute ce matin.

Une chanson où elle aborde la thématique de la dépression cette fois-ci, et on retrouve ce qui est pour elle un dénominateur commun à presque toutes ses chansons. Qu'importe l'âge, la classe sociale, l'ethnie ou encore le genre, c'est la souffrance pour elle qui n'épargne personne et que tout le monde peut ressentir. C'est quand même un message d'espoir qu'elle essaye d'adresser donc à travers ses chansons. Et on va quand même terminer avec un titre qui tourne toujours autour de cette thématique romantique qu'on a pu aborder, c'est Love Story.

0: Ici donc le cinquième single en solo de la chanteuse. Elle y parle d'une histoire d'amour, hein, comme on l'aura compris, avec toujours cette même référence à une tristesse sous-jacente, un univers donc entre amour et mélancolie. C'est là toute la patte d'Indila qui nous manque un petit peu d'ailleurs, comme vous le disiez.
1: Effectivement, vous nous avez mis de bonne humeur avec ces chansons. Merci beaucoup Victoria pour cette chronique anniversaire. On va revenir juste après la pause et on se quitte d'ailleurs sur le morceau d'Indila. À tout de suite.

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0: est toujours avec vous pour la suite de cette matinale. Avant votre journal de 7h, la feuille de route de Victoria.
1: Je vous rappelle premièrement que dans le secteur de l'étang salé, nous avons une bande d'arrêt d'urgence qui est actuellement utilisée puisqu'une personne aurait fait un malaise sur place, avec la présence donc des secours en termes d'embouteillage. À présent, on va faire un point premièrement sur l'ouest du département avec un ralentissement du côté de Saint-Paul. Tout de même, nous sommes en direction de Savannah, mais il est moindre. On va plutôt parler d'un ralentissement naissant et croissant sur le secteur que de véritables embouteillages. Vous êtes donc peu nombreux pour le moment. Alors, il en va de même pour le nord du département. C'est plutôt de belles nouvelles que je viens vous apporter ce matin, puisque ça roule plutôt bien du côté de Sainte-Suzanne, Sainte-Marie ou encore Saint-André. Vous allez avoir parfois des légères zones de freinage, mais c'est encore peu significatif. Et au niveau de l'entrée ouest du chef-lieu, pareil, pour le moment, ça se passe avec beaucoup de facilité. Simplement un petit ralentissement à prévoir du côté du Barachois.
0: Merci beaucoup, Victoria. Il est 7h.

0: Votre journal. Dans l'actualité de ce vendredi 26 juin, un drame à la Possession. D'abord, un homme de 60 ans est décédé hier après-midi après la chute d'un poteau électrique en béton sur le chantier où il travaillait. Un second salarié grièvement blessé a été transporté en urgence absolue au CHU. Une enquête est ouverte pour déterminer les circonstances exactes de cet accident. Top départ aujourd'hui pour les épreuves écrites du brevet des collèges. 13 622 candidats réunionnais planchent ce vendredi sur le français avant l'histoire. Géographie, lundi et mardi prochain également. Édition 2026 marquée par une nouveauté en mathématiques, on va y revenir. Et puis, le bilan qui continue de s'alourdir au Venezuela après le violent double séisme de mercredi dernier. On vient de l'apprendre, il vient de monter à 235 morts et plus de 1500 blessés. Les secousses ont provoqué l'effondrement de nombreux bâtiments et l'état d'urgence a été décrété. Et on ouvre ce journal par ce dramatique accident de travail qui est survenu hier après-midi à la Possession. Deux salariés victimes de la chute d'un poteau électrique en béton sur le site d'une entreprise de travaux publics dans la ZAC Balthazar.
1: L'un d'eux, un homme âgé de 60 ans, est décédé malgré l'intervention des secours. Le second, âgé d'une cinquantaine d'années, a été pris en charge en urgence absolue, transporté au CHU de Belpierre. Les circonstances exactes de cet accident restent encore à déterminer et une enquête devra établir les raisons de la chute de ce poteau et si les conditions de sécurité étaient respectées. Sur place, l'émotion était vive après ce drame. Le maire de la Possession, Éric Fontaine, s'est rendu sur les lieux pour apporter son soutien aux familles des victimes, aux salariés de l'entreprise et aux équipes mobilisées.
0: Retenez cette information pratique, ça va vous servir dans les prochains jours. Avis aux usagers du téléphérique Papang, il faudra bientôt prendre vos disposition.
1: Fermeture exceptionnelle du 6 juillet au 6 août. La réalisation de sa plus grande inspection, d'une grande inspection réglementaire est prévue. Les 30 000 heures de fonctionnement sont passées et il faut faire une mise à jour. Une opération technique majeure prévue par la réglementation qui permettra de contrôler en profondeur les équipements, de remplacer certaines pièces essentielles, de garantir le plus haut niveau de sécurité possible. Pendant toute la durée des travaux, des navettes Citalis assureront la desserte des 5 stations entre Bois-de-Nèfle et le Chaudron afin de maintenir la continuité du service. Si les opérations se déroulent comme prévu, le téléphérique rouvrira au public le vendredi 7 août à partir de 6 heures.
0: Et puis on en parlait dans l'actualité également, bientôt le tour de la Réunion en train. On se pose la question, quand est-ce qu'on pourra le faire? On en sait plus sur le futur Réunion Express, un projet de transport qui entend offrir une véritable alternative à la voiture.
1: À terme, 140 km de voies ferrées, 25 stations, jusqu'à 100 000 voyageurs prévus. Avant d'entrer dans le concret, place au débat public, les Réunionnais seront invités à donner leur avis sur ce projet d'envergure. C'était le sujet d'une assemblée plénière qui se tenait hier. Parmi les personnalités présentes, Patrick Le Breton, premier vice-président du Conseil régional de la Réunion et maire de Saint-Joseph.
2: Le grand débat qui aura lieu justement en août est un moment important puisque ça va être justement la mise en accord des Réunionnaises et des Réunionnais qui, en venant justement à ce débat, donneront les grandes orientations, sauront ce qu'on veut faire dans cette société de grands projets et pourront à ce

0: va utilement commencer justement à faire, je dirais, ce front d'adhésion nécessaire pour pousser cette voie possible demain qui peut être vraiment une vraie alternative aux problématiques que l'on rencontre aujourd'hui ou aux tout voitures que l'on connaît jusqu'ici.
1: Et on va pouvoir en reparler, je vous le disais dans les titres, top départ aujourd'hui pour les épreuves écrites du brevet des collèges.
2: 13 622 candidats réunionnais plancheront à partir d'aujourd'hui sur les deux épreuves de français, avant l'histoire-géographie, les sciences et les mathématiques, lundi et mardi prochain. Cette édition 2026 est marquée par une nouveauté, l'épreuve de mathématiques évolue avec l'introduction d'un exercice d'automatisme de 20 minutes sans calculatrice destinée à évaluer les connaissances fondamentales des élèves. On pense à vous, bonne chance, bonne réussite.
1: Eh oui, bonne chance à vous si vous êtes déjà en train de vous préparer dans les révisions. Et cette question, forcément, face au durcissement des règles pour rehausser le niveau d'exigence, on s'exprime via la question. Votre opinion aujourd'hui à ce sujet, un brevet ?
2: Oui, c'est le premier diplôme normalement dans le monde scolaire, mais c'est aussi celui qu'on oublie peut-être plus facilement. En tout cas, on vous pose la question, le diplôme national du brevet a-t-il encore de la valeur selon vous? C'est la question, votre opinion du jour de l'info.re. Votez, commentez, les résultats seront dévoilés lundi matin avec Laura Château.
1: La Réunion doit-elle disposer de davantage de compétences pour décider de son avenir? Le débat sur l'autonomie refait surface après l'adoption en première lecture à l'Assemblée nationale du projet de loi constitutionnelle visant à faire évoluer le statut de la Corse.
2: Un texte soutenu par 6 des 7 députés réunionnais. Cette réforme relance inévitablement les interrogations sur l'avenir institutionnel de notre île. Mais de quelle autonomie parle-t-on exactement? Qu'en pensent nos élus et les réunionnais? Y sont-ils favorables? Les réponses dans ce reportage de Joanne Mazard.
3: Les députés ouvrent la voie à davantage d'autonomie pour la Corse. De quoi relancer le débat sur l'autonomie à La Réunion.
4: Je pense que si, ça peut être une possibilité pour La Réunion de s'ouvrir au monde en exportant. Parce qu'on apprend beaucoup, mais on n'exporte pas assez.
5: Je vois pas trop l'intérêt d'avoir 12 autonomies à La Réunion. Le fait qu'on ait un département français, ben ça nous apporte quand même beaucoup au niveau du développement de La Réunion.
3: 6 députés réunionnais sur 7 ont voté en faveur du texte. Pour le député Frédéric Maillot, cette autonomie ne remet pas en cause l'appartenance à la République.
6: La demande d'autonomie n'est pas un abandon de la République, ni une stratégie de largage, mais bel et bien une volonté démocratique d'émancipation des peuples pour des prises de décision au plus proche de leur réalité, sans remettre en cause le principe de l'unité républicaine.
3: Le projet permettrait à la Corse d'adapter certaines règles à ses spécificités, tout en laissant à l'État les compétences régaliennes, comme la justice, la défense ou encore la sécurité. À La Réunion, certains élus défendent également davantage de pouvoirs locaux.
7: Vous n'êtes pas d'accord avec l'État? Eh bien, madame, collègue, allons faire l'autonomie. Il y a tout en place, là.
3: Pour le député LFI Jean-Hugues Ratenon, le débat n'existe pas aujourd'hui sur l'île.
8: La Réunion ne demande pas aujourd'hui une évolution institutionnelle, comme ce n'est pas le débat. Il n'y a pas de demande, il n'y a pas d'élu autonomiste à La Réunion. Donc à partir de là, le débat n'a pas lieu.
3: Même opposition du côté du Rassemblement national. Joseph Rivière est d'ailleurs le seul député réunionnais à avoir voté contre le texte.
9: Je souhaite que le statut de département français, qui est notre joyau, et grâce à Jean-Paul Virapoli, on a verrouillé ça dans l'institution des institutions françaises, dans la République, on puisse se préserver de ces velléités autonomistes, indépendantistes.
3: Une position qui semble majoritaire dans la population. Selon un sondage Sagis réalisé en 2022, 89% des Réunionnais étaient favorables au maintien du statut actuel.
1: Et on en vient donc à Madagascar qui célèbre aujourd'hui le 66e anniversaire de son indépendance.
2: Oui, on avait suivi les préparatifs dans la revue de presse. Célébrée le 26 juin, cette date commémore l'indépendance de la grande île obtenue en 1960 après des décennies de colonisation française. Une journée importante qui symbolise la liberté retrouvée, l'unité du peuple malgache et une identité nationale forte. La fête de l'indépendance est l'un des événements les plus importants du pays. Les grandes villes de la grande île seront au rythme des défilés militaires, des discours politiques et des hommages aux héros nationaux.
1: Et avant d'en venir à l'actualité nationale, notez qu'on va parler crise du logement et baisse de la LBU dans ce 6-8 avec notre invité connecté.
2: Oui, plus de 50 000 demandes de logement en attente à La Réunion. Le sujet est majeur. C'est dans ce contexte particulièrement tendu que Pascaline Chironet-Mazine a récemment pris la présidence de la CEDRE. Elle nous parlera tout à l'heure de sa feuille de route 2026-2030 puisqu'elle sera...

0: Notre invité connecté juste après le flash de 7h30.
1: Dans l'actualité nationale, après plusieurs jours d'une canicule historique étouffante, un premier épi se dessine sur une partie de la France.
0: Dès ce vendredi, une dizaine de départements quitteront la vigilance rouge pour repasser à l'orange. Signe que les choses vont mieux, baisse de température. Mais la prudence reste de mise. Au total, 61 départements resteront encore au plus haut niveau d'alerte. Alors que cet épisode de chaleur extrême continue de mettre les organismes à rude épreuve, si les prévisions sont plus encourageantes, Météo France estime que le retour à une situation normale ne devrait intervenir qu'au cours du week-end.
1: Un dépistage anti-drogue, pas de résultat justement du gouvernement. Nous vous en parlions dernièrement.
0: Exactement, hein, c'est l'un des sujets aussi de l'actualité, ce dépistage anti-drogue qui revient, Amy, vous allez nous en dire plus.
1: Et les résultats de la campagne de dépistage anti-drogue lancée donc au sommet de l'État ne seront pas rendus publics, on en avait parlé déjà la semaine dernière. Ministres, membres de cabinet, préfets et ambassadeurs sont concernés par ces tests demandés par Sébastien Lecornu il y a deux semaines. On n'est pas un tribunal, justifie l'entourage du Premier ministre qui ne communiquera aucun nom. Les agents contrôlés positifs seront invités également à quitter d'ailleurs leur fonction. Une circulaire qui a suscité des débats au sein des administrations entre crainte d'un rapport de défiance et surtout un appel à la fermeté. Et puis un mot à propos de la Cour des comptes qui tire une nouvelle fois la sonnette d'alarme sur l'état des finances publiques françaises. Alors que le gouvernement prépare le budget 2027, les magistrats estiment que la légère amélioration du déficit en 2025 ne doit pas masquer la réalité.
0: La dette publique continue de battre des records et devrait dépasser les 3 620 milliards d'euros d'ici la fin de l'année, soit près de 118,5% du PIB. Selon la Cour, la baisse du déficit est principalement liée à la hausse des recettes fiscales, tandis que les dépenses publiques continuent de progresser dans un contexte marqué par les tensions au Moyen-Orient, le retour de l'inflation et le ralentissement économique. Elle juge même l'objectif gouvernemental de ramener le déficit à 5% en 2026, encore très incertain. Les magistrats appellent donc l'exécutif à présenter rapidement une trajectoire budgétaire plus crédible et plus ambitieuse. Ils recommandent notamment un effort budgétaire engagé dès maintenant en s'appuyant sur des réformes structurelles comme les retraites ou l'assurance chômage, tout en préservant les investissements favorables à la croissance.
1: Et le financement des campagnes électorales pourrait bientôt être davantage encadré, Yannick.
0: La Commission nationale des comptes de campagne demande au Parlement d'interdire les prêts accordés par des particuliers qui ne résident pas en France. En cause, des prêts pouvant atteindre plusieurs centaines de milliers d'euros, parfois consentis depuis des pays frontaliers, dont l'origine des fonds est difficile à vérifier. La Commission redoute que certains de ces prêts, s'ils ne sont jamais remboursés, ne s'apparentent en réalité à des dons déguisés permettant de contourner les plafonds légaux. Elle souhaite également renforcer les contrôles afin de prévenir tout risque d'ingérence étrangère dans le financement de la vie politique.
1: À l'étranger, je vous le disais dans les titres, le bilan ne cesse de s'alourdir au Venezuela après le double séisme qui a frappé le pays mercredi soir. Au moins 235 personnes, on vient de l'apprendre, ont perdu la vie.
0: Exact, hein, le bilan s'alourdit encore et plus de 1500 autres ont été blessés. Le bilan reste provisoire. Deux secousses de magnitude 7,2 puis 7,5 à seulement 39 secondes d'intervalle ont provoqué l'effondrement de dizaines de bâtiments et d'importants dégâts sont signalés dans la région de Caracas. Les autorités ont décrété l'état d'urgence, fermé l'aéroport international de la capitale et coupé l'alimentation en gaz dans plusieurs secteurs pour éviter de nouveaux accidents. Les secousses les plus puissantes

0: milieu des décombres, cette femme implore de l'aide. Comment a-t-elle survécu à l'effondrement de son immeuble d'une dizaine d'étages? Combien ont eu la même chance qu'elle? Plus loin, une femme est encore ensevelie par les décombres. Seul signe de vie, ses doigts qui bougent.
1: Là, on voit une main.
0: Alors que les rues étaient bondées, le Venezuela a subi son plus puissant séisme depuis plus d'un siècle.
2: Marico !
3: Maman, t'es où ?
0: Partout dans la capitale, des scènes de chaos. Ici, l'aéroport international de Caracas tombe en ruine. Sur des voyageurs qui tentent de fuir.
4: Regardez-moi ça, c'est un désastre.
0: Sur la côte, des dizaines d'immeubles se sont effondrés.
4: Venez nous aider !
0: Le centre-ville de Caracas est plongé dans un nuage de poussière, le tout en moins d'une minute. La terre a commencé à trembler à 18h04, à l'ouest de la capitale. Un premier séisme magnitude 7,2, puis un deuxième quelques secondes plus tard à 7,5. 20 répliques si violentes qu'elles ont été ressenties jusqu'à Bogota, en Colombie, à 1000 km de là.
5: Je dois savoir comment va ma sœur.
0: Dans le silence, secouristes et habitants de Caracas arpentent les décombres à la recherche d'une voix, d'un son. Cette mère de famille s'accroche encore au moindre signe.
1: Je suis désespérée, je cherche mon fils. Est-ce qu'il est là-dessous? Est-ce qu'il est dans un refuge? J'en sais rien, je suis perdue.
0: Dans ce quartier, l'un des plus touchés de la capitale, la population se mobilise, comme le constate notre correspondante sur place.
6: Les bénévoles se sont affairés toute la nuit à tenter de secourir des gens. Plus de 4 corps ont été sortis depuis hier soir et 2 personnes vivantes.
0: Déjà plus de 100 morts, près d'un millier de blessés. L'aide internationale s'organise. En France, 85 membres de la sécurité civile s'envolent pour porter secours aux Vénézuéliens.
7: Et on va y revenir, hein, puisque les autorités ont d'ores et déjà annoncé que le bilan continuerait de s'alourdir encore dans la journée. On passe au sport et on ouvre notre page Coupe du Monde 2026. Et rendez-vous à ne pas manquer ce soir sur Antenne Réunion. La France affronte la Norvège. Ce sera dès 22h45. Le rendez-vous est donné. Et des orages qui pourraient une nouvelle fois venir perturber les Bleus, Yannick.
8: Oui, après la rencontre face à l'Irak, interrompue pendant près de 2 heures en raison d'un violent épisode orageux, l'équipe de France pourrait de nouveau être confrontée à une météo capricieuse ce soir à Boston. Après Philadelphie, Boston est toujours ce même temps. Hein, des averses sont annoncées avec un risque d'orage en fin de rencontre. En cas d'activité électrique à proximité du stade, on le sait, le protocole prévoit une interruption automatique d'un match d'au moins 30 minutes, renouvelée à chaque nouvel éclair. On n'est pas sorti de l'auberge, on verra bien ce qui se passe, oui. Mais voilà, il faudra être attentif.
7: Et on continue de suivre quelques résultats, déjà assurés de terminer en tête du groupe E. L'Allemagne s'est inclinée 2-1, pourtant, face à une équipe d'Équateur qui jouait sa qualification.
8: Oui, menée après moins de 2 minutes, les Équatoriens ont renversé la rencontre grâce à une prestation pleine de caractère. Ils décrochent ainsi leur billet pour les 16e de finale parmi les meilleurs 3e. Dans le même temps, la Côte d'Ivoire a écrit l'une des plus belles pages de son histoire en battant Curaçao 2-0. Victoire synonyme de première qualification en phase finale d'une Coupe du Monde.
7: Merci beaucoup Yannick pour l'essentiel de l'info. On va y revenir et on vous retrouvera pour le flash juste après. Eh bien, ce sera à 7h30, on le rappelle. En attendant, la météo avec Victoria, quel temps fait-il aujourd'hui ? Eh bien, globalement, il fait beau. Nous avons de belles éclaircies sur l'ensemble de notre île, excepté sur le secteur du Baril, où vous allez retrouver des averses ce matin, mais également cet après-midi, avec un petit peu plus de grisailles sur nos hauteurs en fin de journée. Alors, je vous le disais à l'instant, il y a quand même du soleil hein, sur une belle partie de notre île, notamment du côté de l'Ermitage, où on voit ce temps qui est bien dégagé. On a de très belles couleurs, on a un ciel bleu avec même des reflets roses par moment, et une mer qui semble pour le moment encore faiblement agité. En termes de température, il faut quand même bien se couvrir puisqu'il y a du soleil, certes, mais il fait quand même frais avec une minimale de 5 degrés, par exemple, du côté du volcan. Et puis cet après-midi, on aura des températures beaucoup plus hautes tout de même, mais on reste tout de même avec un petit peu de fraîcheur, en particulier sur nos hauteurs. Vous aurez, par exemple, 21 degrés attendus sur nos cirques et puis nous avons une maximale pour l'entièreté de cette journée à 28.

0: degrés et nous sommes sur nos plages de l'Ouest. Alors aujourd'hui, je vous le rappelle, nous sommes le vendredi 26 juin et nous fêtons la Saint-Anthelme. Vous allez retrouver une marée basse à 17h19 et le soleil se couche à 17h47. Merci beaucoup Victoria. On reste avec vous pour un point sur la circulation avec le CRGT. Il est l'heure de l'infotrafic. Comment ça se passe sur notre réseau routier? Pour prendre des nouvelles, on rejoint ensemble le CRGT. Lloyd, quelle est la situation actuelle?
1: Alors déjà, l'événement est terminé du côté de l'étang Salé en direction du nord. La circulation est donc rétablie, restez tout de même prudents. En revanche, deux accidents à vous signaler. Le premier, on est à Sainte-Marie dans le secteur du parc. On est dans la descente de Lamarre en direction de Saint-Denis. Donc la voie de bus, elle est neutralisée et forcément un petit embouteillage en cours depuis l'échangeur du Verger remontant donc jusqu'au secteur du parc. Restez donc vigilants. Pour le moment, on est sur à peu près 2 km d'embouteillage. Sur la zone ouest, on a un petit peu de monde aussi sur la route Digue en direction de Savannah. Et puis l'autre accident se situe sur la RD3. On est à Saint-Louis cette fois-ci au niveau du radier du Waki. La circulation est donc arrêtée hein, pour le moment jusqu'à nouvel ordre. Restez vigilants également si vous êtes dans ce secteur. Voilà tout pour vos conditions de circulation. Bonne route à vous, prudence. Et puis moi, je vous dis donc à tout à l'heure.
0: Merci beaucoup Lloyd pour toutes ces précisions. On rappelle donc que nous avons deux accidents qui sont actuellement en cours. Le premier, c'est au niveau de la descente de Lamarre. Nous sommes sur le secteur du parc à Sainte-Marie en direction de Saint-Denis avec 2 km d'embouteillage à prévoir sur le secteur. Et puis le second, nous sommes sur la RD3 à Saint-Louis cette fois-ci avec une circulation qui est totalement arrêtée au niveau du radier du Waki. Et oui, ça commence un peu à se compliquer ce matin. On souhaite bon courage à tous ceux qui sont dans les embouteillages en ce moment. Victoria, on va se quitter quelques instants. On va revenir juste après la pause avec vous et la Minute du Droit.
2: Et oui, on le sait, les vacances, elles approchent. Et parfois, on peut se poser quelques questions juridiques justement pour les organiser. Et on va y répondre.
0: Eh bien, écoutez, on se dit à tout de suite dans ce cas. Restez avec nous.
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2: On est toujours ensemble dans ce 6-8 ensemble en télé et en radio ce matin. On revient avec la minute du droit de Victoria et pour vous faire plaisir, on parle vacances. Une question que vous vous posez peut-être à l'approche de vos vacances, puis-je reporter mes congés si je suis tombée malade? Alors Yannick, Amy, qu'est-ce qu'on en pense?
3: Allez-y.
2: Eh ben, je pense que oui.
3: Oui, c'est, aussi, ça semble logique. C'est assez récent, oui. J'avais vu des articles passer sur le sujet.
2: Ce serait pas juste sinon quand même.
4: Eh bien, vous avez bien raison. Une belle manière de s'approcher de cette période de vacances. Si vous tombez malade, donc pas de panique, tout ira bien pour le coup. La réponse est oui, mais comme chaque jour, bien sûr, on a un certain nombre de conditions et puis également d'orientations juridiques qu'on va voir ensemble ce matin. Alors, la première situation, c'est le cas où le salarié, il va tomber malade avant son départ en congé payé. Alors, dans ce cas, la loi le protège, bien entendu, et s'il est placé en arrêt maladie avant le début de ses congés, il a le droit au report donc de ses fameux congés payés. Les jours de congés acquis, mais non pris, ne sont donc pas perdus, et ils pourront donc être utilisés ultérieurement. L'employeur doit alors accorder une nouvelle période de congé au salarié. Autrement dit, eh bien, vous conservez votre droit au congé, et ce, malgré votre arrêt maladie. Et il faut également savoir qu'il existe des dispositions particulières concernant le report de ses congés payés non pris en raison d'une maladie et ces règles, elles peuvent varier selon s'il s'agit d'une maladie non professionnelle ou d'une maladie professionnelle.
2: Puisqu'il y a une différence en effet à retenir. Alors que se passe-t-il si l'employeur refuse de reporter les congés payés qui n'ont pas pu être pris à cause d'un arrêt de travail?
4: Eh bien c'est la question qu'on peut se poser puisque vous l'avez dit à l'instant Yannick, c'est quand même des mesures qui sont assez récentes. C'est une pratique qui ne se faisait pas encore il y a quelques années. Donc forcément eh bien il y en a qui sont encore assez frileux mais pourtant c'est bien un droit que vous avez juridiquement parlant. Donc dans cette situation, vous avez tout de même un recours si votre employeur refuse de vous accorder ce droit. Si le refus est injustifié, encore faut-il bien sûr avoir ce fameux arrêt maladie et puis bien sûr correspondre à tous ces critères, eh bien l'employeur peut être condamné à verser des dommages et intérêts. Ils vont avoir pour objectif de réparer le préjudice que vous avez pu subir en étant donc malade pendant l'intégralité de vos congés puisque le droit au repos est un droit qui est reconnu et protégé et encore une fois, on le rappelle, c'est un droit que vous avez juridiquement parlant, c'est pas une possibilité, c'est vraiment quelque chose qui existe concrètement.
2: Mais qu'en est-il alors lorsque la maladie survient pendant les vacances?
4: Alors c'est l'autre cas de figure qu'on peut se poser comme question. Vous êtes déjà en vacances et puis bim, vous tombez malade. Eh bien, quelques jours après votre départ, si ça arrive, par exemple, vous pouvez tout de même récupérer vos jours de vacances que vous avez passés en arrêt maladie. Là encore, notre réponse, ça va rester oui, donc on reste sur quelque chose de quand même assez positif ce matin. Si vous tombez malade pendant votre période de congé, vous pouvez demander le report des jours de congé qui coïncide avec votre arrêt maladie. Alors, la clé ici, vraiment, c'est qu'il vous faut un arrêt maladie, il faut qu'il soit établi et c'est sur cet arrêt qu'on va se baser pour que vous puissiez reporter ces fameux jours de congé. Et cette possibilité, elle repose notamment sur la jurisprudence européenne et plus particulièrement sur la Cour de justice de l'Union européenne qu'on appelle également la CJUE qui a l'occasion de se prononcer sur cette question. Selon elle, le congé annuel payé et le congé maladie n'ont pas du tout le même objectif. C'est ce qui va expliquer en fait toute la logique que je vous explique depuis tout à l'heure. C'est que les congés payés, ils sont destinés à votre repos, que vous puissiez récupérer, vous sentir bien, votre vie personnelle, familiale, prendre des congés, voyager. En bref, vous faites ce que vous voulez avec, c'est pour vous faire plaisir et pouvoir vous ressourcer. Alors que le congé maladie, il a un but qui est totalement différent. Il sert tout simplement à permettre au salarié de se soigner. Il doit donc lui être permis de récupérer les jours où il était en incapacité de travailler, où il n'a pas pu bénéficier de ce repos. Pour la CJUE, une personne malade ne bénéficie pas réellement de sa période de vacances et elle ne peut donc pas être privée de son droit au repos. C'est pourquoi, on le rappelle, le salarié qui se retrouve en arrêt maladie pendant ses congés peut totalement demander à prendre ses jours de congé à une autre période. Le principe reste même, il est plutôt simple et plutôt constant depuis quelques temps maintenant.
2: C'est toujours bon à savoir. Merci beaucoup Victoria pour cette chronique minute du droit très intéressante parce que ça peut arriver très souvent même. Yannick, on en vient avec vous et la revue de presse régionale. Cette fois, on va à Mayotte pour commencer.
3: Oui, on va à Mayotte et juste une petite observation, en ce jour de fête.

nationale, de journée de l'indépendance, de défilé, pas de presse malgache, en tout cas disponible à cette heure-ci. Mais effectivement, donc on va s'arrêter à Mayotte pour commencer et pour parler des aides POSEI, ces aides concernant l'agriculture. Il y a des avancées, nous parlent donc nos confrères de France Mayotte matin. Une victoire pour la ministre des Outre-mer, Naïma Moutchou, et pour la France. On aura sans doute l'occasion d'y revenir et d'en discuter avec des agriculteurs, y compris chez nous à La Réunion. On poursuit avec l'actualité à Maurice et devinez quoi, on parle encore de réforme des pensions à la une. C'est la grande une de Défi Média, hein, nos confrères qui ont interrogé les responsables politiques et qui interrogent depuis plusieurs jours, plusieurs semaines. Ça fait débat, ça crée la polémique parmi la population et ça se retrouve à la une de l'actualité encore une fois. Et puis parmi les sujets aussi traités dans la presse mauricienne, le sujet des drogues, la

0: dans la presse mauricienne. L'Afrique ne veut plus se cacher, de plus en plus de pays qualifiés. Pour cette Coupe du Monde, il y en a eu deux fois plus que d'habitude. 48 pays élargis donc pour cette Coupe du Monde. Et forcément, c'est un bon indicateur pour les pays d'Afrique. Et nos confrères de l'Express Maurice en parlent. Un petit mot aussi sur le Brésil. Neymar a pleuré dans les vestiaires, le pauvre. Et puis Norvège contre la France. Eh bien, nos voisins mauriciens s'intéressent à ça aussi. Hein. Les Bleus sans Deschamps, mais avec Stéphane. Les Bleus qui gagnent quand même, c'est ce qu'on souhaite.
1: C'est ce qu'on va souhaiter. Yannick et Victoria, vos pronostics pour le match de ce soir, peut-être ?
2: Oh, moi, je vais copier sur Yannick.
0: J'ai parié sur un 3-1, on va dire. Allez, 3 cool. Pour la France, bien sûr, et peut-être un but de Haaland pour la Norvège, parce que je suis généreux.
1: Allez, eh ben c'est dit dans ce cas, on pourra y revenir forcément eh bien lundi prochain quand on va revenir dans la matinale. Merci Yannick pour cette revue de presse. Il est 7h30, votre flash info. Et l'actualité d'abord, c'est ce dramatique accident du travail qui s'est produit hier après-midi à La Possession dans la ZAC Balthazar. Deux salariés ont été victimes de la chute d'un poteau électrique en béton sur le site d'une entreprise de travaux publics.
0: Un ouvrier est décédé, il était âgé de 60 ans. Malgré l'intervention des secours, donc il n'a pas survécu. Le second, âgé d'une cinquantaine d'années, a été pris en charge rapidement, transporté au CHU de Belle-Pierre en urgence absolue. Les circonstances de l'accident restent encore à déterminer avec précision. Une enquête devra établir les raisons de cette chute. Et si les conditions de sécurité étaient réunies, vive émotion, en tout cas après cette tragédie, le maire de La Possession, Éric Fontaine, s'est rendu sur les lieux pour apporter son soutien aux familles des victimes, aux salariés de l'entreprise et aux équipes mobilisées.
1: Le futur Réunion Express sur la table, un projet de transport qui entend offrir une véritable alternative pour la voiture. Est-ce qu'on va l'emprunter et quand ? Qu'est-ce qu'on sait, Yannick ?
0: Imaginez-vous prendre le train dans une gare à Saint-Joseph, vous rendre à Saint-Paul, par exemple, assez rapidement. Écoutez, c'est l'objectif, hein, Saint-Joseph à Saint-Benoît, en fait, en passant par l'ouest et le nord, 140 km de voies ferrées, 25 stations et jusqu'à 100 000 voyageurs transportés chaque jour. Ce ne sera pas pour maintenant, c'est plutôt pour 2050. Et avant d'entrer dans le concret, place au débat public, les Réunionnais seront invités à donner leur avis sur ce projet d'envergure. C'était le sujet d'une assemblée plénière qui s'est tenue hier en présence de différents acteurs, notamment de la région Réunion.
1: À l'actualité mobilité, c'est aussi cet avis aux usagers du téléphérique Papin qui vont devoir prendre leur disposition dans les prochains jours.
0: Fermeture du 6 juillet au 6 août, le but, permettre la réalisation de sa grande inspection réglementaire des 30 000 heures de fonctionnement. Une opération technique majeure prévue par la réglementation qui permettra de contrôler en profondeur les équipements, de remplacer certaines pièces essentielles, de garantir le plus haut niveau de sécurité pour les usagers. Pendant toute la durée des travaux, des navettes Citalis seront mises en place dans les différentes stations entre Boisdeneuf et Le Chaudron. Si les opérations se déroulent comme prévu, le téléphérique rouvrira au public le vendredi 7 août dès 6h du matin.
1: Top départ aujourd'hui pour les épreuves écrites du brevet des collèges.
0: Des milliers de candidats réunionnais qui plancheront ce vendredi sur les épreuves de français. Avant l'histoire géo, les sciences et les maths lundi et mardi. Cette édition 2026 est marquée par une nouveauté, l'épreuve de mathématiques évolue avec l'introduction d'un exercice d'automatisme de 20 minutes sans calculatrice destiné à évaluer les connaissances fondamentales des élèves.
1: Les conditions d'accès, durcissement des règles pour rehausser le niveau d'exigence, on vous donne la parole aujourd'hui.
0: Alors le DNB, vous savez ce que ça veut dire ? C'est le diplôme national du brevet. A-t-il encore de la valeur selon vous ? On vous pose la question et on espère voir plein de réponses sur l'info.re. Alors votez, commentez et n'hésitez pas à appeler tout à l'heure la libre antenne Nous Cause Ensemble sur Antenne Réunion Radio.
1: Et on souhaite évidemment, bon courage à tous les élèves qui vont s'y atteler aujourd'hui. 13 ans après la sortie de son précédent opus, l'attente touche bientôt à sa fin.
0: Les précommandes de Grand Theft Auto 6, autrement appelé GTA, GTA 6, sont désormais ouvertes avant une sortie mondiale prévue le 19 novembre. Les images sont bien faites, hein, le graphisme est incroyable. Déjà présenté comme l'un des plus grands lancements de l'histoire du jeu vidéo, certains le qualifient même de jeu du siècle, un phénomène qui dépasse largement le monde du gaming et qui s'annonce déjà comme un immense succès commercial. Je me demande quand notre ami Thibaut, notre animateur Thibaut, va le commander. Oui. Je pense qu'il sera parmi les premiers.
1: Vous avez prévu de prendre vos congés aussi pour l'occasion ou pas ?
0: Non, pas à ce point-là.
1: Il y en a beaucoup.
0: Pas à ce point-là, mais je verrai en tout cas lorsqu'il sera devant moi,

0: Pourquoi pas, de jouer à ce jeu, mais je ne suis pas un grand fan comme Thibaut. Hein.
1: Oui, et ben, écoutez, on ira prendre des nouvelles de Thibaut. On en vient à l'actualité nationale et forcément un mot à propos de cette canicule historique. Ça semble commencer, en tout cas, on semble entrevoir un petit apaisement dans les prochains jours en France.
0: Petite accalmie au niveau des températures, de vigilance rouge, on passe à l'orange dans une dizaine de départements. Cela dit, 61 départements resteront dans ce niveau d'alerte le plus élevé, alors que l'épisode de chaleur n'est pas terminé. Bien au contraire, les organismes sont soumis à rude épreuve. Les Réunionnais sur place, par exemple, ont du mal à dormir la nuit. Si les prévisions sont plus encourageantes, Météo France estime que le retour à une situation normale ne devrait intervenir qu'au cours du week-end.
1: Le bilan au Venezuela qui ne cesse de s'alourdir après le double séisme qui a frappé le pays mercredi soir.
0: Nous l'apprenions il y a quelques instants, le bilan vient de monter à 235 morts. Plus de 1500 autres ont été blessés selon le tout dernier bilan provisoire qu'on est en mesure de vous donner. Deux secousses de magnitude 7,2 puis 7,5 à seulement 39 secondes d'intervalle ont provoqué l'effondrement de dizaines de bâtiments et d'importants dégâts dans la région de Caracas. Les autorités ont décrété l'état d'urgence. L'aéroport international de la capitale a été fermé. D'ailleurs, d'importants dégâts sont à signaler. Les secousses les plus puissantes enregistrées dans le pays depuis plus d'un siècle ont été ressenties jusqu'en Colombie, à près de 1000 km de l'épicentre, c'est vous dire. Les opérations de secours se poursuivent et la solidarité internationale s'organise. La France, notamment, se mobilise avec Emmanuel Macron qui a annoncé l'envoi de renforts dans le pays.
1: Voilà donc pour l'essentiel de l'actualité. Merci beaucoup Yannick. Allez, il est déjà 7h35 pratiquement passé. On en retrouve tout de suite notre invité connecté sans plus tarder. On va parler logement social, le logement social qui traverse une période particulièrement délicate sur notre île. Alors quand même que plus de 50 000 demandes sont toujours en attente. Eh bien, les financements de l'État sont, elles aussi, en forte baisse. Un contexte dans lequel Pascaline Chéreau-Némazine vient tout juste de prendre la présidence de la CEDRE et de dévoiler également sa feuille de route pour 2026-2030. Elle est notre invitée. Bonjour, merci d'être avec nous en direct ce matin. Alors, on le disait, vous prenez la présidence de la CEDRE à un moment où les financements du logement social sont quand même particulièrement compliqués, fortement réduits. C'est un début de mandat compliqué. Comment vous l'envisagez? Dans quel état d'esprit vous partez?
2: Écoutez, bonjour à tous et je vous remercie pour cette invitation. Dans quel état d'esprit? Écoutez, le logement social est très important ici à La Réunion et effectivement, le conseil d'administration de la CEDRE m'a fait confiance et je suis évidemment récemment présidente de la région et on va dans l'objectif de positiver tout simplement, même si au niveau de l'État, on voit les difficultés que nous allons rencontrer incessamment sous peu dans les années à venir, mais on espère que le gouvernement fera marche arrière. Mais en tout cas, il faut positiver puisque la CEDRE, c'est une société qui est très ancienne. Ça va faire en 2028 60 ans qu'elle a été créée et on voit très bien le travail qui est effectué jusqu'à aujourd'hui.
1: La ligne budgétaire unique, on en parle, forcément grande inquiétude, qui passe de 78 millions d'euros à quand même moins de 30 millions d'euros. Avec cette baisse, êtes-vous aujourd'hui en mesure de dire quels sont les projets qui risquent d'être ralentis, reportés ?
2: Écoutez, en ce qui concerne la CEDRE, il y a bien évidemment des dossiers qui sont en cours, notamment la ZAC Renaissance 3. Il y a quand même à Saint-Paul, il y a d'autres projets sur le tampon, sur Saint-Pierre. Donc, on a déjà enclenché au niveau de ces projets. Mais maintenant, la ligne budgétaire unique, comme vous venez de le dire, qui passe de 72,5 millions d'euros à près de 27 en une seule année, c'est une forte perte au niveau de tous les bailleurs, également au niveau de la CEDRE.
1: Il faudra faire des choix malgré tout. Quelles sont vos priorités? Quels seront les publics sur qui il faudra faire particulièrement attention?
2: Écoutez, tout ce qui est public, c'est tout ce qui est les familles. Donc, au niveau du logement, on voit bien que les familles sont à la recherche du logement. Et comme vous l'avez dit précédemment, c'est près de je ne sais combien de demandes. On a 72 500 demandes en attente et on est sûr que chaque année, on a près de 5 500 nouvelles demandes. Et donc, au niveau de 2030, on s'attend à au moins 170 000 nouvelles demandes. Donc, c'est très important que la CEDRE et que, bien évidemment, la ligne budgétaire unique soit revue pour que nous puissions continuer à offrir un logement aux Réunionnais.
1: Et vous vous appelez à faire un front commun? Vous appelez à l'union?
2: Tout à fait. De toute façon, on l'a bien vu dernièrement. Hein. Il y a quand même des conseils municipaux qui font des motions. On a vu encore cette semaine...

0: Il y a les syndicats au niveau du bâtiment, les institutions, la politique, tout le monde intervient et tout le monde part au niveau de la préfecture pour présenter des motions afin que le préfet intervienne auprès du gouvernement, auprès du président, pour que cette ligne budgétaire unique soit réabondée et revienne comme précédemment.
1: Alors, autre sujet, la Cédré a dévoilé sa feuille de route 2026-2030, 700 logements d'ici 2030. Justement, est-ce que c'est toujours atteignable dans ces conditions ?
0: Écoutez, dans ces conditions, nous, on va tout mettre en œuvre. Le but est là, c'est de tout mettre en œuvre parce qu'on sait très bien qu'actuellement, d'ici 2030, la Cédré, en tout cas, va faire en sorte, on fera le maximum puisqu'actuellement, au niveau de notre parc, nous sommes à hauteur de 4447 logements. D'accord ? Et nous souhaitons atteindre, on va dire, 5 000, voire 5 500 d'ici 2030. Donc, elle se traduit par 700 logements engagés d'ici 2030 et nous engageons 300 logements correspondant à 50 millions d'euros pour lancer ce plan.
1: Mais écoutez, merci beaucoup, Pascaline Chéronet-Mazine, d'avoir été avec nous en direct ce matin. On aura l'occasion, là encore, de revenir sur ce sujet qui fait beaucoup parler dans l'actualité en ce moment et l'occasion également de vous représenter.
0: Oui, mais je voulais juste rajouter, s'il vous plaît, écoutez, je tenais quand même à remercier, parce que derrière la Cédré, il y a des hommes et des femmes qui travaillent pour l'intérêt général et je remercie personnellement aujourd'hui.
1: Eh bien, merci beaucoup pour ce message. On rappelle que vous êtes donc la nouvelle présidente de la Cédré Société d'équipement du département de La Réunion. On en vient à la météo avec Victoria. Quel temps fera-t-il aujourd'hui ? C'est un temps plutôt dégagé qui est en prévision ce matin, hormis sur le secteur sud-est où on retrouve un petit peu plus de nuages. Et puis surtout un épisode pluvieux qui va concerner globalement le secteur du Baril. Je vous le disais à l'instant, partout ailleurs, il fait quand même assez beau, notamment du côté de Boucan-Canotte, avec toujours de belles éclaircies dans le ciel. On voit très peu de masses nuageuses, si ce n'est l'absence totale de nuages au loin, avec toujours de très belles couleurs sur place. En termes de température, ce matin, on va débuter avec une minimale de 5 degrés, nous sommes du côté du volcan. Au niveau des littoraux, ça n'ira pas au-dessus des 21 degrés pour le début de la journée. Ça va bien sûr augmenter en cours d'après-midi avec une maximale qui pourrait atteindre les 28 degrés sur les plages de l'ouest. On est plutôt sur du 27 degrés maximum dans le nord, mais aussi le sud de notre île. Et puis on termine avec un point sur les prévisions de cet après-midi. Dans nos hauteurs, c'est la grisaille qui va primer avec une sensation de ciel couvert. Et puis on a toujours quelques gouttes de pluie qui sont en prévision sur le même secteur du Baril. On vous remercie, Victoria, pour cette météo complète. On va se quitter à nouveau quelques instants. On va revenir juste après la pause, toujours avec vous et l'autre info.
2: Et oui, et toujours avec la météo. Tiens, il fait frisqué en ce moment, on a sorti les vestes.
1: Oui. Ouais.
2: Eh bien, on va en parler, toujours et de ce point, mais avec un côté très comique, vous allez voir.
1: Eh bien, on aime toujours parler du temps avec vous dans ce cas. À tout de suite, restez avec nous.
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0: Nous sommes de retour juste après notre courte pause. On vient faire un point sur la circulation avec le CRGT, avec Victoria. L'œil de nous signaler tout à l'heure deux accidents. On va le rejoindre au CRGT justement pour prendre des nouvelles de ces événements. L'œil, est-ce que ça s'est résorbé dans ces secteurs ?
1: Non, ça s'est même empiré, on va dire, puisque du côté de Duparc-Sainte-Marie, plutôt dans la descente de la Mare, donc en direction de Saint-Denis, l'accident, lui, est toujours présent, la voie de bus neutralisée. Et je disais que ça s'est empiré, donc, puisque l'embouteillage, lui, débute au niveau de la Ravine des Chèvres jusqu'au niveau de l'accident, donc jusqu'à Duparc-Sainte-Marie. Donc nous sommes en direction du Nord. Bon courage et de la patience sur ce secteur. Au niveau de l'entrée ouest de Saint-Denis, donc au niveau de la caserne Lambert, au niveau du giratoire de la caserne Lambert, on a également ce ralentissement direction le Barachois. Côté sud, donc l'autre accident, c'est celui de la RD3 à Saint-Louis, au niveau du radier du Waki. La circulation, elle est arrêtée jusqu'à nouvel ordre. On a un embouteillage d'ailleurs dans les deux sens de circulation. Prudence également sur cette portion. Et on va terminer avec ce trafic dense du côté de la route d'Igue. On est à Saint-Paul en direction de Savannah. Donc voilà, prudence également si vous quittez la route des Tamarins. Bonne route et patience dans ces nombreux embouteillages. Je vous souhaite une belle journée et un bon week-end en avance. Et puis moi, je vous dis à la prochaine.
0: Merci beaucoup Lloyd pour toutes ces informations. C'est donc assez complexe à présent. On va rappeler ces deux accidents. Premier accident au niveau de la descente de la Mare. Nous sommes à Sainte-Marie avec une voie bus qui est neutralisée en direction du chef-lieu et un embouteillage assez conséquent également en prévision dans le secteur. Et puis également cet autre accident dans le sud de notre île. Nous sommes sur la RD3 au niveau de Saint-Louis et plus précisément au niveau du radier du Waki. Et là vous avez eh bien, la circulation qui est arrêtée complètement et ce dans les deux sens. Et si vous nous rejoignez, vous allez rire un petit peu dans cette chronique Autre Info avec Victoria. On va parler hiver austral, mais surtout avec humour. Bon, Yannick et Amy, vous l'avez sans doute remarqué, il fait froid. Hein,
2: oui, on va pas le rater là pour le coup.
3: Un petit peu. Ben, le soir, c'est vrai, mais bien couvert, hein, belle couverture.
2: Ah oui,
3: et
2: la
3: tout.
2: Couette,
4: ils sont sans couverte, nous sommes partout, nous sommes tous.
3: Et là, il dirait même qu'il dort plus tout nu. Voilà.
2: Ah ben mon Dieu.
4: vous nous coupez, vous nous laissez sans voix, Yannick.
3: Non, mais maintenant, je vois là.
4: Et bien, c'est votre cas aussi, vous avez sans doute bien senti l'hiver austral, ça y est, il est là, il est avec nous. Et pour mettre un petit peu de bonne humeur dans cette fraîcheur, eh bien certains se livrent à des parodies assez comiques. C'est le cas du créateur de contenu, Arendra, qui nous propose une reprise du titre La Piscitole. Je vous propose d'écouter ça ce matin.
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0: bon, ça nous réchauffe. Hein. Hein.
1: Ah oui, ça nous réchauffe le cœur.
2: Ah oui. En plus, ça bouger, rire. ça bah, évite d'avoir froid, donc allons bouger.
0: En plus, alors, il sort des mots quand même.
3: Mais le pire, c'est qu'on s'y prend, et puis vous avez la version un peu karaoké. Hein. Si vous suivez les vidéos, vous avez les petits textes en dessous pour pouvoir suivre ce qui est dit. Alors, on ne remerciera pas Arendra, à cause duquel on a cette chanson aussi dans la tête depuis le début de cette matinale.
0: Oui, on sait d'où ça vient.
3: Alors, il faut savoir que cette parodie, il l'avait déjà publiée auparavant, mais il l'a republiée ces derniers jours. Il l'a bien fait, parce que ça apporte un petit peu de bonne humeur dans la fraîcheur. On la redécouvre donc ce matin. Mais c'est un habitué hein, de ce genre de parodie comique. Il fait souvent d'ailleurs des sketchs, et beaucoup de sketchs en musique, même comme celui qu'on vient de voir. Je vous propose d'en redécouvrir un autre, cette fois-ci. Il nous parle de la calvitie.
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0: convaincu par cette reprise de Colonel Riel.
1: Toujours, hein, ça fait toujours autant rire. Hein. C'est vrai qu'on l'avait vu passer également. Et bon, Yannick, la calvitie, ça ne vous parle pas encore. Vous avez encore de nombreux cheveux sur la tête.
2: Ouais. Un peu trop d'ailleurs, non?
1: Oui, bah oui, on se souvient du petit Panini que Lionel nous avait ramené aussi.
2: Oui, oui, je sais. Ouais.
1: Bon,
2: ouais.
1: On préfère quand même avec vos cheveux actuels. Hein, merci, mais pour la calvitie, effectivement, un beau, une belle comédie de Harendra.
0: De quoi nous mettre de bonne humeur pour démarrer votre vendredi matin et puis prendre la fraîcheur avec un petit peu plus d'humour.
1: Et oui, toujours. Et on rappelle qu'il faut bien sortir les couettes pour dormir et mettre un linge chuzotte, comme Yannick Idy le rappelle à cette toujours beau à savoir. Merci, Victoria, pour cette chronique. On en vient au résultat de la question « Votre opinion du jour » avec Laura Chateau.
3: Bonjour La Réunion, c'est le jour J. Les Bleus affrontent ce soir la Norvège à Boston. Leur troisième match, cette fois dirigé par Guy Stéphane. Didier Deschamps, le coach des Bleus, ayant dû rentrer précipitamment en France suite au décès de sa mère. À la question posée, Coupe du Monde, sans Didier Deschamps, les Bleus peuvent-ils gagner face à la Norvège? Sur 339 participations au sondage de l'info.re, vous êtes 86% d'internautes à penser qu'ils y arriveront, 10% à en douter et 4% sans opinion. Dans la centaine de commentaires postés sur les réseaux de l'info.re, des supporters majoritairement optimistes tels que Lucia, pour qui ce sera encore plus une victoire pour eux, et même pour Didier, il serait très fier des Bleus s'il remporte. Ils joueront et gagneront pour lui témoigner leur affection et leur soutien dans ce moment difficile, nous dit Nénette. Il faut laisser parler les cœurs, les pieds feront le reste. Parmi les autres réactions, celle d'Adèle qui place sa confiance en Guy Stéphane, l'autre coach fera aussi l'affaire. Georges en a aussi la certitude, bien évidemment. Guy connaît cette équipe par cœur. Sylvain ajoute, un entraîneur, c'est l'équivalent d'un chef d'orchestre. Le jour du concert, il a déjà fait le boulot. Alors oui, il peut y avoir des décisions à prendre pendant, mais je ne pense pas que c'est un impact. Par contre, le match ne sera pas simple. À Youri de donner son pronostic, minimum, la France gagne 3-0, finit l'internaute. Alors, renouveler le score de 3-0 de lundi dernier face à l'Irak avec une nouvelle menace d'orage et d'averse qui planerait ce soir, c'est le défi à le relever face aux Norvégiens qui, eux, seront portés par les cris de Roar, de leurs supporters dans les gradins. Roar qui signifie ramer à la cadence d'un bateau viking. De leur côté, déjà qualifiés en 16e de finale, les Bleus ont désormais pour objectif de terminer à la première place de leur groupe pour disputer une équipe classée 3e, issue des groupes C, D, F, G ou H. Un match qui se jouerait dans la nuit de mardi à mercredi prochain à 1h du matin, heure de la Réunion.
1: Et Laura Chateau, que vous allez retrouver lundi prochain pour votre 12h30. On en vient à l'actualité du jour, forcément décryptée cette fois dans les studios radio avec les équipes de Fabien Jouan-Jean. Bonjour Fabien, on parle de quoi aujourd'hui dans les studios radio ?
4: Eh bien, Amy, à la une ce matin, on entend siffler le train. Si le chantier n'a pas commencé, on va se dessiner plus précisément ce que sera le futur Réunion Express. Hein, 140 km de voies ferrées, 25 stations, des pointes à 110 km/h, rien que ça. 100

0: 100 000 voyageurs transportés chaque jour, ça fait rêver. Mais avant d'entrer dans le concret, place au débat public, les Réunionnais seront invités à donner leur avis sur un projet qui va tout de même nous coûter la bagatelle de 5,2 milliards d'euros. Alors, on prend un peu d'avance sur ce fameux grand débat voulu par la région. Ce nouveau train, est-ce que vous y croyez déjà dans le contexte actuel? Comment le financer? Est-ce le chaînon manquant tant espéré pour enfin libérer la circulation sur notre île? La révolution du rail, on en parle ce matin dans nos causes ensemble au 02 62 23 4 5 6 7. Ce matin a lieu la grand-messe préfectorale au campus du Moufia face au narcotrafic. Le préfet Patrice Latron va y présenter son plan de lutte, les douanes, la gendarmerie, la police, l'ARS, la mission interministérielle, le rectorat, les associations. Tout le monde sera là pour aborder les trois volets de ce plan de lutte, prévention, répression et communication. Alors qu'on compte déjà 35 mules interpellées à leur arrivée à la Réunion depuis le début de l'année, que le problème d'addiction empoisonne notre île, engorge les services hospitaliers et favorise la délinquance, les attentes sont grandes et les moyens déployés doivent être à la hauteur. Que peut-on faire aujourd'hui? Par quoi commencer? Là aussi, nous en débattons ce matin au 02 62 23 4 5 6 7. Et puis, c'est le jour J pour les collégiens qui passent leur premier examen national, le fameux brevet des collèges, anciennement le BEPC, ça remonte. Eh bien, d'année en année, on le voit, le brevet n'en finit pas de perdre en importance aux yeux de beaucoup. Dès lors, faut-il redonner ces lettres de noblesse au BEPC, en tout cas au brevet des collèges aujourd'hui? Conditions d'accès, durcissement des règles pour rehausser le niveau des exigences, on vous donne la parole. Le diplôme national du brevet a-t-il encore de la valeur selon vous? C'est la question, votre opinion du jour. Vous notez, vous commentez, bien sûr, et vous réagissez dans notre émission. Et c'est jusqu'à 10h.
1: On vous dit à tout à l'heure, Fabien. Merci beaucoup pour ce décryptage. Ce sera juste après la matinale. On le rappelle, on va se quitter quelques instants. On va revenir avec votre feuille de route et surtout votre journal de 8h pour continuer à parler actualité.

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0: Juste avant votre journal de 8h, on est de retour avec vous dans ce 6-8 ensemble, toujours en télé et en radio, et on fait un point sur la circulation avec la feuille de route de Victoria. Et on va juste revenir sur ces deux événements. Nous avons un accident au niveau du radier du Waki. Nous sommes sur la RD3 à Saint-Louis avec une circulation totalement coupée dans les deux sens. Et puis du côté de Sainte-Marie sur la descente de la Mare en direction du Nord, là encore un autre accident, mais cette fois-ci c'est la voie de bus qui est concernée. Merci beaucoup pour ce point complet sur la circulation, Victoria. Il est 8h. Votre journal. Dans l'actualité de ce vendredi 26 juin, drame à la Possession, un homme de 60 ans est décédé hier après-midi après la chute d'un poteau électrique en béton sur le chantier où il travaillait. Un second salarié, grièvement blessé, a été transporté en urgence absolue au CHU. Une enquête est ouverte pour déterminer les circonstances exactes de cet accident. Top départ aujourd'hui pour les épreuves écrites du brevet des collèges. 13 622 candidats réunionnés planche ce vendredi sur le français avant l'histoire. Géographie, ce sera lundi et mardi prochain. Et cette édition 2026, elle est marquée par une nouveauté en mathématiques, on va y revenir. Et puis, un adolescent de 17 ans est mort en Hexagone après avoir été roué de coups à Narbonne. Les agresseurs auraient attiré la victime dans un guet-apens avant de s'acharner sur elle. Les vidéos filmées par les auteurs ont permis aux enquêteurs d'identifier rapidement les suspects. Et on ouvre ce journal d'abord avec ce dramatique accident du travail qui s'est produit hier après-midi à la Possession. Deux salariés victimes de la chute d'un poteau électrique en béton sur le site de travaux publics où ils travaillaient.
1: Oui, l'un d'eux, un homme âgé de 60 ans, est décédé malgré l'intervention des secours. Un autre, âgé d'une cinquantaine d'années, a été pris en charge en urgence absolue, transporté au CHU de Belle-Pierre. Les circonstances exactes de l'accident restent à déterminer. Une enquête devra établir les raisons de la chute de ce poteau. Si les conditions de sécurité étaient réunies sur place, l'émotion était grande, en tout cas juste après cette tragédie hier. Le maire de la Possession, Éric Fontaine, s'est rendu sur place pour soutenir les familles des victimes, pour soutenir les salariés de l'entreprise, mais aussi les secours qui se sont rendus sur place pour cette intervention.
0: Dans l'actualité également, fera-t-on bientôt le tour de la Réunion en train? On se pose des questions, quand est-ce que ça va pouvoir se faire? On en sait un petit peu plus sur le futur Réunion Express, un projet de transport qui entend là offrir une vraie alternative aux voitures.
1: Ce sera probablement d'ici 2050. D'ici là, l'eau aura coulé sous les ponts. D'ici là, le projet se sera finalisé. 140 km de voies ferrées, 25 stations et jusqu'à 100 000 voyageurs. Et d'ici là, le débat public va pouvoir s'installer. Les Réunionnais seront bientôt invités à donner leur avis sur ce projet d'envergure. C'était le sujet d'une assemblée plénière qui se tenait hier. On écoute quelques réactions d'usagers pour connaître un peu leur avis.
2: Je suis d'accord pour le train. Ça va désengorger un peu les embouteillages partout sur la Réunion.
3: Si c'est assez rapide comme le bus, ben pourquoi pas. Je prendrai le train pour comme moyen de transport.
4: Vers fin d'après-midi, il y a pas mal d'embouteillages. Ouais. Le train, ce serait pertinent, je pense.
0: Dans les titres également, top départ aujourd'hui pour les épreuves écrites du brevet des collèges.
1: Et oui, c'est le premier diplôme dans l'histoire d'un écolier, j'allais dire, d'un collégien ou d'un lycéen dans toute sa vie. 13 622 candidats réunionnais plancheront aujourd'hui sur les deux épreuves de français avant l'histoire, géographie, les sciences et les mathématiques lundi et mardi prochain. Cette édition 2026 est marquée par une nouveauté. L'épreuve de mathématiques évolue avec l'introduction d'un exercice d'automatisme de 20 minutes sans calculatrice destinée à évaluer les connaissances fondamentales des élèves. Bonne chance, bonne réussite à vous.
0: Et oui, bonne chance à tous les élèves, aux 13 000, un petit peu plus de 13 000, qui vont passer l'examen aujourd'hui. Et d'ailleurs, on en a beaucoup parlé la semaine dernière, le baccalauréat, moment fatidique pour les candidats réunionnais. Mais le brevet, ça a l'air d'être un peu moins le cas pour ce diplôme quand même.
1: Voilà, un peu moins de considération peut-être. À vous de nous dire, on vous donne la parole.

0: Le diplôme national du brevet a-t-il encore de la valeur, selon vous? C'est la question, votre opinion du jour de l'info.re. Votez, commentez, les résultats seront dévoilés de lundi matin avec Laura Château.
1: En bref, cette formation pour devenir pilote de ligne sans quitter la Réunion dans un premier temps, et c'est désormais possible.
0: Oui, dès la fin du mois de septembre, les futurs pilotes pourront suivre sur l'île toute la partie théorique de leur formation. Aero Run Training, la filière de formation, s'associe à Aero Pyrénées pour proposer ce nouveau cursus avant de poursuivre l'apprentissage pratique en Hexagone. Des réunions d'information sont organisées en ce moment pour présenter cette nouvelle formation.
1: À Madagascar, maintenant, qui célèbre aujourd'hui le 66e anniversaire de son indépendance, ça va bouger.
0: Oui, célébré le 26 juin, cette date commémore l'indépendance du pays obtenue en 1960 après des décennies de colonisation française. Une journée importante qui symbolise la liberté retrouvée, l'unité du peuple malgache et une identité nationale forte. La fête de l'indépendance est l'un des événements les plus importants du pays. Les grandes villes de la Grande Île vibreront au rythme des défilés militaires, des discours politiques et des hommages aux héros nationaux.
1: On en vient à l'actualité nationale et forcément cette canicule historique dans les prochains jours, eh bien, ça semble pouvoir s'apaiser. Ça se profile à un répit qui se dessine en France.
0: Exact. Hein, dès aujourd'hui, une dizaine de départements quitteront la zone rouge, la vigilance rouge pour repasser en vigilance orange. Mais la prudence reste de mise, évidemment. Hein. 61 départements resteront d'ailleurs au plus haut niveau d'alerte alors que cet épisode de chaleur extrême continue de mettre les organismes à rude épreuve. Si les prévisions sont plutôt encourageantes, Météo France estime que le retour à une situation normale ne devrait intervenir qu'au cours de ce week-end.
1: La Cour des comptes tire une nouvelle fois la sonnette d'alarme sur l'état des finances publiques alors que le gouvernement prépare le budget 2027.
0: Ah oui, la dette publique continue de battre des records et devrait dépasser les 3 620 milliards d'euros d'ici la fin de l'année, soit près de 118,5% du produit intérieur brut. Selon la Cour, la baisse du déficit est principalement liée à la hausse des recettes fiscales, tandis que les dépenses publiques continuent de progresser. Dans un contexte marqué par les tensions au Moyen-Orient, le retour de l'inflation et le ralentissement économique, elle juge même l'objectif gouvernemental de ramener le déficit à 5% en 2026 encore très incertain. Les magistrats appellent donc l'exécutif à présenter rapidement une trajectoire budgétaire plus crédible et plus ambitieuse.
1: Je vous le disais dans les titres, un adolescent de 17 ans est mort après avoir été roué de coups à Narbonne.
0: Selon les premiers éléments de l'enquête, les agresseurs auraient attiré la victime dans un guet-apens avant de s'acharner sur elle. Les vidéos filmées par les auteurs eux-mêmes ont permis aux enquêteurs d'identifier rapidement les suspects. 5 jeunes, dont 3 mineurs, ont été mis en examen et placés en détention provisoire. Ils risquent la réclusion criminelle à perpétuité. Josacal.
2: La scène est filmée par l'un des agresseurs, relayée par un média d'extrême droite. Elle est d'une violence rare. On y voit plusieurs personnes lyncher un jeune au sol. Il lui assène des coups de poings et de pieds. Juste après l'acte, l'un d'entre eux se filme, tout sourire, avec la victime inanimée. L'agression s'est déroulée ici, sur ce chantier. Un ouvrier a retrouvé Louis, 17 ans, encore inconscient le lendemain de l'agression. Notre journaliste a pu joindre au téléphone le maçon qui a retrouvé le corps.
3: Il avait une gêne sur le dos et il avait du sang sec sur le visage. Et il avait les yeux gonflés. Et puis il respirait mauvais et j'ai appelé les pompiers.
2: Malgré une prise en charge à l'hôpital de Perpignan, Louis est décédé il y a 2 jours. D'après une source policière, 5 adolescents lui auraient donné rendez-vous à la médiathèque de Narbonne avant de l'emmener sur le chantier. Pour le procureur de la République,
4: ces faits d'une particulière gravité étaient prémédités. Les mises en examen avaient tendu un guet-apens à la victime.
2: Sur les réseaux sociaux, de fausses informations circulent présentant les agresseurs comme des étrangers. En réalité, tous sont nés en France. Ils s'appellent Jordan, Mathias, Lucas, Jimmy et Kylian. Ils ont entre 16 et 19 ans et ont reconnu une partie des faits. La victime était placée dans ce foyer par l'aide sociale à l'enfance. C'est dans une structure d'accueil comme celle-ci qu'il a rencontré ses agresseurs. Nous ne connaissons pas encore les raisons de leur acte, mais d'après nos informations, Louis était harcelé, décrit comme un souffre-douleur. Sur cette ancienne vidéo, on le voit se faire frapper sans connaître l'identité de ceux qui portent les coups. Là encore, il est laissé au sol inconscient. Les 5 mises en examen ont été placées en détention provisoire. Ils risquent la réclusion criminelle à perpétuité.
1: Et on continuera de suivre également cette actualité. On en vient à notre page Coupe du Monde.

0: 2026. Et d'abord ce rendez-vous foot, je vous le rappelle, la France affronte la Norvège. Match à suivre dès 22h45 sur Antenne Réunion.
1: Et oui, on sera devant nos écrans. Un match sans Didier Deschamps qui a dû quitter temporairement le terrain avant de se rendre aux obsèques de sa mère. Et c'est Guy Stéphan, son adjoint, qui se retrouve en première ligne afin de guider les Bleus. Ses impressions à quelques heures du match. Écoutez un extrait.
2: J'ai la sensation que je ne suis pas à ma place. Là, ma place, elle est sur le terrain d'entraînement, en train de mettre le matériel et d'attendre que les joueurs arrivent. Il se trouve qu'on est dans une situation cruelle pour Didier et sa famille. Et donc, il faut assurer le troisième match. Et un match important. Pas décisif, mais important, parce que ça peut découler beaucoup de points derrière.
0: Et des orages, hein, il faut le dire, pourraient une nouvelle fois venir perturber les Bleus, alors que ça avait été déjà le cas face à l'Irak, Yannick.
1: Exactement, après Philadelphie, des orages attendus à Boston d'ici la fin de la rencontre. Des averses sont annoncées. On sait que s'il y a des éclairs à proximité du stade, le protocole prévoit une interruption automatique du match pendant au moins 30 minutes, renouvelée à chaque nouvel éclair. On sera très attentifs.
0: Et oui, on va suivre le match également. Je rappelle ces deux rendez-vous, la Minute Foot et l'Instant Foot avec Yusha Asenji et Lionel Massard. C'est tous les jours, juste après le 19h et surtout avant le 12h30 quotidiennement. Merci beaucoup Yannick.
1: Merci
0: et Victoria
1: vous,
0: pour l'essentiel de l'information. Aujourd'hui, nous, on va se retrouver lundi prochain puisque ça y est, c'est le week-end. Donc on vous souhaite un bon week-end pour ceux qui continuent. Mais l'actualité continue hein, quand même. Le 12h30 ce midi, Laura Château, Laurence Françoise pour le 19h. On vous souhaite de passer une belle journée et puis une bonne fin de semaine pour ceux qui travaillent encore toute la journée.
1: Merci.
3: Bon week-end à vous. À lundi.
1: Ouais, on peut fermer lundi alors.

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9: 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Bien. Désormais, pour le dernier tour, vous jouez avec l'ensemble de vos cagnottes, les amis. 3 925 euros pour Cassandre, 200 euros pour Jonathan, Alison, 1 400 euros. La partie est ouverte. Vous le savez, dans ce dernier tour, tout peut arriver. C'est la personne qui aura le plus d'argent sur sa cagnotte à la fin de cette manche qui sera sacrée championne. Maintenant, vous jouez pour une énigme rapide qui vous rapporte 500 euros, dont l'indice est célébrité. Ah, c'est quelqu'un que j'aime beaucoup.

0: Oui, Alison ?
1: Karine Le Marchand.
0: Ben oui. Alors bien sûr, Karine présente. Je dis Karine parce que c'est ma copine. Je la connais. Je connais Karine Le Marchand. C'est mon amie. Je l'adore. Et ben elle présente L'amour est dans le pré, évidemment. Une ambition intime, mais aussi une excellente émission génialissime avec des jurés extraordinaires. Ça s'appelle Incroyable Talent. Je vous laisse le découvrir à l'occasion. Vraiment très très très bonne émission. Vraiment, vraiment. Bon, le juré de droite, là, il est malin, il est gentil, il est sensible.
1: Il est humble, c'est humble.
0: Humilité. T'as tout à fait raison, Cassandre. Je l'aime beaucoup. Allez, tu remportes les 500 euros, Alison, ce qui te permet de commencer cette manche avec la main et avec 1900 euros, ce qui est intéressant. On a plein de cases qui peuvent changer votre avenir aux uns et aux autres. On a la 5000 euros juste devant Jonathan. On a les banqueroutes sur les côtés. On a la case 1000 euros pour faire grimper très vite une cagnotte qui vient juste d'arriver. On a le diviseur pour traumatiser quelqu'un. Vous avez aussi la case échange qui permet jusqu'à la dernière seconde d'éviter de savoir comment l'histoire va finir. C'est ça qui est incroyable. L'indice de cette énigme, c'est diplomatie. Voici l'énigme. Ouh, une sacrée énigme. Ouais. Alison, c'est toi qui commences. C'est parti. Diplomatie. €150.
1: Alors, je vais dire le cul.
0: Oui. Assez osé, mais bien joué de commencer par cette lettre. Deux fois, ça te fait 300 euros, tu as 2200 euros.
1: Je vais acheter le E.
0: C'était osé de commencer par le cul quand même. Il y en a 8, c'est magnifique.
1: Non.
0: 25 euros.
1: Le S.
0: Il y en a 2, ça te fait 50 euros.
1: Je vais acheter le U.
0: Tu dépenses 200 euros.

0: abonné au 25.
1: Ah, 25 euros encore. Ouais, il va falloir tomber sur d'autres cas si tu veux rattraper notre amie Cassandre.
0: Je vais acheter le... Enfin, je prends le thé. Mm-hmm. Je vais acheter le A. Mm-hmm.

0: croissant.
1: Je vais tenter le B.
0: Mm-hmm. Belle tentative, le B. Puisqu'on a 3, ça te fait 900 euros. Tu as 2600 euros.
1: Je vais acheter le I. Mm-hmm.
0: Il y en a. Aïe. 0 euros.
1: Eh bien, je vais prendre le N. Mm-hmm.
0: Il y en a 2. Tu gardes la main, mais tu n'avances pas.
1: Je vais acheter le O.
0: Oui. Le O est assez présent, il y en a 4. Est-ce que mes joueurs, il n'y a plus de voyelles, mais est-ce que mes joueurs ont la réponse? Est-ce que tu as la réponse?
1: Non, il m'en manque. Okay. Il m'en manque 2.
0: Jonathan?
2: Non, pas du tout.
0: Non, pas du tout. Cassandre?
1: Encore.
0: Pas encore. Bien.
1: Ça y est.
0: Ok, Alison, tu as la main. Tu as 2200 euros. Tu as 1725 euros d'écart avec Cassandre et vous avez toutes les deux la réponse. Il faut aller chercher les bonnes cases maintenant si tu veux être capable d'être sacrée championne aujourd'hui. Ouh, 600 euros. Bon, 600 euros, c'est une très bonne case.
1: Je vais prendre le D. Mmh.
0: Alors, c'était, oui, c'était pas la meilleure lettre. Hein. Ben c'est dommage parce qu'avec juste ça, tu aurais pu la rattraper.
1: Oui.
0: 2800 euros.
1: Ah non, pas la banqueroute.
0: Notre
1: non.
0: championne flip est Alison.
1: Oh,
0: aïe, aïe, aïe, aïe, mais c'est fou. Oh là là là là, Alison. Tout s'est joué sur ces tours. Ouais. Tu aurais choisi l'autre lettre, tu aurais pu donner la réponse. Et là, tu relances sans faire très attention où tu vises. Et ça fait les affaires de notre championne Cassandre.
1: Ah bah là, oui, clairement.
0: Cassandre, tu as 3925 euros.
1: Je vais le dire.
0: Si tu, ah voilà, bah oui. Si tu veux donner la réponse.
1: Non, là, je prends pas le risque.
0: Ah bah, tu as raison.
1: Eh ben, c'est dire qu'un bébé est beau alors qu'on le trouve moche.
0: Exactement. La diplomatie, t'as perdu un peu ton sang-froid à la fin, Alison.
1: Non.
0: Ouais. Bravo, Cassandre, en tout cas.
1: Merci.
0: Nouvelle victoire, bonne stratégie, bien joué. Jonathan, c'était chouette de faire ta connaissance de jouer. Tu t'es bien amusé?
2: Franchement, ouais.
0: Ouais,
2: ouais,
0: bon,
2: ouais.
0: Cool. C'était cool de t'avoir, c'était cool de faire ta connaissance. Pareil pour Alison, c'était vraiment chouette. Merci à tous les deux.
1: Bravo.
0: Bonne soirée, à la prochaine avec plaisir.
1: Merci
0: Salut.
1: Beaucoup.
0: Avec plaisir. Merci. Je vous laisse regagner. Avec plaisir. Ah bah alors là, tu repars par les mains vides. Hein.
2: C'est ça.
0: Ah bah ouais. Alors ça, ça fait plaisir. Et notre championne redevient notre championne. Pour la troisième fois consécutive, cette fois-ci, elle gagne 3925 euros. Ça, c'est très, très cool. Et en plus, elle peut améliorer cette somme. Oui, je vois ses sourcils qui se lèvent. Elle se dit, c'est parti pour la finale.
1: C'est parti.
0: Bien. Bon, tu connais tout le principe maintenant.
1: Ça y est, je connais bien.
0: 24 cases, 24 gains, jusqu'à 20 000 euros quand ça concerne l'argent. Mais aussi un voyage aujourd'hui à Bali.
1: Oh, ouais, on adore.
0: Magnifique. Cap sur l'Indonésie, regarde. C'est pas dégueu. Hein. Je me vois bien là-bas. Donc c'est 10 jours en hôtel 4 étoiles et en demi-pension. Très beau voyage. Bien.
1: Allez.
0: Tu tournes en roue ?
1: On y croit.
0: Merci. On regarde pas. Je découvre avec toi l'indice de l'énigme de ce soir. C'est chose machin truc. Chose machin truc, voici l'énigme. Tu le sais maintenant.

0: Le F.
1: CPF.
0: Et le A.
1: CPFA.
2: Wow. Oh là là là.
1: Une chose, un machin, un truc, oh là là, c'est hyper dur.
0: C'est trop dur là. Une bricole, non, je sais pas.
1: Oh wow.
0: C'est bon.
1: Digicode.
0: Ouais.
1: Pas facile. Bon, écoute, tiens, prends position s'il te plaît. Comme ça, on salue les téléspectateurs. On regarde combien tu n'auras pas gagné en plus ces 2000 euros de plus. Ce qui est chouette, c'est que tu restes championne. Ce qui est chouette, c'est que tu accumules de l'argent. Ce qui est chouette, c'est que maintenant, ta cagnotte est à 14 900 euros. Ça, c'est très, très cool. Le jackpot démarra à la prochaine partie à 4 800 euros. Je vous souhaite une très bonne soirée à tous sur M6. Je vous embrasse. À très vite. Bon, c'est chaud quand même. C'est chaud, mais bon.
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11: Bienvenue dans Tous en cuisine, 50 minutes pour cuisiner ensemble votre menu spécial Coupe du Monde. Et ça me fait tellement plaisir de vous retrouver chaque soir à 18h30 sur M6 pour cuisiner et partager ce mondial avec vous. Allez, je vous vois dans la mosaïque. Salut, salut, tout le monde est là? Tout le monde est en forme, prêt à cuisiner? Eh bien, allez, c'est parti au menu de ce soir. En entrée, une petite entrée de bistrot que j'adore, des œufs mimosa. Aux crevettes cette fois, on va se régaler. Et pour le plat, on se met dans l'ambiance du match de ce soir à 22h sur M6, Allemagne-Équateur, avec un Berliner kebab à la sauce tomate piquante, quelques pistaches, un vrai lèche-doigt parfait pour les soirs de match. Allez mon Jérôme, avant de débuter la recette, on va retrouver mon globe-trotteur préféré, mon Jérôme Anthony. T'es où Jérôme ce jour? Mais qu'est-ce que c'est? Qu'est-ce que c'est cet accoutrement?
12: Salut magnifique. Salut à tous. Ah, c'est pas possible. J'ai fait le maximum. J'ai fait le maximum pour toi, mon Cyril. C'est assez incroyable.
11: Est-ce que t'es nu dans le
12: ballon? Événement exceptionnel. Un événement exceptionnel. Costume exceptionnel. Dispositif exceptionnel pour cette Coupe du Monde que nous vivons ensemble, côté foot et côté assiette. Alors, tu vois que dans l'état où je suis, ça va être difficile pour moi de faire la recette. Alors, j'ai une camarade qui vient m'aider, c'est Laura Skirati qui est ici, Miss Cinéma 2026.
11: Ah, salut!
12: Non, j'ai pas pris la pire. Est-ce que j'ai mis toutes les chances de mon côté?
13: C'est parfait.
12: Ah bah attends, parce que j'ai encore un petit accessoire en plus.
13: Bah oui, il manque ça.
12: Parce que ça me met vraiment en valeur. Voilà. Voilà, merci. Voilà qui est parfait. Voilà, maintenant on peut y aller. On travaille dans de bonnes conditions. Nous sommes à Lemay-sur-Seine avec un public de folie. Parc Fenaise. Regardez-moi ces images exceptionnelles. Ici, on fait du sport. C'est la ville du sport. Ici, on ne rate rien de toutes les disciplines que l'on peut pratiquer ici avec tous les enfants, toutes les familles, tous les rendez-vous qui sont donnés ici. Merci à l'équipe de Lemay-sur-Seine de nous accueillir dans ces bonnes conditions. Ça va, t'es content?
13: Parfait.
12: Très bien. Je suis ravi aussi d'être avec toi. Si tu peux bien me mettre le chapeau, ça m'arrange. Nous sommes également, parce que ce soir c'est un match exceptionnel, Allemagne-Équateur. Donc nous avons des amis du côté de Hambourg en Allemagne avec la brigade de Chloé et Alix. Salut les amis.
11: Salut.
12: Ah là là, les beaux gosses. Ils représentent l'Allemagne. Non, non.

0: Boabdella qui est avec nous, accompagné de sa femme Alice.
1: Salut, salut Ismaël. Salut Alice.
0: On va retrouver Alicia, qu'on va retrouver dans le mag avec Ophélie Meunier avant et après le match, hein, c'est ça hein, Ismaël?
2: C'est ça, à chaque fois, dès qu'il y a un match, on vous présente le match, on se régale tous ensemble. On cuisine moins bien que vous, mais on va quand même profiter.
1: Tu peux me tutoyer, parce que Jérôme...
2: Allez, je croyais qu'il fallait aussi parler de Jérôme pour mon pistolet, je vais parler comme ça.
0: Et notre brigade VIP de ce soir, c'est Joyce Jonathan, je vous demande de l'applaudir à l'occasion de la sortie de son nouveau single.
1: Salut Jérôme.
0: Et en concert à l'Européen le 1er décembre 2026. Merci Joyce d'être avec nous.
3: Non.
0: C'est pour toi, j'ai fait ça pour toi Joyce. J'ai fait ça pour toi, voilà, spécialement pour toi. Allez, Cyril, on est prêt pour la recette, c'est parti.
1: Allez, bonsoir. Le mets sur scène, bienvenue à tous. Franchement, j'ai trop envie de rire, Jérôme, quand je te vois comme ça. Salut Joyce, tu vas bien?
3: Ça va et toi?
1: Super, on est content de cuisiner avec toi. T'es prête?
3: Je suis heureuse
4: comme un ours en guimauve.
1: Ah bah c'est déjà un bon début.
3: Les tiens, je vais dire.
1: Et salut, Smile et Alicia, merci d'être venus cuisiner avec nous. Alors qui c'est qui cuisine à la maison, Smile ou Alicia?
2: C'est elle. Elle va faire croire que c'est moi, mais c'est elle.
1: Ah, eh bien on va voir.
5: Vraiment cuisiner, c'est lui. Moi je compose.
1: On va voir ça tout de suite. Allez, si tout le monde est prêt, voici le menu de ce soir. Alors, on commence par des œufs mimosa aux crevettes. Qui dit œuf dit saladier avec de l'eau et des glaçons pour les écaler facilement. Donc là, on commence par préparer un saladier. Juste comme ça, vous mettez de l'eau. Hop. Avec les glaçons, comme j'ai fait. Comme ça, dès que c'est prêt, on va les mettre à l'intérieur pour les refroidir. Les ingrédients, très simples. J'ai pris 8 œufs, des crevettes roses, j'ai pris 4 cuillères à soupe d'œufs de saumon, j'adore ça, de la mayonnaise, j'ai pris une pointe de wasabi, pâte de wasabi, vous pouvez aussi prendre de la moutarde, quelques feuilles de cerfeuil, de la fleur de sel, du poivre du moulin, un peu de piment d'Espelette, ça c'est moi qui adore. Cette liste est disponible à l'avance sur M6 Plus et mes réseaux sociaux et vous pouvez flasher le QR code qui s'affiche en bas de l'écran. Allez, on démarre. Jérôme, combien de temps on cuit les œufs durs?
0: 6 minutes.
1: Non, ça c'est les œufs mollets.
0: 10 minutes.
6: 9.
0: 9 minutes.
1: Exactement.
0: 10 minutes. 9. D'après la confrérie.
1: Jérôme, 3 minutes
0: oui.
1: Les œufs à la coque, 6 minutes les œufs oui. mollets, 9 minutes les œufs durs. Sauf que quand on veut faire...
0: Voilà. C'est pour ça.
1: Des œufs mimosa,
0: c'est pour ça
1: on
0: que
1: les cuit...
0: J'étais mollé hier, c'est pour ça.
1: On les cuit 10 à 12 minutes pour que le jaune soit bien ferme. Et je vous expliquerai après, comme ça, on va pouvoir l'écraser au dernier moment dessus. Donc là, de l'eau bouillante. Tout le monde a la casserole d'eau bouillante?
0: Oui. Exactement.
2: Oui.
1: Ouais.
4: Bon alors, Cyril, je dois me confesser. J'ai déjà fait bouillir mes œufs. Ils sont cuits parce que j'ai que deux plaques qui marchent. Et je sais qu'on enchaîne de folie. Donc, ils sont là déjà dans l'eau froide.
1: Mais, Joyce, tu es pardonnée.
4: Ok, ça va. Ouf. Mais,
1: comme je vois que tu te confesses, tu es pardonnée. Alors, regardez à la maison. Je prends de l'eau bouillante. Je vais mettre mes œufs délicatement avec un écumoir pour ne pas les casser. Et je les mets tranquillement à l'intérieur. Hop, j'en remets deux autres. Là, et on part pour 12 minutes. Dorothée Mascric va mettre le chrono. Et on est parti pour 12 minutes tous ensemble. Hein. Allez, maintenant, on va s'attaquer aux crevettes. Alors, regardez, j'ai pris des crevettes. Pourquoi? Là, on fait des œufs mimosa. Le principe de l'œuf mimosa, c'est donc de l'œuf avec le jaune et de la mayonnaise. Et moi, j'aime bien rajouter... Là, on l'a fait voyager un petit peu vers la mer. Donc, j'ai pris des crevettes. On va couper des fines tranches, comme ça. Là, qu'on déposera dessus avec les œufs de saumon. Là, vous coupez comme ça. Jérôme, ça va?
0: Ouais, ça va super. Un petit peu compliqué quand même de réaliser la recette parce que j'arrive pas à joindre les deux bouts.
1: Dis-moi, Jérôme, t'enlèves pas ton ballon, non? Tu restes comme ça?
0: Bah, je sais pas, dès que le producteur de l'émission me m'autorise, je l'enlève. Mais avant, le producteur, c'est toi en plus, donc c'est toi qui me dis, hein.
1: C'est toi qui décide. Non mais
0: qui décide. Hein. Parce que là, si tu veux, là je l'ai fait en 3 minutes. Là, je suis en mimolé là. Mais si tu veux, je peux passer en 12 minutes. Je suis déjà en mimolé là.
1: Ah, c'est bon. Alors, regardez, vous coupez des tranches comme ça. Et là, je les dépose. Je les mets à côté. Allez. Smile, une petite info foot. Historiquement, l'Allemagne qui joue ce soir, c'est quoi le parcours de cette équipe? C'est une bonne équipe? Difficile, compliqué?
2: Ouais, ça fait partie des équipes légendaires. C'est une équipe historique. Elle a gagné 4 fois la Coupe du Monde, l'Allemagne. Plus que beaucoup d'équipes. Nous, la France, on en a que 2. Il n'y a que le Brésil qui en a gagné plus. 5 Coupes du Monde. Et c'est l'équipe qui a gagné qui a joué le plus de Coupes du Monde après le Brésil. Donc, ouais, c'est un grand, grand, grand nom. Et la dernière...

0: La Coupe du Monde qu'ils ont gagnée, c'était en 2014. Sur les deux dernières, ça s'est pas bien passé, ils ont perdu au premier tour, mais ils font toujours partie des favoris et toujours partie des nations qu'on attend.
1: C'est bien, je vois que tu connais tes classiques, hein, 2014, c'est bien, Smile.
0: Ouais, c'est des souvenirs.
1: C'est bien. Bon, alors on continue. Maintenant, on va passer au plat. Donc là, les œufs sont en train de cuire. Les crevettes sont découpées avec mes petits œufs de saumon juste à côté. Et là, pendant que les œufs sont en train de cuire, on va passer à notre plat. Le Berliner kebab avec une sauce tomate piquante et des pistaches. Je vais vous expliquer pourquoi. J'ai pris 700 g de volaille hachée, 10 centilitres d'huile d'olive, un citron jaune, un oignon que j'ai épluché et coupé finement, du persil haché, des galettes, des herbes de Provence, j'ai pris du sumac, des pistaches que j'ai coupées finement et encore de l'huile d'olive pour cuire le tout. Et pour ma sauce tomate, ça c'est top, j'ai pris un oignon, des carottes coupées en petits dés, du céleri branche, j'ai pris de la sauce tomate, concassée de tomates, des tomates fraîches et pour relever le tout, une pointe de piment et de l'huile d'olive, bien entendu. Allez, donc là je déplace mes œufs, je vais continuer à les cuire, hop, juste là, et on va mettre... Hop. Tac.
2: Cyril, ouais. Si tu veux, je peux intervenir.
1: Non, je suis là, pardon. Hein, mais j'ai moi aussi, je suis comme Joyce, j'ai des plaques partout. Et y en a, elles marchent qu'avec une casserole. Donc on y va.
2: Mais Cyril, tu sais que tu peux te reposer pour moi. Sur moi, il n'y a pas de problème. L'odeur, c'est pas moi, hein, c'est les crevettes. Hein.
1: Alors, dans une casserole, je mets de l'huile d'olive. Là. Et on fait chauffer la casserole. Je mets de l'huile d'olive. Et je vais récupérer donc mes oignons, mes carottes et mon céleri. Hop. Et là, on va préparer la sauce. Je récupère tout. Là. Donc en premier, on va mettre les oignons. Voilà, on fait revenir les oignons. Je fais revenir les oignons. Gentiment, j'assaisonne toujours. Alors mon Jérôme, le Berliner kebab, parce que... il faut savoir que le Berliner kebab, c'est un totem de la street food de Berlin, la capitale de l'Allemagne. Et le Berliner kebab, c'est de la viande grillée, ce que l'on va faire, enfermée dans du pain comme ceci, avec des sauces et des crudités. Et il y a une grande diaspora turque à Berlin, et c'est devenu quand même une grande spécialité. À Berlin, on mange le Berliner kebab. Donc j'ai voulu faire un petit clin d'œil et le faire. D'ailleurs, mes amis en Allemagne, là...
3: Oui, nous.
1: À Hambourg.
3: On est là.
1: Alors, est-ce que vous mangez le Berliner kebab ou pas?
3: Oui, bah, en rentrant de soirée, c'est un incontournable.
4: On ne fait pas nous-mêmes, mais on le déguste.
1: Même avant le match, hein.
3: Oui, même avant le match.
4: Tout le temps.
1: Allez, ce soir, on va le faire maison, vous allez voir. Donc là, j'ai mis les oignons. J'ajoute les carottes. Là. Donc on est à feu très vif, on fait cuire le tout, j'ajoute le céleri, là, et on mélange bien. Là.
5: C'est fait.
2: Alors, Cyril, on a donc mis tous les ingrédients que tu nous as dit, ça frémit, c'est normal.
1: C'est normal, Jérôme.
5: Ça sent bon.
2: C'est qui? L'odeur, donc, c'est pas moi, hein, c'est la casserole.
1: Là, on laisse cuire un petit peu, Jérôme. Hein. Là, on laisse cuire un petit peu. Donc là, une petite
2: minute.
1: Comment
2: ça s'appelle? Quand là, on laisse cuire comme ça, comment ça s'appelle?
1: Là, tranquillement, on laisse revenir gentiment les carottes
2: revenir,
1: et les oignons.
2: Voilà, revenir.
1: Voilà, c'est ça.
2: C'est ça que je cherchais. On laisse revenir. Ouais, revenir.
1: Et là maintenant, et voilà. Jérôme, gentiment, je vais mettre les tomates cerises. Tu les mets. Hop.
2: Très bien. Pendant qu'on fait revenir notre appareil, les amis, on va aller faire un petit tour du côté de chez Joy Jonathan. Je demande d'applaudir Joy Jonathan. J'y arrive. Alors, le nouveau single, Joyce. Vraiment, le nouveau single est génial parce qu'il s'appelle Comme d'hab. Ça se retient hyper bien, c'est déjà un tube. Et comme d'hab, tu réponds toujours présent à nos invitations et tu viens toujours faire des recettes avec nous chaque saison. Donc merci pour ça, Joyce. Comme d'hab et en concert à l'Européen le 1er décembre 2026, je propose qu'on fasse monter le son du refrain et que tu nous fredonnes un petit peu dessus quand même en même temps. Et on te suit.
3: Allez, avec plaisir.
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1: Merci, bravo.
2: Elle est géniale, elle est géniale,
1: elle est géniale, bravo.
2: Elle joue le jeu. Elle joue le jeu tout le temps. Elle joue le jeu tout le temps.
1: J'adore. Génial.
2: Voilà, le titre s'appelle Comme d'hab. C'est déjà un tube qu'on entend partout. Et je rappelle, le concert à l'Européen le 1er décembre 2026. Est-ce que tu as un mot que tu veux ajouter, Joyce, à propos de ce titre?
0: Alors, c'est une chanson très décomplexée. Et je pense que, en la chantant, je me suis rendu compte que j'étais pas la seule à faire comme d'hab. Et c'est rassurant de ne pas être la seule.
2: Et ben voilà, et ça, c'est bien dit. Merci d'être avec nous en tout cas. Allez, on en est où, mon Cyril, là, avec
3: alors,
2: les
3: regarde,
2: tomates,
3: là, on a bien fait revenir les légumes.
2: Ah oui.
3: Avec, regarde, les, sauces, les tomates cerises qui ont gonflé. Là, j'ajoute la sauce tomate, c'est-à-dire mon concassé de tomates. Et comme j'aime bien quand ça pique un peu, que c'est relevé, j'ajoute ma pâte de piment. Juste comme ça. Comme d'hab. Je mets un peu de pâte de piment. Et là, on baisse le feu et on va laisser mijoter gentiment. Voilà. On laisse tranquille, on laisse mijoter 20 petites minutes à feu doux. C'est bon ?
2: C'est bon.
3: Allez, c'est clair pour vous ?
2: C'est clair pour nous.
3: Alors, Jérôme, là on va passer. Ouais, Joyce, dis-moi.
0: Est-ce qu'on met tout le concassé de tomates ?
3: La moitié.
0: Mais la totale ?
3: Là, je regarde de la taille que tu as. Okay. La moitié.
0: Ok, chef, très bien.
3: Je vois tout. Alors, pendant que la sauce tomate mijote gentiment, les œufs continuent de cuire encore, on va préparer la viande. Alors, la viande, moi j'ai pris de la volaille. Vous prenez, on peut prendre de la volaille, on peut prendre de l'agneau, on peut prendre du bœuf, prenez un peu ce qui vous fait plaisir. Le principe, c'est d'avoir de la viande hachée. Là, je la mets dans un grand saladier et on va l'assaisonner. C'est-à-dire, je vais mettre du sel, tout de suite, là. Je vais mettre du poivre. On assaisonne bien. Et ensuite, je mélange. Et je vais mettre un petit peu d'huile d'olive. Comme ça, on ne le mettra pas tout à l'heure. Vous mettez un bon gros filet d'huile d'olive. Tac, comme ça. On mélange pour faire comme une farce. Hop. Ouais, Jérôme.
2: Laura, on a quoi comme viande, nous?
4: Tu veux me piéger?
2: Bah non, c'est quoi? De la volaille.
4: Ok, de la volaille.
2: Ah, c'est bien. Merci Laura, merci. Dis-moi, normalement on met pas de la viande d'agneau dans la viande d'agneau là qu'on coupe comme ça?
3: Alors, on peut mettre. Là on va faire notre farce, Jérôme, parce que moi je peux pas la couper comme ça. Mais là on fait notre farce maison. Donc en effet, moi j'ai pris de la volaille. On peut prendre de l'agneau. Ça marche très bien avec l'agneau. Hein. On peut prendre de l'agneau, du bœuf, là j'ai pris du poulet. J'essaie de rassembler tout le monde.
2: Toi qui es si bien équipé, t'as pas une barre pole dance avec le kebab autour chez toi là qui. Non, non t'as pas ça chez toi? Ah, je suis vraiment étonné, je suis presque déçu, tu veux que je te dise?
3: Pas encore. Alors, le citron, on met des zestes de citron à l'intérieur pour parfumer. Là, le principe, c'est de laisser un petit peu mariner la viande. Voilà, regardez. Là. Oui, on a une question à Hambourg, en Allemagne.
5: Vas-y.
6: Ouais, on a une petite question pour toi, Cyril.
3: Dis-moi.
6: Dans une interview, Zidane, il disait que son geste préféré au foot, c'est le contrôle orienté. Et nous, on se demandait, ton geste technique préféré en cuisine, c'est lequel?
3: Ah, c'est une bonne question. Alors, comme ça, mon geste préféré en cuisine, c'est quand je prends une poche à douille. On va le faire tout à l'heure pour remplir les œufs mimosa, par exemple. Ça, c'est mon geste préféré. Parce que ça mélange et la cuisine et la pâtisserie. Puisqu'avec la poche à douille,

0: fait de la cuisine, on fait de la pâtisserie. Donc c'est vraiment un geste, et c'est un geste habituel qu'il faut faire et refaire pour bien y arriver. Voilà, mais c'était okay. Une bonne question, tu m'as pris de cours là. Et toi Jérôme, c'est quoi ton geste préféré?
1: Non, non, mais moi Cyril, je voulais te dire que j'ai commencé l'émission en ballon et que je l'ai fini en poche à douille quand même. Donc c'est vraiment pour te rendre hommage. Franchement, c'était vraiment pour te faire plaisir. Et c'était pas prévu, hein, tu vois, mais c'est vraiment, c'est que ça vient avec le cœur.
0: Hein. Allez, tu veux qu'on le regonfle le ballon?
1: T'inquiète pas, tu pourras mettre le gonfleur dans le ballon, bien sûr.
0: Allez, la sauce tomate mijote tranquillement. Les œufs, ça doit faire 12 minutes. Vous pouvez les sortir. Donc là, je mélange bien ma farce et je vais mettre un petit peu d'herbe de Provence, un tout petit peu comme ça. Donc j'ai mis du sel, du poivre, hop, des herbes de Provence et des zestes de citron. Et là, je mélange bien pour avoir cette farce. Là. Alors, Smile, les Pays-Bas aussi, je te pose toutes les questions hein, qui me viennent. Ils jouent ce soir sur M6. C'est une grande équipe ou pas?
2: C'est une grande équipe, mais c'est la seule grande équipe qui a jamais gagné la Coupe du Monde. Ça fait pas mal de temps qu'on les attend. C'est pas la meilleure des générations des Pays-Bas. Ah. Mais tu vois, il y avait Cruyff dans les années 70. Ça a toujours été une équipe qu'on attendait. Un petit peu comme l'équipe de France à un moment avec Platini, Giroud dans les années 80. Nous, on a gagné en 98 et en 2018. Eux, ils n'ont toujours pas gagné la Coupe du Monde des Pays-Bas. Donc ça fait toujours partie, tu vois, des équipes qui sont dans les équipes attendues, qui jouent très bien au foot. Mais ils n'ont toujours pas d'étoile au-dessus de l'écusson sur le cœur.
0: Et est-ce qu'ils peuvent revenir dans la lumière? Tu crois cette année?
2: Je ne vais pas leur porter malheur, mais tu vois, même Alicia, elle me regarde et elle dit que non, alors je vais lui faire confiance. Non, alors on ne va pas les accabler, mais je crois que ça va être un peu compliqué.
0: Parce que vous parlez foot tout le temps, tous les deux?
3: Tous les jours. Non, c'est faux.
2: On parle plus de foot avec les enfants parce qu'ils jouent au foot, mais sinon, non, on parle pas trop de foot à la maison.
3: Non, on parle pas. Ils regardent le foot, mais ouais. On parle pas.
2: J'ai trouvé en la fait, bonne excuse pour pouvoir regarder
0: vous parlez
2: le foot
0: plus
2: à la
0: de
2: maison
0: cuisine,
2: tous les jours.
0: C'est ça?
3: Ou ils parlent et j'écoute pas.
0: Bon, allez, on continue.
3: Mais c'est bien. Pas
0: allez, on continue. Donc là, maintenant, les œufs, donc 12 minutes, vous les avez sortis, vous avez mis dans de l'eau froide. C'est bon?
4: Ouais.
0: Jérôme, c'est bon pour toi?
1: Oui, oui, tout est sous contrôle, j'ai envie de dire.
0: Ah, ça regonfle.
1: Ah oui, ça regonfle. Oui, on m'a mis un truc à l'arrière, là. Je vais pas rentrer dans les détails. On m'a mis un truc à l'arrière, là, qui me met un petit coup d'air frais, comme ça, là. Je le sens bien, là. Je le sens bien.
0: Maintenant,
1: très pratique, en tout cas, je le dis, pour les vacanciers.
0: Maintenant que la viande, là, elle est bien marinée, avec le citron, le sel, le poivre, j'ai mis de l'huile d'olive et des herbes de Provence, je fais chauffer une poêle et là, on va le mettre directement dans la poêle.
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0: Bonjour La Réunion, moi, elle est contente de retrouver Azote pour finir la semaine sans Azote sur Antenne Réunion. 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Allez, on découvre ensemble la sélection de produits du jour. C'est un petit instant privilégié entre vous et moi. Aujourd'hui, on parle sport et pour parler sport, il emmène toujours Sébastien avec moi. 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

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Là, on peut dire vraiment qu'elles sont durables parce qu'elles sont solides. 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Hein. Regardez, depuis tout à l'heure, j'utilise ma fourchette comme ça. Il est vrai que moi, Mila Moon ne m'y fait pas attention. Elle m'étrape mes ustensiles, mais elle m'utilise cette spatule-là. Et puis, bah, forcément, il abîme les poêles classiques. Avec celle-là, aucun risque. Donc, j'ai fait mes crêpes avec ma petite spatule en fer sans craindre d'abîmer ma poêle de grande qualité parce que oui, vous avez là un bijou entre les mains, vous avez envie d'en prendre soin, mais croyez-moi, vous allez pouvoir la malmener. Elle tiendra la route, elle est vraiment solide, elle est chouette, on n'a pas besoin d'utiliser énormément de matière grasse pour cuisiner avec elle. Donc voilà les crêpes que j'ai pu préparer et regardez, c'est pas sale du tout. On a un petit bout de crêpe là, reste là. Voilà. Donc le nettoyage se fait facilement parce qu'il n'y a rien qui accroche sur la poêle. Et pourtant ma pâte, elle n'était pas parfaite. Hein. J'ai mis peut-être un petit peu trop de lait, donc tu accroches un petit peu. Mais quand on enlève la crêpe, regardez, n'a point rien à rester. Alors comme toutes les nouvelles poêles, lors de la première utilisation, on vous conseille d'huiler la poêle hein, de manière abondante. Vous mettez sur un petit feu doux, vous êtes attendre que l'huile y imprègne bien dans la poêle. Ça c'est pour la première utilisation. Ensuite, vous verrez que vous n'aurez pas besoin d'une quantité énorme de matière grasse pour cuisiner. C'est anti-adhésif avec cette toute nouvelle technologie qui vous permettra de cuire vos aliments à la perfection, sans trop de matière grasse, ce qui permettra et bien de conserver le goût naturel de tout ce que vous allez préparer. Donc je vais continuer mes crêpes tranquillement pour en avoir suffisamment parce que ça marmaille, il mange par paquet et nous aussi les parents hein, nous adorent ça. Et puis au moins quand Bana il rentre dans un petit instant, tout est prêt et la maison est embaumée. Ça va très vite hein, même si mon feu est un peu fort. Thank you.
La cuisson est impeccable. 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
11: C'est pas de resto éphémère que je veux.
12: Précédemment.
11: C'est toi.
12: T'es amoureuse de moi? J'ai volé son cœur, là je m'apprête à lui prendre le resto. Je sais pas si c'est une bonne idée.
13: Je suis sûr que tu prendras la bonne décision.
12: Il a tout gobé. Mais le gars, il a un égo, je te jure, ça devrait être étudié.
11: Je vais me faire une joie d'y foutre le feu à son égo surdimensionné.
14: Ça chante la petite, hein?
12: Ah, elle a peut-être ses raisons.
14: Alors qu'elle me fait passer pour un agresseur sexuel, vous êtes sérieux?
12: Je suis du genre à penser qu'il n'y a pas de fumée sans feu.
15: Depuis qu'il est là, t'arrêtes pas de t'acharner sur lui.
11: Tant que tu verras pas que c'est un gros con ce type, ça ne sert à rien.
16: Ça va là?
15: Toi, t'aimes bien les meufs vulnérables, j'ai remarqué.
16: J'arrive pas à gérer ta parano pour le bien de ton ex.
15: Eh, ferme ta gueule.

0: Ça va, c'est pas trop douloureux?
1: Ça va, aux urgences, ils m'ont dit que c'était pas très grave, donc... Ok.
0: Malik, mais qu'est-ce qui t'est arrivé?
2: Quelqu'un l'a frappé hier.
0: Quoi? Mais tu sais qui c'est?
1: Non, c'est quelqu'un qui venait derrière moi, il m'a mis un coup, je suis tombé la tête la première, j'ai perdu connaissance.
0: Et ça va?
1: Ouais, c'est certainement un mec bourré qui aimait pas ma gueule.
2: Un mec bourré ou pas, ça change rien. Faut pas laisser passer ça.
1: C'est vrai. T'as raison, mais je l'ai pas vu. Qu'est-ce que je peux faire? Bon, toi, file au potager avant que t'essayes de fasse chier.
2: Ouais. Bon, mais si ça va pas ou si tu te rappelles de quelque chose, tu me dis, ok?
1: Promis.
3: Attends, je t'accompagne.
2: Non, t'inquiète, je connais le chemin.
3: Ouais, bah j'ai envie et j'ai le temps.
2: Ok.
0: C'est à cause de Fleur que tu dis que t'as rien vu?
1: Comment ça?
0: Bah je sais pas, j'ai l'impression que tu minimises ce qui t'est arrivé pour la préserver, je me trompe? Malik, si c'est le chef Peignac qui s'en est pris à toi, faut que tu me le dises.
1: Non, c'est pas lui, il a rien à voir.
4: Lionel, on peut se voir deux secondes?
5: Je peux pas, là, je suis attendu en cuisine. Mais plus tard.
1: Moi aussi, je vais filer, j'ai cours, chef.

0: Ouais, non, c'est une tuerie.
1: T'es sûr?
0: Ouais, vraiment.
1: Non, parce que j'ai pas du tout eu le temps de bosser et je le présente cet après-midi au chef Lopez. Ici, c'est assez bien, je le proposerai peut-être pour le resto éphémère.
0: Non, vraiment, t'inquiète, t'as toutes tes chances.
1: Ok.
2: Hello.
1: Salut.
0: Yo. Et d'ailleurs, avec Tom, ça donne quoi? T'as réussi à le test de la course?
1: Écoute, c'est en bonne voie. Je lui ai envoyé un message tout à l'heure pour lui dire que j'étais tellement mal de lui avoir déclaré ma flamme.
0: Oh, j'adore. Il a répondu quoi?
1: Bah, il a dit que c'était ok, qu'il fallait pas que j'aie honte et que c'était pas la première fois qu'une fille tombait follement amoureuse de lui.

0: Enfin bref, du grand homme, quoi.
1: Ouais. Waouh, je... Bah, désolé, mais... T'as des sentiments pour Tom ?
0: Pas du tout, c'est pour de faux, mec. C'est juste que le gars, il a essayé d'évancer tout le monde de la course pour le resto éphémère, donc je rends l'appareil, c'est tout.
1: En lui faisant une déclaration d'amour ?
0: Ouais, comme ça, il culpabilise et il me cède sa place. Et c'est ciao, Thomas M.
1: Ok, c'est... tordu ?
2: Non, c'est marrant.
1: Ouais ?
0: Chut, il arrive.
2: Si jamais ça te dérange que je bosse ici, tu me dis...
0: Non, t'inquiète. Enfin, même si c'est très dur, je suis contente de te voir.
2: Qu'est-ce que tu prépares ?
0: Je suis en train de tester un plat pour le resto éphémère.
2: Ah, cool. T'as pas abandonné ? Parce que ça aurait été con que tu laisses tout tomber à cause de moi.
0: Bah, c'est ce que je me suis dit aussi, mais... En vrai, je galère. Je pense tout le temps à toi.
2: Ah. Désolé.
0: Tu monopolises toutes mes pensées, ton sourire, ton parfum.
2: Emma ?
0: Et de savoir que tu partages pas mes sentiments, moi, ça m'anéantit. Mais t'inquiète, ça va me passer.
2: Bon, écoute, c'est moi qui me retire.
0: Du coup, non, enfin, tu vas pas te sacrifier pour moi.
2: Si.
0: C'est idiot.
2: Si. Non, ça serait pas à la hauteur d'un gentleman comme moi de te laisser souffrir de la sorte.
0: Tu ferais vraiment ça ?
2: Ouais. Essaye de transformer toute la peine que tu as sur le cœur et d'en faire une force au service de ton concept.
0: Ouais, c'est pas bête, ça, je note.
2: Me remercie pas. C'est cadeau. Courage.

0: T'avoues que c'est quand même trop bizarre que Malik il ait rien vu.
1: Je sais pas.
0: Puis ce mec bourré qui débarque de nulle part, qui lui fout un pain, qui se casse sans rien dire, enfin, je sais pas, ça tient pas la route. Et qu'il ait rien dit à Listrac, ok, parce que c'est une prof. Mais moi je suis sa pote, il sait qu'il peut tout me dire.
1: Ouais, comme toi.
0: De quoi tu parles?
1: S'il y a un truc, tu sais que tu peux m'en parler?
0: Oui, je sais. Mais moi ça va, y a rien.
1: Pardon de revenir sur le sujet, mais il faut que je sache. Il s'est passé un truc avec le chef Pagnac.
0: De quoi tu parles?
1: Il t'a fait du mal? Tu peux me le dire, je vais te croire, il t'a agressé?

0: C'est l'odeur de mon onglet de bœuf qui vous a attiré?
1: Toujours pas, non?
0: Ça, je rigole. En vrai, je vous ferais bien goûter ma mousseline de brocoli à la pimprenelle, mais je dois présenter mon plat au chef Peignac. D'ailleurs, je vous ai dit que j'avais pas trop le temps.
1: Tu sais que Malik s'est fait agresser hier?
0: C'est pour ça, son bleu? Il s'est pris la tête avec quelqu'un?
1: Il dit que non. Et qu'il a rien vu.
0: C'est chaud.
1: T'aurais pas quelque chose à voir avec ça, par hasard?
0: Pourquoi j'aurais fait ça?
1: Ben, j'aimerais bien le savoir.
0: Vous êtes en train de m'accuser, là?
1: Non, je t'accuse pas, je te pose juste une question. Pourquoi tu te braques?
0: Ben, je me braque pas.
1: Écoute, Lionel, je peux pas obliger les gens à parler contre leur gré. Ni toi, ni lui, ni personne.
0: Mais surtout que j'ai rien à dire.
1: Prends quand même le temps de réfléchir.
0: Réfléchir à quoi?
1: À la personne que t'es en train de devenir et qui te ressemble pas du tout.
0: Vous en savez quoi de ce qui me ressemble ou pas?
1: T'as raison, j'en sais rien. Mais le Lionel que j'apprécie, même blessé dans son orgueil, il réglerait pas ses problèmes à coups de poing dans la gueule de ses camarades. Et quand bien même il aurait pété un plomb, le lendemain, il assumerait ses conneries et ferait tout son possible pour les réparer.
2: Réflexe !
1: Hilarant.
2: Alors, on s'est levé du pied gauche ou quoi ? Bon, cet onglet, ça raconte quoi alors ?
0: Ça avance.
3: 400 grammes de graisse de canard, un trait d'huile de pépins de raisin.
4: C'est ta nouvelle technique pour retenir la recette de la chef Aron ?
2: Ouais. Ta méthode de mimer les étapes était pas mal, mais ça me restait pas assez en tête, tu vois. Du coup, Colline m'a proposé d'en faire une chanson. Elle a même pensé une choré au cas où, tu vois.
4: Toute une comédie musicale, Soir du pigeon de Bresse. Impressionnant.
3: Si centilitres de vinaigre balsamique. Ah non, c'est pas ça.
5: Non, je te confirme, c'est du vinaigre de Xérès.
4: Mm-hmm. Mais oui, en ré mineur. Un vinaigre de Xérès. C'est moi ou tu comptes tricher?
5: Bah c'est bien, bravo, ça monte vite au cerveau.
2: Attends, toute ta recette tient sur le petit truc riquiqui, là?
5: Non. Du coup, j'ai fait ça sur tous mes ustensiles.
2: Waouh. Wow. Ouais, ça a dû te prendre un temps fou, non?
5: Non, pas tant, en vrai. Je sais pas, genre 20 minutes à tout péter. J'ai bien pratiqué au lycée, quoi.
4: Donc si je résume, t'as besoin d'antisèches pour me battre.
5: Je te rappelle que t'as un avantage. On n'a pas tous une mémoire photographique comme toi. Donc là, au moins, on part sur le même pied d'égalité.
4: T'es au courant que je peux te partager mon savoir, hein, si t'en as besoin. Vraiment, si t'as un trou dans un exo, je peux te dépanner.
5: J'ai besoin de personne pour tricher. Mmh. Et encore moins de toi. Mais merci beaucoup.
4: Y a pas de souci.
6: Alors, qu'est-ce qui, dans les fruits, serait susceptible d'attendrir les viandes, selon vous?
7: Les sucres?
6: Non, pas les sucres. Alors, au mieux, les sucres retiennent légèrement l'humidité de la viande, mais n'ont pas d'impact sur les fibres. Alors, la papaïne, ça vous parle?
7: C'est un enzyme, ça, non?
6: Bien joué, Miss Lano. C'est une enzyme qui est contenue dans la papaye. Et pour l'ananas, on parle de...
7: Broméline.
6: Broméline. Exactement, la broméline. Alors ces enzymes viennent...
5: T'es au courant pour Malik? Ouais, Joséphine m'a dit c'est chaud.
6: Pas seulement.
5: Surtout qu'il a perdu connaissance, quoi.
6: Un impact sur le tissu conjonctif qui maintient les fibres entre elles et qui est composé de collagène et d'élastine. Donc, maintenant que vous avez ça, vous serez plus obligé d'aller comme des bourrins pour transformer vos viandes en pièces de choix. Pas vrai, Lionel?
0: Ouais.
6: Ouais. Bien, bon bah vous de jouer, hein. Libre à vous d'équilibrer vos marinades avec des huiles, des herbes et des épices adaptées, d'accord?
5: Elle aurait pu avoir un trauma crânien à cause du mec. T'imagines si on commence?
7: Mais t'y crois, toi, que Malik a pas vu qui c'était?
5: Je sais pas. En tout cas, le gars est dangereux.
7: Ah bah, là, tout le direct, clairement.
5: T'es ouf.
6: Eh, pia. C'est bon? On vous emmerde pas les deux, là, ça va?
5: Pardon.
6: J'en étais où?
4: Resseille-toi un peu, toi.
8: Pardon de vous interrompre.
5: Je vais faire vite.
8: L'un de vos camarades a été agressé hier soir aux abords de l'Institut. Et malheureusement, il n'a pas pu identifier son agresseur. Donc, si vous avez la moindre information, je vous demanderai de venir me voir. Déjà pour votre sécurité, et d'autre part pour que le responsable ne reste pas impuni. Vous avez des questions?
6: C'est bon. Je passerai le message pour les autres groupes.
8: Merci. Bonne continuation.
6: Bon, allez, on passe à la pratique maintenant. On s'active?
9: Oui, chef. Tire doucement quand même sur la chantilly là. Et tu fais quoi là? C'est pour les clients?
4: Bah, il faut bien que je goûte pour me faire un avis.
10: Je t'ai rien demandé,
9: frère.
4: Oh bah ça va, je t'aide. Oh.
9: Déjà, pourquoi t'es là?
4: Je m'ennuie.
9: Comment ça, tu t'ennuies? T'as pas une soutenance à réviser, un projet à préparer pour le restaurant éphémère?
4: Voilà, la soutenance, c'est comme si c'était fait. Et le resto éphémère, j'ai laissé tomber.
9: T'as laissé tomber? Et c'était pas ton goal ultime?
4: C'était. Et puis j'ai appris que ma concurrente avait des sentiments fous pour moi. Sentiments que je ne partage pas. Donc j'ai préféré me retirer, humblement.
9: Attends, t'as laissé ta place à Julia?
4: J'avais pas envie de piétiner ses rêves, en plus d'avoir piétiné son cœur, malgré moi. Je suis compétiteur, mais je reste un humain, quoi. Et attends, comment tu sais que c'est Julia, toi?
9: Peut-être qu'elle en a parlé, je sais pas.
4: Ah ouais? Ah donc elle le crie sur tous les toits, en plus. Elle me fait presque de la peine, en fait.
9: Bon, t'inquiète pas pour elle, hein, ça va aller, hein. Je pense qu'elle va tenir le coup.
4: Et en même temps, elle me fait un peu peur. Elle m'a reniflé le cou tout à l'heure. Ça m'a glacé le sang. Ah, c'est pas drôle, mec. Non. Une érotomane, ça peut être très dangereux. J'ai lu une histoire d'un gars qui s'est fait dépecer par sa stalkeuse.
9: Ouais, sauf que toi, tu risques rien.
4: Après, elle portait sa peau autour de son corps comme un manteau pour se sentir plus près.

0: Ah, arrête de bouffer mes ingrédients, mec, sérieux.
1: C'est...
2: Je vous rejoins au comptoir? Ok, à toutes. À toutes. Lionel, attends, je voulais te parler.
3: T'as bien géré encore, bravo.
2: Merci. Je me demandais, c'est pas trop compliqué de bosser avec Peignac en même temps que ton concept?
3: Bah, y a quand même beaucoup de boulot, mais ils mettent bien sur la soutenance. Donc ça va, je te jure que ça va, vraiment.
2: Ouais, non, parce que je t'ai vu un petit peu ailleurs pendant le cours, c'est pour ça.
3: Bah, je suis fatigué. Je suis fatigué, j'ai besoin d'une vraie grosse nuit de sommeil.
2: Rien d'autre?
3: Non.
2: T'es sûr?
3: Mais oui.
2: Parce qu'on devait parler de ta rupture la dernière fois et on n'a pas eu le temps.
3: Ouais, mais pas besoin. Pas besoin et pas l'envie. Voilà.
2: Ok. Sinon, tu veux venir boire un café avec nous? Il y a Thelma et Gary qui m'attendent.
3: Bah...
2: Et on peut parler d'autre chose.
3: Oui, hein, si non, mais je vais faire une micro-sieste. Vraiment, je te jure, je suis KO.
2: Ok.
3: Allez. À tout à l'heure.
2: Ouais.
4: Aïe, aïe, aïe, aïe, aïe, aïe, aïe. Alors déjà, quand j'ai vu ton air de merlan frit quand ta sœur discutait avec sa copine, j'ai trouvé ça un petit peu louche, mais... alors là, ce regard de coupable... Au moment où l'autre elle a commencé à parler de l'agression de Ben Aïssa, là, je me dis, ah ouais... J'ai pas fait le tour de la moitié, celui-là, hein?
3: Mais je sais pas ce qui m'a pris. J'ai pété un câble quand je les ai vus dans la rue avec Fleur, je me suis pas contrôlé.
4: Ouais, ça va, te flagelle pas, c'est des choses qui arrivent.
3: Non, pas moi, ça me ressemble pas, par contre.
4: C'est quoi qui te ressemble pas? Te faire respecter? Ça, c'est nouveau, ça. Tu devrais être fier un peu, hein?
3: Pas trop, là, j'ai plutôt honte de moi, en fait. Je crois que je vais aller me dénoncer.
4: Attends. Prends déjà le temps de redescendre un peu avant de faire quelque chose que tu pourrais regretter. T'as pensé à notre collègue un peu ou pas? Parce que ça peut tout foutre en l'air, hein, ça, hein? Pour une baffe. Il a mérité, ce petit connard, on le sait, on s'en fout.
3: Sauf que là, le connard dans l'histoire, c'est moi. C'est pas lui. Je vais me changer, je vais voir Tessier.

0: sont comme de cacher une étoile de banane. Une gousse de... Non, c'est pas ça. Une étoile de banane. Deux gousses de cardamome. Du grain de poivre noir.
1: Oh oui, tu peux arrêter, s'il te plaît, t'es chiant, là.
0: Du grain de poivre noir. Chef.
2: Oui.
0: Je peux vous parler?
2: J'arrive. Je reviens dans 2 minutes. Je vous rappelle qu'il est interdit de communiquer entre vous.

0: T'as déjà fait tout ça?
1: Ça t'étonne. Alors, en plus d'avoir une bonne mémoire, j'ai une très bonne vue. Et hésite pas.
0: Fais pas trop le malin.
1: On déglace au vinaigre de Xérès et on laisse le tout réduire presque à sec. Oh, excuse-moi.
0: Chut. Putain, César, t'es chiant.
1: Chut, désolé.
0: Bah ouais, bah tu peux l'être, là. Y a tout qui s'est effacé. Fais chier, putain.
1: C'est quelle étape? Je peux essayer de te la chanter?
0: Non, tu vas rien me chanter du tout. Tu la fermes surtout et tu me laisses me concentrer, s'il te plaît. Putain.
1: Toujours pas.
0: De quoi?
1: Un coup de main.
0: Plutôt crevé, je te le dis.
2: C'est dommage, hein, parce que y a vraiment de l'avance.
0: Super, comporte-toi, d'accord. Avance ou pas, je vais te laminer. Tu te concentres, merci.

0: Ah bah tu tombes bien. Tiens, justement, on parlait de toi, viens.
1: Ah bon? Et ton nouveau concept, là, pour le master?
0: Bah quoi, fais pas cette tête. Je viens de goûter ton assiette, elle est très bien.
1: Ah mais merci, oui. Alors, j'ai suggéré au chef Tessier de mettre ton concept à l'honneur dans un dîner de gala qui sera organisé ici par moi, histoire de marquer le coup.
2: Ok.
1: Il y aura tout le gratin du milieu, hein. Ça fera clouer le bec à toutes les mauvaises langues.
0: Et moi, l'idée du chef Peignac me plaît bien. C'est l'occasion de marquer le coup en faisant quelques articles dans la presse.
1: On veut des critiques dithyrambiques.

0: Je te préviens, hein.
1: Vous êtes en train de dire que là, je vais proposer un menu avec toutes les recettes de mon nouveau concept.
2: Oui, enfin, pourquoi? Ça te fait peur?
1: Non.
2: Qu'est-ce qui lui arrive?
0: Non, mais je pense que c'est le temps que l'information remonte au cerveau.
1: Oui, non, mais c'est que je réalise pas trop. C'est gros, non? Quand même.
0: Ah bah oui, oui, c'est sûr. Hein, ça va te faire un sacré coup de projo. Hein. Chef dans un événement pareil, c'est pas donné à tout le monde. Hein.
2: Ok. T'es d'accord ou je demande à quelqu'un de plus motivé?
1: Non, c'est bon, c'est bon.
2: Je peux compter sur toi demain soir, brigade, menu, tout ça?
1: C'est un peu short, mais ça devrait le faire.
2: Ouais. Non, de vrai, ça marche pas avec moi le conditionnel. Il y a trop d'enjeux, là.
1: Je vais tout déchirer.
2: Ok, au boulot.
3: Qu'est-ce que vous voulez que je vous dise? Il manque la moitié de la recette. Je peux pas vous mettre plus de 8, et encore, je suis gentille. Hein. À nous. Visuellement, c'est propre. La chair du pigeon est tendre. Votre miel d'épices est bien assaisonné. En revanche, le crumble manque de croquant. Vous avez oublié les pignons de pain?
4: J'ai eu un trou.
3: Et vous n'avez rien proposé à la place? Noisettes torréfiées, amandes effilées, ça aurait fait un joli pont avec la cannelle et équilibrer l'acidité de votre sauce diable.
4: C'est vrai, j'y ai pas pensé.
3: C'est dommage. Je vous mets quand même 13 pour le reste de l'exécution.
4: Merci, chef.
3: Très belle assiette, comme d'habitude. Mais c'est pas ce que j'ai demandé.
5: Ouais, je suis désolée, chef, je me souvenais plus de la partie sur la compotée.
3: Et vous excusez pas, c'est pas parce que c'était pas dans la recette que c'est raté. Au contraire. Je trouve que vous en êtes très bien sorti en remplaçant le fenouil par de la poire. Ça communique parfaitement avec le reste. Quant au poivre long, il amène une belle complexité boisée. Alors c'est différent de la fraîcheur anisée attendue, mais tout aussi intéressant. Félicitations. Je vous mets 17 pour le goût et l'audace.
5: Merci, chef.
3: Si vous avez un trou de mémoire, je préfère que vous cherchiez à rebondir intelligemment en vous appuyant sur les éléments déjà présents dans votre recette, quitte à vous tromper, plutôt que de laisser un manque qui va complètement déstructurer l'ensemble. Et la prochaine fois, pitié, n'ayez pas le nez collé à vos fiches techniques. C'est pas comme ça que vous épanouirez en tant que chef. D'accord? C'est tout pour aujourd'hui, merci à vous.
6: Merci chef.
7: Elles ont bien fait de tourner au vinaigre, tes antisèches.
5: C'est donc ta manière à toi de t'incliner devant mon génie. Ok.
7: Je vais pas le dire plusieurs fois. Profites-en.
5: Je t'écoute. Merci.
7: T'es prête?
5: Ouais.
7: Bravo. T'as grave géré.
5: Oui.
7: Ouais.
5: Enfin, un peu de reconnaissance, ça fait du bien.
7: C'était dur.
5: Ouais.
7: Bon, j'espère que t'as bien apprécié ce moment. C'est la dernière fois que tu me vois.
5: Ouais.
8: Alors, t'as pu te reposer un peu?
7: Bof. J'ai trop de trucs en tête, là.
8: Mais ça avance comme tu veux?
7: Ouais, plutôt bien, ouais. Tessier vient de me filer l'organisation d'un dîner de gala pour l'Institut.
8: De gala?
7: Ouais.
8: Mazette.
7: Donc, création du menu de A à Z que avec des recettes de mon nouveau concept 100% carné. Invité de prestige, critique culinaire.
8: Ah, ça, c'est mon frère, ça.
7: Ouais. Du coup, ça te dirait d'être ma seconde?
8: Moi?
7: Bah ouais.
8: Mais pourquoi?
7: Bah pourquoi pas? T'es hyper investi dans les cours de Peignac, tu gères bien.
8: Mais parce que tu l'assistes, mais oui, évidemment que ça me dit. Merci.
7: Ah, tu vois, là tu me remercies, mais tu devrais pas. Ta vie sociale vient de s'arrêter pour les 24 prochaines heures, le dîner a lieu demain soir.
8: Ah. Voilà. Ça marche. Et sinon, j'ai quand même le temps d'appeler papa ou pas?
7: Ouais.
8: Parce qu'on devait se voir demain soir pour dîner, justement.
7: Ok. Bah, tu l'appelles et tu me rejoins direct en cuisine, parce que du coup, il y a du boulot.
8: D'ailleurs, Lionel, on pourrait peut-être l'inviter, non?
1: Au dîner?
8: Ouais.
1: Non, c'est bon.
8: Allez, quoi, ce serait l'occasion de renouer tous les deux. Vous vous êtes pas reparlé depuis votre clash.
1: Ça me va très bien comme ça.
8: Tu sais que t'as été bourrin avec lui. Il est dans une situation pas facile.
1: Mais il est toujours dans une situation pas facile. Zoé, je ne veux pas le voir à mon événement demain. C'est clair ?

0: Alors, pour mon concept de restaurant éphémère, je vous propose un voyage culinaire à travers l'Amérique du Sud.
1: Ok, tu veux nous ramener au Pérou, c'est ça?
0: Ouais, exactement. Ceviche tiède de bar, laitier des tigrés clarifié et maïs en trois textures.

0: La chair du bar est très savoureuse. Ta découpe est très fine. En revanche, je trouve que l'ensemble reste trop sucré. Ce serait bien que tu arrives à rééquilibrer avec une note plus acide.
1: D'accord. Et vous, chef, vous en pensez quoi?
2: Je suis d'accord avec elle. Pour la sucrosité, je pourrais contrebalancer. En ajoutant du vinaigre adapté à ton métier de tigre.
1: Ouais, comme de la chicha de Jura, par exemple. Super, merci chef, je note.
3: J'ai une livraison pour Julia Vasquez.
2: Ça fait partie de la présentation du concept?
1: Non, absolument pas.
3: J'ai aussi un mot. Merci d'avoir osé la première. À mon tour de te l'avouer, je t'aime aussi, signé Tom Azem.
1: Non mais sérieusement, vous étiez obligé de dire ça à voix haute?
3: J'ai suivi les indications de livraison.
0: Ok, merci monsieur. Du coup, on peut reprendre la dégustation, hein?
1: Oui, bien sûr. Salut. On fait aller. Je suis désolée pour votre séparation avec Lionel.
0: C'est la vie.
1: Et lui, il va comment?
4: Pareil, il prend sur lui. Tessier lui a confié la gestion d'un dîner de gala demain soir, avec son projet carnet.
0: Oh wow. Cool.
5: Ouais, ça l'occupe.
4: Et il m'a demandé d'être sa seconde, donc...
0: Il y aura Peignac, j'imagine?
4: Ouais, vu que c'est lui qui a poussé pour le dîner.
0: Super.
4: Il tient vraiment à Lionel, tu sais.
0: Sûrement, oui. Juste un conseil, ne laisse pas t'approcher.
4: Je sais qu'il peut être un peu limite parfois, mais ça reste un bon prof.
0: Que dalle. C'est une énorme merde, ce type. Et en plus de ça, il est dangereux. Non mais je sais, hein, plus personne ne me croit. J'insiste pas. Juste, prends soin de ton frère et fais attention à toi. Vraiment.
4: Toi aussi, prends soin de toi.
6: Pas juste fermer ta gueule, petite conne. Tu vas voir si je suis dangereux.
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19: Précédemment.
20: C'est moi qui ai acheté la bague et qui vais faire ma demande à Damien.
21: Oh, mais c'est formidable! J'aimerais bien trouver une façon originale de lui demander.
22: Oh, et voilà le travail! Il y a un truc qui est tombé là, non?
23: T'es sûr que ça va? T'as l'air un peu tendu là.
24: Il faut que j'appelle mon ex pour lui dire que son fils a essayé de buter le mien.
25: C'est Jules qui a renversé Nardine?
24: Non, y a pas de doute. Il sait que les taux se resserrent, c'est pour ça qu'il est pas rentré chez moi.
25: Tu crois qu'il est en train de préparer un nouveau coup?
24: Ça, oui, en cavale, mais stoppez-le avant que ça aille trop loin.

0: Georges, t'as quelque chose ?
1: À l'instant.
2: Bon, c'est fragile, mais je viens de voir qu'un numéro inconnu avait appelé Virginie Corcas hier après-midi.
3: Ça, c'est Jules. Je le vois pas laisser sa mère sans nouvelles. Tu l'as borné ?
2: Ouais. Alors accroche-toi bien, parce que si c'est lui, il est encore à 7.
3: T'es sérieux ?
2: Ouais. L'appel a été passé depuis un téléphone prépayé, au niveau du vieux dépôt de bus désaffecté.
3: Ouais, je vois où c'est une bonne planque.
2: Alors, le train pour Perpignan, où il s'est arrangé pour qu'on le voie monter dedans...
3: Ah ouais, c'est un leurre.
2: Il est tôt. S'il a dormi là-bas, on peut encore le cueillir.
3: Non, il est pas con, il savait qu'on bornerait son coup de fil. Non, il pue là-bas.
2: Putain, mais... Pourquoi il est resté à 7? Il s'est peut-être blessé.
3: On voit quelqu'un là-bas, dans le doute. Je vais appeler sa mère. Il a peut-être encardé sans le vouloir.
4: Allez, on perd pas espoir. Tu sais quoi, on va faire un saut à Montpellier. Ils doivent bien les avoir là-bas, ces baskets.
5: Ah non, mais c'est bon, vraiment, là, ça me gêne.
4: Non, s'il te plaît, Manon, j'y tiens. J'ai juste envie de te faire un cadeau pour avoir pris soin de Nordin.
5: Non, mais il n'y a pas de raison. C'est mon copain, c'est normal. Il aurait fait pareil à ma place. Hein.
4: Ça, c'est sûr. Je l'ai jamais vu aussi amoureux.
5: Ah ouais?
4: Je suis tellement contente de le voir heureux, comme ça, avec toi.
5: C'est vrai qu'on est bien.
4: Ouais, ça se voit. Ta présence à l'hôpital, ça l'a aidé, c'est sûr. Donc, raison de plus pour t'offrir ces baskets.
5: Bon, ok, je m'en rends.
4: Ah.
5: Mais par contre, c'est une série limitée, donc je suis pas sûre qu'on puisse les trouver à Montpellier. Hein.
4: C'est pas grave. On en aura profité pour se balader ensemble, et puis je les dénicherai dans mon coin et je te les enverrai. Ok ?
6: Bouge pas !
5: Qu'est-ce que vous voulez ?
6: Fermez-la !
3: C'est dingue, c'était juste une nuit à l'hôtel, mais j'ai l'impression qu'on rentre de vacances.
4: Et moi aussi.
3: Ça m'a tellement fait du bien ce moment tous les deux. J'en avais besoin.
4: Ouais. C'était juste parfait.
3: J'ai tellement de chance de t'avoir. Merci beaucoup pour cette surprise.
4: C'est vrai que j'avais bien prévu mon coup, hein.
3: On devrait faire ça plus souvent, non?
7: Mon amour, tu m'as pas dit que t'avais envie de reprendre une douche à la maison avant d'aller au Comico, hein?
3: T'as raison.
4: Bah oui.
3: Je me grouille en plus.

0: Cours, monte dans la caisse.
1: Jules, mais qu'est-ce que tu fais?
0: Ferme ta gueule, toi. Qu'est-ce que je t'ai dit?
1: Mais arrête tes conneries, là. T'es juste en train d'aggraver ton cœur.
2: Non.
0: Tais-toi, toi.
2: C'est bon, laissez-la. Je vous suis, ok?
1: Non.
2: Vous restez là. Tu vas pas me tirer dessus, quand même.
0: Toi, file-lui tes clés.
2: Non.
0: Putain, file-lui tes clés.
2: Ok, d'accord. On se calme. C'est bon, regarde. Je te suis. Ça va aller, je vous promets.
0: Allez, conduis! Vous voulez la revoir? Va falloir faire ce que je dis et payer. Si je vois les flics qui débarquent, je la bute. Démarre.

0: chérie, ça y est, t'es rentrée.
1: Oh, tu m'as manqué.
2: Ah, oh, et toi?
1: Bon alors, la gestion de crise n'a plus de secret pour toi?
2: Aucun.
1: Ouais.
2: J'ai appris plein de trucs.
1: Toi?
2: Ouais. Ça aurait pu mieux tomber, mais bon.
1: Ouais.
2: Pff, je suis tellement contente d'être rentrée.
0: Bon alors, écoute, ne t'inquiète pas, Nordine et ta fille vont très, très, très, très bien.
2: Ah, oh, c'est bien.
1: Oh, tu m'as manqué.
2: Moi aussi, beaucoup.
1: Je me sentais un peu perdue sans toi. C'est vrai, hein? La vie est vide et triste quand t'es pas là.
2: Bah évidemment.
0: Enfin, dis ça pour moi, hein. Parce que ta fille, elle, en l'occurrence, elle t'a remplacé très rapidement.
1: Ah ouais? Ah ouais, les enfants sont d'une ingratitude, si tu savais.
2: C'est qui?
1: Bah...
2: La maman de Nordine?
0: Exactement, Myriam, ouais.
2: Et Nordine?
0: Mais écoute...
2: Attends, excuse-moi. Oh, Martin. Oui, Martin. Quoi? J'arrive. C'est maman.
3: Elle était dans la petite poule en chocolat que vous avez mis de côté, celle avec le ruban rouge.
4: Mona, je vous dis qu'elle y était pas.
3: Bah, vous avez bien regardé?
4: Mais oui! J'ai forcé Damien à tout manger devant moi. Il n'y avait pas de bague.
3: Ah bah, elle est tombée, c'est tout.
4: Non, non, non, elle est pas tombée. Vous avez certainement mis le ruban rouge sur une poule vide.
3: Oh bah, je ferai pas une erreur pareille, hein, je sais ce que je fais.
4: Non, ça arrive à tout le monde.
3: Eh ben, pas à moi. Je sais, il a dû l'avaler. Bah, c'est pas grave, hein. Vous allez la récupérer dans 2-3 jours.
4: Non. Non, oh, mais non, Mona, il a pas avalé. J'ai mis tellement de temps à la choisir, cette bague. J'avais économisé, je voulais lui faire une belle surprise, et résultat, c'est la cata.
3: Je sais. C'était pas le bon timing hier pour faire sa demande.
4: Comment ça?
3: C'est pas moi qui le dis, hein. C'est marqué dans la carte des astres. Regardez. Hier, c'était dominante Uranus, Vénus, Pluton. Les mêmes que pour la catastrophe de Tchernobyl. Si vous m'aviez demandé de faire votre thème astral, ben on n'en serait pas là aujourd'hui.
5: J'adore celle où tu rigoles avec maman. J'avais quoi, 4 ans, là?
6: Ouais, c'est ça, ouais. Mais par contre, je suis très étonnée que tu sois sur ce manège.
5: Pourquoi?
6: Alors, c'est très drôle parce que ce manège, tu voulais jamais monter dessus.
5: Ah non, la relou.
6: Je te jure.
5: Bah, après, ça me ressemble, je suis pas du genre téméraire.
6: Bah, non, c'est juste que t'es prudente, c'est tout.
5: Ouais. Je me souviens, je crois que tu m'avais raconté, celle où je pleure. C'est pas papa qui était hyper content, il était déguisé en Père Noël, mais j'ai eu super peur.
6: C'était... En fait, il avait surgi avec une grosse voix et t'avais complètement flippé. Et je me souviens, maman l'avait engueulé.
5: Ça me rend triste de pas me souvenir de ces moments avec eux, quand même.
7: Ça me fait plaisir de regarder les photos, quand même.
6: Bah oui.
5: Par contre, faut que je retourne au lycée. Donc on se refait ça?
6: Ok.
5: Bisous.
6: Bisous. Pas de bisous, là. Au début de l'adolescence, c'est super.

0: à la base, c'est toi que Jules voulait enlever, c'est ça?
1: Oui. Mais Manon s'est interposée et... J'ai eu tellement peur qu'il lui tire dessus, j'ai rien pu faire.
0: Rien à te reprocher, Manon a très bien réagi. Et on va la retrouver, t'inquiète pas. Est-ce que t'aurais une info, un détail, n'importe quoi qui pourrait nous servir?
1: Non, il a juste dit qu'il allait me contacter pour que je paye. Et je pense qu'il va demander une rançon.
0: Bon, écoute, on va lancer un avis de recherche avec les maths de ta voiture.
1: Ok.
2: Ok.
0: Non, d'abord tu te calmes.
2: Non, je me calme pas. Il a essayé de me buter et maintenant il enlève ma meuf. Écoute, c'est moi qui vais l'arrêter, ok? Je veux rien savoir, je vais être sur l'enquête.
0: C'est pas possible.
2: C'est pas possible de quoi? Je vais péter un câble si je reste là.
0: Arrête, ta mère a besoin de toi. Jules a fait une demande de rançon, il va falloir gérer ça.
1: Je suis désolée.
2: Non, maman, c'est pas toi, c'est pas toi.
0: Nordine, j'ai prévenu Aurore, elle arrive. C'est bien que tu sois là pour elle aussi. D'accord? Je te jure, je te préviens si ça bouge. Reste avec ta mère.
3: Au rond-point, tu prends à droite.

0: Oh, oh, je te dis à droite, putain.
1: Pardon, pardon, je voulais pas.
0: Je te jure, si tu me la mets à l'envers, ça va mal se passer.
1: Mais c'est à cause du stress. Oh, Jules, c'est moi, c'est Manon, là, on est au lycée ensemble. Tu me prends en otage, t'es complètement fouillé, c'est n'importe quoi, là.
0: Ferme-la. Tu sais pas ce que je vis. Pour toi, tout est facile, pour moi, c'est juste la merde.
1: Pourquoi tu dis ça?
0: Parce que toi, t'es là, dans ta petite villa, avec ton petit papa, ta petite maman. Pendant que moi...
1: Toi, quoi?
0: Bah moi, c'est juste l'enfer, tu vois? C'est comme ça depuis que je suis né.
1: Mais ta mère, elle est là pour toi, non?
0: Ma mère, elle a un cancer. Ok. On n'a plus une thune, qu'est-ce que tu veux que je fasse? Je laisse dormir dans la rue?
1: Mais t'as pensé à ce qu'elle dirait si elle savait ce que tu faisais, là? Jules, tu braques une pote pour l'aider! Tu peux pas faire ça, là, que ça
0: fait... Mais ferme ta gueule! Ferme ta gueule et roule!

0: C'est marrant, t'as un petit bout de caramel.
1: Il y en avait une tonne à la maison, je me suis un peu gavé, je t'avoue.
0: On a des chocolats en ce moment, t'en veux un?
1: Ouais, c'est pas grave.
0: Hop là. Ah putain, Jordan est passé par là.
2: C'est normal qu'elles soient toutes pétées?
0: Non mais t'inquiète, on en a mis de côté avec Léo et Lizzie.
1: Attends, genre vous cachez de la bouffe, carrément.
0: Ah mais on est obligé hein, avec Jordan, il est accro au chocolat le mec.
1: Ah, ce point-là, gars. Viens toi.
0: Ah, tu sais qu'à la base, il y avait 3 boîtes. La première, il se l'a enfilée en 20 minutes. On fait gaffe maintenant.
1: Bah, c'est clair dans ces conditions.
0: Allez, bah, non. Prends-en une entière.
1: Ok.
0: Tiens. Elles sont bonnes, hein?
1: T'es sérieux, Jack?
0: Quoi?
1: Ça me fait plaisir que tu sois aussi à fond et investi, mais attends.
0: Quoi? T'es sûr?
1: Sérieux, c'est flippant. On est même pas majeur, mec.
0: Ah mais non, pas du tout. Je te demande pas en mariage, hein.
1: Non, sûr?
0: Bah non, je c'est pas à moi, cette bague, je sais pas d'où elle vient.
1: Ok, tu m'expliques, là, ce qui se passe?
3: Regarde. C'était il y a plus de 12 ans. C'est moi qui ai pris cette photo. Et qui on voit en arrière-plan? C'est toi. T'étais là, juste derrière nous. Quelques semaines avant que mes parents soient tués.
4: Ça veut rien dire, on habitait la même ville.
3: Sauf que ça, c'était pas Argenteuil. C'était dans un parc à plus de 20 km de chez nous. Qu'est-ce que tu foutais là? T'étais là, tu nous observais, tu nous suivais, t'étais obsédé par nous.
4: Tu délires.
3: Cette photo, c'est une preuve, merde! À vous, parle! S'il te plaît. Dis-moi la vérité, j'ai besoin d'entendre. Je suis pas folle, putain. Si j'en suis arrivée là, c'est parce que je sais que c'est toi. Et que tu dois payer pour ce que t'as fait. Dans ton délire, là, tu crois que t'agis comme une espèce de justicier? T'as protégé des enfants de parents maltraitants. Mais t'as fait tout le contraire. Tu nous as tous détruits. Certains s'en sortent pas.
2: Non, tu dis n'importe quoi!
3: Cette gamine, la fille des Chassagnes, tu l'aurais vue quand elle a compris qu'elle reverrait plus jamais ses parents. Et Amel et moi, t'imagines pas comment on a souffert. Mes parents, ils s'aimaient, ils nous aimaient. Tu nous as tout pris, tu nous as détruites.
2: Non, tu comprends rien! Tu vois pas la vérité, tu sais pas pourquoi je les ai tous tués.
5: Non mais il faut absolument lui dire, là. Hein.
6: Ouais, ok. Bah, tu le fais.
5: Ah non, tu le fais.
6: T'es le mieux placé pour le faire.
7: Salut tout le monde, ça va? Je viens sortir faire des courses. Vous voulez un truc?
6: Il se passe quoi?
5: Rien. C'est juste que... C'est juste oui. Que...
6: Vas-y. Ok, on a un truc à te dire. C'est un peu délicat, donc je vais y aller cash. C'est pas du tout une bonne idée de redemander maman en mariage. De quoi?
5: Non mais ça veut lui mettre trop la pression en vrai.
6: Oui et puis c'est trop tôt quoi, tu viens de...
5: Ouais.
6: Et puis c'est quoi cette obsession là, sérieusement? Vous vous aimez, c'est très bien comme ça là, y'a pas besoin de papier officiel là, si?
8: Ok, attendez, je vous arrête tout de suite là, j'ai pas du tout l'intention de faire ça. Genre un refus c'est bon, ça m'a suffi, j'ai compris.
0: Damien, on a trouvé la bague.
6: Elle est pas à moi.
5: Non mais ça c'est pas possible. Ah oui, enfin si la bague elle est pas à toi.
6: Oh putain, wow. Quoi? Quoi? Oh.
5: Bah si c'est pas Damien qui fait sa demande. C'est?
6: Oh putain.
5: après.
6: Oh putain. Maman.
2: Tu tombes sur tes parents. Ils allaient vous détruire, ta sœur et toi. Ils disputaient constamment. Ils étaient comme toutes les personnes que j'ai tuées. Toxiques pour leurs enfants. Mais il n'y a personne qui pouvait voir à part moi.
4: Tu les as tous tués.
2: Ouais, et je regrette pas. Il fallait à tout prix éviter ce que moi j'ai vécu.
3: Tes parents te maltraitaient.
4: Ils me battaient. Et en 17 ans, il n'y a jamais personne qui est venu m'aider. Il n'y a eu aucun signalement, que dalle.
3: Tu t'es débarrassé d'eux.
4: Je n'avais pas le choix. Il fallait que je le fasse. Après ça, j'ai agi à chaque fois que j'entendais un enfant menacé. Comme pour tes collègues et leurs bébés. Je les ai vus dans un parc. Ils passaient plus de temps à s'engueuler qu'à s'occuper de leur gosse. Pareil pour la fille Delcourt. Elle a failli mourir faute de soins. Et elle avait déjà fait l'objet d'un signalement.
3: Et pour Alma Guérin et Benjamin Ventura.
4: Et ils méritaient pas d'avoir un enfant. Alma allait le faire juste pour faire plaisir à son mec, elle s'en serait même pas occupée. Mais en fait, je regrette de pas avoir réussi à tuer tous les autres.
3: Tu nous as pas sauvés. Tu nous as détruits. Tous. Je t'emmène au commissariat et tu vas répéter tout ce que tu viens de me dire. Tes victimes et leurs proches ont besoin de connaître la vérité tout comme moi.
4: Je vais rien dire du tout, Lisa. J'expliquerai à tes collègues que t'as obtenu ces aveux en me séquestrant ici. Et cette vérité, elle aura aucune valeur et tu le sais très bien.
8: C'est ici qu'on perd la trace du portable de Manon.
7: Ouais, la dernière fois qu'il a borné, c'était il y a 2 heures.

0: sind. Putain. Martin. Téléphone de Manon.
1: Ils sont à pied, ils peuvent pas être loin.
0: Ouais, enfin, sauf s'ils ont pris une autre caisse.
1: Je pense pas, on n'a pas de signalement de voiture volée. Ouais, Régis. On va avoir besoin de renforts pour ratisser la zone industrielle. Je t'envoie les coordonnées.
0: Et Jules, tu penses qu'il aurait pu s'en prendre à elle?
1: Jules, il est nerveux, il est impulsif, mais c'est pas un méchant.
0: Bon, enfin, t'imaginais pas non plus qu'il allait foncer son ordine pour le renverser?
1: Non.
0: Et s'il arrive quoi que ce soit à Manon, ton fils va péter les plombs et pour Aurore, je t'en parle même pas.
1: Oh putain, c'est elle qui appelle. Ouais, Aurore, on a retrouvé la voiture. A priori, ils sont à pied, là.
2: Mais c'est trop bien, maman.
3: Je suis tellement soulagée que tu l'aies retrouvée. J'en étais sûre que Mona s'était trompée de poule.
4: Il a surtout eu de la chance que son mec l'avale pas.
3: Bon, allez, là, Damien va pas tarder. Filez dans votre chambre, là, qu'on ait un peu d'intimité.
5: Attends, tu vas faire ta demande là, maintenant, là?
3: Ah ouais, j'en peux plus d'attendre.
5: Trop bien.
6: Hey, on est tous avec toi, ok, hein?
3: Merci, mes chéris. Allez, allez,
6: ça va, tu
3: filez, filez.
6: Hello?
0: Ça va le faire. Damien, il a pas changé d'avis.
6: Mais non, t'inquiète, il est trop chaud. Trop chaud.
7: J'ai pris plein de trucs pour ce soir.
3: Ah, super!
5: Mais pourquoi j'entends rien?
3: Bah, parce qu'il parle pas. Je voudrais te parler d'un truc.
6: Ouais, vas-y.
3: En fait, ça fait plusieurs jours que j'y pense et. Je voulais t'en parler hier soir, mais j'ai eu un petit contretemps.
6: Okay.
3: Alors. Voilà, je suis prête.
6: Je t'écoute.
3: Est-ce que... Tu voudrais bien te marier avec moi?
6: Oui, je veux absolument marier avec toi.
3: Attendez, je rêve où il vient de dire oui, là?
6: Je confirme.
3: Vas-y.
7: Attends, du coup, est-ce que toi aussi, tu voudrais bien la porter?
3: Mais comment t'as su que je...
6: Bah, j'ai des complices.
3: Vous êtes trop forts. Oui.
8: €150 000 en cash, détail de l'échange plus tard. Pas un mot au flic, sinon Manon est morte.
9: Il n'y a rien d'autre?
8: Non.
9: Pourquoi il ne donne pas lieu de rendez-vous? C'est comme ça que ça se passe d'habitude, non?
8: Il fait monter la pression.
1: Jules veut... Il veut juste récupérer l'argent, il fera pas de mal à Manon.
10: Mais on n'en sait rien du tout, ça! Lui-même, il sait pas ce qu'il fait, tu vois pas qu'il est con, ce mec?
9: Et il menace de la tuer.
8: Non, ça sert à rien de s'énerver. On veut tous la même chose, ok?
3: Oui, elle a raison.
9: Ok, très bien. Alors, dès que ce petit con nous donne des informations, on paye et on en parle plus, c'est clair?
3: Ouais, je m'organise pour réunir la somme rapidement.
9: Ok, moi aussi, je vais en trouver une partie.
1: Non, personne va rien payer, on va monter une souricière, on va le coincer.
9: Non, hors de question, Martin. Je veux pas risquer la vie de ma fille, c'est clair.
1: William, c'est comme ça qu'on va la protéger, on cède pas au chantage.
3: Ce gamin est à bout, il est dangereux.
1: Je peux gérer. Même s'il est aux abois, je vais gérer, il va m'écouter.
10: Mais putain, arrête là! Hey, mais tu t'entends parler là, sérieux, tu t'entends parler? Hey, Julie, il est gentil, Julie, il va pas faire de mal à une mouche. T'as oublié ce qu'il m'a fait? T'as oublié qu'il a mis ton fils dans le coma? Une demande de rançon, c'est pas à toi que je vais la prendre, ça se fait en anonyme. Hein? Lui, il fait quoi? Il fait un visage découvert? Il espérait quoi? Il n'en a plus rien à foutre! Ce mec, il est suicidaire, désespéré. Et Manon, il s'en fout, ok? Alors moi, je vais pas rester là. Attends!

0: Comment elle va, ta mère ?
1: Mal.
0: Elle a été opérée ou elle a eu une chimio ?
1: J'ai pas envie d'en parler.
0: Je sais que t'es hyper proche d'elle. Mais c'est horrible ce qui lui arrive. C'est pas juste, ni pour toi, ni pour elle. J'arrête pas de repenser à ce que tu m'as dit.
1: Quoi ?
0: T'as raison, j'ai pas de soucis particuliers. J'ai de la chance par rapport à toi. J'ai mes deux parents, ils sont encore ensemble. Toi, t'as perdu ton père.
1: C'est l'enfer sans lui.
0: Vous vous entendiez bien ?
1: On s'adorait. Et puis, il nous protégeait. Avec lui, il pouvait rien nous arriver. On n'en serait pas là s'il était encore avec nous.
0: Il aurait pas pu empêcher la maladie.
1: Je sais pas. Je dis que ma mère serait peut-être pas tombée malade si elle avait pas été seule.

0: J'ai peur qu'elle meure.
1: Je suis pas croyante, mais... Je peux faire une sorte de prière pour que ta maman guérisse.
2: Tu sais que je pourrais pas te libérer si tu te dénonces pas officiellement.
3: Je sais.
2: Je prendrai pas le risque de te laisser tuer à nouveau. Alors le seul moyen de sortir d'ici, c'est d'avouer ce que t'as fait.
3: Non, il y a une autre possibilité. T'as qu'à me tuer.
2: Tu sais que je ferai jamais ça.
3: Pourtant, ce serait radical pour m'empêcher de recommencer, non?
2: Tu dois rendre des comptes devant la justice. Et devant les familles de ceux que t'as assassinés.
3: Pourquoi? Je suis coupable de rien.
2: Si tu regrettes pas, assume ce que t'as fait alors. Avoue tes crimes.
3: Lisa, je suis pas débile. Personne comprendra. Et c'est hors de question pour moi que je finisse en prison alors que j'ai agi pour le bien de ces gamins. Du tien, y compris. En fait, c'est simple. Si tu sors d'ici vivant, je t'accuserai. Si tu me tues, tu peux peut-être aussi dissimuler ton crime. Mais là, il y a urgence. Parce que tu pourras pas me garder ici éternellement.
2: Recule. Recule.
3: Je te donne les solutions, Malicia. Même si tu m'as séquestré ici, tu pourras peut-être faire passer ça pour la légitime défense.
2: Arrête!
3: Allez, vas-y, tue-moi.
2: Recule!
3: Allez, Lisa,
2: tue-moi! Tais-toi!
3: Qu'on en finisse, là, une bonne fois pour toutes! Allez!
2: Tais-toi, putain!
3: Tue-moi, Lisa, vas-y, tire.
2: Recule!
3: Tire!
2: Allez!
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8: Maman,
9: hmm?
8: Tu as mal à la tête?
9: Oui.
8: Attends, laisse-moi te mettre ça sur la tête.
9: Non, non, c'est bon, j'en ai déjà mis un peu.
8: S'il te plaît, maman, laisse-moi t'en mettre. T'iras
9: mieux.
8: C'est
9: quoi ça?
8: Ça? En fait, Tej a distribué des sucreries pour fêter le fait qu'il est devenu le père de Ram et Lakan. C'est une boîte de sucreries. Je me suis dit que j'allais t'en prendre aussi en montant. Tu veux en goûter?
9: Moi, manger? Je n'y toucherai même pas. Il a choisi de devenir le père de ses enfants au prix de perdre Sunaina. Je sais très bien à quel point Tej tient profondément à sa femme. Je ne comprends pas cet attachement qu'il a pour ses enfants, au point où il ne voit plus rien d'autre que... Il est en train de détruire son propre foyer. C'est Mickey, entièrement responsable de tout ça. C'est elle qui les a ramenés ici. Et moi, je me demande toujours comment est-ce qu'elle a pu faire pour manipuler mon fils, au point qu'il préfère ses enfants-là à Sunaina. Je ne sais vraiment pas comment gérer ce garçon.
8: Maman, je comprends bien ce que tu veux dire. En fait... Ted, j'ai vraiment complètement sous l'emprise de Mead, tu sais? Tu sais, il a été acheté toutes ses sucreries dans une toute petite boutique de rue que Mead lui a recommandée. C'est juste parce que ce sont les friandises préférées de Ram et Lakan. Oublie ça. Pourquoi tu te stresses? Laisse-moi t'appliquer le baume sur le front, tu te sentiras mieux.
10: Oui, entrez.

0: désolé pour ce qui s'est passé. On a préparé ça pour toi.
1: Tiens, d'accord.
2: Tu veux savoir? On ne veut pas qu'il y ait des disputes entre toi et Oncle Tedge à cause de nous.
1: On te promet qu'on se tiendra très bien, exactement comme tu veux qu'on soit. Et puis ensuite, on va obéir à tout ce que tu vas nous dire.
2: Oui, et on te le promet. S'il te plaît, accepte de devenir notre maman. Et si tu acceptes, on aura enfin une vraie famille, avec une maman et un papa.
1: Oui, s'il te plaît. Dis oui, je t'en prie. S'il te plaît.
2: Et ce gâteau est si doux et si délicieux. Et pour notre maman adorée, celle qu'on aime de tout notre cœur.
3: C'est bien l'idée de Mead, pas vrai? C'est elle qui a eu l'idée. Devenir maman douée comme ça, hein?
1: Oui, comment est-ce que t'as deviné?
3: Maintenant, tu ferais mieux d'aller dire à Mead qu'elle a déjà bien assez profité de moi avec ses petits jeux de flatterie. Mais maintenant, ce petit numéro ne marchera plus. Et pour ce qui est de devenir votre maman, eh bien...

0: Allez, dites-moi les garçons, je vous l'avais bien dit, non? Écoutez, je suis à la fois votre père et votre mère aussi. Vous voulez appeler quelqu'un maman? Alors appelez-moi maman. Désormais, vous pouvez m'appeler... appelez-moi Pommy. Pommy, papa plus maman, ça fait...
1: Pommy.
0: Pommy, voilà, c'est tout. De toute façon, il faut avoir de la chance pour mériter qu'on t'appelle maman. Vous savez pourquoi? Parce qu'un cœur de mère déborde toujours d'amour maternel. Et dans ce cas, vous ne devriez jamais l'appeler maman. Allez, dites-moi, je suis qui pour vous?
1: Pommy.
0: Pommy, on va manger un gâteau. Je vais vous le préparer. Allez, on y va?
2: J'ai préparé du thé pour tout le monde. Papa, tu dois prendre tes médicaments d'abord.
3: Nous avons tous déjà pris le thé. Sunaina, il faut que je te dise que ton thé est tellement délicieux, je l'ai adoré. Un ragani?
4: Oui, Babita, c'est vraiment bon.
3: Écoute, Sunaina t'a apporté tes médicaments, prends-les, ton thé est en train de refroidir.
5: Oui.
6: Tenez, papa.
2: Eh bien, c'est une bonne chose que vous ayez tous pris le thé. Profitons encore un peu, d'accord?
3: Non, pas ici. Pose-le là-bas. J'ai besoin de cet espace.
5: Oui, mais ma chérie, ne retire pas le thé. Je vais t'en prendre un tout petit peu, spécialement préparé par toi.
3: Raj, c'est la cérémonie avant le mariage des chats. Et j'ai pris pour tout le monde des tenues de créateur, parfaitement assorties au thème de la cérémonie. Masoum?
2: Oui?
3: Va chercher les sacs là-bas.
2: D'accord.
3: Les noms sont déjà écrits dessus. Regarde bien.
4: Sunaina, ça c'est pour toi.
6: Merci.
4: Tante, celui-là pour vous. Et... ça, c'est pour Isha. Garde-le aussi.
6: Merci.
4: Voilà, maman. On a tout fini. Oups. Je ne t'ai rien donné, pas vrai? Parce qu'on n'a rien acheté. Pour toi, de toute façon. Je suis désolée. Je me sens tellement mal pour toi, Amit.
5: Babita, tu es styliste et tu as créé des tenues magnifiques pour tout le monde, alors... pourquoi t'as pas fait pour Mythe?
3: Je fais des robes de créateur, pas des uniformes. Et franchement, je peux très bien faire une magnifique robe pour ma belle-fille, d'accord? Mais elle, ce n'est pas ma belle-fille, c'est une policière. Mais regarde-la bien, Raj. De quel angle tu la vois comme une belle-fille? Elle ira enfiler son uniforme et partira. Et Sunaina, dès que la cérémonie commencera, ce sera à toi d'accomplir tous les rituels réservés à la belle-fille.
6: D'accord.

0: Mon frère ? Si tu avais prévu de sortir, annule tout parce que maman a dit que tu dois aller remettre les cartons d'invitation à notre oncle.
1: D'accord, je m'en occupe. Je vais juste te dire à Mythe de se préparer après.
0: Non, non. Oh, on n'a pas besoin d'elle. Tu vas venir avec Sunaina. C'est elle qui va t'emmener, Mythe. C'est maman qui l'a dit.
1: Très bien. Je vais parler à maman. Ne t'inquiète pas, d'accord ?
2: Ça ne sert à rien d'essayer de me parler. Parce que c'est moi qui ai décidé que toi et Sunaina, la belle-fille née, vous irez remettre la carte ensemble.
1: Maman Mythe est aussi une belle-fille. Ma femme, alors nous irons tous
2: Après
1: les deux ensemble.
2: Après tout ce qu'elle a fait, elle peut être considérée comme ta femme. Mais ne sera jamais acceptée comme la belle-fille de la famille à Alorat.
1: Maman, je sais que tu es en colère contre elle et que tu n'es
2: si
1: pas contente.
2: Si tu ne veux pas y aller, dis-le simplement. Je vais dire à Tej. Il peut le faire aussi.
1: Mais maman...
2: Tu veux y aller ? Oui ou non ? Massoum, j'espère que tu as vérifié les cadeaux qu'on doit offrir à
0: Oui, maman.
2: Ils sont bien là-dedans, hein ?
0: Bien sûr.

0: Vous vouliez quelque chose, ma tante ?
1: Oui. Je veux réparer les injustices qu'il y a dans cette maison. Je n'aime vraiment pas du tout la façon dont cette famille te met à l'écart. Mais pourquoi tu n'essaies pas d'arrêter ce qui se passe ?
0: Comment voulez-vous que j'arrête ça, ma tante ?
1: Tu peux, ma chérie. Tu sais, si tu arrêtais d'énerver Babita, tout pourrait se calmer. Et cette histoire pourrait se terminer une bonne fois pour toutes. Tu te rends compte à quel point ça a été difficile de la conquérir, pas vrai ? Comment ça a été dur de gagner son cœur ? Pourquoi tu voudrais perdre ça ?
0: Je ne veux surtout pas perdre cette place dans le cœur de maman, c'est très important pour moi. Je fais quoi alors ? Peu importe ce que je fais, c'est toujours pour soutenir Esha. Parce que je sais que Shanti n'est pas un garçon bien.
1: Nite, personne n'a accusé Shanti de quoi que ce soit, enfin. Tout le monde pense que Shanti est un bon garçon qui ne ferait jamais de mal à personne. Alors pourquoi tu t'entêtes comme ça ? Et tu sais quoi ? Cet entêtement détruira la relation d'Esha. Et la tienne ne sera pas épargnée aussi. J'ai vraiment peur que Babita t'efface de son cœur. Et que ce soit pour toujours. Et tu vas rester comme une étrangère dans cette maison. Et tu devras supporter pour toujours ce que tu vis maintenant. Et si jamais il ne te laisse plus faire partie de cette famille, alors qu'est-ce que tu vas faire, Mite ?
2: Ragini ?
1: J'arrive, Babita. Je te dis ça parce que je te considère comme ma propre fille. Réfléchis bien avant d'agir. Et fais attention à ce que tu fais. J'ai vraiment peur. J'ai peur qu'il soit déjà trop tard. Avant que tu ne t'en rendes compte.
2: Ragini ?
1: J'arrive.
0: Mais comment vais-je vivre sans famille ? Ça ne peut pas arriver. Je ne peux pas croire que je ne fais plus partie de cette famille. Oui, Balvir, j'ai...

0: écoute.
1: J'ai une information importante à propos de Shanti.
0: D'accord, je vais vérifier. D'un côté, il y a maman, Nid et toute la famille entière qui sont clairement contre moi. De l'autre côté, j'ai encore une chance de sauver Isha.
2: Sunana, j'essaie de t'expliquer, de te faire comprendre que peut-être je s'entends vraiment très bien avec Ram et Lacan. Oui, ils les aiment. Et même s'il leur montre énormément d'amour, de tendresse et d'affection, mais malgré tout, c'est toi qui l'aimes plus que tout au monde. S'il te plaît, essaie d'oublier ce qui s'est passé l'autre jour pendant le rituel. Toi et Tedge, vous n'êtes pas faits pour être loin l'un de l'autre. S'il vous plaît, arrangez les choses et remettez-vous ensemble.
3: Tu sais, Mythe, certaines choses sont belles à entendre et faciles à dire. Mais c'est vraiment difficile de les suivre, même quand on essaye fort. L'amour et les relations doivent être inconditionnels. Je sais très bien que je ne pourrais pas accepter ces enfants comme les miens. Je ne peux pas non plus céder aux exigences de Tedge. Je sais parfaitement que tu ne peux pas être têtu dans la vie. Et Tedge fait preuve d'obstination à vouloir adopter ses enfants. Je vais voir combien de temps il va continuer à s'obstiner là-dessus.
0: Monsieur, va vite!
2: Oui.
0: Monsieur, va vite, j'ai un travail urgent, tu dois venir avec moi.
2: Mais une seconde, qu'est-ce qui est si urgent, hein? Mais... qu'est-ce que tu as encore manigancé?
0: Quand je te dis que c'est urgent, allez vraiment, viens!
3: Beau-frère, on va être en retard.
2: Mythe, je ne peux pas venir avec toi. Je dois aller chez oncle pour remettre cette carte de mariage. Je voulais venir avec toi, mais maman a dit que... je devais y aller avec Sunaina à la place. Mais ne t'inquiète pas, dès que j'ai fini, je serai libre. Ensuite, je t'emmènerai où tu voudras. Ne t'en fais pas. J'ai aussi parlé à maman. Tout est réglé maintenant, alors ne t'inquiète surtout pas.
0: Merci infiniment. Tu vas remettre cette invitation, c'est ça? Je sais bien que les cartes doivent être distribuées et j'en ai déjà parlé à Tedge. Tedge accompagnera Sunaina et toi, tu viens avec moi.

0: suis Naina. Écoute, va avec Tedge, s'il te plaît. Hein? Ce serait mieux comme ça. Tiens, prends soin de ça aussi. Ce sont les invitations. Vas-y. Hé, attends une seconde. On va où exactement? C'est quoi ce travail urgent? Dis-moi.
1: Il y a une maison de campagne où on doit aller. Dépêche-toi, d'accord?

0: Dis-moi, pourquoi est-ce que tu souris comme ça, hein?
1: Je souris parce que j'ai tout simplement adoré ton idée de réconcilier Sunaina et Tej. C'est exactement ce qu'il fallait faire, n'est-ce pas? Je leur donnais des conseils sur leur relation, mais toi, tu as trouvé cette excuse pour les forcer à être ensemble. Et maintenant, ils doivent bien réfléchir à leur décision. Quel formidable travail, Meet.
0: Je n'ai pas cherché à me trouver la moindre excuse. Nous allons directement à Mohali depuis ici. Shanti possède une ferme là-bas et il s'apprête à conclure une très grosse affaire aujourd'hui. Est-ce que tu sais dans quoi il trempe exactement?
1: Quelle affaire?
0: Un trafic de drogue.
1: Meet, t'es toujours en train de courir après Shanti?
0: Monsieur Vavid, j'ai une info béton contre lui. Continue de conduire.
1: Mais qu'est-ce qui t'arrive? Tu sais qu'on a la cérémonie avant le mariage des chats à la maison, hein? Et qu'il reste encore plein de choses à préparer. Non mais sérieux, tu veux que je laisse tout ça de côté pour espionner mon futur beau-frère? Désolé, Meet, mais il n'en est absolument pas question. Et tu sais quoi? Je ne te laisserai pas faire.
0: Monsieur Vavid, s'il te plaît, écoute-moi juste une fois, rien qu'une fois, d'accord?
1: Une seconde. Ton cerveau commence sérieusement à déconner, là. T'as aucune idée de ce que t'es en train de faire. Franchement, tu n'écoutes plus personne. Tu continues encore à t'en prendre à la vie de Shanti, après tout le chaos qu'il y a eu. Meet, attends une seconde. Maman ne te parle même plus. Et en fait, je vais te le dire franchement, la plupart des membres de la famille ne veulent tout simplement plus te parler. Ils t'évitent tous. Pourquoi tu tiens autant à te salir l'image, Meet?
0: Monsieur, va vite. Écoute, l'avenir des chats et le bonheur de toute la famille comptent bien plus que mon image et tu le sais. Si Echa se marie avec Shanti, tout sera détruit, tu le sais. Shanti n'est pas quelqu'un de bien, pourquoi tu refuses de me comprendre?
1: On ne fait rien de tout ça, on rentre à la maison.
0: Monsieur Vavid, tu ne veux pas me croire. Mais tu as oublié ce que papa nous a dit. Tu te souviens de ce qu'il avait dit? Quoi qu'il arrive... On doit rester là l'un pour l'autre. On ne doit pas arrêter de se soutenir. Maintenant que j'ai le plus besoin de toi, tu vas m'abandonner?
2: Aujourd'hui, je veux que vous fassiez tous les deux un vœu. Peu importe les circonstances que la vie mettra sur votre chemin, vous devez juste vous promettre de ne jamais vous abandonner, quoi qu'il arrive.
1: Écoute, Mi, tu sais très bien que je ne te laisserai jamais tomber, quoi qu'il arrive. Mais ce que tu fais là, ma chère,
0: Monsieur,
1: c'est vraiment une erreur.
0: Oublie tout le reste un instant et rappelle-toi que Tammy t'a besoin de ton aide. Elle compte sur toi plus que jamais, tu sais. À chaque fois que j'essaie de dévoiler la vérité sur Shanti, tout finit par mal tourner, comme si quelque chose voulait m'en empêcher. C'est lui qu'on déclare innocent et moi qu'on accuse à tort. Hier, je t'avais dit qu'il y avait un bleu sous son œil, un signe clair qu'il cachait quelque chose. Et pourtant, c'est lui l'innocent. Monsieur Vavid, je veux que tu vois enfin qui il est vraiment. Et ça, ce ne sera possible que si tu viens avec moi. Comme ça, il n'aura aucune chance de me duper. Monsieur Vavid, je t'en supplie. Écoute, ce n'est pas pour moi. Mais fais-le pour ta propre sœur Echa.
1: D'accord. Mais tu devras faire une promesse, Madame Mitalawat. Si cette fois, Mit, tu te trompes encore, alors, tu arrêteras de persécuter Shanti. Promets-le-moi. Allez, dis oui.
0: D'accord.
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0: patron. C'est de la marchandise de haute qualité.
1: Je pense qu'on peut conclure ici.
2: Aujourd'hui, tu vas enfin voir le véritable visage de Shanti.

0: Hey, Vijay. Ta gamelle est propre. Ça fuit à l'intérieur?
1: Non, monsieur, pas du tout.
0: Et ça garde la nourriture bien chaude?
1: Oui, oui.
0: Et tu sais, je prépare les gamelles pour mes enfants et... Mais je me fais souvent des erreurs. Tu l'as trouvée où, cette gamelle?
1: J'en ai aucune idée. En fait, c'est madame qui me l'a offerte.
0: D'accord, je vais prendre une photo de cette gamelle pour en retrouver une similaire, plus facilement.
1: Mais monsieur, pourquoi vous vous mêlez de tout ça? Les femmes connaissent mieux ce genre de choses, vous savez. Pourquoi vous le dites pas à madame? Elle vous le prendra.
0: Vijay, il y a des tâches que même les hommes devraient faire. Pour que les femmes sachent que les hommes peuvent aussi gérer la cuisine et s'occuper des enfants. Peut-être qu'on peut même faire mieux que les femmes. Pas vrai? Donc, je vais bientôt commander ces gamelles pour mes enfants.

0: C'est fermé de l'intérieur.
1: Meet, ça suffit maintenant. On rentre à la maison.
0: Non, monsieur, va vite. Il doit y avoir une autre porte. Allons la chercher. Viens.
2: Veuillez vous asseoir.
1: Mon oncle...
3: Voici la première invitation de mariage.

0: ça alors, Shantanurana épouse Esha Alawat. C'est merveilleux.
1: Merci mon oncle.
0: Attends, Babita disait que Meet allait aussi venir. Où est-ce que vous l'avez laissé?
1: Je ne vois absolument personne, Meet.
2: C'est la porte de derrière du bungalow. C'est le seul moyen qu'on ait pour accéder à la maison.
1: Meet, écoute-moi s'il te plaît. Je continue de penser que Shanti est vraiment un garçon bien. Il ne ferait jamais ce genre de choses. Oublie ça, Meet. Allez, on rentre.
2: Monsieur, va vite, je suis sûre à 100% que Shanti est loin d'être quelqu'un de bien. Et on doit absolument entrer.
1: Comment on casse la serrure?
2: Lancer une pierre dessus et ensuite, les hommes de Shanti vont arriver et nous repérer. Il doit bien y avoir un autre moyen. On va trouver une solution. Reste ici, je reviens. Attends, je reviens.
1: Amy, mais où? Eh bien, du coup, je me demande... vraiment...
3: En fait, il allait venir avec nous. Mais sa femme est arrivée et elle lui a dit que... elle avait un travail urgent à faire. Qu'est-ce qui pourrait être plus urgent et important que de remettre l'invitation au mariage des chats?
1: En fait, mon oncle. Meet l'a emmené avec lui parce que l'affaire ne pouvait pas se faire sans lui. Je suis sûr qu'il va arriver d'un moment à l'autre.

0: Très bien. Et de toute façon, on a bien pu constater à quel point la belle-fille cadette de votre maison est incroyablement têtue et ne lâche jamais rien.
1: Exactement, mon oncle. Aujourd'hui, elle était tellement obstinée qu'on aurait cru que c'était la fin du monde. Vous savez, mon oncle, j'ai entendu dire qu'elle parlait d'aller dans une ferme à Moali.
2: Mais c'est quoi ça?
3: Tiens ça, s'il te plaît.

0: Eh, Mythe, faut qu'on soit clair une bonne fois pour toutes. T'es une policière ou cambrioleuse au juste? Qu'est-ce que tu fais?
1: Pour attraper un voleur, faut presque en être un. C'est en pensant comme eux qu'on les coince. C'est comme ça que tu comprends comment pense un voleur et les méthodes qu'il choisirait. Pas vrai? Allez, viens. On y va.

0: m'appelle. Maintenant. Attendez. Oui, papa.
1: Mitouda est en train de partir vers une ferme à Moali. Je pense qu'elle se dirige vers notre ferme. Souviens-toi, elle a osé te défier en disant qu'elle allait te dénoncer à la première occasion. Alors, sois un peu prudent.
0: Oui, papa. Oui, je m'en occupe.

0: Sors d'ici le plus vite possible. On va conclure l'affaire plus tard, d'accord? Vas-y, sors, par la porte. Allez, faites vite. Oncle Rago! Oncle Rago! Vas-y, passe vite tes vêtements.
1: Oui.
0: Allez, vite.

0: Mais mon frère, ma sœur, vous faites quoi ici?
1: Eh bien... En fait, tu sais, on était dans le coin, alors on s'est dit qu'on allait passer.
0: Oh, je vois. D'accord, très bien. C'est une très bonne chose que vous soyez là. Le prêtre disait que mes étoiles ne sont pas favorables et que le destin pourrait me jouer de mauvais tours. Alors je faisais juste un rituel pour éloigner tout ça. Ça concerne les champs, en fait. Et elle va se marier aussi. Que le Tout-Puissant nous en préserve si jamais
1: quelque chose. Bien sûr, bien sûr.
0: Je ne crois pas trop à ce genre de choses, en fait. Mais je suis là quand même. Le rituel va bientôt commencer. Attends. Mais comment vous avez su que j'étais ici, en fait? Vous êtes là pour quelque chose d'important? Je veux dire, pour le rituel?
2: Non. En fait, on n'était même pas au courant. On est venu ici pour prendre les mesures de ton manteau.
0: Aussi loin que ça? Non, mais vous aurez pu m'envoyer un message. Mais j'aurais, par la même occasion, pu vous donner toutes les mesures.
1: Bref, termine le rituel. Et une fois que tu auras terminé tout ça, tu pourras m'envoyer toutes les mesures. D'accord?
2: C'est pas du tout ce que tu crois. Je suis sûre qu'il cache quelque chose. Il faut que je découvre ce que c'est.
1: Meet, allez, on
2: Monsieur,
1: s'en va.
2: Va vite. Puisqu'on est là, alors, pourquoi ne pas participer au rituel? Je suis sûre que Shanti va bien aimer ça, pas vrai?
0: Oui, bien sûr, Meet.
2: Oui, assieds-toi.
1: Non, Meet. On va partir.
2: Les infos de Balvir ne se trompent jamais, c'est sûr. Je suis certaine qu'il y a quelque chose de louche ici.
1: Meet, on s'en va. Je t'avais déjà dit qu'on n'aurait pas dû venir ici.
2: Monsieur Vavid, viens, asseyons-nous et assistons tous les deux au rituel de prière. La prière et les rituels m'apportent de la paix, tu vois. Asseyons-nous.
1: Mami,
2: allez, viens. S'il vous plaît, commencez à réciter les versets.
3: Tenez cette fleur dans votre main.
0: Désolé de vous interrompre. Je voulais juste vous prévenir que, une fois que le prêtre aura commencé le rituel, vous serez coincé ici pendant 4 heures, en fait. Alors, je propose qu'on boucle ça rapidement, d'accord? On peut très bien les écouter sur le téléphone, n'est-ce pas? Je vais commencer. On manque de temps, faut faire vite. D'accord?
2: Au lieu de porter un fil sacré autour du poignet, ce prêtre porte une montre digitale. Ça me paraît vraiment suspect. Très beau verset, bien arrangé. Mais je suis sûre que le prêtre voudra allumer le feu sacré. J'aime profondément le parfum apaisant de l'encens. Allumez le feu.
4: Monsieur, je le cache dans le placard.
0: Non, pas question. C'est une policière futée, elle. Elle le trouvera facilement. Mets les bûches dedans, allez.

0: Les allumettes. S'il te plaît, allume le feu.
1: Oui, bien sûr. Des choses qui valent des milliards vont se réduire en cendres dès que je vais allumer le feu. Pourquoi elle ne quitte pas cet endroit, celle-là?
0: Allez, Shanti, allume, vas-y.
1: Oui, je vais devoir allumer le feu sacré. Si je n'allume pas le feu, Mithuda va se douter et elle va forcément se méfier et vouloir savoir ce qu'il y a vraiment dans ce foyer.

0: Voilà, c'est ici que moi-même j'ai mis le feu. À cette cachette contenant des biens d'une valeur de plusieurs millions. Mais Tuda, tu n'imagines pas la perte que je viens de subir aujourd'hui. Et tout ça à cause de ton entêtement obstiné.
1: Monsieur Vavi, écoute-moi.
2: Non, Mitz, c'est toi qui m'écoutes. Qu'est-ce que tu as gagné en venant ici? Tu as prouvé que Shanti avait tort? Tu as réussi à le démontrer?
1: Monsieur Vavi, je suis certaine. Shanti a forcément manigancé quelque chose. Tu n'as pas vu? Ce prêtre portait une montre digitale. Ils essaient de nous cacher quelque chose. Quand on est arrivé ici, il y avait deux voitures garées dehors.
2: Mitz, arrête s'il te plaît! Ça suffit maintenant! Je ne veux plus t'entendre. Qu'est-ce qui ne va pas chez toi? Maman m'a demandé d'aller remettre l'invitation du mariage des chats à oncle, mais je n'y suis pas allé. À la place, je t'ai fait confiance et je suis venu ici. Je suis entré, et tu sais ce que j'ai vu là-bas? Le prêtre faisait un rituel de prière. Tu sais quel est ton problème? Ton problème, c'est que ta façon de voir Shanti et de tout ce qui le concerne est complètement faussée. Tout ce qui le concerne te paraît forcément mauvais, n'est-ce pas?
1: Monsieur Vavid, écoute-moi. S'il te plaît, écoute-moi.
2: Non, Mitz, je t'en prie. Là, tu vas vraiment trop loin. J'ai bien écouté tout ce que tu as dit sans rien laisser passer. Parce que j'ai confiance en toi. Je sais que tu n'es pas capable de faire du mal, mais là, tu dépasses carrément les limites de l'obsession. Tu veux à tout prix que Shanti soit prouvé coupable. Tu veux prouver qu'il est un méchant et ce n'est pas la bonne façon de faire, Mitz.
1: Monsieur, va vite. Fais-moi confiance, s'il te plaît. Attends un peu et tu verras bien. Je vais bientôt le prendre la main dans le sac.
2: Je t'ai fait confiance, Mitz. C'est pour ça que je suis venu ici avec toi. Mais avant de venir ici, on avait eu une discussion. On s'était fait une promesse, tu t'en souviens?

Dis donc, je te rafraîchis la mémoire, Madame Mitalawat. Écoute-moi bien, si cette fois tu te trompes encore, tu laisseras Shanti tranquille. Tu ne porteras aucune accusation contre Shanti. Tu ne chercheras plus à en savoir plus sur lui. On en avait parlé, non? Alors voilà. Ce sera comme ça. On rentre à la maison. Monte dans la voiture.

Oui, maître. Je serai là bientôt. Oh. Tu peux me déposer au tribunal, j'ai un travail urgent à faire. C'est lié à mon travail, c'est important. Je ne suis pas du tout ton cher, Shanti. Je t'ai promis, non? Alors fais-moi confiance.

0: Je ne t'ai pas dit de te contrôler jusqu'à la fin du mariage. Tu sais à quel point ce mariage est important. Mais toi, tu ne veux rien entendre, rien comprendre.
1: Papa, c'était une affaire très rentable. Tu sais combien d'argent on aurait gagné.
0: Tu arrives toujours à conclure un marché ou à obtenir ce que tu veux. Mais si aujourd'hui, Meet Ouda t'avait pris la main dans le sac, donc ce mariage aurait été annulé pour de bon. Tu aurais été détruit. Shanté, je comprends bien. Je comprends parfaitement que tu n'aimes pas Aisha. Tu n'aimes pas du tout. Cette fille ne t'intéresse pas. Mais malgré tout, tu as accepté de l'épouser. Mon fils, je suis en train de te supplier, Shanté. S'il te plaît, sois patient, comme tu l'as toujours été jusqu'à présent. Laisse ce mariage se faire juste une fois.
1: D'accord, papa.

0: Oui, dis-moi.
1: Monsieur, je retourne chez moi. Je vous conseille de vous cacher aussi.
0: Qu'est-ce que tu racontes ?
1: Monsieur, je viens d'apprendre que le véhicule de notre acheteur a été arrêté pour inspection au poste de contrôle. La police a mis la main sur tout l'argent. La police a aussi arrêté l'acheteur. J'ai l'impression que c'est Mitsuda qui a ordonné d'intercepter le véhicule.
2: Bon sang !
0: La drogue et l'argent sont partis en fumée. Et tout ça est arrivé à cause de cette Mitsuda. Réfléchis, Shanti, réfléchis. Comment je fais pour lui faire payer pour tout ça ?

0: Tu vas maintenant devoir assumer toutes les conséquences de ton acte, Mithuda.
1: Est-ce que ça a l'air bien ou devrais-je?
2: Maman?
1: Oui, ma fille? Oh, Masoum, tu tombes bien. Dis-moi ce que tu en penses, s'il te plaît. Lequel est mieux, celui-ci ou l'autre? Et sois sincère.
2: Regarde, qu'est-ce que tu en penses, maman?
1: Oh là là! Mais quel magnifique collier en diamant! Mais tu l'as eu où?
2: Oncle t'a envoyé ça spécialement pour toi.
1: Mon frère? Je veux dire... Oh, merci au Tout-Puissant. Après tout ce qui s'est passé, notre lien est toujours intact, plus fort que jamais. Il ne s'est pas brisé.
2: Bien sûr. Mais, Sunaina disait qu'oncle semblait un peu contrarié, maman.
1: Pourquoi était-il contrarié? Mais qu'est-ce qui s'est passé? Je vais demander à Mith.
2: Mais maman, comment Mith pourrait savoir? Il n'est même pas allé chez notre oncle. Il a obligé Tedge à aller avec Sunaina sans même leur laisser le choix.
1: Comment est-ce que Mith a pu faire ça?
2: Parce que la belle-sœur de Mith l'a emmenée avec elle.
1: Où ça?
2: Comment pourrais-je savoir ça, maman?
1: Franchement, je ne comprends pas.

0: comprends pas comment est-ce que tu peux embêter quelqu'un à ce point-là. Je commence vraiment à détester cette fille.
1: C'est exactement ce que je vivais il y a quelques jours. J'ai toujours essayé de te montrer le vrai visage de Mythe. Mais tu as choisi de lui faire confiance aveuglément. Tu vois, tu l'as tellement soutenu. Et maintenant, regarde un peu le résultat.
0: Si j'ai fait une erreur, je sais très bien comment la réparer de toute façon. Ça suffit avec les petits soins maternels. Je vais lui montrer ce que c'est qu'une vraie belle-mère. Alors attends un peu. Tu verras comment je vais la remettre à sa

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0: Tonio, Tonio, Tonio. Il y a grondé et grondé. Voilà. Non, mais vous avez récupéré l'argent, c'est très bien. Mais il faut pas me faire fuir les joueurs non plus. Non, mais bon, écoutez, on se rappelle, mais je suis pas contente, hein.
1: Tu parlais avec qui, là?
0: Un homme de main que Brigitte m'a présenté. Mais bon.
1: Mais t'as un homme de main?
0: Évidemment, José. Sinon, tous ceux qui m'empruntent de l'argent, là, pour pouvoir jouer, ils me rembourseraient jamais, hein. Seulement, c'est pas compris, tu vois. Parce que pour moi, gronder, c'est houspiller quelqu'un pour qu'il comprenne.
1: Hey.
0: Voilà. Et ben lui. Alors lui, c'est suspendre les gens par les pieds avec un sac sur la tête en les menaçant de leur briser la nuque avec une barre de fer. Voilà.
1: T'appelles qui, là?
0: Le frère du préfet, là, pour m'excuser. Apparemment, il a eu peur. Allô? Oui, bonsoir. C'est Madame L, du cercle de jeu. Oui. Non, mais alors, figurez-vous. Mais oui, mais figurez-vous qu'il y a eu un horrible malentendu autour du mot gronder. Voilà.
1: Oh, non.
2: Hey, coucou. Voilà les petites douceurs.
1: Bah, tu sais, chérie, j'aurais pu y aller, moi. Hein.
2: Ah non, mais t'inquiète, hein, je suis pas malade.
1: J'adore cette boulangerie.
2: Ouais, enfin, la boulangère, elle m'a quand même carotte sur la monnaie, il me manque 4 euros.
3: Ah ouais?
2: Ouais.
1: Quoi? Mais ça, c'est parce que t'es lesbienne, ça. Putain, j'y vais. Ah, j'y vais. Vermine homophobe de merde. Alors ça.
2: Il a pas mal changé sur le sujet, non?
0: Oui, beaucoup. Limite trop.
2: Ouais, il vient de prendre un club de golf.
0: Ah oui, non, mais ça c'est rien, t'inquiète, il va s'énerver, il va être tout rouge, il va rentrer, hein. Alors
2: hey. Ouais, pas mal.
0: T'as pas les inédits, dis donc. Il y a du chocolat.
2: Oh, bah, bien sûr.
4: Attends. Mais qu'est-ce qui se passe? Une mauvaise nouvelle?
5: Mais non, rien.
4: Mais quoi, rien? T'es avec qui au téléphone, là?
5: Mais avec personne. C'est la musique d'attente du Trésor public. Ils m'ont mis en amour. Il faut toujours un perdant de Julio Iglesias. Alors forcément, avec le divorce de mes parents, il y a tout qui remonte.
4: Alors...
5: Oui, allô? Bonjour, madame. Je vous appelais par rapport à la mensualisation de ma taxe d'habitation. Voilà, je voulais savoir si, dans le cadre d'une exonération... Dans le cadre d'une exonération de ma taxe d'habitation... Mais non, je mens pas! Non! Mais je vous dis que je pleure pas!

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2: Bonjour à tous et bienvenue dans Tous en douceur. Plus que des recettes, nos passionnés vont vous faire découvrir leurs histoires, leurs souvenirs à travers leurs desserts. Et puis chaque fin de semaine, tous les vendredis, nous allons nous retrouver ici, dans la boutique de Julien Leveneur qui va nous apporter des conseils sucrés. Alors préparez-vous, c'est le moment de se régaler.
3: Catherine, qu'est-ce que ça, tu veux manger, Zordi?
4: Banane chocolat feu de bois, s'il te plaît.
3: Bah, les bons alors.
2: Comme vous l'aurez compris, on est chez Lily et Thomas. Merci de nous accueillir.
5: Avec plaisir.
6: Merci, avec plaisir.
2: Alors, du coup, on fait quoi?
5: Alors, aujourd'hui, on va faire des bananes au chocolat au feu de bois.
2: Ok, très bien. Alors, pourquoi au feu de bois?
5: Alors, pourquoi au feu de bois? C'est parce que Madame Marie, qu'à la Réunion, ça, tu cuisines beaucoup au feu de bois. Et qu'après avoir cuisiné le curry, le feu de bois, forcément, on le laisse, en fait, on l'utilise plus.
2: Alors oui, c'est vrai.
5: On pourrait faire un dessert qui est délicieux, un dessert qui est super facile à faire et que je vais vous laisser réaliser aujourd'hui.
2: Ah, aujourd'hui, tu te laisses cuisiner.
6: Allez, allons.
2: Au fond de aujourd'hui. Hein.
6: Tant mieux, peut manger après, les bons.
2: Ah, bon, super. Ça, pour goûter, on a toujours la bouche. Alors.
5: Première étape, vous allez pouvoir prendre chacune une banane et la poser devant vous. Vous allez couper la banane dans le sens de la longueur.
2: Vas-y, parce que c'est vous les pros, hein.
6: Comme ça.
5: Voilà.
2: Faut que ça soit profond et du coup, voilà, on garde la peau.
5: Voilà, on va garder la peau, on va pas s'embêter à l'enlever.
6: Comme ça ou plus?
5: Voilà, c'est très bien comme ça, par
2: contre. Ah, ok.
5: Ensuite, deuxième étape, je vais vous laisser chacune prendre une tablette. Il y en a deux, donc il y en a une pour chacune.
6: Et la manger.
2: Et on met combien de carrés?
5: Voilà, bah là, c'est comme vous voulez, tant que ça loge.
2: Tant que ça rentre dedans.
5: Voilà,
2: tant que ça loge. Nous mettre même, quoi.
5: Si on est gourmand, on peut en mettre beaucoup, hein, y a pas de problème.
6: Partage quand même.
2: Ouais, mais tant qu'il rentre, déjà ça tout de suite.
5: Pour la dernière étape, maintenant, on va venir entourer les bananes d'aluminium.
2: C'est comme une pomme de terre en robe de chambre, en fait.
5: Voilà, exactement. Okay. C'est bien meilleur.
2: Voilà. Là, ils nous mettent son chemise de nuit, en fait.
6: C'est super simple.
2: C'est fini?
6: Tu peux vraiment faire plus.
2: Bah voilà. Hein, donc il t'en fait pas souvent.
6: Non.
2: Mais ça te vient d'où, cette recette?
5: Alors cette recette, c'est mon papa qui me l'a transmise. Ouais. Il fait ça depuis que je suis petit.
2: Ah ouais.
5: Et à chaque fois qu'il fait un barbecue, des merguez, etc. À chaque fois, il fait ses fameuses bananes au chocolat parce que c'est super simple, super facile à faire. Et vous allez voir, c'est super bon.
2: Bon allez, moi j'ai hâte de goûter là, déjà là. On passe à la cuisson.
5: Alors maintenant, la dernière étape, mesdames. Je vois que vous vous êtes servi en chocolat déjà.
2: On n'a pas pu résister, ah voilà.
5: Je vais vous laisser donc mettre les bananes sur le feu de bois.
2: Ok. Allez-y. Ah, on met pas dans le charbon, hein. On va y mettre sur la grille.
5: On peut aussi mettre directement dans le charbon, ça marche aussi. Mais là, puisqu'on a une grille aujourd'hui, on va l'utiliser.
6: Ouais. Le feu doit être fort ou faible?
5: Feu de fin de cuisson de carré. Ouais. Donc tu vois comme le feu, il est pas très chaud. Il faut pas qu'il y ait des grosses flammes. Quoi,
2: Mais c'est bien parce qu'on réutilise la cendre. Les bananes, c'est pas très cher et en plus, si c'est en fin de vie, des fois, on sait jamais quoi en faire. Mmh. Chocolat, bon, on prend une tablette pas trop chère et au final, on a un super dessert.
5: Exactement.
2: Et tout le monde en profite.
5: C'est ça. Et on l'utilise jusqu'à la dernière cendre.
2: Et comment ça vous est venu de faire cette chaîne?
5: Moi, j'avais envie de j'ai jamais été quelqu'un de manuel, genre je bricole pas, je fais pas de jardinage.
2: Ah bon?
5: Non, je fais rien de tout ça. Et du coup, je me suis dit que j'aimerais bien.
2: Punchline.
5: Moi, le jardin, c'est vrai que bon. Et je voulais apprendre à faire quelque chose de manuel. Et je me suis dit, j'ai essayé la cuisine. J'ai tout de suite adoré ça. En fait, le fait de régaler la bouche des gens, si je puis dire. Aussi, toute cette diversité qu'il y a dans la cuisine créole réunionnaise. Ouais. Le fait qu'avec certaines bases, on peut faire plein de plats différents. Le fait que on peut avoir la même recette. Et si deux personnes vont cuisiner, ça va pas du tout être le même goût.
2: Et toi, tu cuisines jamais? Des fois, je te vois un petit peu quand même sur les réseaux.
6: Si, je cuisine des fois.
2: Tu mets un peu la main à la pâte.
6: Oui, voilà. Mais moins créole, pas trop créole.
2: Ouais.
6: Quand j'essaye, voilà.
2: Ouais.
6: Mais sinon, je suis là pour goûter. C'est mon travail.

0: vraiment
1: c'est une équipe.
0: J'ai été embauchée pour ça.
1: Et tu me disais, la grand-mère de Lily, c'est ça, elle t'a appris des recettes?
2: Voilà, elle m'a appris plein de recettes et aussi monsieur Christian Antou, qui est que j'ai beaucoup écouté sur YouTube et à la radio, en tout cas sur les rediffusions radio qu'il y a sur YouTube.
1: Ouais.
2: Et oui, c'est les, je pense les deux personnes qui m'ont le plus appris à cuisiner créole ici à La Réunion.
1: Bon, bah, très bien, bah, merci en tout cas, et puis bah, hâte de déguster.
3: Voici les ingrédients pour la recette de Lily et Thomas.
2: Et voilà, mesdames, hop, la banane au chocolat du chef sur feu de bois.
1: Ça sent super bon.
2: Hop. Alors, je vous laisse découvrir.
1: Waouh.
0: Oh là là.
1: Bon, là, on est en mode pique-nique, mais c'est vrai que tu disais, on pourrait rajouter...
2: De la chantilly, une boule de glace, si jamais vous voulez faire ça à la maison. C'est qu'en plus, là, même pas besoin d'assiette,
1: on peut
2: directement poser ça.
1: Tu manges dans l'aluminium, quoi.
2: Voilà, c'est ça.
1: Allez, on y va. Trop bon.
0: Très, très bon.
1: Bon, j'ai quelque chose pour vous du coup. Je vous ai ramené un petit panier douceur.
0: Voilà, comme ça vous pourrez faire encore plus de recettes.
2: Magnifique, merci beaucoup.
1: Mais c'est nous. On vous remercie pour l'accueil.
0: Merci.
1: Pour nous avoir fait passer ce petit moment autour du barbecue. Maintenant, quand on sera en pique-nique, on pensera à vous. On ramènera des bananes et du chocolat. Bon voilà, bah, vous tentez et puis vous nous dites. Merci de nous avoir suivis pour tous en douceur et à bientôt. Bye bye.
2: Au revoir, merci.
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10: Hier soir, l'Équateur jouait sa qualification et s'est défait de l'Allemagne 2-1. Dans le même temps, la Côte d'Ivoire s'assurait également de sa qualification face à Curaçao 2-0. Au classement, l'Allemagne est première à la différence de but à égalité de points avec la Côte d'Ivoire vaillante deuxième. L'Équateur assure la troisième place potentiellement qualificative. Curaçao est éliminé. Plus tard, les Pays-Bas n'ont fait qu'une bouchée de la Tunisie 3-1. Tandis que le Japon et la Suède se sont neutralisés un partout. Au classement donc, les Pays-Bas largement premiers, suivi du Japon avec 5 points, la Suède potentiellement qualifiée en tant que troisième avec 4 points, la Tunisie d'Hervé Renard sort par la petite porte. Et ce matin, le groupe D a vu le Paraguay et l'Australie lutter pour la deuxième place, la fin sur un score de parité, tandis que la Turquie a décidé de sauver l'honneur face aux États-Unis, 3-2, score final. Au classement, les États-Unis finissent premier, l'Australie, équipe surprise, occupe la deuxième place, le Paraguay se met en danger avec cette troisième place, tandis que la Turquie rentre à la maison.
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Bonjour à toutes, soyez les bienvenus. Voici les titres de votre journal. À la une, la Réunion dit non à la drogue. Présentation du plan d'action régional de lutte contre les drogues et le narcotrafic. Ce matin, au campus universitaire du Moufia, l'État et ses partenaires dévoilent les grandes orientations, 60 actions phares. Tous les détails avec Joanne Mazard en direct. État des lieux du fléau de la drogue dans l'île dès le début de ce journal. Top départ des épreuves finales du diplôme national du brevet 2026. À La Réunion, 13 622 élèves de 3e planchent depuis 11h ce matin sur le français. Première épreuve écrite. Nous serons à Saint-Denis, au collège Gamaleya. Coupe du monde 2026, France-Norvège, le choc à suivre en direct ce soir sur Antenne Réunion dès 22h45. Les Bleus, coachés par Guy Stéphan en l'absence de Didier Deschamps, parviendront-ils malgré tout à gérer leur 3e match? Nous entendrons vos réactions. Sans oublier notre chronique patrimoine, culture et tradition, dans le temps longtemps se penche aujourd'hui sur la pudeur des sentiments des Réunionnais autrefois. Laurent Payette nous raconte tout cela en détail à la fin de cette édition. La Réunion, confrontée à l'évolution constante des trafics et de la consommation de stupéfiants, un plan de lutte contre les drogues et le narcotrafic, grande cause régionale des autorités de La Réunion. Nous en parlons dans un instant, mais d'abord, intéressons-nous à ce fléau de la drogue, cocaïne et drogue de synthèse qui gagne du terrain à vitesse grand V dans notre île.

0: les fléaux qui accablent la société sont évidemment perceptibles dans nos établissements. Notre préoccupation, c'est de réagir et de déployer un plan de formation et de prévention efficace. Il faut s'attaquer à ce fléau que sont les addictions, les drogues, le plus en amont possible. Et l'école est effectivement le lieu où on peut amorcer cette réaction.
1: Au-delà des jeunes, les professionnels de santé constatent eux aussi une évolution des consommations. Aujourd'hui, 12% des patients suivis en addictologie consomment de la cocaïne. Son prix, en moyenne 150 euros le gramme, peut descendre jusqu'à 80 euros selon les filières, rendant ce produit plus accessible.
2: Depuis une dizaine d'années, on a vu vraiment s'installer des pratiques qui sont allées crescendo et qui évoluent là de manière exponentielle. Donc c'est une déferlante. Certains ont parlé de tsunami blanc. Ce qui se passe, c'est que la Réunion était peu concernée par cette problématique et que là, elle est extrêmement concernée avec un déferlement, un rattrapage finalement par rapport à ce qui se voit ailleurs.
1: Une évolution des consommations qui s'accompagne d'une intensification des trafics. Depuis le début de l'année, 60 kilos de cocaïne ont été saisis sur l'île, soit une hausse de 55% par rapport à 2024. Les forces de l'ordre ont également interpellé 58 mules, confirmant l'augmentation des flux de stupéfiants sur l'île. Des usages qui évoluent, des produits qui se diversifient et des trafics en hausse. Autant d'indicateurs qui illustrent l'installation durable des nouvelles drogues dans le paysage réunionnais.
3: Et lors de la présentation de ce plan de lutte contre les drogues et le narcotrafic à La Réunion, des personnes invitées ce matin à témoigner leur expérience, leur combat pour sortir de la spirale infernale de la drogue. Une prise de parole pour marquer les esprits, faire prendre conscience au plus grand nombre. Jonathan Grondin, 38 ans, a connu 4 ans d'addiction. Cela fait maintenant 1 an et 8 mois qu'il est abstinent. Pour Antenne Réunion, il se confie devant la caméra de Marius Doy.
4: Pendant ces 4-5 années où j'ai vraiment consommé la cocaïne à fond, que c'était une autre période, c'était pas ma vie parce que je me suis dit mais comment je me suis retrouvé à faire ça. Mais moi je me suis rendu compte que 90% des choses que j'ai fait, des amis que j'ai perdus, que j'ai entrevus, les travails que j'ai perdus et tout, 90% des conneries que j'ai fait, parce que ça appelle ça des conneries, les conneries que j'ai fait, 90% des conneries que j'ai fait, c'est lié à la consommation de drogue, à la consommation à l'addiction. C'est lié à l'addiction. On ne s'en rend pas compte, mais voilà, c'est à cause de ça que. Et là, je me dis, waouh, c'est quand je repense, c'est vraiment un parcours, c'est vraiment différent. C'est vraiment. Quand je repense comment j'étais avant en train de consommer, assis autour de la table, assis à ma table, chez moi, tout seul, avec mes 5 grammes de coke, ma bouteille de vodka et tout, je me dis, wow, comment je suis passé de là et à maintenant, où vraiment, c'est vraiment un changement, ouais, c'est vraiment radical. Ouais.
3: La préoccupation des élus de La Réunion, témoins de faits issus des trafics de drogue dans l'île, ils attendent davantage d'actions concrètes des autorités pour éradiquer ce fléau. Écoutez Céline Tsitouze, maire de Sainte-Marie, et Karim Juor, maire de Saint-Leu, interrogé par Joanne Mazard.
5: Au-delà de la répression, j'attends aussi des propositions pour accompagner les familles. J'attends aussi des solutions, parce qu'on tombe dans la drogue et on tombe dans le deal, donc dans le trafic de drogue, parce qu'on n'a pas d'argent à certains moments. Donc moi, la grande pauvreté, c'est aussi un souci pour lutter contre les trafics de drogue et contre la consommation de drogue.
6: C'est nécessaire qu'on aille plus loin, parce qu'on a besoin d'effectifs, on a besoin de présence sur le terrain, on a besoin aussi de médiateurs, on a besoin aussi de sanctions quand c'est nécessaire. Mais c'est vrai que s'il y a un laisser-aller, forcément, il y a un trafic qui s'installe. Il est temps maintenant de dire stop et on a besoin de tous les acteurs pour faire face à cette problématique.
3: La Réunion dit non à la drogue, on paie tous le prix de la drogue. Message de campagne de l'État et de ses partenaires dans le cadre du lancement du plan de lutte contre les drogues et le narcotrafic à La Réunion ce matin. Présentation à l'amphithéâtre bioclimatique au campus universitaire du Moufia où nous rejoignons sans plus tarder Joanne Mazard en direct. Bonjour Joanne, que contient exactement ce plan de lutte? Quelles sont ses grandes orientations et ses actions phares?
7: Oui Laura, eh bien c'est 60 actions pour prévenir les addictions et lutter contre le trafic de drogue qui ont été présentées ce matin devant un amphithéâtre comble où il y avait au moins 600 personnes présentes. Maintenant vous le voyez, les participants commencent à partir pour la première mi-temps finalement de cette journée dédiée à la lutte contre la drogue. Le plan présenté aujourd'hui repose sur 3 piliers, la prévention, la répression et la communication. Côté répression, l'État annonce la création d'un comité départemental de lutte.

0: contre la criminalité organisée, le renforcement des contrôles aux frontières, notamment à l'aéroport Roland-Garros, avec 8 agents des douanes supplémentaires, dont un maître chien, alors que l'an dernier, c'était 58 mules qui ont été interpellées à l'aéroport. Mais aussi, concernant le grand port maritime, des nouveaux moyens ont été annoncés avec la création d'une antenne policière permanente sur place, avec la présence de la sûreté civile et de la police judiciaire. Des contrôles anti-stup également seront renforcés dans les lieux de trafic. Les dépistages de conduite sous l'emprise de stupéfiants seront intensifiés. Le plan prévoit également à une échelle plus large de renforcer la coopération avec Maurice et les Seychelles pour lutter encore une fois contre le narcotrafic. Dernier axe, la prévention, avec une meilleure prise en charge sanitaire des personnes en situation de consommation et des actions également renforcées auprès des jeunes, avec davantage de sensibilisation en milieu scolaire. Au cours de la conférence, l'Agence régionale de santé a annoncé que 10 000 jeunes par an seront concernés par ces programmes.
1: Merci Joanne Mazard pour toutes ces précisions et merci à Lucie Camara qui assure ce direct avec vous depuis le campus universitaire du Moufia à Saint-Denis. 60 actions phares dans ce plan de lutte contre les drogues et le narcotrafic à La Réunion. L'État et ses partenaires en action. Invité au 19h ce soir, Patrice Latron, préfet de La Réunion, s'exprimera en détail. Il répondra aux questions de Laurence Françoise. L'actualité est marquée par ce drame hier après-midi à La Possession, la mort d'un homme de 60 ans, victime de la chute d'un poteau électrique en béton sur le chantier sur lequel il travaillait. Un second salarié grièvement blessé, transporté en urgence absolue au CHU. Son état reste préoccupant. Une enquête est ouverte pour déterminer les circonstances exactes de cet accident et vérifier le respect des règles de sécurité. Les précisions sont à retrouver sur le site linfo.re. L'actualité, c'est aussi le coup d'envoi des épreuves finales du diplôme national du brevet 2026. À La Réunion, 13 622 élèves de 3e collégiens planchent sur, depuis ce matin, 11h sur le français, première épreuve écrite. À Saint-Denis, au collège Boris Gamaleya, 120 candidats aux petits soins de l'équipe pédagogique. Ils se sont vus accompagnés pour mieux gérer le stress avant le début de l'examen. Reportage Romain Guest, Luc-Olivier van der Straten et Flavie Barossi.
2: Compte encore, cette fois en entier.
3: Apprendre à gérer son stress, c'est avant tout maîtriser sa respiration. Les élèves de 3e du collège Boris Gamaleya prennent quelques instants pour se détendre avant leur première épreuve.
4: Moi, ça m'a un peu aidé parce que je stressais. Je me sentais un peu mieux, moins stressée, plus détendue.
5: Et j'ai fait des fiches de révision, je révisais tout le temps. Et puis, là, ça va.
3: C'est enfin le jour J pour les 120 élèves de l'établissement. Les dernières révisions se font le ventre plein.
6: On a un petit goûter au réfectoire pour les élèves avant de commencer l'épreuve, pour décompresser.
7: J'ai révisé un peu avant de venir au collège.
3: L'équipe éducative met tout en œuvre pour permettre aux élèves de 3e d'aborder ces épreuves avec sérénité.
8: Nous avons convenu de mettre en place un petit déjeuner, une petite collation équilibrée avec des fruits et des boissons. Et puis dans le même temps, les élèves pouvaient se rendre à un atelier de respiration pour qu'ils soient mis en condition d'apprentissage et d'examen et pour les déstresser.
3: Peu avant 11h, il est temps de rejoindre les salles d'examen.
9: Le français, c'est pas le plus facile, mais c'est pas aussi le plus dur.
10: Ouais.
9: Du coup, on vise la moyenne.
11: Je suis un peu stressée, j'ai pas vraiment révisé, mais je pense que tout va bien se passer.
12: Stressez pas, donnez de vous-même et courage.
3: Le brevet est le premier diplôme que peuvent décrocher les élèves. Une étape importante de leur parcours scolaire qui ouvrent la voie vers la suite de leurs études.
13: C'est aussi pour nous l'occasion, quand ils ont réussi le brevet, de leur remettre leur premier diplôme avec une cérémonie républicaine. Et puis, ce sont aussi des entrées vers des concours administratifs, par exemple. Ça reste un diplôme qui a de la valeur et qui est très important pour nos collégiens, nos enseignants, nos établissements.
3: Les épreuves se poursuivront jusqu'à mardi prochain, avant que les élèves ne tournent définitivement la page du collège. Alors, tiens bon l'arc pas.
1: Cette session 2026 introduit d'importants changements visant à rehausser le niveau d'exigence de l'examen du brevet. Votre opinion sur cette actualité avec la question du jour. Le diplôme national du brevet a-t-il encore de la valeur selon vous? Votez, commentez, exprimez-vous sur linfo.re. Les résultats

0: Les résultats seront dévoilés lundi matin dans le 6-8 ensemble. Vous est-il arrivé d'enfiler un vêtement dans une cabine d'essayage en magasin et malgré votre taille habituelle, ça coince? Les Français ont-ils grossi? Selon une récente étude, 6 femmes sur 10 et 1 homme sur 2 sont complexés par leur prise de poids et la taille de leurs vêtements qui se font de plus en plus grands en magasin. Une tendance qui se vérifie chez nous. Décryptage et un reportage au centimètre près réalisé par Émilie Boyer.
1: Faire son shopping, trouver le vêtement qui vous plaît et au moment de l'enfiler, la taille habituelle n'est pas la bonne.
2: Je peux demander du S, j'ai du XS. Après, on me dit non, bah, c'est du S. Bah, finalement, non, je me rends compte, non, c'est du XS. Quoi.
3: Si on fait du 40, il faut prendre au moins 44. Et si on fait du 36, il faut prendre du 40.
1: Sur les étiquettes, les tailles affichées ne sont plus une référence. Parfois même, les clients finissent complexés.
4: Moi, je vais dans les magasins et spécifiquement, ma taille, c'est du S. Mais des fois, ça passe pas. Et je suis obligée de prendre une taille plus grande, genre du M ou du L. Que je pense que j'ai grossi alors que pas du tout, c'est le vêtement qui n'est pas OK.
1: Mais pas de panique, ce sont les mensurations qui ont évolué. En 20 ans, le barème de taille établi ne correspond plus aux silhouettes actuelles. Aujourd'hui, pour une femme de 65 kg, les tailles adéquates seraient du 40 au 44. Du côté des hommes, même scénario, un homme de 78 kg enfilerait du 48 au 52. Sur notre île, les fournisseurs sont répartis aux quatre coins du globe. Les standards ne sont pas les mêmes. Et pour les commerçants, tous ces facteurs sont à prendre en compte.
5: Ça dépend des maisons et du pays du fabricant. Donc par exemple, chez nous ici, pour les tailles grecques, vous allez voir que c'est écrit size 42. Et en fait, ça correspond à 34 français de chez nous. Okay. Donc ça dépend vraiment, après c'est une question vraiment de coupe, on a des choses qui sont taille plus petite, qui sont marquées à la taille pour certaines robes ou des choses comme ça.
6: C'est vrai que c'est compliqué, ça dépendra du fournisseur, ça dépendra aussi de comment est taillé le vêtement, si c'est extensible, si il y a une fermeture, si la clientèle a des formes.
1: Alors les références de taille sont amenées à changer pour que les clients puissent à nouveau se fier aux étiquettes.
0: 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Le logement social en crise à La Réunion, l'inquiétude des acteurs locaux face à la baisse annoncée des crédits de financement de la LBU, ligne budgétaire unique, outil primordial pour la construction des logements sociaux dans l'île. Nous avons évoqué dans nos précédentes éditions le dépôt d'une motion cette semaine en préfecture. Au vu de ces conditions préoccupantes, comment se projette la CEDRE pour répondre aux besoins de construction de 700 logements d'ici à 2030? Écoutez la réponse de sa présidente, Pascaline Chéreau. Némazine était l'invité connecté du suscitant ensemble ce matin.
7: Écoutez, dans ces conditions, nous, on va tout mettre en œuvre. Le but est là, c'est de tout mettre en œuvre parce qu'on sait très bien qu'actuellement, d'ici 2030, la CEDRE, en tout cas, va faire en sorte, on fera le maximum, puisqu'actuellement, au niveau de notre parc, nous sommes à hauteur de 4447 logements. D'accord ? Et nous souhaitons atteindre, on va dire, 5 000, voire 5 500 d'ici 2030. Donc, elle se traduit par 700 logements engagés d'ici 2030 et nous engageons 300 logements correspondant à 50 millions d'euros pour lancer ce plan.
0: Dans l'Hexagone, des images terribles circulent sur les réseaux sociaux. Celles d'un lynchage mortel de Louis, âgé de 17 ans, piégé dans un guet-apens à Narbonne. L'adolescent a été laissé pour mort sur un chantier de la ville. Ces vidéos ont permis aux enquêteurs de remonter jusqu'à 5 suspects âgés entre 17 et 19 ans, mis en examen et écroués. Le récit de Joe Sakal.
8: La scène est filmée par l'un des agresseurs. Elle est d'une violence rare. On y voit plusieurs personnes lyncher un jeune au sol. Il lui assène des coups de poings et de pieds. Juste après l'acte, l'un d'entre eux se filme, tout sourire, avec la victime inanimée. L'agression s'est déroulée ici, sur ce chantier. Un ouvrier a retrouvé Louis, 17 ans, encore inconscient le lendemain de l'agression. D'après une source policière, 5 adolescents lui auraient donné rendez-vous à la médiathèque de Narbonne avant de l'emmener sur le chantier. Pour le procureur de la République,
9: ces faits d'une particulière gravité étaient prémédités. Les mises en examen avaient tendu un guet-apens à la victime.
8: La victime était placée dans ce foyer par l'aide sociale à l'enfance. C'est dans une structure d'accueil comme celle-ci qu'il a rencontré ses agresseurs. Nous ne connaissons pas encore les raisons de leur acte, mais d'après nos informations, Louis était harcelé, décrit comme un souffre-douleur. Sur cette ancienne vidéo, on le voit se faire frapper sans connaître l'identité de ceux qui portent les coups. Les 5 mis en examen ont été placés en détention provisoire. Ils risquent la réclusion criminelle à perpétuité.
0: Toujours dans l'Hexagone, après 3 jours de canicule historique, le pic a été atteint. 61 départements restent aujourd'hui en alerte rouge. Une grande partie de la France suffoque jour et nuit sous cette vague de chaleur extrême. À Paris et dans les Hauts-de-Seine, les hôpitaux sont saturés où on enregistre une augmentation de 20 à 30% des appels au SAMU et d'entrée dans les services d'urgence. Le niveau 3 du plan Orsan activé. Les précisions d'Esther Abibol.
10: Vous êtes dans une maison qui est chaude, qui est ventilée, qui
11: dans
10: est...
11: ce SAMU d'Eure-et-Loir, 3 régulateurs doivent gérer 800 appels, 300 de plus qu'une journée ordinaire.
12: Hier soir, il y en a eu énormément entre minuit et 4 heures du matin.
11: Même pression aux urgences de l'hôpital de Dreux. Des personnes prises en charge pour un coup de chaud, comme cette salariée de 25 ans.
13: J'ai été sur mon lieu de travail et il faisait beaucoup trop chaud à l'intérieur et j'ai vomi plusieurs fois ce matin. J'ai réussi à tenir les 3 premiers jours, mais là, c'était beaucoup trop.
11: À Paris aussi, les hôpitaux sont saturés. 25 arrêts cardiaques constatés en 24 heures. Quant au nombre de décès, il est trop tôt pour le connaître.
14: Nous avons au ministère les chiffres de mortalité liée à une canicule au mois de décembre. Parce qu'il faut faire des enquêtes cas par cas.
11: Pour baisser la pression sur les services de soins, le plan Orsan de gestion de crise a été élevé à son plus haut niveau. Il prévoit un renforcement du personnel hospitalier grâce à la réserve sanitaire ou des étudiants en médecine, un recours massif à l'hospitalisation à domicile pour libérer des lits et la mobilisation des cliniques privées. Pour les hôpitaux les plus en tension, le plan blanc peut être déclenché.
15: On a aussi déclenché la possibilité, en fonction des besoins, de débloquer des heures supplémentaires.
11: C'est le cas à Dreux, où depuis lundi, les opérations non urgentes ont été déprogrammées.
0: Des records de température battus par centaines au cours de ces derniers jours en métropole. Phénomène météo de plus en plus fréquent. Conséquence directe du réchauffement climatique. Alors, est-il encore temps de réagir? Quelles peuvent être les solutions? Noé Gandillot et Loïse Lévesque se sont penchés sur le dossier.
16: Sur Terre, les 3 dernières années sont les plus chaudes jamais enregistrées. Ce n'est pas une anomalie, c'est une trajectoire. Et elle s'accélère. Le réchauffement atteint déjà plus 1,48 degrés dans le monde, plus 2,2 en France depuis 150 ans. Chaque fraction de degré supplémentaire, ce sont des canicules plus longues, des sécheresses plus sévères. Une partie du dérèglement est irréversible. Le niveau des mers a gagné plus de 20 cm. La glace arctique fond à des rythmes records, les coraux blanchissent.
17: Le réchauffement climatique est irréversible. On ne reviendra pas en arrière. Ces températures de 50 degrés, c'est pas une question de... On se pose plus la question de si elles vont arriver ou pas. La question est de savoir quand est-ce qu'elles vont arriver. Et on sait qu'elles peuvent arriver beaucoup plus tôt que la fin du siècle. Elles peuvent arriver l'année prochaine, elles peuvent arriver ce mois d'août.
16: Les scientifiques sont formels sur un point. Il n'est pas trop tard pour agir. Tout dépend de ce que l'on fait aujourd'hui. En vert sur ce graphique, le scénario le plus optimiste permet de stabiliser le réchauffement climatique dans le monde. En jaune, le scénario intermédiaire le plus probable prévoit plus 2,7 degrés supplémentaires en 2100. En rouge, le scénario catastrophe, si l'on ne fait rien, plus 4,4 degrés, un monde radicalement différent d'une autre.
18: Il faut agir maintenant, vite et bien, et ce n'est pas négociable parce que ce sont des vies humaines qui sont menacées en fait. Une politique publique sur laquelle qu'on pourrait mettre en place, mais en coordination avec au moins les autres pays européens, ça serait de supprimer toutes les subventions aux énergies fossiles.
16: Les réponses sont bien souvent à portée de main. Des modes de vie plus sobres, des énergies renouvelables. En 10 ans, elles se sont développées de manière exponentielle en Europe. Les solutions sont là. Il faut désormais accélérer leur mise en place. Chaque jour compte.
0: Au Venezuela, ce bilan dramatique suite au double séisme qui a secoué le pays. Au moins 235 morts. Devant l'ampleur des dégâts, les États-Unis déploient 2 navires militaires et des avions pour soutenir les opérations de secours. Des images terribles commentées par Lise Cloix.
19: Seule au milieu des décombres, cette femme implore de l'aide. Comment a-t-elle survécu à l'effondrement de son immeuble d'une dizaine d'étages ? Combien ont eu la même chance qu'elle.

0: Plus loin, une femme est encore ensevelie par les décombres. Seul signe de vie, ses doigts qui bougent.
1: Là, on voit une main.
0: Hier, en fin d'après-midi, alors que les rues étaient bondées, le Venezuela a subi son plus puissant séisme depuis plus d'un siècle.
2: Maman, t'es où ?
0: Partout dans la capitale, des scènes de chaos. La terre a commencé à trembler à 18h04 hier, à l'ouest de la capitale. Un premier séisme magnitude 7,2, puis un deuxième quelques secondes plus tard à 7,5. 20 répliques si violentes qu'elles ont été ressenties jusqu'à Bogota en Colombie, à 1000 km de là. Déjà plus de 100 morts, près d'un millier de blessés. L'aide internationale s'organise. En France, 85 membres de la sécurité civile s'envolent pour porter secours aux Vénézuéliens.
3: Ouvrons à présent notre page spéciale Coupe du Monde de la FIFA 2026. C'est l'affiche du jour, France-Norvège. Ce soir, le troisième match des Bleus à suivre en direct sur Antenne Réunion à partir de 22h45. L'équipe de France et les Norvégiens, deux équipes ex aequo en tête du groupe I. La France devra tirer son épingle du jeu, coûte que coûte, pour finir la première et espérer jouer les 16e de finale face à une des équipes classées meilleure troisième dans les autres groupes. Et cette question, les Bleus pourront-ils gérer leur match en l'absence de Didier Deschamps? Chez nous, les supporters en ont la certitude. Vos réactions, vos pronostics ce matin, Saint-Pierre et à l'étang salé avec Farouk Moulin.
4: Une première pour les Bleus dans cette Coupe du Monde. Didier Deschamps sera absent du banc ce soir face à la Norvège. Endeuillé par le décès de sa mère, le sélectionneur sera remplacé par son adjoint Guy Stéphan. Un changement important dans l'encadrement des Bleus. Mais les supporters restent confiants avant cette rencontre.
5: Bon, comme dit un joueur, il reste joueur. Il pense banal, il peut jouer ballon. Et voilà quoi. Il pense qu'on va pas rien. Hein. Moi, mon pronostic, c'est la France 2 et l'autre 1 but. Okay. Voilà, 2-1.
6: Hein. Ça peut être une complication, mais ça peut être aussi une force pour le groupe. Je pense qu'on va vouloir se donner à fond quand même pour lui. Donc, je vois quand même une solidarité derrière. Moi, je verrai 3-1 France.
4: Malgré cette absence, pas de panique pour les Bleus déjà qualifiés. L'équipe de France jouera face à la Norvège avec un seul objectif, terminer en tête du groupe I.
7: Ça peut changer un petit peu la dynamique, mais là, je pense que l'équipe est concentrée sur la victoire et la première place surtout. Donc, pour moi, la France va gagner.
4: Une victoire permettrait aux Bleus d'aborder les 16e de finale dans des conditions plus favorables. Coup d'envoi ce soir à 22h45 sur Antenne Réunion.
3: Et on y sera. Regardons maintenant les résultats des derniers matchs en troisième journée. La Côte d'Ivoire valide son ticket en 16e de finale en s'imposant face à l'équipe de Curaçao. Score final 0-2. L'Équateur crée la surprise, victorieuse face à l'Allemagne, 2-1. La Suède concède le nul, 1-1 face au Japon. Dans les autres matchs, la Tunisie s'incline 1-3 face aux Pays-Bas. La Turquie, elle, a dominé les États-Unis. Score final 3-2. En revanche, le Paraguay et l'Australie se neutralisent. Match nul, 0-0. Et retrouvez toute l'actualité de ce Mondial 2026 sur Antenne Réunion chaque jour. Les résultats, les résumés, décryptage des matchs, c'est dans la Minute Foot, juste avant le journal de 12h30 et dans l'Instant Foot, après le journal de 19h. 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Place maintenant, dans le temps longtemps, notre chronique Patrimoine, Culture et Tradition, La Réunion. Avec nous, Laurent Payette. Bonjour Laurent.
8: Bonjour Laura, bonjour à toutes.
3: Alors aujourd'hui, il est question de communication au sein de la cellule familiale dans La Réunion. Autrefois.
8: Oui, c'est ça. On pourrait même appeler ça la chronique d'une tendresse qui ne se disait pas, mais qui se voyait dans la case réunionnaise d'autrefois. On parlait beaucoup. On parlait du temps, on parlait des bêtes, on parlait du jardin, des voisins, du cyclone qui menaçait, du cousin qui se mariait. On parlait fort, on parlait imagé aussi. On parlait avec ces proverbes savoureux dont seul le créole a le secret. Mais il y avait un sujet qu'on n'abordait jamais, ou presque, soi-même, ses sentiments, son cœur, ce qui se passe au fond. On ne disait pas qu'on avait peur, on ne disait pas qu'on était triste et surtout, surtout, on ne disait pas qu'on aimait. C'est pas parce que tu n'aimes pas hein, en vérité, hein. Au contraire, mais parce que l'amour, eh bien, chez nous, ne passait pas par les mots, il passait par tout le reste.
3: Et surtout, Laurent, parce que de moins longtemps, on avait beaucoup de pudeur aussi.
8: Oui, c'est ça. Alors, Zod l'était très réservé. On connaît le moi-jeu. Et ben, ça n'existe pas vraiment, ça, à l'époque. Hein. Il faut comprendre ce qu'était cette pudeur. Ce n'était pas de la froideur. C'était tout simplement une manière d'être, presque une élégance, une réserve devant l'intime qu'on portait comme une sorte de seconde peau. Cette pudeur allait loin, jusque dans les corps. La femme, même mariée, même heureuse, cacher son ventre de grossesse, ce qui aurait dû s'exhiber comme une fierté, bien se vivait dans la discrétion, sous les vêtements amples, comme un secret qu'on ne partageait pas avec le regard des autres. Le ventre rond, c'était l'intime rendu visible, et l'intime, justement, ne se montrait pas.
3: Et si nous pouvons comparer avec aujourd'hui, les réseaux sociaux, ils montent tout, hein? Alors qu'avant, nous t'aimons rien du tout.
8: Oui, on a raison. Alors imagine un peu avec les mots à cette heure, parce que si on te cache jusqu'à un ventre, comment aurait-on étalé les sentiments à ce moment-là? Dire « je t'aime » à voix haute aurait paru presque indécent, comme se dénuder en public, par exemple. La tendresse existait, immense, mais elle vivait à l'abri des mots, dans une zone protégée que la parole n'osait même pas franchir.
3: Alors si nous t'ai dit pas « je t'aime », comment t'es connu quand était Yamao alors?
8: Alors, il disait pas je t'aime, et pourtant, hein, l'amour, il était là, partout. Hein, il fallait seulement apprendre à lire, car il ne se disait pas, il se faisait. Tout simplement, l'amour du père, par exemple, jamais il n'aurait pris son fils dans ses bras pour lui murmurer qu'il l'aimait. Ce n'était pas son langage, tout simplement. Son langage, à lui, c'était de se lever avant le jour. C'était de travailler la terre jusqu'à la nuit pour que la famille ne manque de rien. C'était de rapporter le poisson, le bois, le riz. C'était le dimanche de faire un bon carry, un vrai mijoté avec soin et de regarder en silence eh bien, ses enfants manger à leur faim. Voilà comment un papa créole t'y dit je t'aime. M'y donne à où un boucher manger, m'y protège azote, m'y lève avant soleil, pousote. Nourrir sa famille, c'était ça l'amour. Le carry fumant sur la table valait toutes les déclarations. La marmite pleine était une phrase d'amour. Il suffisait de savoir la lire.
3: Et donc chacun avait son façon, son manière en fait de dire l'amour. Mais la maman, la mère de famille dans tout ça?
8: Alors ben, la maman, elle était plus ou moins pareille. Elle aimait surtout avec ses mains le linge propre, la tisane quand on toussait, le bain de feuilles, le gâteau patate des jours de fête, la veille au chevet de l'enfant malade. Et puis on a de maman aussi, encore aujourd'hui, Zot, il ne dort pas la nuit hein, quand Zot Marama il sort. Le papa, il dort, il y trouve facilement
3: ça sommeil. Ça l'est bien vrai.
8: La maman, il dort
3: pas. On a le vécu aussi là-dessus.
8: Hein. Oui, elle en a beaucoup de vécu. Et m'y pense que vous connaissez aussi de quoi m'y parler. C'est pour ça que bon peu, Diao, ben la maman créole, c'est un peu le bon Dieu, hein, c'est notre bon Dieu à nous. Et l'amour réunionné, eh bien d'autres fois, était un amour de gestes, pas de mots, un amour qu'on prouvait plutôt qu'on ne proclamait.
3: Ne pas montrer ses sentiments, c'était une particularité de la Réunion uniquement?
8: Alors non, pas du tout. Hein. Cette retenue n'avait rien d'unique à la Réunion. Bien des cultures du monde ont connu cette économie des mots tendres où l'on aime en faisant et non en parlant. Mais elle prenait ici une couleur particulière liée à l'histoire de notre île, hein, bien entendu, aux origines mêlées, à une vie rude où l'on n'avait pas le loisir des confidences. On survivait, on travaillait, on tenait, c'était comme ça. Tout simplement, le sentiment était un luxe qu'on ne s'autorisait pas à dire, mais qu'on s'offrait en silence par tout ce qu'on faisait pour l'autre. Alors l'histoire de la communication dans la famille réunionnaise d'autrefois, au fond, n'est pas l'histoire d'un silence, c'est l'histoire d'un amour qui avait choisi un autre langage que la parole, celui des mains, des gestes, du travail, de la marmite pleine, un amour qui se prouvait au lieu de s'exclamer. Alors aujourd'hui, on a appris à le dire aussi, et c'est sans doute un progrès parce qu'un enfant a besoin de l'entendre autant que de le voir. Mais n'oublions pas, en chemin, de lire l'amour de ceux qui ne savaient pas le dire, ces pères silencieux, ces mères affairées, ces gramounes pudiques dont chaque geste était une déclaration. Nos anciens nous ont appris à aimer en silence, à nous d'offrir à ceux qui viennent après nous le silence des gestes et la musique des mots.
3: Merci Laurent Payette pour toutes ces explications sur la pudeur des sentiments autrefois à La Réunion. À la semaine prochaine.
8: À la semaine prochaine, bon week-end.
3: Allez, bon week-end à vous aussi. Allez, avant de nous quitter, un coup d'œil sur la tendance météo de cet après-midi à Saint-André. De belles éclaircies au programme. Le thermomètre affichera les 26 degrés. Des rafales de vent jusqu'à 60 km/h attendues. Bulletin complet dans un instant avec Virgilia S. Et c'est la fin de ce 12h30 sur Antenne Réunion Télé Radio. Merci de votre fidélité. L'information continue. À suivre la météo ce soir au JT Week.

0: week-end. Laurence Françoise pour vous informer. Au plaisir de vous retrouver lundi, même heure, même chaîne. Excellent week-end à toutes sur Antenne Réunion.
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16: Bonjour à tous, ravi de vous retrouver. J'espère que vous allez bien ce vendredi et que la semaine s'est très bien passée. En tout cas, elle se termine d'une belle manière avec beaucoup de soleil. Un petit flux d'alizé encore vigoureux, c'est vrai, mais très peu humide. Hein. C'est globalement une masse d'air sèche qui nous concerne pour cet après-midi. Et ce sera le cas aussi pour votre week-end dont vous allez pouvoir bien profiter. Regardez la carte de cet après-midi. Alors c'est vrai qu'on a un petit peu d'humidité, mais sous forme de nuages qui vont un petit peu occulter les rayons du soleil. Ce sera surtout dans les hauts, par évolution diurne. On pourrait avoir, même si ça ne se voit pas forcément sur cette carte, quelques petites éclaircies quand même entre ces nuages. Par contre, on aura bien plus de soleil du côté des plages ou encore sur le littoral nord, est ou encore en direction de Saint-Pierre. Et on retrouve quelques petites farines possibles hein, vers le sud sauvage avec donc ces pluies du côté du Baril, mais ça restera quand même assez anecdotique. On a toujours ce vent qui est de la partie assez vigoureux, hein, notamment du côté de Chamborne jusqu'à Saint-Denis, entre 55 et 60 km/h en rafale. Même chose hein, d'ailleurs du côté de Saint-Pierre, 65 km/h en rafale. Quelques petites brises pour les plages et on retrouve une mer agitée à forte, toujours forte dans l'est et le sud, au déferlement d'une houle d'alizée voisine des 2 mètres. Pour les températures, pas trop de changements. On est toujours légèrement au-dessus des normales de saison, notamment sur les littoraux, avec jusqu'à 27 degrés entre Saint-Denis et le port, 26 degrés à Saint-André, 28 le maximum pour cet après-midi attendu à la pointe des Trois Bassins. Et une fois n'est pas coutume, hein, ce sera plus respirable à Takamaka avec 20 degrés, grand coude 19 degrés et le minimum du côté du volcan.

0: avec 13 degrés. Nous sommes le vendredi 26 juin. La marée sera basse aujourd'hui à 17h19 et le soleil nous quittera un petit peu après à 17h47. Je vous quitte, mais bien sûr, je vous laisse en compagnie des feux de l'amour. Je vous souhaite en tout cas un très bon vendredi, d'avance un excellent week-end et à très bientôt sur Antenne Réunion.
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2: Ils viennent du Nord, menés par le phénomène Haaland. Mais une seule équipe peut les empêcher d'arriver à la première place du groupe.

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0: Ce mercredi, habitants, élus et partenaires ont inauguré l'AMI, la maison intergénérationnelle et interculturelle.
1: 1, 2, 3.
0: Un nouvel espace imaginé avec les habitants du quartier et pensé pour devenir un véritable lieu de vie au cœur du Chaudron.
1: C'est un lieu d'ouverture et c'est très important aujourd'hui où vous avez autant de problèmes sociaux, économiques, de violence, où nous, la ville, nous répondons par des lieux de sécurité, des lieux où les gens réapprennent à agir ensemble et à faire ensemble. Quand nous recréons ça, nous disons ici vous avez des vrais amis, ici vous avez des vrais gens. On recrée du lien humain pour que le virtuel arrête de nous isoler.
0: Ici les enfants, les jeunes, les familles, les associations et les seniors pourront se retrouver, échanger, apprendre et construire ensemble de nouveaux projets.
2: On espère que ce centre intergénérationnel, l'AMI, comme vous voyez derrière, permettra justement de recréer du lien avec les familles, de proposer des activités avec toutes les partenaires qu'on a autour. Un bel outil qui a été construit maintenant depuis un an avec les habitants, avec la rénovation urbaine. C'est un outil qui est pour moi indispensable pour faire de la cohésion sociale. Je ne peux être que contente, fière de voir ce nouveau dispositif.
0: Ateliers, accompagnement des familles, accès aux droits, activités culturelles, projets associatifs ou encore actions intergénérationnelles, chacun pourra y trouver sa place.
3: Je pense que les habitants qui ont beaucoup contribué à l'écriture de ce projet attendaient ce moment, les enfants attendaient ce moment, les seniors attendaient ce moment, les jeunes attendaient ce moment. On est comblés, on est fiers et on est honorés. Ce sont des aventures collectives qui seront partagées.
0: C'est un lieu de proximité où l'on pourra se retrouver, être accompagné et créer du lien au quotidien.
4: On peut faire des activités tous les jours. Quand il y a des personnes en besoin, les gens peuvent venir ici.
5: Je trouve que c'est un endroit formidable pour les gens qui ont des problèmes chez eux. Ils savent qu'il y a un endroit pour venir ici, pour venir se sentir mieux.
6: Je voulais la mixité. Mais on a choisi l'AMI et ça me plaît quand même l'AMI.
0: Une nouvelle maison pour les habitants du Chaudron, de Prima et de Moufia 2, un lieu pour se retrouver, partager, s'entraider et faire vivre ensemble le quartier d'aujourd'hui et de demain.

0: Entre un plongeon réussi et un coup de pédale bien maîtrisé, certains élèves dionysiens viennent de décrocher un diplôme un peu particulier. Cette semaine, plusieurs centaines d'enfants des écoles élémentaires ont été récompensés pour leur participation au dispositif Savoir nager et Savoir rouler à vélo, deux programmes portés par la ville dans le cadre de l'École du bonheur.
1: C'est une action qu'on mène sur la ville de Saint-Denis pour l'ensemble de nos enfants inscrits en primaire. Il va travailler sur des compétences clés fondamentales, se respecter, respecter les autres, respecter son environnement, la sécurité et aussi découvrir quelque part aussi notre beau littoral.
0: Car ici, l'objectif ne se limite pas à distribuer des diplômes. Sur une île entourée par l'océan, apprendre à nager dès le plus jeune âge est une nécessité.
2: C'est très bien, pas tout le monde a cette chance-là. Ça peut être utile si jamais y a quelqu'un qui se noie, ils pourront aller sauver les personnes. Je suis très content parce que j'ai appris à savoir nager grâce à ça.
3: C'est important parce que si tu vas à la mer et qu'il n'y a personne pour te surveiller et tu coules, c'est important de savoir nager.
0: Mais les marmailles ont aussi appris à dompter un autre terrain d'aventure, la route. Avec le dispositif Savoir rouler à vélo, ils découvrent les bons réflexes, les panneaux, les règles de circulation et les comportements à adopter pour se déplacer en sécurité. Une façon de former les cyclistes de demain, mais aussi de rappeler parfois quelques règles aux plus grands.
4: Ça nous permet aussi de passer un moment entre amis, avec la famille aussi.
5: Il faut le casque, comme ça, ça protège la tête, le gilet jaune.
6: C'est important le vélo, ça fait faire du sport et il faut être prudent.
0: Apprendre à devenir autonome, responsable et attentif aux autres. Des compétences qui accompagneront ces jeunes bien au-delà de la cour d'école.
7: Ça apporte de la confiance en soi, ça apporte de l'autonomie, ça permet aussi, par exemple sur le plan savoir rouler à vélo, de connaître les règles de sécurité. Donc c'est de la sécurité pour soi, mais c'est aussi de la sécurité pour les autres.
0: À travers ces dispositifs, la ville investit dans bien plus que des activités sportives. Elle prépare une génération plus autonome, plus active, plus consciente des enjeux environnementaux et plus à l'aise dans ses déplacements au quotidien.

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24: Bravo.
26: Merci.
27: Papa, ce sapin est magnifique. Je savais même pas qu'on avait autant de décorations. D'où est-ce qu'elles sortent?
24: Oh, j'ai retrouvé des boîtes avec des décorations qui étaient rangées et je les ai ajoutées aux autres. Et voilà.
27: Oh, elles sont vintage, c'est chouette.
24: Oui. Elles sont même plus que vintage.
25: Carrément.
24: Ce sont de vraies antiquités.
26: J'adore ce Père Noël en feutrine que t'as fabriqué quand t'étais enfant.
27: Il est

0: rempli de paillettes.
1: Ouais, il a des milliards de paillettes d'ailleurs, oh, si je me souviens bien. On n'a jamais réussi à enlever toutes les paillettes qu'on avait mises sur le tapis.
2: À 4 ans, tu étais déjà un artiste.
1: Je reviens pas que tu les gardais tout ce temps.
2: Pourquoi ? Je suis un sentimental.
0: Je trouve ça très mignon.
3: Franchement, je me souviens même plus de la dernière fois où on a fêté Noël tous ensemble.
1: Ça fait un moment, c'est vrai.
2: Vous n'imaginez pas comme ça compte pour moi, qu'on soit tous ensemble, en bonne santé, heureux et profitant de la vie. Appeler ça un miracle serait peut-être exagéré, mais quoi qu'il en soit, j'ai l'impression que c'en est un.
0: Oh, câlin, monsieur le sentimental. C'était magnifique.
1: Je vais voir qui c'est, tiens.
3: Hey. Qu'est-ce que vous avez d'autre?
2: Les filles, jetez un œil là-dedans.
0: Ah oui, tiens, mets-le là.
4: Hey!
5: Joyeux Noël!
6: Ça va, Dany? T'es courant que c'est pas encore Noël?
1: Oui, je le suis, joyeux Noël en avance.
2: Ça date des années 80.
3: Encore une déco vintage!
2: Ça, on peut le dire. Thank God it's
7: Christmas! Bonjour!
8: Bonjour, Lorraine. Mille merci, tu es un amour de me l'avoir apporté jusqu'ici. Tu me sauves la vie.
7: Oh, je t'en prie, ma chérie.
8: La patronne de Fenmore s'est donné la peine de me livrer elle-même un paquet. Ce n'est pas anodin du tout.
7: T'inquiète pas, ça me fait plaisir. Tu as bien choisi, il est magnifique. Dany va adorer ton cadeau.
8: Je l'espère bien.
7: Oh, on le connaît bien toutes les deux et c'est exactement son style.
8: Ça fait une éternité qu'on ne s'est pas vu à Noël. Ça fait une éternité qu'on n'a pas été dans la même ville. Oh, je voulais lui offrir un cadeau vraiment spécial.
7: Raconte-moi tout. Qu'est-ce qui se passe entre vous? Vous êtes toujours de bons amis ou... Vous vous êtes de nouveau rapprochés après tout ce temps?

0: Je suis contente qu'on ait décidé de dîner tôt, parce qu'on va passer toute la soirée à emballer les cadeaux. Dominique va être extrêmement gâtée, entre tous ceux que ma mère va lui offrir, ceux qu'on va lui offrir, ceux de Lily et ceux du reste de la famille. Il va passer des jours à déballer ses cadeaux.
1: Je sais, ça l'amusera plus de jouer avec les emballages.
0: Comme toujours.
1: C'est vrai.
0: Oh, j'ai hâte de voir sa petite tête d'ange quand il descendra et qu'il verra tous les cadeaux que le Père Noël aura laissés sous le sapin.
1: Je prendrai des photos pour immortaliser ce moment. C'est génial, il est maintenant assez grand pour profiter de Noël. Il écoutera les chants traditionnels, il verra les décorations, il goûtera au lait de poule et il mangera le même festin que nous.
0: Ça me fait penser à une chose. Tu nous feras ton fameux dessert, celui que tu faisais avec ta grand-mère. J'adore cette histoire. Tu l'avais préparé pour Drusilla, Neil et Lily lors de ton premier Noël avec eux.
1: Oui, je venais de sortir de ma famille d'accueil. Je n'avais pas un sou en poche. Drusilla m'avait donné de l'argent pour acheter des cadeaux à tout le monde.
0: Et tu l'as dépensé en ingrédients pour cuisiner.
1: Oui. Je voulais partager une de mes traditions avec eux. C'était la première fois de ma vie que j'avais l'impression de faire partie d'une vraie famille.
0: J'ai remarqué que tu as été relativement silencieux pendant le dîner.
1: Ah bon ? Excuse-moi.
0: Non, c'est inutile de t'excuser. Est-ce que tu vas bien ? Quelque chose te tracasse ?
1: Oui, en quelque sorte. Je ne t'en parlais pas parce que c'est Noël. Seulement, tu finiras par le découvrir tôt ou tard.
0: Et est-ce que tu vas m'obliger à deviner ?
1: Ce n'est pas sorcier. Tu te doutes que c'est à propos de Tucker.
2: Non, il n'y a pas de scandale, à moins que vous n'en fassiez un. Non, je ne fais pas de déclaration. Bon sang, mais vous ne prenez pas de congé pendant les fêtes. Vous voulez que je fasse une déclaration ? En voici une. C'est un bobard qui prend de l'ampleur.
3: Je suis contente de te voir.
0: Oui, moi aussi, ce mère. Joyeux Noël.
3: Merci, Dani.
0: Joyeux Noël.
4: Waouh! Le Père Noël doit être épuisé.
3: Oui, j'ai peut-être exagéré.
4: Aujourd'hui, tu as le droit de faire les choses en grand, c'est Noël.
3: Oui, tu me connais. J'adore Noël.
0: Tu dis que j'ai dû recevoir un mail. J'ai été si occupée aujourd'hui que je n'ai pas eu le temps de regarder mon téléphone.
1: Ah oui, l'info est partout. C'est affreux.

0: Non seulement l'entreprise a couvert des attentats à la pudeur, mais en plus, il y a des preuves. Je croyais que Tucker était plus malin que ça.
1: Oui, moi aussi. Il a dû perdre quelques neurones en étant dans cet ashram. Il y a une règle fondamentale en affaires. Il faut être transparent et assumer ses erreurs. Les dissimuler ne fait que donner une mauvaise image.
0: Une fois que Tucker l'a découvert, il aurait dû s'excuser. Il aurait dû blâmer l'artiste qui abusait d'adolescentes et les personnes qui ont laissé ça se produire. Ça aurait été un simple fait divers. Maintenant, c'est un scandale.
1: Tu m'en diras tant. Mais je n'ai pas entendu sa version des faits.
0: Tu tiens vraiment à l'entendre?
2: Quand Paul et moi, on a rompu, Danny m'a soutenu. Il a été vraiment formidable. Et depuis ce jour-là, les choses entre nous n'ont fait qu'évoluer. On s'est énormément rapprochés. Mais au-delà de ça, il est trop tôt pour envisager quoi que ce soit.
3: Pourtant, le cadeau de Noël que tu lui as choisi est beaucoup plus personnel que ce que tu offrirais à n'importe quel ami de longue date. Tu n'es pas d'accord?
2: La relation qu'on a en ce moment est vraiment agréable. Je me sens bien quand je suis avec lui. J'arrête là, je ne veux pas nous porter la poisse.
3: Depuis quand es-tu superstitieuse?
2: Voilà, Michael.
3: Tu me feras un rapport complet quand
4: bonjour,
3: on se
4: bonjour, ma charmante épouse.
3: Ah, bonjour.
4: Bonjour, Christine.
2: Comment vas-tu?
4: Je ne pourrais pas aller mieux. Oh, tiens, au passage, les filles, vous êtes toutes les deux absolument ravissantes.
3: Oh, merci pour le compliment.
2: Tu trouves? J'ai bien failli mettre un de ces horribles pulls de Noël.
3: Oh, ils sont très à la mode en ce moment.
2: Tu es sérieuse?
3: Je n'invente rien, c'est promis.
2: Tu es bien placée pour le savoir. Les amis, je vais vous laisser fêter le réveillon de Noël entre vous.
4: Qu'est-ce que tu as prévu? Une énorme fête entre collègues?
2: J'ai prévu d'aller chez Danny pour déposer un cadeau à son père. Et après ça, eh bien, on verra ce qui arrivera.
3: Oh, je vois. Alors, bonne chance, Christine. Affaire à suivre.
2: Merci. Je vous souhaite un très joyeux,
3: joyeux
2: Noël.
3: Joyeux Noël.
5: C'est délicieux. Merci,
2: c'est toi qui as fait ce lait de poule?
6: Oui, c'est facile. Tout le monde sait qu'il suffit de mettre des œufs et du lait. Fait maison, c'est toujours meilleur.
7: Eh bien, il est vraiment délicieux. Je suis impressionnée.
8: Mon fils est doué dans énormément de domaines.
6: Oui, bon, j'ai pas encore atteint tout à fait le niveau de mon père en matière de sauce, mais...
9: C'est bien d'avoir des objectifs.
10: Tu dois lui demander de te préparer son poulet marsala avec de la purée de pommes de terre. C'est tellement bon.
11: C'est vrai, papa, la pression augmente. Qu'est-ce que tu cuisines pour le repas de Noël demain?
6: Oh, j'avoue que j'ai pas encore réfléchi à ce détail.
11: Oh, alors ce sera des pizzas surgelées.
7: Il y a une autre solution. On pourrait tous apporter quelque chose et comme ça, personne ne serait obligé de rester en cuisine pendant des heures, ce qui nous permettrait à tous de passer plus de temps ensemble. On pourrait même jouer à des jeux comme on le faisait avant.
6: Des charades.
8: Ouais. D'accord, oui, c'est une excellente idée. On va faire des jeux.
9: Cette idée me plaît vraiment. C'est chouette de passer du temps ensemble et de s'amuser. Ça fait longtemps qu'on n'a pas fait ça.
10: Ouais. Je vous propose une chose. On devrait faire comme à Thanksgiving. La tradition, c'est de se dire à tour de rôle tout ce pourquoi on est reconnaissant.
8: Tu veux faire ça maintenant?
10: Ouais. Ouais, pourquoi pas?
6: C'est facile pour moi. Mon année a été géniale. J'ai des super amis, un boulot que j'adore, un nouvel appartement et surtout, je n'ai plus besoin de traverser la moitié du globe pour voir ma fille préférée.
11: Qu'est-ce que tu racontes? T'as qu'une seule fille.
10: Alors, à mon tour. Pour moi, en dépit du fait que ma vie a été relativement chaotique cette année, je suis reconnaissante que ma mère soit de retour parmi les vivants.
6: J'aurais dû commencer par ça. Je suis vraiment reconnaissant que tu sois ici avec nous. Et surtout aujourd'hui.
8: Oh, je vous aime, mes chéris.
9: Phyllis, tu as les larmes aux yeux.
8: Non, j'ai une poussière dans l'œil. Je suis vraiment reconnaissante d'être parmi vous. Vous n'imaginez pas. Je suis reconnaissante envers ma brillante avocate qui a fait en sorte que je sois libre au lieu de croupir dans une cellule de prison jusqu'à la fin de mes jours.
7: Arrêtez, j'ai déposé quelques requêtes et vous avez fait le plus dur.
11: Et toi, maman? De quoi tu es reconnaissante?
7: Eh bien, comme Dani l'a dit, je suis reconnaissante qu'on soit en bonne santé et heureux. Et que chacun d'entre nous puisse avoir une vie merveilleuse. Vous êtes à nouveau avec vos enfants. Vous deux, vous avez pris un nouveau départ. Et vous, vous êtes là pour Dani et pour Lucie et pour moi. Et dans la vie, il n'y a vraiment rien de plus important que d'avoir sa famille près de soi.
9: C'est vrai. Famille et amour, c'est tout ce dont on a besoin.
6: Je t'arrête là. C'est la phrase la plus ringarde que je connaisse.
9: Et ton fiston, tu as déjà oublié que j'étais le roi de la ringardise?
6: Et sacrément fier de l'être, apparemment. Oh,
8: que ce soit ringard ou pas, c'est la vérité. Je ressens la même chose que toi.
11: Ouais, franchement, papa, sois pas cynique.
10: Oui, tu ferais bien d'écouter ta fille. Elle te donne un bon conseil.
6: Je constate que je suis en minorité ici.
5: Oui.
6: Alors, à la famille et à l'amour.
9: Santé.
10: À la famille et à l'amour.
5: Santé.
4: Qu'est-ce que c'est que cette histoire?
3: Entre Dany et Christine. Il est trop tôt pour le dire, d'après ce qu'elle a affirmé.
4: Oui, cependant, la lueur dans ses yeux ne trompe pas.
3: Je sais. Ces deux-là sont attirés comme des aimants chaque fois qu'ils sont célibataires.
4: Le destin s'en mêle.
3: Je crois qu'elle n'a jamais oublié son premier grand amour.
4: Eh bien, je lui souhaite bonne chance. Cette rupture avec Paul a dû être douloureuse. Tout ce qui peut redonner le sourire à Christine, je suis pour. Mais la grande question, c'est... comment arriver à te faire sourire, toi?
3: Oh, moi? J'ai le sourire en permanence.
4: Mensonge, tu ne souris pas avant d'avoir bu ton café le matin, mais je te pardonne.
3: C'est vrai, tu as raison. Dis-moi, à quelle heure on doit être chez Chloé et Kevin?
4: On doit y être à partir de 19h.
3: On a du temps devant nous.
4: Ce qui signifie que mon vœu de Noël va se réaliser. Je peux avoir un moment en tête-à-tête avec ma merveilleuse femme avant que le tumulte des fêtes ne commence.
3: Ah, j'aime bien entendre ce genre de choses.
4: En attendant... oh, tout s'est coincé.
3: Tu sais quoi?
4: Tu peux ouvrir celui-ci maintenant.
3: Oh. Oh, oui.
4: En fait, tu dois l'ouvrir parce que c'est une urgence.
3: Qu'est-ce que ça peut bien être?
4: Il n'y a qu'une seule façon de le savoir.
3: Oh, une carte clé de chambre. C'est celle de notre suite préférée?
4: Bien évidemment. Je te retrouve là-bas dans 10 minutes.
3: Mon chéri, attends une seconde. Ne t'en va pas. J'ai cru voir un autre cadeau dans ta poche intérieure. Non?
4: Il y a effectivement un autre cadeau. Mais tu l'auras quand on sera seul.
3: Non. Tu es sûr que tu ne veux pas que je le garde? J'ai peur que tu le perdes.
4: 100%.
1: Je maintiens que je devrais au moins écouter la version de Tucker avant de le condamner définitivement.
0: Qu'est-ce qu'il pourrait dire qui améliorerait la situation?
1: Probablement rien. En tout cas, il m'a déçu. Une fois de plus, c'est toujours la même chose.
0: Devon, je suis vraiment désolée que ce scandale arrive maintenant.
1: Ouais.
0: On est supposé être heureux et joyeux et aussi faire la fête.
1: C'est pas grave, ne t'excuse pas, cette histoire ne change rien, on va faire la fête. Je suis très content à l'idée de passer notre premier Noël ensemble dans notre nouveau chez nous.
0: J'ai tellement hâte.
1: Moi aussi j'ai hâte. Et je te promets chérie que ce sera le plus merveilleux, le plus formidable des Noëls de toute notre vie.
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0: Bonjour les tourtereaux.
1: Hey, Lorraine, bonjour.
2: Comment allez-vous?
1: On te souhaite un joyeux réveillon de Noël. Qu'est-ce qui t'amène? Inutile de répondre, on le sait déjà.
0: Oh!
2: Oui, on a vu Michael, le sourire aux lèvres, monter les escaliers en courant.
1: Il est toujours aussi romantique après toutes ces années.
0: Oh, c'est ce que je vais vite découvrir.
1: C'est une surprise, c'est encore mieux.
2: Génial, il a de bonnes idées.
0: Oui, je trouve aussi. Si jamais je ne vous recroise pas dans les prochains jours, je vous souhaite de très bonnes fêtes.
1: Toi aussi, salut ouais. Michael ouais. de notre part.
0: Oh, je n'y manquerai pas.
2: Au revoir.
0: Au revoir.
1: À bientôt.
2: À bientôt.
3: Oh, vous êtes très chic.
0: C'est le réveillon.
4: Je vais prendre un thé glacé.
1: Tu en es sûr?
2: Oui, certain même. J'en ai déjà parlé à Lily. Elle est d'accord avec moi. Elle fera le nécessaire.
1: Ce sera génial.

0: Oh, tu es en peignoir, c'est sexy.
1: C'est le réveillon en avance.
0: C'est vrai que Noël n'arrive qu'une fois par an.
1: Il faut qu'on le fête dignement, alors je propose qu'on lève nos verres.
0: À nous deux, à ce tête-à-tête romantique, et que la fête commence.

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1: Ça pour une surprise.
2: C'était justement le but. Désolée de vous déranger.
1: Non, tu ne nous déranges pas. C'est merveilleux que tu sois là. Viens.
3: Oui,
1: je t'en prie, entre.
2: Je ne voulais pas m'initier dans votre réunion de famille.
1: Oh non, ce n'était pas prévu du tout. Ne t'en fais pas. Heather est passée faire un coucou et elle s'est mise à aider Danny et Lucie à décorer le sapin. Et au moment où je m'en allais, ils m'ont convaincu de les aider. Ensuite, Phyllis et Summer sont arrivés avec des cadeaux pour tout le monde. Et maintenant, tu es là. C'est un réveillon de Noël qui est parfait.
2: Je suis simplement venue pour déposer un cadeau sous le sapin. C'est pour toi.
1: Oh.
4: Eh ben, dis donc. Danny compte énormément aux yeux de beaucoup de gens, apparemment.
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7: Quand j'ai su que tu avais couvert un artiste peu recommandable, j'ai été étonné. Puis je me suis dit qu'il n'y avait rien d'étonnant puisque c'est toi. Mais j'aimerais tout de même que tu me donnes ta version de l'histoire.
8: Oui, d'accord. Est-ce que je peux m'asseoir?
7: Oui, vas-y.
8: Tout d'abord, je n'ai pas couvert les horreurs que ce sale type a faites à cette gamine. Une chose pareille ne me viendrait pas à l'esprit. Quand j'ai découvert ce que ce gars avait fait, il était déjà en prison. Alors, ma première réaction a été de couper les ponts avec lui. J'ai annulé son contrat et j'ai licencié tous les responsables qui l'ont gardé dans la tournée au lieu de l'avoir fait arrêter. Ce que j'ai malheureusement couvert, en revanche, ce sont les actions peu scrupuleuses de l'équipe. Et j'ai agi ainsi parce que je pensais devoir protéger l'entreprise.
9: Bien sûr, oui. Parce que les marges bénéficiaires sont plus importantes que la décence.
7: C'était ta poule aux œufs d'or.
9: Tout ce que tu avais à faire, c'était d'organiser une conférence de presse, de raconter toute l'histoire avec les détails sordides, de condamner ces actes, de dire que tu étais horrifié par ce qui s'était passé en ton absence. Mais tu ne l'as pas fait, à tort.
8: Non, je ne l'ai pas fait et j'admets volontiers que j'aurais dû gérer la situation différemment.
7: C'est tout? Rien d'autre?
8: Qu'est-ce que tu veux que je te dise d'autre? J'ai commis une erreur, Devon. Oui, j'aurais dû me douter que ça finirait par se savoir et que ça me ferait passer pour une mauvaise personne.
7: C'est ça qui te chagrine le plus, l'image que tu renvoies? Et non ce que tu as fait qui est répréhensible? Donc tu n'as aucune notion du bien et du mal. C'est pour ça que tu es toujours mêlé à des mensonges et des scandales. Mais cette histoire te concerne. Et ce sont les fêtes de Noël. Alors Abby et moi, on n'a pas de temps à perdre avec ça.
10: Dis donc, les lutins du Père Noël se sont surpassés?
11: Oui. Je voulais que ce moment ensemble soit réellement parfait.
10: Tu veux que je te dise? Eh bien, il est parfait. Jusqu'à présent.
11: Tu as de très bons yeux, mon amour. J'ai effectivement un deuxième cadeau pour toi. Mais d'abord,
12: on a terminé le concert. On était tous totalement épuisés. C'était une tournée qu'on faisait dans 7 villes en 8 jours. Tu te souviens du rythme effréné que c'était à l'époque? J'étais constamment sur scène.
10: Tu étais un homme très demandé. Certaines choses ne changent jamais.
12: Bref, c'était le réveillon de Noël. Et tout ce dont on rêvait, le groupe et moi, c'était d'aller à l'hôtel, de se commander à manger dans les chambres et de dormir autant que possible.
10: C'était la vie glamour d'une rockstar.
12: Exactement. Mais il y a eu un petit problème, parce que cette petite ville qui comptait habituellement

0: Environ 3000 habitants n'avaient qu'un seul hôtel et il était complet à cause de la tournée. Notre régisseur avait oublié de faire les réservations et la grande ville la plus proche se trouvait à plusieurs heures de route.
1: Qu'est-ce que vous avez fait ?
0: Eh bien, soit on dormait dans le tourbus...
2: Le soir du réveillon ?
0: On n'avait pas trop le choix. Mais ensuite, les organisateurs ont su ce qui nous arrivait. Et ils se sont chargés de trouver des endroits où loger. Oui, parce qu'il y avait le groupe, tous les différents techniciens, les chauffeurs, les jolis choristes et moi. Alors, ils ont passé quelques coups de fil et ils ont réussi à tous nous répartir dans différents endroits.
1: Ils ont trouvé assez de lits pour tout le monde ?
0: Il y avait des lits, des canapés, des lits de camp, des matelas pneumatiques. Mais cerise sur le gâteau...
2: Je me souviens de cette histoire d'écurie avec une sellerie attenante, c'est ça ? Il n'y avait plus aucune chambre de disponible à l'auberge, alors Dani a dû dormir dans une sellerie le soir du réveillon de Noël.
3: Attends, t'inventes tout ça au fur et à mesure.
0: À vrai dire...
4: Tiens, c'est drôle parce que la version que Dani me racontait tout le temps, quand on était tous les deux, c'était qu'il s'agissait d'une grange réaménagée. Elle était très chouette, très moderne, avec une collection de voitures. Tu essayes de nous faire croire qu'il y avait des ânes, des moutons et des chameaux qui se promenaient partout.
2: C'est vous qui transformez l'histoire, Phyllis.
0: En vérité, c'était tous les techniciens qui avaient été logés dans cette sellerie. Ce n'était pas moi. En fait, on m'avait proposé un vieux futon abîmé dans le sous-sol de quelqu'un. Et je peux vous dire que j'étais vraiment contente d'être là.
1: J'ai toujours pensé que c'était...
4: Apparemment, votre mémoire vous joue des tours.
5: Franchement, je suis du même avis que ma fille ici présente. J'ai du mal à croire que ça s'est réellement passé comme ça. T'es sûr que c'est la vérité ?
0: D'accord. Je l'avoue, j'étais dans la grange, c'est vrai. Alors, je veux bien admettre que j'ai un peu inventé. C'était simplement pour que cette vieille histoire vous paraisse plus amusante parce que c'est le réveillon. Désolé.
1: Alors, il n'y avait pas de mouton ni d'âne ?
0: Non, ça, c'était pendant les vacances.
2: T'es un filou. Quoi qu'il en soit, c'est amusant de repenser au passé. Mais je trouve que c'est encore mieux de penser au moment présent et à l'avenir.
4: Oh, parfois, le passé nous façonne à jamais, vous savez.
2: Seulement si vous savez en tirer des leçons.

0: Tiens, voilà. Joyeux Noël, ma chérie.
1: Mmh. Oh, tu es si gentil. Oh, Michael.
0: Ben, vas-y. Ouvre-le, tu vas aimer. Ça brille de mille feux.
1: Oh, j'adore tout ce qui brille. Oh, mon chéri. Elle est magnifique.
0: Lorraine Fenmore, est-ce que tu me ferais le grand honneur de faire de moi l'homme le plus heureux du monde? Une deuxième fois. En acceptant de renouveler nos vœux de mariage.
1: Mon amour. Attends un instant, s'il te plaît.
2: Eh bien, je vous suis reconnaissant d'avoir fait l'énumération de mes défauts majeurs. Je vais y réfléchir. Et puisque tu as mentionné les fêtes de Noël, j'ai des cadeaux à donner à Dominique. Qu'est-ce que je dois en faire? Je sais que tu n'es pas très enthousiaste à l'idée de me voir à Noël. Je peux passer plus tard pour les déposer en personne, ou tu préfères que je les laisse sous le porche?
3: Tu as le droit de passer et poser tes cadeaux sous le sapin. Je dis ça uniquement parce que je sais que Dominique sera content de te voir.
2: Je vous suis reconnaissant à tous les deux d'accepter de faire cette concession pour moi.
3: Je t'en prie. Mais je ne veux pas que tu t'imagines quoi que ce soit. Parce qu'il n'y a aucune chance que ça améliore notre relation père-fils. J'ai été clair, j'en ai plus envie. Mais en même temps, je ne vais pas pénaliser notre fils. Il sera content de te voir à Noël.
2: Je te remercie, je prends ce qu'il y a à prendre.
3: Bien, passe une bonne soirée.
2: Vous aussi. À demain.
3: Tu crois que j'ai pris la mauvaise décision?
4: Tu l'as bien réussi.
5: J'ai respecté la recette à la lettre.
6: Maman, tu sais qu'il est plus de 7 ans.

0: heures.
1: Et alors?
0: On doit retrouver papa au club pour dîner.
2: T'en fous pas, on a le temps.
0: Allez, maman, je sais qu'il te faut beaucoup de temps pour te préparer. Et je suis pareil que toi, alors il faut qu'on y aille.
1: On y va.
3: Vous savez quoi? Je suis bien ici, mais je vais devoir y aller moi aussi. J'ai dit à papa que je lui téléphonerai à Lisbonne et il se lève tellement tôt.
4: Ouais, c'est vrai qu'il se lève aux aurores. Franchement, c'est vraiment ridicule.
3: C'est vrai. Du coup, il se couche tôt. Bon, je file.
5: Oui, Lucie, heureusement pour toi, j'ai l'intention de faire la grasse matinée demain. Et comme tu vas dormir ici, tu ne seras pas forcée de te lever aux aurores.
4: C'est génial.
3: Je passe te chercher à 10h.
5: Oh, non, non.
4: Quoi? En fait, ce serait mieux à 11h.
3: À 11h? Bon, c'est d'accord. Est-ce que ça te convient, Dani?
5: C'est mieux.
3: Ça marche. Allez, Lucie, je t'aime.
4: Je t'aime aussi.
3: À demain.
4: À demain, maman.
3: Ma princesse, je t'aime. Merci, Dani.
4: Au revoir.
3: J'y vais.
4: Merci.
5: De rien.
3: Je t'aime.
6: Déjà? Je n'ai pas envie que cette réunion de famille se termine. J'ai passé un très bon moment avec vous tous. J'ai adoré chaque minute de cette journée.
0: Moi aussi, Dani.
5: Je vais raccompagner tout ce beau monde aux voitures.
6: Oui, je viens avec toi. Je reviens tout de suite, d'accord?
0: Vous partez, Christine?
7: Non, pas encore. Souhaitez un joyeux Noël à Nick de ma part?
0: Oui, on le fera. Comptez sur nous. Merci.
7: Au revoir.
0: Allez, on y va.
7: Alors, avant de répondre à ta question...
8: Oh, l'intrigue se corse.
7: Une grande surprise mérite une autre grande surprise.

0: Michael Baldwin, voudrais-tu faire de moi la femme la plus heureuse de toute la planète en renouvelant nos vœux de mariage?
1: Mais... tu as fait ça.
0: On a eu la même idée.
1: C'est prodigieux quand on y pense. On est vraiment des âmes sœurs, toi et moi. Et pour te répondre, oui. Oui. Je te dis mille fois oui.
0: Je t'aime. Je vais prendre tes mille fois oui et je vais les multiplier par 10.
1: Allez, à ton tour.
0: Je change ma bague de doigts.

0: c'est la perfection.
1: Oui.
2: Ah, chérie.
1: Coucou. Papa vient d'appeler.
2: Il y a un souci ?
1: Il a dit qu'il avait un gros problème familial à régler et qu'il allait au ranch.
2: D'accord, tu sais si ça a un rapport avec Christian ?
1: Non, Christian va bien. Je lui ai demandé ce qui se passait, mais il ne m'a donné aucune information. Il va pas dîner avec nous.
2: Oh, dommage. Chérie, je suis désolée, je vois bien que tu es déçue.
1: En réalité, je suis plus inquiète que déçue. Il avait vraiment pas l'air dans son assiette. Maman, je pense qu'il faut que j'aille le voir au ranch. Je suis vraiment désolée, ça t'ennuie pas ?
2: Non.
3: Bien sûr que non.
1: Merci, on se voit demain.
2: Oui, évidemment. Appelle si tu as besoin de moi.
1: T'inquiète.
2: À demain.
4: Chérie, tu sais que je ne saute pas de joie à l'idée que Dominique ait une relation avec Tucker. Mon instinct me disait de tenir Tucker à l'écart depuis son retour à Genoa City, et j'aurais dû m'écouter.
0: Vu comment il a traité ta mère?
4: Oui, pour commencer. Écoute, je comprends ton point de vue et je sais qu'il reste ton père. Et qu'il vaut probablement mieux qu'il voie Dominique sous notre surveillance, comme ça il n'essaiera pas de le voir en douce.
0: Ouais. Ça suffit. On va en rester là pour aujourd'hui, en ce qui me concerne. Tucker McCall, j'ai ma dose.
4: Oui.
0: Parce que c'est le réveillon de Noël, et que je veux que ces fêtes soient consacrées à nous deux et à Dominique.
5: Bonsoir, Phyllis.
6: Bonsoir.
5: Attendez. Vous avez rendez-vous avec quelqu'un? Vous êtes seule le soir du réveillon?
6: Non, je ne suis pas seule. J'ai passé une bonne partie de la journée avec mes enfants et c'était formidable. Incroyable.
5: Tant mieux.
6: Oui. En réalité, j'étais supposée manger ce soir avec Summer et Nick. Nick...
5: Oui, je vois qui c'est.
6: Et il s'est passé quelque chose dans sa famille, alors il a dû aller au ranch et... Et Summer voulait voir comment il allait, parce qu'il y a un souci avec sa famille. Je me répète. En attendant, je n'ai plus rien de prévu pour ce soir, voilà.
5: Restez un moment avec moi.
7: Danny et Lucie pourraient nous apporter quelque chose à manger si on leur demandait. Ou alors, je pourrais passer derrière les fourneaux. Je suis un cordon bleu.
4: J'ai envie que tu cuisines. Mais d'abord, je veux que tu ouvres ça.
7: Oh. Oh, c'est gentil. Merci. Oh, Christine.
4: Je sais que tu aimes les beaux peignoirs.
7: C'est de la soie?
4: Ah oui, Lorraine se procure des articles qui sont très rares et elle les vend dans la collection vintage qu'elle a créée. D'après la maison de vente aux enchères, ce peignoir a appartenu à Brian Ferry.
7: Tu plaisantes? Waouh, il est tellement élégant,
4: oui.
7: Et sophistiqué.
4: Oui. Et c'est le, allez.
7: Tout de suite,
4: oui.
7: D'accord, je l'enfile, voilà.
4: C'est bien.
7: Je suis obéissant.
4: Oh.
7: Alors, tu en dis
4: j'adore.
7: Quoi?
4: J'adore.
7: C'est vrai?
4: Je savais que ce peignoir tirait à merveille.
7: Merci.
4: Je t'en prie.
7: C'est un magnifique cadeau. Alors à mon tour, j'ai aussi quelque chose pour toi. Où il est? Il est là. Voilà ton cadeau.
4: C'est vrai?
7: Oui. Ne t'en fais pas, tu as le droit de l'ouvrir. Je ne dirai rien au Père Noël.

0: souviens? Je t'avais offert le même pendant notre lune de miel. Il venait de cette petite boutique.
1: Oui, oui, je m'en souviens.
0: Et ensuite, quelques années plus tard, la compagnie aérienne a perdu la valise dans laquelle il se trouvait pendant notre voyage à Cabo et...
1: Oui, j'étais totalement dévastée. C'était mon bracelet préféré. Je le portais tout le temps.
0: Oui, c'est vrai. Tu peux dire un grand merci à l'univers parce que tu l'as retrouvé. C'est grâce à lui, puisqu'il l'a mis juste sous mon nez pour que je puisse le voir pendant que je faisais mes courses.
1: Merci. Il est superbe, je l'adore, je suis si contente. Tu n'aurais pas pu m'offrir un cadeau plus significatif.

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0: Pourriez-vous aller voir ce qui se passe avec ces chiens? Je ne peux plus les supporter, s'il vous plaît.
1: Non, je ne vois rien.
0: Que faites-vous avec une arme dans ma maison?
1: Je vais parce qu'on m'a dit que la route qui mène à ce village était très dangereuse.
0: Je ne vous crois pas.
1: Je le jure!
0: Ne jurez pas, enfin.

Vous voyez ? Les armes sont très dangereuses. Vous êtes folle ? Vous auriez pu me tuer. Vous avez exactement 30 secondes pour partir. Et si vous ne revenez pas, je comprendrai. Si vous venez, je vous verrai demain pour l'entretien. C'est rien de grave, Boris. Le dîner sera bientôt prêt.

0: nous quittons la zone forestière et nous entrons à nouveau dans la zone de couverture. Voulez-vous prévenir Franck, votre mère, vos amis en ville?
1: Si vous ne revenez pas, je comprendrai. Et si vous venez, je verrai demain pour l'entretien.

0: nous faisons demi-tour dans une zone interdite et nous quittons à nouveau la zone de couverture.
1: C'est une erreur impardonnable.
2: Je me suis excusée auprès de la dame. Ça ne se reproduira plus.
1: C'est une erreur. De ma part, je veux dire.
3: Bonjour. Comment va votre bras?
2: Bien. Merci.
3: Sans rancune, bien sûr.

0: en Étienne. Regarde, je l'ai trouvé dans la rue, te l'a apporté puis l'a laissé tomber. Et Jolie, tu veux voir?
1: Je savais que ça allait arriver. Je te l'avais dit.
0: Écoute, s'il n'a pas pu te reconnaître, alors il n'est pas l'homme de ta vie, en point, c'est tout.
1: Ruby, crois-tu vraiment qu'un homme mérite ce que je suis?
0: Alors quoi, mon ami, tu vas te suicider pour ça? Allô, ce n'est pas la Marie-Belle que je connais. Tout ce que nous avons à faire, c'est de trouver un nouvel homme. Et c'est tout. Regarde, c'est magnifique. Je crois que ce sont des vrais diamants. Au moins, t'as obtenu quelque chose de lui. Je vais juste l'essayer, hein?
2: Hé, ça suffit, mon frère, comment veux-tu que je me calme? Allez, crois-moi, parler avec cette femme, pratiquement tous les jours.
3: Tu n'es pas dans cette
2: non,
3: état,
2: elle n'a jamais eu l'occasion de me parler de sa jambe, hein?
3: Hé, ça suffit, c'est bon pour aujourd'hui, on y va. Non, c'est bon, ça suffit, pas plus. Frérot, tu n'as pas raison du tout.
2: Voilà ce que j'ai gagné en lui faisant.
3: Allons-y, on y va, lève-toi. Allez, viens, on y va. C'est bon. Allez, avance. Non, ça suffit, on y va. On rentre à la maison.
2: Attends, Hector, juste une chose.
3: S'il te plaît, mec. Acceptez ces excuses.
2: Comment ça va? Une question, vous êtes toutes comme ça?
3: Excusez-le, s'il vous plaît.
2: Êtes-vous toutes de grosses menteuses?
3: C'est bon, arrête de mentir
2: toujours. Elles mentent quand elles donnent leur âge, quand elles disent qu'elles t'aiment. Elles mentent même au lit, hein?
3: S'il te plaît, c'est bon,
2: je veux qu'elle me dise la vérité pour une fois.
3: Je suis désolé, je m'excuse. Allez, on y va. Allons-y maintenant.
2: Je suis désolé, mon frère.
4: Oui, bien sûr.
0: Je suis contente que vous soyez là. Mon taxi est arrivé.
4: Où sont Marie-Belle et Hector?
5: Comment ça s'est passé?
1: Non!
4: Marie-Belle? Marie-Belle?

0: mon amour.
1: Pourquoi es-tu en fauteuil roulant?
0: Parce que c'est ma place, papa.
1: Non!
0: Un fauteuil roulant?
2: Pourquoi dis-tu cela? Que s'est-il passé avec Hector?
0: Rien, à partir de maintenant, je vais partout comme ça, dans ce fauteuil, parce que je ne veux plus qu'on dise que j'arnaque les gens. Ça suffit. Je veux que tout le monde sache qui je suis. Et que je suis une femme incomplète. Que je suis une infirme.
1: Non, tu n'es pas infirme, mon amour.
0: Je le suis, papa.
1: Non, chérie, tu n'es pas du tout infirme.
0: Maman, non.
2: Pourquoi?
0: Ne me fais pas le coup du... Je te l'avais bien dit, s'il te plaît.
2: Non, mon amour, bien sûr que non. Ce n'est pas de ta faute, mon amour.
1: Mon amour...
0: Sincèrement, pardonnez-moi d'être le seul défaut de cette famille. De cette famille parfaite.
1: Chérie, ça me brise le cœur quand tu dis ce genre de choses. Allez, viens par là.
2: Non, mon amour, non. Non,
0: pardonnez-moi.
2: Mon amour.
0: Pardonnez-moi.
2: Non, non.
3: Non, non, non, non, si t'avais vu le spectacle que Marie-Belle a fait devant son petit ami millionnaire, si t'avais été là, non, non, non, non, non, non, non. Non, je t'assure, tu ne l'aurais pas cru.
4: Le gars qui a découvert la jambe de bois?
5: Bien sûr que oui.
3: Tout est de sa faute. Elle ne lui a rien dit.
5: La petite fille à papa a fait sa grosse poudre.
4: Que perverse.
6: Quel terrible que tu as dû passer, hein?
3: C'est grave que ça, hein? Je veux dire, pendant tout le drame, j'ai rencontré un vrai dieu grec.
5: Je t'assure.
4: Quoi? Non, dis-moi quoi? Qui? Dis-moi.
3: Je n'en sais rien, aucune idée. Je sais seulement que c'est un ami d'Hector.
5: Bien évidemment, je suis sûre qu'il est millionnaire.
3: Comme lui.
7: Non, non, je ne suis pas folle. Mais voyons voir. Non. Non, t'es pas fou, mais t'es plutôt ivre.
8: Oh, c'est vrai.
7: Maintenant, je vois pourquoi Ruby m'a dit que Marie-Belle était née.
8: En voilà une autre. C'est qui, Ruby?
7: L'amie de Marie-Belle.
8: Quelle amie, dis-moi?
7: Celle qui était dehors quand je suis sorti.
3: Il est écrit là que vous étiez à 10 minutes ici. Vous n'êtes pas la personne que j'attends.
8: Je ne sais pas, peut-être que je le suis, ça dépend des attentes que vous avez. Je sais qui est Ruby. Hector, t'endors pas, viens, on va dans la chambre. Viens, allez, allons-y.

0: Je veux mettre du rouge à lèvres comme
1: non.
0: toi.
1: Non. Allez, viens là. Ne dis pas à ta mère que je t'ai mis du rouge à lèvres.
0: Pourquoi?
1: C'est une chippie, elle va me tuer. Va lui dire qu'elle est ravageuse. Très bien, jeune fille.
0: Allez, vas-y. J'adore ça. Est-ce que je peux rester
1: non,
0: avec?
1: Il n'est pas question. Ta mère va me tuer. Viens là. Et voilà. Comme neuf, jeune fille.
0: Pourquoi est-ce que ma mère ne met pas les rouges à lèvres comme toi?
1: Parce que ta mère est ennuyeuse.
0: Je vais être comme toi quand je serai grande.
1: Non, mon amour. Quand tu seras grande, tu devras être comme toi. Il n'y a rien de plus incroyable que d'être soi-même. Ne l'oublie jamais. Allez, un bisou.
0: Où est-ce que tu vas?
1: Au marché, mon amour. Ta grand-mère m'a envoyé acheter du mollet.
0: Je viens avec toi.
1: Non.
0: Et c'est pour ça que tu te fais aussi belle?
1: Pour aller au marché? Tu veux que je te dise un secret? Nous, les femmes, nous devons toujours être jolies, peu importe l'endroit où on va.
0: Et c'est pour ça que je t'accompagnerai volontiers.
1: Et c'est pour ça que tu n'iras nulle part, jeune fille.
0: Oh, pourquoi il n'y a pas de classe aujourd'hui, s'il te plaît? Je veux y aller avec toi. J'aime bien être avec toi, s'il te plaît. Je veux y aller avec toi.
1: Je t'aime. D'accord, allons-y, viens.
0: Oh, d'accord, toute la nuit. Oh, youpi.
2: Dis-moi, ma belle, que puis-je faire pour toi?
3: Ma belle.
2: Essaie au moins, aime-moi, chérie.
3: Tu aimes les muscles?
0: Tata, dis-moi, qu'est-ce que ce monsieur voulait que tu essaies?
1: Rien qui ne nous intéresse, mon amour. Bonjour, mes jolies.
4: Bonjour, bonjour. Ah,
1: s'il vous plaît, madame, combien coûte la pâte de mollet?
4: Le mollet vert coûte 120 pesos et le mollet aux amandes, 150 du kilo.
1: Mais c'est très
4: pour
1: cher,
4: être honnête,
1: madame.
4: C'est ce que ça coûte. Si vous voulez demander aux autres étals, et vous verrez qu'ils font tous
1: oui,
4: les mêmes prix.
1: Je vais demander aux autres étals.
4: Vous
1: merci.
4: Voulez goûter?

0: Ruby n'est pas venue avec Fernandina.
1: Non, mais elle devrait bientôt revenir pour le dîner.
2: Vous allez manger ici.
0: Oh, maman, où est-ce que je pourrais manger si j'ai pas de travail?
1: Tu sais quoi? J'ai pensé que Ruby pouvait t'aider.
0: Maman, tu sais comment est Ruby avec moi.
1: Voyons, Christina. Quand allez-vous cesser de vous disputer comme chien et chat? Comprenez une fois pour toutes que vous devez vous incréder en tant que sœur.
0: Maman, Ruby ne peut pas m'aider, oublie ça.
1: Si, si, elle peut t'aider. Le père de Mirabel est propriétaire d'une banque. Alors, si Ruby lui demande de te donner un travail, il te le donnera.
0: Je t'assure qu'elle ne fera pas ça
1: pour moi. Je m'en fiche, tu vas le faire. Tu vas demander à ta sœur de te rendre ses services. C'est un ordre, Christina.
0: Maman, tu ne vois toujours pas que Ruby ne se comporte pas comme une sœur.
1: Tu es injuste, hein? Tu n'as pas vu comment elle aime ta fille.
0: Maman, tu vois ce que tu veux voir, hein? Et pour être honnête, ça me fait vraiment peur que Ruby amène ma fille avec elle. Ruby est irresponsable.
1: Mords-toi la langue et arrête de dire des bêtises, Christina. Hein? Ruby ne permettrait jamais qu'il arrive quelque chose de mal à la petite.
3: Fernanda! Auriez-vous vu une petite fille aux cheveux bruns?
4: Non. Non, je ne l'ai pas vue, mademoiselle.
3: Alertez la police, elle est au coin de la rue.
5: Madame, je ne peux pas la laisser toute seule marcher.
3: Fernanda! Où étais-tu passée, bon sang? Qu'est-ce que tu veux, imbécile? Tu crois qu'une petite fille qui vient seule au marché va te suivre? Tu ne peux pas faire ça, Fernanda. Tu ne peux pas disparaître comme ça toute seule. J'ai eu peur.
5: Pardon, Tata.
3: J'ai eu très peur, ma petite chérie. Écoute-moi très bien, quand tu es dans un endroit, où que ce soit, et qu'il y a beaucoup de monde, que tu sois avec moi, ta grand-mère ou ta mère, tu dois toujours rester près de nous, ok? Est-ce que tu comprends?
5: D'accord.
3: Dis, j'ai compris.
5: Oui, tata, j'ai compris.
3: Mon amour, je mourrais s'il t'arrivait quelque chose, est-ce que tu comprends? Viens là.
5: Pardon.
3: Ce jour-là, j'ai réalisé à quel point j'aimais Fernandita. J'ai failli mourir d'inquiétude quand je pensais que je ne l'arriverais plus jamais.
6: Et? Vous ne l'avez jamais revue?
3: C'est une autre des ironies dans ma vie. J'ai perdu ma nièce pour toujours. En fait, j'ai tout perdu pour toujours.
6: Vous n'avez jamais essayé de la retrouver? Fernandita doit être une femme maintenant.
3: Parlons d'autre chose.

Aïe, regardez qui y en a là. Bonjour, monsieur le recteur. Vous n'allez pas vous tourner pour me regarder? Et si moi je le fais? Ouf, ça. Regardez ce qu'il y a là-dedans. Non, ne faites pas ça.

0: Hey, regardez-moi ça. Je suis si contente que tu aies remis cette camelote. Pour être honnête, tu as fait en sorte que les gens aient encore plus pitié de toi. En te déplaçant avec ce fauteuil roulant. Hector t'a appelé?
1: Non.
0: Non?
1: Non, Ruby, voyons, que veux-tu que je dise? Je te l'ai dit. Hector a fini par être comme tous les autres.
0: Pas question. On ne fait pas ça à ma meilleure amie. Tu veux que je lui parle?
1: Quoi?
0: Je vais lui
1: non.
0: parler. Et quand tu
1: non,
0: vas l'appeler au téléphone pour lui dire ces quatre vérités.
1: Je t'interdis de lui parler, non, parce
0: pourquoi
1: que sinon
0: pas?
1: Il m'a assez humiliée. Je ne vais pas le supplier. Tu sais quoi?
0: Qu'est-ce qu'il y a?
1: Qu'elle aille se faire foutre.
0: Qu'a dit Maribel de la Fuente?
1: J'ai bien entendu.
0: T'as dit un gros mot?
1: Oui, j'ai dit un gros mot. Ruby, justement, la dernière chose que je fais, c'est être une femme bien éduquée.
0: Oh, wow.

0: Il faut que je te parle. Oh non, tu as triché!
1: Tu ne sais même pas jouer, continue.
2: Justa. Qu'est-ce que tu regardes, toi?
1: Dis-moi, qu'est-ce qui t'arrive?
2: Tu t'es allé, hein? Personne ne pourra me convaincre que tu n'as rien à voir avec l'incendie de ma maison.
1: Non, tu as perdu la tête.
2: Et si je découvre quoi que ce soit? Tu ne vas pas aimer ce qui va t'arriver.
1: Je m'en fiche. Mais qu'est-ce que tu vas faire? Tu vas me tuer ou quoi?
2: Ce n'est pas une mauvaise idée.

0: Hey, hey,
1: hey. Comment va ta gueule de bois?
2: Je n'ai pas fermé l'œil.
1: Non? Tu veux un café, mon frère? Hein?
2: Non, non, merci. Hey,
1: ça te fera du bien. Assieds-toi.
2: Frérot, merci. Hein.
1: Pourquoi?
2: Merci pour la nuit dernière. Je veux dire, je pense que je suis devenu un peu fou.
1: Je trouve pas ça bizarre du tout. Ouais, je trouve pas ça bizarre. Tu t'énerves très vite, n'est-ce pas?
2: Tu crois que ce qui m'est arrivé n'était rien? Maribel m'a menti ouvertement pendant tout ce temps.
1: Écoute, si nous voulons être objectifs, elle ne t'a pas menti. Elle a juste omis un détail, ce qui est très différent.
2: Un petit détail?
1: Oui.
2: Une jambe en moins, c'est un petit détail. C'est
1: une blague. Voyons. Tu n'as pas remarqué?
2: J'ai l'impression d'être tombé dans un piège de très mauvais goût.
1: Non, c'est une façon de voir les choses, mais je ne pense pas que ce soit la bonne. Dis-moi une chose. Es-tu amoureux d'elle?
2: Oui, mais ce qu'elle m'a fait est très grave.
1: C'est la peur. Elle était terrifiée. Comprends-la.
2: Mais qu'a-t-elle gagné à me le cacher? Retarder le moment? Parce qu'il est logique que je le découvrirais, non?
1: Hé, Hector, écoute-moi. La peur a été plus forte que la logique. C'est comme ça que sont les êtres humains, hein?
2: Le pire, c'est que je me sens coupable d'avoir quitté sa maison comme je l'ai fait. J'ai l'impression de m'être comporté comme un idiot insensible.
1: Et si tu lui as dit tout ce que tu m'as dit hier soir, eh bien, tu as été un peu cruel. Je dois te le dire.
2: C'est vrai?
1: Oui, c'est vrai.
2: Oui, je pense que j'ai dépassé les bornes.
1: Voyons, Hector, regarde. D'après ce que je sais, cette femme t'aime. Elle est belle, douce, sensible, gaie. Tu aimes bien, qu'est-ce qui t'importe? Dis-moi à quel point une jambe peut compter. Une relation d'amour, s'il te plaît, mon frère. Hey, je vais te montrer quelque chose. Allez, viens. Viens ici. Allons-y.
3: Il est beau.
4: Il est tellement beau que répugnant.
3: Devine, mais tu sais quoi, je préfère le yacht.
4: Oh, quel yacht. Regarde, regarde, mon.
3: Mais regarde-moi ça.
4: On est amis, hein.
3: Attends, dis-moi, il faut aussi la couverture des magazines. Mmh. Non.
4: Qu'est-ce qu'il est beau. Oh. Il est beau, il est milliardaire. Mmh. Bien sûr, il me convient.
3: Oui, mais tu n'as besoin que d'une chose. Mmh. Qu'il fasse attention.
4: Une seule chose.
3: Quoi, oh, bébé? Quoi?
4: Bien sûr que c'est déjà arrivé.
3: Non.
4: Si t'avais vu son visage.
3: Oh, mon Dieu. Oh. Et c'est où ça?
4: À Dubaï.
3: Non.
4: Oui,
3: non, non, non, non, non,
4: oui,
3: non, non.
4: Je vais devoir m'occuper des choses très importantes à Dubaï.
3: Non, moi aussi, je dois m'occuper des affaires très importantes à Dubaï. On me donne envie de me connaître.
4: Je vais réfléchir pour savoir si tu vas m'accompagner à Dubaï.
3: Il faut que tu m'emmènes, Pinky.
4: Et toi?
3: Tu vas m'emmener?
4: Je suis pas sûre. Regarde, petite bouche.
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16: Regarde, c'est Georges. Il a 40 ans. Il a été blessé à la moelle épinière il y a de cela 4 ans. Et cette année, il va représenter le Mexique aux Jeux Olympiques. Tu t'imagines? Allez, on y va. Georges, qu'est-ce que tu vois? Je te présente Hector, c'est mon meilleur ami.
17: C'est un plaisir.
18: Et toi, comment tu vas,
17: Rory?
18: Très bien.
17: Excellent.
18: Très, très bien.
16: Très bien. Très
17: wow.
16: Bien,
17: c'est ton tour.
16: Voilà, c'est comme ça.
17: Allez.
16: Comment tu vas, Ray? Ça va bien?
17: Et toi?
16: Fais des exercices.
17: Oui, pour le moment, je vais bien.
16: Bonjour.
17: C'est bien, bienvenue.
16: Mon meilleur ami.
17: Tu t'es entraîné?
16: Oui, le matin.
17: Ah, c'est bien, je t'appelle demain.
16: D'accord,
17: hein?
16: Je t'attends.
17: D'accord.
16: Cette fille là-bas, c'est Fernanda.
17: Oui.
16: Elle a 16 ans et même si tu ne le crois pas, elle est l'un des leaders politiques les plus importants de sa génération. N'est-ce pas?
19: Oui, bien sûr.
16: Voici Hector, un très bon ami à moi. Hé Hector, écoute. Tu ne peux pas imaginer le nombre de personnes qui ont chaque jour de terribles accidents. Mais ils sont divisés en deux groupes. Ceux qui décident de se relever et ceux qui ne le font pas. Je connais par exemple des milliers de personnes qui décident de reconstruire leur vie malgré leurs accidents et leurs maladies. Je te parle de musiciens, des artistes, ainsi que des athlètes, des architectes comme toi, et qui continuent la vie. Ils se marient et ont des enfants et exercent leur profession. Ils mènent une vie normale.
17: Une vie normale, dans la mesure de leurs possibilités.
16: Dois-je t'avouer quelque chose? Je les admire énormément. Et pour moi, ils ne sont pas humains, ils sont surhumains, mon frère. Et oui, il leur manque un membre de leur corps. Mais ils sont pleins de courage, mon frère, comprends-le, s'il te plaît.
17: Oui, je te comprends. Et tout ce que tu dis est très bien.
16: Et c'est la personne qui est Mirabelle qui t'a fait tomber amoureux d'elle. C'est pas sa jambe gauche.
17: Oui, mais ce ne sera pas facile. Il y aura beaucoup de choses qu'elle ne pourra pas faire.
16: D'accord, il y en a beaucoup d'autres qu'elle pourrait faire. Et les plus importantes, je t'assure, tu comprends? Frère, elle monte à cheval. Elle est une étudiante brillante. Elle est belle et intelligente, que veux-tu de plus? Tu devrais l'admirer, s'il te plaît. Bien sûr.
17: Qu'est-ce que je peux te dire?
16: Hector, tu vas perdre la femme de ta vie. À cause de ton incapacité à aimer quelqu'un qui a juste un handicap. Dis-moi. Hein?
20: Bonjour, mademoiselle. Vous allez bien?

0: Prends celle-ci. Et celle-là aussi.
1: T'as vu l'étiquette qu'elles ont? Elles sont très chères.
0: Oui, je ne veux plus les porter.
1: T'es folle.
0: Eh bien, Ruby, si tu n'en veux pas, jette-les à la poubelle. Ça n'a pas d'importance.
1: Je veux toutes. Calme-toi.
0: Celui-ci est très frais. Celui-là aussi.
2: Marie-Belle, viens voir ce qui se passe dehors.
0: Maman, je suis occupée avec Ruby.
2: Non, non, ça te fera du bien.
0: J'arrive tout de suite.
1: Voyons voir qui a organisé ça.
0: Oh, quelle importance.
1: Vu l'insistance de ta mère.

0: Ruby?
1: Bonjour monsieur, comment allez-vous?
0: Bien, et toi?
1: Je vais plus que bien, ça ne se voit pas.
0: Si, tu es toujours magnifique. Si tu vois ta sœur, peux-tu lui dire de passer à la banque? Je crois que j'ai quelque chose pour elle.
1: Je ne comprends pas.
0: Maribelle m'a raconté ce qui s'est passé et je veux seulement l'aider.
1: C'est gentil. Merci beaucoup, je lui dirai.
0: Caetano?
2: Monsieur, j'étais sur le point de partir. Avez-vous besoin d'autre chose?
0: En fait, oui. Fais rentrer la voiture et attends-moi dans le garage. Attends-moi là-bas, ok?
2: D'accord.
0: Caetano, nous n'avons pas souvent l'opportunité de parler tous les deux.
2: Monsieur Arturo, dites-moi si je fais quelque chose de mal.
0: Pas du tout.
2: Je vais changer, franchement.
0: Non, tu n'as pas changé, quoi que ce soit. Alors, ce que tu dois faire, c'est un secret entre toi et moi. Alors, ce que tu vas faire, c'est de t'asseoir, te détendre et de boire un coup avec ton patron.
2: Honnêtement, je n'ai pas l'habitude de boire avec mon patron.
0: Avec les chauffeurs. Écoute, tu es quelqu'un de bien, Caetano. Tu travailles pour moi depuis des années et je suis à l'aise avec toi. Hein? Santé.
2: Santé.
0: Qu'est-ce que tu en penses? Imagine, Caetano, imagine. J'ai gagné de l'argent toute ma vie et que j'ai une énorme maison que je n'utilise même pas. Une belle voiture que je n'ai pas sortie du garage depuis que je l'ai achetée et que je bois un très bon whisky que je ne pourrai jamais partager avec personne. Toi, tu as l'air d'un homme très heureux.
2: Eh bien, monsieur Arturo, j'ai un travail et un toit. J'ai de quoi manger. La vérité, c'est que je n'ai pas besoin de plus pour être heureux.
0: Et qu'est-ce qui te fait voir la vie ainsi?
2: Y a-t-il une autre façon de la voir?
0: Crois-moi, Gaetano, souvent la plupart des êtres humains se remplissent la tête des choses qui aigrissent leur existence. T'as jamais d'amertume ou quoi?
2: Voulez-vous savoir ce qui va me rendre un peu amer? Quand je boirai à nouveau mon alcool bon marché et que je me souviendrai de ce plaisir. Oui, oui, c'est un délice.
0: Je ferai en sorte que cela n'arrive jamais, Caetano.
2: À la vôtre.

0: C'était pas facile.
1: C'est jamais facile, Sarah. L'opération a été un succès.
0: Vous avez encore sauvé une vie, Dr. Cardenas.
2: Pourquoi as-tu mis autant de temps?
3: Comme s'il s'agissait d'une opération à cœur ouvert.
1: C'est exactement ce que c'était.
3: C'est vrai? Et comment ça s'est passé?
1: Un cœur de plus qui fonctionne encore. Grâce à Dieu.
2: Très bien,

0: Il ne viendrait pas dîner avec nous ce soir. Comme ça, tu pourras faire sa connaissance.
1: Et je prendrai une photo chaque fois que tu l'embrasseras ou quoi.
0: Ça, meilleur ami viendra.
1: Ruby. Non, non, mon frère.
0: Non?
1: Non, je ne veux rencontrer personne pour l'instant. Je suis bien célibataire, je ne veux pas me compliquer la vie.
0: Tu l'as vu?
1: Oui, bien sûr, tout comme toi, je l'ai vu.
0: De tes propres yeux.
1: En 3 secondes.
0: Est-ce qu'une femme comme ça ne vaut pas un dîner?

0: Quel est le nom de l'ami d'Hector sur les réseaux sociaux?
1: Je ne le trouve pas.
0: Mmh. Il est sur aucun d'entre eux.
1: Quoi?
0: Mmh. C'est effrayant.
1: Pourquoi effrayant? Tu exagères.
0: Il n'est pas sur les réseaux sociaux? Alors il va cacher quelque chose. N'aurait-il pas par hasard une prothèse comme toi?
1: Vraiment? Tu es tellement drôle, ça suffit. Et ça suffit la paranoïa. Hector m'a dit que c'était un type bien. Ruby, ce n'est qu'un repas. Qu'est-ce que ça peut te faire de mal? Que se passe-t-il avec Mandieta pour qu'il te regarde comme ça? Vous avez eu un problème?
0: Non.
1: Tu es sûre? Alors dis-moi, tu acceptes l'invitation? N'oublie pas qu'Alejandro Cárdenas donne l'impression d'être un prince charmant. Tu n'as rien à perdre.
0: Je ne sais pas, je l'ai rencontré.
1: Et alors? Allez, Ruby, viens avec moi.
0: Allons-y.
1: Bien.
2: Tu as terminé ton CV?
0: Oui, maman, j'ai plus qu'à l'imprimer.
2: Oh, tu vas très bien te débrouiller avec le père de Maribel.
0: Sincèrement, je ne savais pas qu'elle allait lui en parler.
2: Mais elle a fait, tu remercies ta soeur pour ça, hein?
0: D'accord, mais pour être honnête, je pense que si elle a fait, c'est parce qu'elle va en tirer un profit. Parce que Ruby, elle ne se préoccupe que d'elle-même.
3: Écoute, bien sûr que non. C'est un mensonge, elle s'inquiète pour moi. D'ailleurs, quand je me suis perdue au marché, elle m'a cherchée comme une folle.
2: Tu t'es perdue?
3: Oh, ça n'a duré qu'un tout petit moment.
0: Quand tu es sortie avec elle?
2: Au marché?
0: Tu ne sortiras plus jamais avec elle. Maman, tu vois pourquoi je n'aime pas la laisser avec elle?
2: Oh mon Dieu.
0: Et, maman, je vais la tuer.
2: Combien de temps as-tu été perdue?
3: En fait, je vous ai menti.
2: Quoi? Qu'est-ce que tu racontes?
3: Non, je ne me suis pas perdue.
0: Alors, pourquoi tu dis cela?
3: Oh, je suis désolée, je t'ai menti, pardon.
0: Allez, Fernanda, tu veux tuer ta grand-mère de
2: là, calme-toi, tu ne devrais pas parler à la petite comme ça. Allons-y. Allez, calme-toi. Calme-toi.
4: C'est le mot d'emploi pour l'entraînement cognitif émotionnel, dont la base est la génération de dopamine, le neurotransmetteur qui stimule nos capacités intellectuelles et qui est à l'origine des émotions impliquées dans le bonheur et l'amour par le biais de la thérapie musicale et de la psychologie des couleurs, comme un être unique dans sa dimension émotionnelle et intellectuelle.

0: et est magnifique.
1: Merci.
0: Je suis venue te remercier d'avoir trouvé un travail à ta sœur.
1: Oh, qu'elle ne dise pas qu'elle me déteste.
0: Oh, ne dis pas ça, Ruby.
1: Seulement, elle n'a pas intérêt à me décevoir.
0: Oh, Ruby, tu plaisantes. Ta sœur est tout à fait professionnelle. Elle sera une super secrétaire.
1: Super et secrétaire ne peuvent pas aller dans la même phrase, tu sais, maman.
0: Et où vas-tu?
1: Tu veux bien m'aider?
0: Oui.
1: Je vais dîner avec Maribel. Elle a dit qu'elle allait me présenter à l'homme de mes rêves.
0: C'est vrai.
1: C'est ce qu'elle m'a dit. Je vais probablement jouer la cinquième roue de carrosse.
0: Bien sûr que non. Voilà.
1: Merci, maman.
0: Au revoir.
1: Cet endroit est magnifique. C'est la première fois que je viens ici.
2: Ça te plaît?
1: J'adore.
2: Tu es très belle.
1: Oh, t'es pas mal.
2: Superbe, magnifique. Merci.
1: Merci. Chérie. Chérie, ton ami va-t-il venir?
2: N'oublie pas qu'il est cardiologue. Peut-être qu'il a eu une urgence.
1: Il est cardiologue? Tu sais ce qu'il est aussi, un idiot? Ruby, il aurait pu t'envoyer un message ou il aurait pu t'appeler.
2: Ruby, mon ami sera un jour le meilleur cardiologue du pays. Et tu te souviendras de moi. Et ça lui fait un agenda assez chargé, mais
1: écoute,
2: il va venir.
1: Écoute, moi aussi, je suis une femme très occupée.
0: Ça suffit.
2: Sois patiente, il arrive.
1: C'est vrai.

0: Vous êtes ridicules tous les deux.
1: Non, seulement.
0: Puis-je te demander le faveur? Si ton ami arrive, c'est-à-dire s'il arrive, dis-lui ce qu'il l'a manqué.
2: Ruby,
1: Hector, fais quelque chose. Ruby,
0: désolée, mais je ne vais pas rester.
1: Mais...

0: Bébé, je te présente Alejandro Cárdenas, mon meilleur ami et l'homme le plus moins ponctuel de la planète. Toutes mes excuses pour le retard.
1: Que veux-tu, Boris?
2: J'ai un besoin urgent de vous parler, seul à seul.
1: Pas de problème. Je dois aller aux toilettes.

0: ça ressemble à une salle de bain.
1: Pardonnez-moi, je me suis trompée.
0: Vous avez 10 minutes pour conclure l'entretien avec Madame Ruby.
1: Madame Ruby m'a dit que j'avais tout l'après-midi.
0: 10 minutes. Pas plus.

0: dans la chambre 2.
1: Ne perdons pas de temps. Continuons, d'accord?
2: Moi, par exemple, chaque fois que je suis sur le point d'opérer le cœur d'un patient, j'essaie de savoir, d'après l'intensité des battements de son cœur, s'il a une vie heureuse ou triste.
1: Tu me racontes des bêtises.
2: Non, c'est ce que j'aime penser. Ruby, sais-tu combien de fois ton cœur bat par jour?
1: Non.
2: Eh bien, en moyenne, 100 000 fois par jour. Tu y crois?
1: Wow, 100 000 fois?
2: Oui.
1: Et quand tu aimes beaucoup quelqu'un?
2: Quand on aime quelqu'un, sa poitrine devient une fête.
1: Seulement la poitrine?
2: Tu me donnes ta main?
1: Plaisir, docteur.
2: Donne-la moi.
1: Mais où vas-tu?
2: Vas-y.
3: Je ne sais pas ce qu'il en est pour toi, mais j'ai adoré l'idée de nous réunir. J'ai l'impression qu'un lien spécial est en train de naître entre nous. Tu n'es pas d'accord, mon amour?
2: C'est vrai. Je l'espère. Amen.
1: Ah, santé. Santé. Il n'est pas si mal que ça.
3: Comment ça, il n'est pas si mal, Ruby? Quelle menteuse! Tu radotes quand tu le regardes. En plus, il te lance des regards qui pourraient provoquer une crise cardiaque. Mais ne t'inquiète pas, il est cardiologue. Adios.
4: Alors? Qu'en penses-tu? Une vision, c'est ça?
2: Ouais. Une œuvre d'art très, très dangereuse.
4: Pourquoi dis-tu cela?
2: Cette femme pourrait rendre n'importe quel homme fou, je t'assure.
4: Alors, fais attention.

0: Pourquoi n'amènes-tu pas ta mère à mon cabinet?
1: Ah bon?
0: Je pourrais bien l'examiner, sans problème. Tu ne devrais pas remettre le cœur à plus tard, Ruby.
1: Merci, docteur.
0: De rien.

0: Et dirais-tu si, avant de te ramener chez toi, nous allions boire un verre dans le meilleur bar de Mexico? D'accord?
1: D'accord.
0: J'ai l'impression que c'est un crime de t'avoir dans ma voiture sans te faire une proposition modérément indécente. Imagine ce que je vais dire à mes enfants.
1: Qui ne sont pas nés à cause de toi.
0: Exactement.

0: Allez, viens.
1: Non.
0: On danse.
1: C'est une fête privée, n'est-ce pas?
0: C'est
1: trop gênant.
0: Qu'est-ce que c'est gênant?
2: Les heureux mariés sont là.
0: Danse.
3: C'est toujours un bonheur de te voir.
0: C'est la tequila.
3: Après tout ce
0: de la tequila.
3: Moi, pour verre de tequila,
0: s'il vous plaît.
3: Je suis content, les scènes.
0: Oui, bien sûr. Bien sûr. Un verre pour elle. Alors, dites-moi, qui fait ton
4: papa.
0: Nom votre père.
4: Il a 80 ans.
0: Waouh, 80 ans.
3: Vous formez un très beau couple. Ça fait longtemps que vous êtes ensemble.
1: Non, un an de fréquentation.
3: Le bonheur se voit.
0: Oui, bien sûr.
3: Mon papa peut encore tenir 50 ans. Et l'instant, je vais l'amener.
0: Oui, vas-y.
3: Il est en train de
0: s'éloigner. Vas-y avec lui.
1: Quoi? Et pour couronner le tout, ça fait un an qu'on sort ensemble.
0: Oui, c'est vrai. Nous sommes même vieux.
3: J'ai pu finalement la voir. Un instant.
0: C'est ce regard.
3: Oui. Vous m'accompagnez pour le film.
0: Allons-y.
3: Allez, les jeunes, on y va. Encore une fois, bravo!
5: Et depuis combien de temps êtes-vous mariés?
0: Nous sommes mariés maintenant, tu vois.
1: Nous ne sommes pas mariés.
5: Quoi? Qu'est-ce qu'elle a dit?
0: Nous fêtons aujourd'hui notre première année de mariage.
3: Hey! C'est le premier anniversaire des tourtereaux. Et ils le partagent avec nous.
0: Merci.
1: Fou
0: de toi.
5: Voyons. Et qu'est-ce que tu aimes le plus de ta femme?
0: Oh, à propos de...
1: Voyons voir.
0: De ce que j'aime le plus chez ma femme. C'est baiser.
5: Oui. Allez, qu'est-ce que c'est agréable.
3: Alors, fais-lui un bisou. Un baiser.
0: Si tu refuses, nous l'aimerons.
6: Un bisou.

0: Qu'est-ce que c'était? C'était quoi ce pas déjà? C'était ça?
1: Hey, tu sais quoi? T'es trop fort.
0: Quoi?
1: Tu sais quoi? J'ai compris que t'étais un filou.
0: Pourquoi? Qu'est-ce que j'ai fait?
1: Tu as fait
0: non,
1: en sorte que
0: j'ai
1: tout
0: rien
1: le
0: fait.
1: Monde l'a fait. Sois d'accord.
0: Non, j'ai rien fait. Attention. Attention, t'es sûr que tu vas bien?
1: Wow. T'es en train de profiter du fait que je sois...
0: Non, non. Tu sais ce qui m'inquiète?
1: Quoi?
0: Que demain, je ne me souvienne plus comme son mari.
1: T'es en train de profiter du fait que je sois...
0: Ne me dis pas que t'as pas passé du bon moment. Qu'est-ce qu'il y a?
1: Oui.
0: Où vas-tu, Ruby?
1: Je
0: Ruby,
1: passe un bon moment,
0: Ruby.
1: Si je restais là-bas, je serais rentrée avec des enfants, des petits-enfants, ou je sais pas quoi.
0: Quoi? Qu'est-ce que tu fais? Qu'est-ce que tu fais? Attends un peu.
1: Tire la chaise, allez.
0: Qu'est-ce que je fais ici? Voyons voir,
1: c'est
0: là.
1: Moi,
0: c'est bon. Fais attention.
1: Bien sûr.
0: Toi,
1: je
0: tu vas tomber, Ruby.
1: Je veux parler à tous mes sujets.
0: Ruby, fais attention, s'il te plaît.
1: As-tu déjà fait une promesse? J'ai fait une promesse transcendantale. J'ai fait une promesse à la vie.
0: Fais attention, Ruby.
1: Ah oui, j'ai promis à la vie. La vie, tu ne pourras jamais me supporter. Jamais. Jamais.
0: Hey, attention. Ruby.

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9: Bon, sinon, ta patiente, ça donne quoi?
10: Écoute, elle est en début de parcours, mais elle est déterminée à guérir.
9: Tu fais une drôle de tête, tu devrais être contente, non?
11: En tout cas, t'as bien repris confiance, toi.
12: C'est grâce à Léa, enfin au docteur Nebout. Elle est géniale. Vendredi soir, au concert, c'est moi qui rince.
11: Quel concert?
12: Attends, t'es sérieux, là? Tu me plantes au dernier moment?
11: Tu as trouvé quelqu'un pour m'emplacer, c'est sûr.
13: Ah, vous êtes beau!
14: Ta meuf, elle est pas fiable. Son sujet de mémoire, c'était mon idée. Elle me l'a volé.
15: Théo Bonan, c'est bien un de vos élèves.
16: Qu'est-ce qui lui arrive?
17: Noémie, lâche!
18: Pourquoi ce mec sera en possession de ton ordi alors qu'on sait très bien qu'il n'a pas pu nous agresser?
19: En plus, le commissaire a dit qu'il passait son code.
15: Et c'était quand ça?
20: Vendredi 23 janvier, 17h30.
19: Il a pu avoir de l'aide?
14: La photo, donne-la moi. Ton appareil aussi.
18: C'est chelou, non? On dirait presque qu'il y a un mec caché derrière les fourrés.
19: Et si c'était votre agresseur?
13: Arrêtez!
21: Il se passe quoi là?

0: J'ai vraiment cru qu'il allait me casser le poignet. Heureusement, mes cris ont alerté les voisins. Il a paniqué, il s'est enfui. Mais j'ai eu vraiment très peur.
1: Mais vous pensez qu'il aurait pu aller plus loin ?
0: Ah oui, c'est sûr. Et il m'a insulté aussi. Il y avait vraiment de la haine dans ses yeux.
1: Et il est arrivé alors que vous étiez en ligne avec le commissariat, hein ?
0: C'est ça. J'étais en train de leur expliquer que ma photo pouvait les faire avancer dans l'enquête sur l'agression de Noémie et Vadim. Il voulait la récupérer, c'est pour ça qu'il m'a attaqué.
1: Je peux la voir, s'il vous plaît ?
0: Voilà. Alors, c'est sûr que c'est pas très net, mais c'est forcément lui qu'on distingue, au fond, de ma photo. Ouais. Voilà. Sinon, pourquoi il aurait été aussi énervé ?
1: Mais la PTS va examiner tout ça. Et vous auriez d'autres photos ?
0: Ah oui, alors, j'ai pris la carte SD de mon appareil.
1: Ah, parfait.
2: Bonjour.
3: Bonjour.
2: Jean-Paul Bauer, police nationale.
3: Qu'est-ce que je peux faire pour vous ? Vous avez perdu vos points, vous voulez repasser votre permis ? C'est ça ?
2: Non, c'est pas ça, non. Non, je voulais vérifier l'emploi du temps d'un de vos élèves, Théo Bonan.
3: Encore ? Parce que j'ai déjà eu la visite d'une de vos collègues pour lui il y a quelques jours.
2: Eh ben, on va recommencer. Le vendredi 23 janvier à 17h30, il passait bien le code.
3: Exactement, ouais. Et il a réussi sans faute. Vous pouvez vérifier les résultats officiels.
2: On l'a fait.
3: Bah alors, qu'est-ce qu'il vous faut de plus ?
2: Vous pensez qu'il aurait pu envoyer quelqu'un d'autre passer l'examen à sa place ?
3: Ça me paraît difficile, il y a une vérification d'identité à l'entrée.
2: Mais ça s'est déjà fait, ça ?
3: Sûrement, oui. Il y a toujours des tricheurs, comme dans tous les examens. Mais je vois pas Théo Bonan faire ça.
2: Et pourquoi ?
3: Parce que le code lui pose aucun problème. Il est à l'aise. Pourquoi est-ce qu'il tricherait ?
4: Bonjour, chérie.

0: Dis-moi que c'est un fake.
1: Non, c'est bien moi. D'ailleurs, je me trouve pas mal sur cette photo, non?
0: Qu'est-ce qui t'a pris?
2: Bah quoi, ça va. Thomas Marcy m'a lancé un petit défi, je l'ai relevé. Voilà, c'est tout. T'es pas content que je me change les idées?
0: Bah en faisant n'importe quoi.
2: Je trouvais ça plutôt amusant. Enfin, sauf les ampoules aux pieds, bien sûr.
0: Et t'as pas pensé que ça pouvait se retrouver sur les réseaux?
2: Ah non, sincèrement non. C'est grave?
0: Tu veux que je te lise les commentaires?
2: Quoi? Les gens se racontent que je vis dans une cave et que je fais la serveuse pour survivre, c'est ça?
0: Exactement.
2: Ouais, bah, si ça peut un peu égayer leur journée, tant mieux.
0: Donc t'en as plus rien à faire de ton image publique?
2: Mon image publique? Elle était déjà tellement mauvaise. Là, au moins, je fais un peu pitié. Ça change.
0: Je te reconnais pas.
2: Pourquoi? Parce que j'ai mis un tablier? Je te savais pas aussi snob, mon chéri.
0: Ça n'a rien à voir. C'est juste que t'es en plein déni et que t'as complètement baissé les bras.
2: Mais pas du tout! L'avocat est en train de faire son travail. Je suis le dossier de prêt. Voilà. Qu'est-ce que tu veux que je fasse de plus?
0: Si tu veux plus te battre et si tu veux passer à autre chose, juste dis-le-moi. Parce que j'en ai marre d'être le seul à m'en inquiéter.
2: C'est pas ça.
0: C'est quoi, alors? Explique-moi.
2: J'ai peur.
0: Toi, t'as peur? Mais de quoi?
2: De découvrir que tous nos ennuis viennent d'une seule personne.
0: Ophélie.
2: Oui.
3: Hop là, je suis ton meilleur pote. Tu m'adores, sans moi t'es complètement perdu, je suis...
4: Jules?
3: T'es sérieuse là?
4: Faut pas me tendre des perches pareilles aussi.
3: Bon, en tout cas j'ai une super nouvelle.
4: Vas-y.
3: Je viens avec toi au concert.
4: Mais tu devais pas terminer ta roue là-bas?
3: Si, du coup je me suis arrangé pour finir plus tôt. T'es pas contente?
4: Si, si, grave.
3: Que t'as trouvé quelqu'un?
4: Bah oui, mais désolé, je pouvais pas prévoir moi.
3: Bah c'est pas grave, t'as qu'à lui expliquer que finalement ton pote peut venir.
4: Non, je peux pas.
3: Pourquoi? Bah, l'idée à la base c'est qu'on y aille ensemble à ce concert.
4: Mais oui, je sais bien, pardon, mais enfin là maintenant je me suis engagée.
3: Ouais, bah moi aussi, quitter mon stage plus tôt ça la foutait mal et je l'ai fait pour toi. Puis là, maintenant que c'est parti, je peux plus faire machine arrière.
4: Non mais là ça va être compliqué, vraiment.
3: Bah, dis pas que c'est Jules qui me remplace.
4: Mais non, t'es con.
3: Bon bah alors c'est qui?
4: C'est une fille de l'école des avocats, voilà. Et déjà qu'elle sort pas beaucoup, bah...
3: Et tu la connais bien?
4: Non, pas tant, mais elle est fan des Deep Mothers. Alors que toi, tu les connaissais même pas.
3: Oui, c'est bien pour ça que tu voulais me les faire découvrir.
4: Oui, je sais. Mais là, la pauvre... Enfin, tu vois, je me vois mal la planter.
5: Steve, ce soir, il y a une soirée bingo. Ça te dirait de l'animer avec moi? Par exemple, tu pourrais tirer les numéros ou...
4: Bah, c'est une super idée, ça. T'en penses quoi, une soirée bingo?
5: Tu peux? Ça te dit?
3: Eh ben ouais, alors.
5: Ouais. Ok, super, merci.
6: Tu m'as pas dit comment ça s'est passé ce matin avec les enfants? Ils ont réclamé Noémie?
7: Oui, mais avec Babette, on leur a expliqué qu'elle avait plus assez de temps pour s'occuper d'eux, qu'elle leur faisait un gros bisou et qu'elle les oublierait pas.
6: Et c'était triste.
7: Oui, mais ils lui ont fait un dessin pour lui dire au revoir et ça leur a fait du bien, je crois.
6: Tu leur as dit que t'allais lui donner?
7: Oui. Je sais que c'est pas beau de mentir aux enfants, mais bon.
6: Ah, bah la guerre comme à la guerre. En espérant qu'ils passent à autre chose rapidement.
7: Mmh. T'inquiète pas, ça va aller. Mmh. Oh mince.
6: Quoi?
7: J'avais complètement oublié, je devais aller à un concert ce soir.
6: Ah, avec qui?
7: Avec une copine. Bah, je vais annuler.
6: Bah pourquoi?
7: Bon, parce que avec tout ce qui s'est passé à la maison, je n'ai pas trop la tête à ça.
6: Attends, si t'as voulu y aller, c'est que ça te faisait plaisir, non?
7: Oui, mais bon, c'est peut-être mieux si je reste avec Aurore ce soir, non?
6: Bah attends, je suis là, moi. Je m'en ai occupé. Hein?
7: Bon bah j'y vais alors.
8: Ouais, super.
6: Ça va te faire du bien. Allez, il faut que je retourne au taf. T'es belle comme tout.

0: vous ai fait venir pour vous dire que je mets un terme à vos cours particuliers.
1: Bah, pourquoi ? C'est à cause de cette photo de vous qui a circulé en serveuse ?
0: Non, ça, j'ai trouvé ça plutôt amusant.
1: Ben quoi, alors ? C'est à cause de Barbara ? C'est vrai qu'elle n'a pas été très sympa avec vous, mais je...
0: Non, ça n'a rien à voir avec votre chef. D'ailleurs, j'ai trouvé sa franchise très rafraîchissante. Et puis, vous aider pour le service au Mistral, ça... Ça m'a rappelé de bons souvenirs.
1: Alors, pourquoi vous me lâchez comme ça, d'un coup ?
0: Parce que c'est fini, les vacances. J'ai une situation de crise à gérer, il faut que j'arrête de fuir.
1: Ok. Je peux comprendre. Mais je vais pas vous mentir, je me sens abandonné, là.
0: Vous êtes sur la bonne voie, Thomas, vous avez compris plein de choses, vous allez parfaitement vous en sortir.
1: Vous dites ça pour vous débarrasser de moi ?
0: Quoi ?
1: Ben c'est vrai, vous m'avez suffisamment répété que j'étais nulle, non ?
0: Ça, c'est parce que je suis une emmerdeuse. Vous avez plein de qualités. Vous êtes bosseur, enthousiaste, avec une vraie force de proposition.
1: J'ai encore besoin d'apprendre.
0: Faites-vous confiance, parce que moi, je vous fais confiance.
1: Ok. À une condition. Vous passez me voir de temps en temps au Mistral.
0: Uniquement si je règle l'addition. C'est interdit de gaspiller vos bénéfices avec des cadeaux permanents.
1: Ah ben au contraire, je fais une bonne affaire. Vos conseils valent de l'or.
0: Dans ce cas, je viendrai.
1: Au revoir, Madame Kepler.
0: Au revoir, Monsieur Marcy.
2: C'est encore flou, hein ?
3: Non, pas partout. Le poignet est assez visible, là, regarde.
4: Et Blanche Marcy reconnaît la montre de Théo Bonan.
2: Oui, mais ça, c'est pas une preuve. Et vous pouvez vraiment pas faire mieux ?
3: Tu sous-entends qu'on n'a pas déjà fait notre max, là ?
2: Charlotte, s'il te plaît.
3: Ok, j'y retourne, mais franchement, je te promets rien.
2: Merci.
4: Donc Théo Bonan a quand même agressé Blanche Marcy pour récupérer la photo ?
2: Oui, enfin, sauf qu'on n'a pas de témoin.
4: Elle s'est pas fait une entorse au poignet toute seule, quand même.
2: Elle a très bien pu se le faire autrement.
4: Et les voisins ?
2: Les voisins, quand ils sont descendus, Théo Bonan était déjà parti. Toi qui vis à la résidence, t'as pas vu Vadim, là, récemment ?
4: Bah, tu sais, lui et moi, on n'est pas si proches que ça, hein.
2: Tu sais pas du tout comment il va ? Parce qu'il y a Noémie qui l'a quitté.
4: Mais je croyais que vous commencez à tisser des liens.
2: Mais il veut plus me voir. En fait, il a pas supporté que je dise que sa copine n'était pas nette.
4: Mais laisse-lui un peu de temps.
2: C'est Jean-Paul. Eh ben voilà. Il y a bien une caméra de vidéosurveillance devant le centre d'examen du code.
4: Et
2: il y a quelqu'un qui ressemble à Théo Bonan qui s'est présenté à 17h30 devant l'entrée.
4: Donc ça veut dire que Théo Bonan aurait demandé à un sosie de passer le code pour lui ?
2: Ça se tient, non ? Il lui file sa carte d'identité, ni vu ni connu.
4: Et le gars lui fabrique l'alibi parfait pour son agression et le vol.
2: Exactement. Oh, oh. Pas de chance pour lui. Son alibi est connu des services de police.
4: Bien.
5: Je peux savoir ce que je fais là.
6: Comment on doit vous appeler ? Valentin Monge ou Théo Bonan ?
5: Je comprends pas.
6: Eh ben, on va vous expliquer alors.
5: Ouais, j'ai passé mon code, et alors ?
6: Pourtant, vous n'étiez pas sur la liste des candidats. C'est Théo Bonan qui a eu son code ce jour-là.
5: Vous lui ressemblez, hein ? Vous avez passé l'examen à sa place ? N'importe quoi.
2: Vous savez que vous risquez une sanction pénale quand vous trichez à un examen officiel ?
6: Et comme déjà vous avez du sourcil...
5: Attendez... J'ai juste voulu rendre service à mon pote, moi.
6: Et votre pote, il vous a filé combien pour ce petit service ?
5: Rien.

0: tu vois, il y a encore des gens généreux et serviables.
1: Mais Théo, c'est mon pote d'enfance, on se connaît depuis la primaire, c'est comme mon frère.
2: Et vous savez pourquoi il vous a demandé de faire ça?
1: Mais il stressait à mort, il m'a dit qu'il avait trop peur de se planter.
0: Vous êtes sûr qu'il n'y a pas eu une autre explication?
1: Non.
2: Alors contrairement à ce que vous croyez, vous ne l'avez pas aidé, votre ami. Parce qu'il risque de ne pas pouvoir repasser son code pendant 5 ans, ni son permis, et aucun autre examen d'ailleurs. Et vous non plus.
1: Quoi?
0: Et t'oublies l'amende, hein?
2: Ah merde, l'amende.
0: Eh oui. Non, la prochaine fois que vous avez envie de filer un coup de main à un ami, enfin, à votre frère, renseignez-vous avant. Hein.
3: Ça va pas?
4: Non, en fait, j'ai une mauvaise nouvelle. Le sac et plaire ne donnera plus de cours particulier.
3: Ça veut dire qu'on la verra plus ici?
4: Non.
3: Ah, dommage.
4: C'est dingue comme t'arrives pas à faire semblant, toi.
3: Non, pardon, je suis désolée, je sais que tu l'aimes bien, mais franchement, tous ces conseils-là, c'est n'importe quoi.
4: Toi, t'as peur de changer tes habitudes?
3: Alors là, pas du tout. Je suis même ouverte à n'importe quelle suggestion, tant que ça va dans le bon sens.
4: Ok. Alors j'ai un truc à te proposer.
3: Eh bien, je t'écoute.
4: Alors tu vois, certaines de tes entrées sont très populaires. Ton carpaccio de Saint-Jacques, tes tempura de poisson.
3: Oui. Et?
4: Eh bien, on les propose en plat principal, dans des portions plus grandes.
3: Mais ce serait quoi l'intérêt?
4: Ben, élargir notre offre, tout en réduisant les coûts de production. Mais c'est pas la peine de faire cette tête, hein, ça n'impactera pas la qualité de ta cuisine.
3: Oh là là.
4: Quoi, oh là là?
3: Vanessa Kepler, sors de ce corps.
4: Bon.
5: Très en retard, oui, je suis désolée, j'ai dû prendre un patient à la dernière minute. Après, il fallait que je repasse chez moi, mais je sais pas comment mettre. Du coup, j'ai pris la première chose qui m'est tombée dessus. Bah.
6: Vous êtes là, c'est le principal.
5: Mais ça va pas du tout. On dirait une petite fille modèle qui va à l'opéra.
6: Mais non, pas du tout, il n'y a pas de code.
5: Bah, vous rigolez. Je suis désolée, ça fait un siècle que je suis pas allée en concert. Je crois que j'ai perdu un peu la main.
6: T'inquiétez pas.
5: Mais si vous avez honte de moi, vous ferez comme si vous me connaissez pas.
6: Vous rigolez ou quoi? Vous êtes hyper canon comme ça. Enfin, je veux dire, j'ai plutôt l'habitude de vous voir en blouse blanche et là, bah, ça fait... Waouh!
5: Bah, je comprends. Vous aussi, hein?
6: De quoi?
5: Vous êtes waouh.
6: Je me disais qu'on pourrait peut-être se tutoyer, non? Parce que, enfin, c'est un peu bizarre d'aller pogoter ensemble et de continuer de se dire vous.
5: Bah, d'accord pour le tu, mais pour le pogo, je passe mon tour.
6: Ok. Tu viens? Comme ça, on essaye de choper des places patronaises.
5: Je te suis.

0: C'est vrai, j'ai triché pour le code. Je stresse trop aux examens, c'est pour ça que j'ai envoyé Valentin à ma place.
1: Mais attendez, vous êtes en master. Si vous étiez si nul que ça aux examens, vous en seriez pas là.
0: Non, mais la fac, c'est pas pareil. C'est les QCM qui me font paniquer. Devoir répondre vite, cocher la bonne case, j'y arrive pas.
2: C'est marrant, ça, parce que... Eddy Duclair, il dit que vous êtes un élève brillant. Vous faisiez très peu de fautes. Vous étiez où pendant que votre ami passait le code à votre place?
0: Je suis resté chez moi à regarder une série.
2: Vous avez des témoins?
0: Non, je vis seul.
2: Ça, c'est une photo que Blanche Marcy a prise le vendredi 23 janvier à 17h30, pile au moment de l'examen où vous n'étiez pas.
1: Et là, si on regarde le poignet du jeune homme en arrière-plan, c'est votre montre.
0: Mais cette montre, il y a plein de mecs qui la portent.
2: Regardez, il vous ressemble, hein. Même cheveux, même lunettes.
0: Je vous dis que c'est pas moi.
2: Vous savez quoi? On va vous placer en garde à vue, histoire que vous réfléchissiez.
0: Pourquoi vous vous acharnez sur moi? Vous abusez de votre autorité.
2: Blanche Marcy nous a dit que vous l'aviez agressée au pavillon des fleurs hier soir. Elle a même porté plainte contre vous.
0: Elle ment.
1: Elle a inaté le poignet, la blessure a été constatée par un médecin.
2: Il y a un truc que je comprends pas. Pourquoi vous voulez absolument récupérer ce cliché, si c'est pas vous dessus?
0: Je dirai plus rien. Je veux un avocat.
3: Ah! Vous êtes venu me féliciter?
4: De quoi?
3: Eh bien, pour ma photo! Elle a été sélectionnée au deuxième tour du concours. Je vous ai envoyé un message tout à l'heure.
4: Ah, désolé, j'ai pas vu. Mais bravo, bravo.
3: J'ai eu un bon prof, hein. Ça va pas? Ça s'est pas arrangé avec Noémie?
4: Pas vraiment, non. Elle m'a largué.
3: Ah bon? Mais... Vous avez essayé de lui parler?
4: J'aimerais bien, mais elle répond plus à mes messages. Enfin bon, je suis pas venu là pour ça, moi. J'ai appris que Bonan vous avait agressé. Comment ça va?
3: Ah bah, une petite entorse et une grosse frayeur, ça va.
4: C'est un taré, ce mec.
3: Mais il est au commissariat en ce moment. Et j'espère vraiment qu'il va reconnaître et l'agression et le vol de l'ordinateur.
4: C'est trop tard maintenant.
3: Bah non, pas forcément, hein.
4: Attention, Blanche!
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0: Encore une. Une autre.
1: Vous rejouez ?
0: Une seconde.

0: Allô? Jerry.
1: Salut, ma belle.
0: Qu'est-ce que tu veux? Jerry.
2: J'ai besoin de mon blé, Ellie.
3: T'es bourré.
2: Et toi, t'as plus d'un mois de retard, j'ai besoin de ma pension.
3: Je te l'ai déjà versé, je te dois plus rien avant le mois prochain.
2: Ellie! Oh. Écoute, c'est...
1: C'est une urgence.
0: Attends, tu te fiches de moi. Moi-même, j'ai du mal à joindre les deux bouts avec mes deux boulots.
1: T'as juste à me prêter ce pognon, je te le rendrai, je te jure. Tu sais que tu peux compter sur moi.
0: Non, justement, Jerry, je peux pas compter sur toi. J'ai jamais pu...
2: Tu raccroches pas, compris? Sinon, je débarque chez toi, je te préviens!
4: C'était Jerry?
0: Allez, retourne te coucher, ma puce, d'accord? Bon, tu veux dormir avec moi?

0: que tu vas appeler la police.
1: Oh non, c'est ton père, t'inquiète, c'est rien.
0: Mais il appelle toujours à n'importe quelle heure.
1: Je sais. Allez, il faut que tu dormes, chérie.
0: D'accord.
1: Bonne nuit.
0: Toi aussi.
2: Là-bas ?
3: Oui.
4: Cette tenue ne va pas, le tissu est déchiré et j'arrive pas.
5: J'ai pas le temps, débrouillez-vous. Mélanie, faut que je te parle.
6: Oui, qu'est-ce que je peux faire pour toi?
5: Ton boulot. Rappelle-moi quand commence la répétition générale.
6: Dans une heure.
5: Oh, mais rien n'est prêt.
2: Ouais.
5: Pourtant, il me semble que ton boulot consiste à faire en sorte qu'on soit prêt.
6: On sera, pas de souci.
5: Je viens de passer devant trois employés qui ne fichaient rien, le décor n'est même pas terminé, et la couturière s'est ruée sur moi, totalement désemparée, parce que le costume principal de la représentation est déchiré. Sans parler de cette gourde de Gretchen qui s'est cassée la jambe il y a tout juste une semaine, parce qu'elle ne connaissait pas assez bien la chorégraphie.
6: Je ne voudrais pas...
5: Moi qui croyais que tu tirais une fierté de cette salle de théâtre et de toute son histoire, mais on dirait que je suis la seule. Et dire que je me suis tuée à la tâche pour la conserver, tout ça pour vous laisser faire n'importe quoi.
6: Alors que toi, pendant ce temps-là, tu gardes les yeux rivés sur ton écran.
5: C'est le tableau. Sans même te rendre compte que tout l'univers est en train de s'effondrer.
2: J'ai une livraison ici pour le théâtre.
6: C'est bon, on sera prêts.
7: Ah oui.
5: Et comment? Le costume principal est fichu et je sais que tu n'en as pas de rechange.
6: En fait,
5: je sais ce que tu essaies de faire, Mélanie. Je sais très bien ce que tu penses de moi et de toute évidence, tu crois pouvoir t'octroyer tous les privilèges.

0: siège sans jamais devoir faire le moindre effort.
1: Désolé, j'ai besoin
0: d'une signature. Mais sache que je ne te laisserai jamais me saborder, moi, ni ce théâtre, simplement parce que tu ne fais pas ton travail.
2: Mais ce n'est pas ce que je fais.
0: Quoi donc, ton travail? Non, en effet. Et je suis ravie que tu le reconnaisses. Mais il serait temps de faire tes preuves, Mélanie. Bien, à présent, je vais me retirer dans mon bureau. Et pendant les 15 prochaines minutes, je veux qu'on fiche la paix.
1: Bonjour, j'aurais besoin juste d'une petite signature.
0: Demandez à ma nièce.
1: Et c'est qui sa nièce?
2: C'est moi.
1: Ah, super. Signez juste là, s'il vous plaît.
2: Voilà.
1: Cool, merci. Bon, passez une belle journée.
2: Vous aussi.
3: On a reçu le nouveau costume?
2: Oui, génial.
4: Je comprends pas.
0: Désolé, Kevin, c'est le comité qui a décidé.
4: Mais Marc a dit que j'étais le meilleur.
0: Franchement, Kevin, il y avait au moins 3 candidats mieux placés que toi pour le poste que tu voulais.
4: C'était l'opinion du comité ou juste ton opinion, Sarah?
0: Je ne suis pas sûre de comprendre.
4: T'es sûre que c'est pas à cause de cette soirée où toi et moi...
0: Je ne vois pas du tout de quoi tu es en train de parler.
4: Je t'en prie, Sarah.
0: Grandis un peu.
4: Oh. Quoi?
5: Wow.
0: Ça va pas fort, on dirait.
4: Désolé. Encore un échange charmant avec ma patronne. Mauvaise journée.
0: Ouais, à qui le dis-tu? Tu veux qu'on aille boire un verre?
4: Ça marche.
6: Ellie? J'ai quasiment fini, alors...
0: Ah oui, ok.
6: Mais tu veux un coup de main?
0: Non, c'est bon, je suis pratiquement prête à fermer.
6: Ça roule. À plus.
0: Merci, bonne soirée.
6: Coucou, Jenny.
7: Maman, salut. Tu te souviens quand je t'ai dit que j'avais un exposé super important à rédiger pour l'école?
0: Oui.
7: Je me disais que si t'avais pas trop boulot ce soir, tu pourrais peut-être me donner un coup de main.
0: Non. Non, ce sont tes devoirs, chérie. C'est pas à moi de les faire, d'accord? C'est comme ça que t'apprends.
7: D'accord.
0: Mais je leur lirai demain matin pour t'aider, si tu veux. Est-ce que ça te va?
7: Tu penses rentrer à quelle heure?
0: Eh ben, j'ai aucune course prévue ce soir pour l'instant, donc normalement, je... Attends une seconde. Écoute, je viens de recevoir une demande. Je dois dire oui, chérie.
5: Il y a des restes dans le frigo, d'accord?
7: D'accord.
5: Je suis désolée.
7: Ça fait rien.
5: On a besoin de cet argent.
0: Oui. Allez, commence ton exposé.
7: Oui, à vos ordres.

0: choqué comme si elle était vexée. C'est sûrement le cas d'ailleurs. Sinon pourquoi elle ferait ça? C'est comme si elle faisait exprès de me provoquer.
1: Bonsoir.
2: Bonsoir. Tu crois vraiment que c'est intentionnel?
1: Alors,
0: c'est pas innocent.
1: C'est bien vous, Kevin?
3: Oui, c'est bien moi.
1: Parfait. Donc on va toujours au 345 East Hooper Street?
3: Oui, c'est bien l'adresse.
1: Tout va s'arranger.
0: J'en suis pas si sûr, franchement. Pas tant que je bosserai avec elle, en tout cas. C'est un cauchemar.
1: Bon, ça a l'air important, alors je crois qu'il vaudrait mieux que je décroche. Désolée. Jerry, je sais que t'es là. C'est toi qui m'as appelé. Parle-moi.
4: Bon, t'es où?
1: En train de travailler.
4: Tu sais que tu devrais pas parler au téléphone alors que t'es au volant.
5: Qu'est-ce que tu veux?
4: Ce que je veux, Ellie, c'est que tu dises que t'es désolé de m'avoir accroché au nez hier soir.
1: S'il te plaît, Jerry.
4: Je te demande de me dire que t'es désolé de m'avoir accroché au nez!
1: Je suis désolée de t'avoir accroché au nez comme ça hier soir.
4: C'est bien. Maintenant.
0: C'est quoi ce délire?

0: pouvez m'excuser une petite seconde?
1: Ok. Merci.
2: Vas-y donc. C'était qui d'après toi?
0: J'en ai aucune idée.

0: Je suis désolée, il fallait que je réponde.
1: Pas de problème.
0: Mais ça va aller, je connais un raccourci pour y arriver plus vite. Est-ce que tout va bien? Ça avait l'air assez sérieux. Oui, heureusement qu'on a les ordonnances restrictives, pas vrai?
1: Si vous en avez une, ce gars devrait même pas vous téléphoner.
0: Non, il devrait pas, c'est clair. Et on va boire un verre, vous n'avez qu'à venir? C'est très gentil à vous, mais ma fille m'attend. Écoutez, Kevin et moi, on a passé tous les deux une journée vraiment atroce. On a simplement envie d'aller se détendre et de se raconter tous nos malheurs. Ça vous ferait du bien de nous accompagner? On fera une thérapie de groupe. En plus de ça, je vous promets un super pourboire à la clé. Alors? D'accord. D'accord, laissez-moi simplement prévenir ma fille. Génial!
1: Cool! Elle m'a bien fait comprendre que c'était seulement une histoire d'un soir. Ses mots exacts, si je me rappelle bien, étaient que les cadres ne doivent pas être vus avec des subalternes.
0: Ellie, t'es sûre que tu veux pas un verre? Non, je rentre en voiture.
1: Et moi, ça m'allait. C'est vrai. Je lui ai dit que ça me dérangeait pas. Mais ensuite, quelques jours plus tard, je crois qu'ils ont appelé ça des restrictions budgétaires. Enfin bref, mon salaire a été diminué. Puis on m'a transféré à la plateforme téléphonique. Enfin, sur un poste de management. Mais bon, quand même, la plateforme téléphonique? Genre, j'ai trimé comme une bête pendant toute l'année qui vient de s'écouler. Pour en revenir où j'étais. Maintenant, à chaque fois que je demande un changement de poste, il est rejeté. Chaque fois que je pourrais avoir une promotion, on m'envoie sur les roses. Alors que c'est elle qui m'a dragué.
0: On a tous quelqu'un parmi nos proches qui rendrait service à tout le monde s'il mourait du jour au lendemain. Ça, c'est sûr.
1: À Sarah Olsen. T'en valais vraiment pas la peine.
0: Bon, on a parlé de la patronne de Kevin, on a parlé de ma tante Lisa. Ellie? Oh non, non, vous n'avez pas envie que je vous raconte mes malheurs. Oh, que si, ma belle, c'est ton tour.
1: Ouais.
0: D'accord. Il y a un petit bout de temps, quand j'ai enfin décidé de quitter mon ex, je suis partie avec ma fille. Jerry et moi, on était en pleine bataille pour le divorce quand il a eu un accident qui l'a cloué dans un fauteuil roulant. Suite à quoi, il a été déclaré handicapé et inapte au travail. Du coup, ses avocats s'en sont servis pour me contraindre à lui payer une pension. Ce qui veut dire que je suis forcée de me tuer au travail jour après jour pour lui donner de l'argent qu'il va ensuite claquer au casino parce qu'il est accro au jeu. Et il en veut toujours plus. Et donc il est sans arrêt en train de sonner chez moi, de m'appeler, de me supplier, de me menacer parfois. Enfin bref, il est toujours prêt à se donner le plus grand mal pour faire de ma vie un enfer.
1: Je suis désolée. Et pourquoi t'appelles pas les flics?
0: Ah, je les ai appelés. Je les appelle même tout le temps, en fait. Mais vous connaissez pas Jerry. Il arrive à duper tout le monde. Et puis les policiers, ils ont pas envie d'être vus en train de malmener un type en fauteuil roulant. Peu importe si le type en question est une ordure. Des fois, quand j'ai cette impression que le monde entier se ligue contre moi et que je commence à penser que jamais je pourrais m'en sortir, il y a cette idée qui tourne en boucle dans ma tête.
1: Oh, on y revoit.
0: Ok. Bon, imagine un groupe de personnes qui en ont toutes assez, qui sont saoulées de leur vie et qui décideraient de signer un pacte pour améliorer leur vie respective. Peu importe ce que ça coûterait.
1: Et si elles peuvent rien faire pour améliorer leur vie, qu'est-ce qui te fait penser que ta vie peut être améliorée par les actes de quelqu'un d'autre?
0: Eh bien, parfois, tout ce qui nous manque pour régler nos problèmes, c'est la perspective de quelqu'un de l'extérieur. Rien d'autre.
1: Quelqu'un comme toi?
0: Ça, c'est bien joli, seulement je pense que ce serait illégal de faire ce qu'il faut pour réparer ma vie.
1: Ouais, ce serait illégal de faire ce qu'il faut pour réparer n'importe laquelle de nos vies.
0: Illégal, peut-être. Injustifié, en revanche, non.
1: Attendez. Une minute. Est-ce que t'es vraiment en train de suggérer ce que je crois?
0: Ce serait tellement simple. Sérieux, vous êtes pas d'accord? Moi, je dépanne Kevin. Kevin lui dépanne Ellie. Et Ellie me dépanne moi. Mais en faisant quoi? En faisant le nécessaire. Ouvrez les yeux, ces gens-là n'arrêteront jamais de nous pourrir la vie. Vous croyez qu'ils vont se réveiller un matin et avoir une révélation? Non, ils pourront jamais changer. Donc, moi je me charge de ta patronne, Kevin, toi tu te charges de son ex, et Ellie, tu te charges de ma tante Lisa. Et bim! Nos vies deviennent tout à coup plus belles. Quoi?
1: Tu veux dire quoi exactement quand tu dis qu'on doit s'en charger?
0: Je vais vous laisser y réfléchir pendant que je vais me chercher un autre verre.
2: C'est pour moi.
0: Merci.
2: Mais de rien.
0: Comment tu t'appelles?
1: Désolé pour ton ex. Ça a vraiment l'air d'être un con.
0: Oui, on peut dire ça.
1: Franchement, tu mérites mieux.
0: On se connaît à peine. Comment tu peux savoir ce que je mérite ou non?
1: Je vois. Très bien, laisse-moi reformuler. Disons qu'à l'avenir, j'espère que tu trouveras quelqu'un de mieux que Jerry.
0: Moi aussi, je suis désolée que tu te retrouves dans cette situation. T'as déjà pensé à changer de boulot, par exemple?
1: Oui. Mais en fait, pourquoi ce serait à moi de partir, au juste?
0: C'est vrai.
1: Ok, c'est vrai, je suis peut-être un peu de mauvaise foi.
0: Non?
1: Je sais pas, je devrais peut-être laisser le passé où il est. Et repartir de zéro.
3: Vous voulez que je vous rapporte quelque chose?
0: Oh, c'est gentil, mais ça va, j'ai besoin de rien, merci.
3: Vous en avez profité pour réfléchir tous les deux?
1: À propos de quoi?
3: De cet accord entre nous, pour régler nos problèmes.
1: Non, elle plaisante.
3: Ah, vraiment?
1: Ok, ce dont tu viens d'être témoin, c'est le discours classique de la Mélanie mythomane. C'est rien que de la gueule.
3: Pas nécessairement.
1: D'accord. Voilà ce qu'on va faire. Si tu as le courage de passer la première, et je sais très bien que non, alors je serai partant.
3: Et tu ne te dégonfleras pas. Ellie, qu'est-ce que t'en dis? Imagine que soudain t'es plus à avoir cette menace planer au-dessus de ta tête en permanence.
0: J'admets que ce serait vraiment cool, mais... Enfin, je veux dire... Soyons un peu sérieux, quoi.
3: Je suis carrément.
1: Bien sûr. Et moi, je suis carrément sérieux quand je te dis que t'as peut-être un peu trop bu.
0: Vous savez quoi? Je me rends compte qu'il est vraiment l'heure que je rentre chez moi. C'est bon pour vous? Vous êtes prêts à y aller?
1: Oui.
3: En fait, je crois que je vais rester encore un peu.
1: Ah oui?
3: Et ça, c'est ma participation pour le trajet de l'allée.
0: Oh non, c'est...
3: Allez,
0: c'est beaucoup trop.
3: Et encore merci. Amusez-vous bien.
0: D'accord.
1: À la prochaine. Bon, écoute. Mélanie a parfois de drôles d'idées. Ok? Et il lui arrive de s'emballer un petit peu sans vraiment pousser son idée jusqu'au bout.
0: Oui.
1: D'autant que sa situation est bien pire que la mienne. Mais demain, elle aura tout oublié, comme d'habitude.
0: Et donc, toi et Mélanie, est-ce que tous les deux...
1: Non, non, non, non, non, pas nous deux. Non, elle et moi, on est juste amis, rien d'autre.
0: Vous vous êtes rencontrés où?
1: Au bar, à vrai dire. On avait tous les deux passé une de ces horribles journées, comme on les connaît. Chacun était venu noyer son chagrin et on s'est parlé. Et très vite, on a créé des liens.
0: Mais pas des liens amoureux?
1: Non. Non, pas avec Mélanie. D'ailleurs, pour être franc, avec personne. Et toi, alors?
0: Je commence à me demander si un jour je serai prête à me lancer à nouveau dans une histoire, pour être tout à fait honnête. Après ce fiasco avec Jerry...
1: Tu l'aimes toujours?
0: Non, je l'aime plus. C'est terminé. Bon, il faut vraiment que je rentre, ma fille est toute seule.
1: Ça roule, pas de soucis, je comprends. Ok. Est-ce que ça te dirait de reprendre cette conversation

0: Disons, demain, par exemple?
1: Demain, en fait, je dois aller au travail, à mon autre travail dans la journée de demain.
0: Ouais.
1: Et puis, j'ai aussi promis à ma fille de l'aider pour un exposé.
0: Oui, c'est bon.
1: Mais sinon, dimanche, pourquoi pas?
0: Sérieux?
1: Oui, ça t'irait?
0: Ouais, ce serait nickel, dimanche. Génial.
1: Ok.
0: Super.
1: Kevin.
0: Oui, Kevin. ok, alors on se dit à dimanche. Cool. Bonne soirée.

0: Léonidas ? Comment ça se fait que je ne sache pas qui c'est ?
1: C'est pour le cours d'histoire. C'est un roi de la Grèce antique qui commandait les soldats martiens. Spartiens.
0: Les soldats spartiates, ça y est, j'y suis, les Spartes.
1: Je te montre ce que j'ai écrit pour l'instant.
0: D'accord. Alors, Léonidas...
1: Et donc, c'est demain le grand jour ?
0: Mm-hmm.
1: T'as rencard avec un gars ?
0: C'est juste un ami.
1: Oui, que tu connais à peine.
0: C'est ça, et j'apprends à le connaître.
1: Bon, ça, c'est un rencard.
0: Ok, d'accord, c'est peut-être un rencard.
1: Génial. Enfin, ce gars, c'est pas un gros nul, hein ?
0: J'espère pas. Mais bon, on verra bien ce que ça donne.
1: Ça pourra jamais être pire que Jerry.
0: Ouais, j'espère que non.

0: Oui, allô?
1: Salut, c'est Kevin.
0: Salut. Je suis presque prête, justement. Alors...
1: Désolé, Ellie, mais... À propos de notre rendez-vous...
0: Oui?
1: J'ai un imprévu. C'est pas mon genre de faire ça, mais... Là, c'est important.
0: D'accord. Oui, je... Je comprends, c'est rien.
1: Merci. Je suis désolé.
0: Oui?
2: Et voilà pour vous. Merci beaucoup.
3: De rien. Et passez une bonne journée.
4: Ellie Yudan?
3: Oh oui, c'est elle, juste là.
4: Merci. Ellie Yudan?
0: Oui?
4: Bonjour, je suis le lieutenant Marx de la police. J'aurais aimé vous poser quelques questions.
0: Est-ce que c'est à propos de Jerry?
4: Non, madame. Connaissez-vous Kevin Moore?
0: Kevin? Oui.
4: Quand l'avez-vous vu pour la dernière fois?
0: C'était vendredi soir.
4: Et c'était à quelle heure, juste?
0: Je dirais aux alentours de 20h et environ minuit. Oui, c'est à cette heure-là que je l'ai déposé, minuit.
4: Où est-ce que vous étiez?
0: On est allé dans un bar. Je me rappelle pas comment il s'appelait, mais c'était sur Hooper Street.
4: Des gens vous ont vu là-bas?
0: Ouais. Excusez-moi, je peux vous demander pour quelle raison vous me posez toutes ces questions?
4: Je ne peux pas vous divulguer cette information pour le moment, mais merci à vous.

0: Bonjour, c'est Kevin. Veuillez laisser un message.
1: Kevin, salut, c'est Hayley. Écoute, la police vient de passer au magasin pour me poser des questions. Je voulais simplement m'assurer que ça allait. Rappelle-moi.
2: Olsen, t'en valais vraiment pas la peine.
3: Salut, c'est Mélanie. Laissez-moi un message et je vous rappelle dès que possible.
1: Salut Mélanie, c'est Hayley. On s'est rencontrés vendredi soir. Est-ce que tu pourrais me rappeler quand t'auras ce message? Je te remercie. Il faut qu'on parle. Envoyé. Mélanie s'est déconnectée. C'est bizarre. On signerait un

0: améliorer nos vies respectives, peu importe ce que ça coûtera. Moi, je dépanne Kevin, Kevin lui dépanne Hayley, et Hayley me dépanne moi. Kevin, attends, dis-moi ce qui se passe.
1: Je suis désolé. Sarah est morte. Et maintenant, j'ai plus le choix. Je te demande pardon.
0: Quoi? Kevin? Jerry, réponds. Réponds. Allez, réponds, je t'en prie.
1: Quoi?
0: Oh, Jerry, t'es là. Je crois qu'il est possible que tu sois en danger en ce moment.
1: Et c'est quoi ça? Une menace?
0: Non, je t'en prie, Jerry, tu dois vraiment m'écouter.
1: Tu dois toujours une visite pour m'avoir accroché au nez.
0: Ok, Jerry, t'es où là?
1: Au centre de rééducation salfouineuse.
0: Ah,

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C'est moi. Tu pourrais me rappeler? Merci.

Oui. La patronne de Kevin a été victime d'un meurtre. Et j'ai essayé de le joindre, mais il n'y répond pas. Kevin est allé remplir sa part du marché.

0: peux vous aider?
1: Bonsoir. Est-ce que Jerry Udall est ici? C'est ce qu'il m'a dit quand je l'ai appelé.
0: Non, je suis désolé, mais il n'y a personne. Le centre est fermé pour la nuit.
1: Vous êtes sûr?
0: Oui, madame. Ça fait plusieurs heures que je suis là et j'ai vu personne.
1: Très bien.
0: Bonne soirée.
1: À vous aussi.

0: Salut, c'est Jerry Udall. Il va y avoir un bip. Vous savez ce qu'il vous reste à faire.
1: Maman ? Maman ?
2: Mm-hmm.
1: Tu te sens pas bien ?
2: J'arrive pas à joindre Jerry. Il répond pas au téléphone. Il était ni à son appartement, ni au centre de rééducation.
1: Il est certainement bourré dans les vapes quelque part.
2: Je m'inquiète pour lui. Si jamais il
1: Pourquoi
2: lui était...
1: Pourquoi tu t'inquiètes ?
2: Je sais pas trop.
1: On est mieux sans lui, de toute façon.
2: Non, s'il te plaît, chérie, évite de dire des choses comme
1: Maman,
2: ça. C'est vraiment...
1: qu'est-ce que t'as ? C'est bizarre.
2: Oh, je suis désolée.
1: Il faut que j'aille à l'école.
2: Oui. Oh, c'est rien. Ça va aller.
1: Maman ?
2: Oui ?
1: Il y a quelqu'un à la porte. André. Ils veulent te voir.
2: Ah, Jimmy, il vaudrait mieux que tu partes pour l'école maintenant, d'accord ? Vas-y, chérie.
1: Au revoir.
2: Entrez. Je vous en prie.
3: Voici mon coéquipier, le lieutenant Whitman.
4: Bonjour.
2: Bonjour, asseyez-vous. Bon, alors, qu'est-ce qui vous amène ?
3: Nous sommes là au sujet de votre ex-mari, Jerry Udall. Il a été retrouvé mort hier soir sur un parking en plein centre-ville.
4: Connaîtriez-vous qui que ce soit qui aurait pu lui vouloir du mal ?
2: Non, je ne connais personne.
3: Tous les deux, vous aviez une relation assez mouvementée, non ? Des disputes assez fréquentes et même quelques visites aux urgences.
2: Oui.
3: Quand est-ce que vous l'avez vu pour la dernière fois ?
2: Il y a deux semaines environ. Il est passé à mon boulot.
4: Malgré votre ordonnance restrictive contre lui ?
2: Oui.
3: Alors pourquoi ne pas avoir appelé la police ?
2: Ça n'avait servi à rien les fois d'avant.
3: Et où étiez-vous hier entre 20h et 22h, dites-moi ?
2: Je suis restée là avec ma fille pratiquement toute la soirée. Je suis uniquement sortie pour aller au centre de rééducation, mais pas longtemps.
4: Et vers quelle heure diriez-vous que vous y êtes allée ?
2: 21h. Je crois.
3: Au centre de rééducation à 21h, ça me paraît un peu tard, non ?
2: Cherchais justement mon ex-mari.
4: Est-ce que quelqu'un du centre vous y a vu hier soir ?
2: Oui, il y avait un agent de sécurité.
3: Nous avons des images issues des vidéos de surveillance du club où se trouvait votre ex-mari hier soir. Est-ce que par hasard vous reconnaissez cette personne ici ? Il est très probable que ce soit l'homme qui ait tué Jerry.
2: Il est debout, là.
3: Quoi ? Qui est debout ?
2: Jerry. Il était handicapé.
3: S'il y a d'autres infos que vous pouvez nous donner... Madame Udall...
4: Bien. Merci pour tout, Madame Udall.
3: J'ai une dernière question, si vous voulez bien. Pourquoi cherchiez-vous votre ex-mari hier soir ?
2: Je devais lui apporter sa pension.
3: Et c'est lui qui vous a dit qu'il vous attendrait au centre ?
2: Oui.
4: Bon, ce sera tout pour l'instant.

0: pas. J'avais pas le choix. Je voulais pas, je l'ai jamais voulu.
1: Est-ce que tu en as parlé à Mélanie ?
0: Elle m'a dit que j'allais finir en prison si je refusais d'honorer ma part du marché. J'ai appris que Sarah était morte. Et au début, j'ai cru que c'était juste une coïncidence. C'en était forcément une. Pas vrai. Mais ensuite, j'ai compris. Quand j'ai réalisé ce qui se passait, j'ai trouvé ça grisant. Mais j'ai rapidement déchanté. Et là, je me suis mis à flipper. La police est venue me poser des questions hier.
1: Ils m'ont interrogé, moi aussi. À propos de toi.
0: Tu sais, ce qui est le plus dingue là-dedans, c'est que depuis, je suis à nouveau en lice pour la promotion au boulot. Apparemment, Sarah était le seul membre du comité à s'y être opposé. Mais maintenant que j'ai... Mélanie n'arrêtait pas de me dire que ton avenir dépendait de moi. Alors c'est ce que je me suis répété. Et il fallait que je me protège. J'avais pas le choix. Je suis vraiment désolé, Ellie. C'était des personnes odieuses. Des personnes méprisables. Sarah. Jerry. La tante de Mélanie. Mais pour être honnête, c'était encore plus dur que ce que j'aurais cru. J'imaginais pas que ce serait autant. Que tout ce que je pensais faire, c'était rendre service. Qu'est-ce que je vais faire maintenant? Qu'est-ce que je vais bien pouvoir faire?
1: Je crois qu'il n'y a plus qu'une seule chose qu'on puisse faire maintenant. Il faut qu'on aille parler à la police.
0: Écoute, j'ai besoin de temps. J'ai besoin de temps pour réfléchir. Juste un petit peu de temps. Tout seul. S'il te plaît.
1: D'accord, ok. Très bien. Je te laisse.
0: Ellie.
1: Oui.
0: Dis-moi, t'irais pas me dénoncer?
1: Non.
0: Tu me le jures?

0: travailler chez Brianna. Elle a dit qu'elle allait m'aider pour les devoirs de maths.
1: Jamie, il faut que je te dise quelque chose.
0: Ça peut attendre.
1: C'est au sujet de Jerry, ton père.
0: Maman, qu'est-ce qu'il y a?
1: Viens là, ma chérie.
0: Qu'est-ce qui se passe?
1: Il est mort.
0: Comment ça?
1: Il a été tué.
0: Non. Je suis bien contente. Je suis bien contente qu'il soit mort.
1: Oh, c'est dur. Je sais. Chérie, ça va aller? Chez mon ami.
0: Qu'est-ce qu'il a?
1: Il a quelques ennuis en ce moment, mais ça ira mieux bientôt.

0: Salut. C'est toi, notre idée. Je suis une amie de ta mère. Ouais. Qu'est-ce que vous faites là? Ça t'embête si je reste un peu pour attendre ta mère?
1: Mélanie.
0: Hayley.
1: Qu'est-ce que tu fais ici?
0: Il faut qu'on discute. En privé.
1: Et où est-ce que tu veux aller?
0: Allons chez toi. Tu peux me conduire?
2: Je vais prendre un verre d'eau. Vous voulez quelque chose?
1: Non, chérie. En fait, je voudrais que tu ailles dans ta chambre et que tu commences tes devoirs. Mélanie et moi, on doit discuter entre nous. Tu veux bien?
2: Mais, maman, je...
1: Jamie, fais ce que je te dis.
2: J'ai pas beaucoup de devoirs aujourd'hui.
1: Ok.
2: Alors, je pourrais
1: peut-être... Très bien, tu sais quoi? Pourquoi t'irais pas regarder un peu la télé dans ma chambre? Ça te va? Allez.
2: D'accord.
1: Merci, ma chérie. On fait quoi, maintenant?
0: À toi de me le dire.
1: Qu'est-ce qui est arrivé à Kevin?
0: Ça m'a tout l'air d'être...

0: peut-être une crise cardiaque. Mais vous étiez amis tous les deux. Des amis ne sont pas censés se trahir, pas vrai? Et comme moi, je ne suis pas ton ami, du coup, tu vas me tuer? J'espère pas. C'est ton tour, Hayley. Quoi? Kevin et moi, on a rempli notre part du marché, et maintenant, c'est ton tour. Sauf que je n'ai jamais accepté le moindre marché. Tout ça sera beaucoup moins fastidieux si tu faisais ce que tu as juré de faire, comme convenu.
1: J'ai jamais juré de faire quoi?
0: Mais c'est ce que tu voulais, Hayley. Et puis, si tu refuses de le faire, il risque d'y avoir des conséquences. Pas très gaies.
1: D'accord. Qu'est-ce que tu attends de moi?
0: Lisa, elle l'a bien mérité. Tout comme Sarah, la patronne de Kevin, et comme ton ex-mari, il faut que tu n'aies aucun scrupule.
1: Et Kevin aussi le méritait.
0: Non. Ne rends pas tout ça plus dur que ça ne l'est. Notre plan tient la route, on ne risque strictement rien.
1: Pourquoi?
0: Pourquoi quoi?
1: Pourquoi avoir élaboré tout un plan? Pourquoi nous avoir mêlés à tout ça, Kevin et moi? Tu es parfaitement capable de tuer sans l'aide de personne. Pourquoi ne pas t'être toi-même occupé de Lisa, au fond? Pourquoi te compliquer la vie? Pourquoi provoquer deux... Non. Trois meurtres en plus.
0: T'as déjà pensé à ton alibi?
1: J'ai pas besoin d'alibi.
0: T'es sûr? On entend tout le temps des histoires d'hommes et de femmes reconnus coupables, simplement grâce à l'accumulation de preuves indirectes, peu importe si t'es innocente. Ils pourront prouver que t'as tué Kevin. Au motel, t'as forcément touché des trucs, comme des poignées de porte ou je ne sais quoi. Et c'est plutôt suspect de ta part de ne pas avoir appelé la police.
1: Mais ça ne veut pas dire
0: que j'ai le mobile. Hein? Ton ex-mari s'est fait tuer, l'ancienne maîtresse de Kevin aussi. Peut-être que tu les as tués tous les deux pour pouvoir être avec Kevin, et quand il t'a dit que t'étais dingue, tu l'as tué à son tour.
1: C'est plus une crise cardiaque, alors?
0: Un coup de fil anonyme mentionnant du poison résoudra le problème.
1: Du poison?
0: Et ce n'est qu'une seule théorie parmi toutes celles qu'envisagera la police.
1: Oh, pense à ta fille.
0: Sans toi, elle se retrouvera toute seule. Tu veux vraiment lui faire courir ce risque, quelles que soient les preuves que les enquêteurs pourront bien trouver? On va aller faire un petit tour, ok? Je t'emmène au théâtre.
1: Au théâtre? Et ensuite?
0: C'est l'endroit le plus approprié pour le faire.
1: Mais y a Jamie.
0: Elle peut rester toute seule. Écoute. Tu sais de quoi je suis capable. Tu ne peux plus faire machine arrière maintenant. Ça ne ferait que donner lieu à des événements qu'aucune de nous ne souhaite. Ne réfléchis pas trop, fais-le, c'est tout. Je t'attends dans ta voiture.

0: Il n'y a pas de représentation ce soir. Suis-moi, je vais te faire visiter. C'est ici que la magie prend vie. Ma tante va souvent jouer les petits chefs en coulisses. Non pas que ce soit nécessaire, mais elle adore faire comme si elle avait une véritable influence sur le spectacle. Franchement, elle a aucune idée de ce qu'il faut faire pour diriger un théâtre.
1: On a pas assez de couverture pour ça ? Mais... Très bien. Fais de ton mieux pour moi, compris ? Très bien, merci. T'es encore là, toi ?
0: J'avais oublié un truc.
1: Devine ce que je viens de découvrir.
0: Quoi ?
1: Grâce à toi, la réputation de ce théâtre pour lequel j'ai travaillé d'arrache-pied est totalement fichue. Tu sais pourquoi ? Est-ce que tu te rends compte que les bévues que tu as faites risquent aujourd'hui de tous nous faire couler ?
0: Tout ce que je le fais pour ce théâtre et pour sa réputation.
1: Ma réputation. Tâche de ne jamais oublier ce détail. Tu fais exprès d'être aussi incompétente, ou bien c'est naturel chez toi ? Tu as oublié de payer la prime d'assurance dans les temps, ce qui veut dire qu'à l'heure qu'il est, elle n'est toujours pas valide.
0: Non, je l'ai payée dès que j'ai réussi à te faire transférer la somme requise sur le compte d'exploitation.
1: Tu te souviens de Gretchen ? Cette sombre idiote qui s'est cassée la jambe il y a de ça un peu plus d'une semaine maintenant. Eh bien, l'idiote nous traîne en justice. Et à cause de toi, notre assurance ne prendra strictement rien en charge. Donc, j'ai décidé de retenir une part de ton salaire chaque mois jusqu'à ce que tu aies remboursé entièrement tous nos frais. Je trouve que c'est juste, non ?

0: contenu de cette seringue dans la nuque. Elle sera morte avant de pouvoir émettre un son. Ensuite, tu repars comme si de rien n'était et tu te débarrasses de la seringue.
1: Je pourrais savoir pourquoi je suis ici. Est-ce que vous me soupçonnez d'avoir fait quelque chose de mal ?
2: Non, je voudrais simplement clarifier deux ou trois trucs.
1: Ok.
2: Avant le meurtre de votre ex-mari, nous vous avions convoqué pour confirmer l'alibi de Kevin Moore, c'est bien ça ?
1: En fait, c'est vous qui êtes passé me voir à mon boulot. C'est comme ça que ça s'est passé, mais c'est exact.
2: Je vois. Eh bien, nous avons retrouvé Kevin hier dans un motel. Il semblerait qu'il soit mort de cause naturelle.
1: Kevin ? Mais c'est horrible.
2: Kevin était un des suspects pour le meurtre de sa patronne, avec qui, à ce qu'on dit, il a eu une liaison, mais nous avons naturellement abandonné cette piste quand vous avez confirmé son alibi. Puis, quelques jours plus tard, c'est votre ex-mari qu'on retrouve mort, et Kevin ensuite. Ça me paraît très étrange.
1: C'était une question. Parce que si c'en était une, alors oui, ça me paraît étrange à moi aussi.
2: Donc vous pouvez m'expliquer ?
1: J'aimerais vraiment, désolée.
2: Il y a quelque chose que vous voudriez me dire ?
1: Est-ce que je peux m'en aller ?

Je veux que ce soit recousu d'ici la fin de l'après-midi et je ne veux entendre aucune excuse. Chut. Je vais dans mon bureau une minute. Que personne ne me dérange.

0: désolée. Pardon, je voulais pas...
1: Qui êtes-vous?
0: Pardon, j'ai dû me tromper de...
1: Tout le monde sait que j'ai horreur d'être dérangée quand je suis dans mes bureaux.
0: Je me suis trompée.
1: Qu'est-ce que vous faites ici?
0: Désolée.
1: Et qui vous a laissé entrer?
0: Excusez. Encore pardon, je suis vraiment désolée. Je suis désolée.
1: Mélanie! Combien de fois devrais-je te dire que je ne veux pas être dérangée quand je suis dans mon bureau?
2: Merci pour le café. De rien.
0: Ça va aller, ça va aller, ça va aller. Tout va bien, ça va aller. Oui.
1: Qu'est-ce qui s'est passé?
0: J'ai essayé.
1: Arrête. T'aurais pu faire beaucoup mieux. T'aurais quand même pu le faire.
0: Elle était...
1: Tu t'avais prévenue de ce qui allait se passer. J'espère que t'as embrassé Jamie avant de partir.

Rappelle-moi immédiatement quand tu auras ce message.

0: Coucou ma chérie, t'es où?
1: Je t'aime maman.
2: Jimmy?
0: Elle est dans le coffre de ma voiture.
1: Maman!
2: Oh, je t'en prie, Mélanie.
1: Laisse-la sortir.
2: Elle est courageuse. Elle essaie de l'être en tout cas.
1: Mélanie.
2: T'aurais dû t'en tenir au plan et aller jusqu'au bout.
1: Je t'en prie, lui fais pas de mal.
2: Il te suffisait d'honorer ta part du marché, Ellie.
0: Mélanie, même un pauvre crétin comme Kevin a rempli son contrat.
2: Ouais, et regarde où ça l'a mené.
0: Tu peux me croire, c'est rien par rapport à ce qui t'attend.
1: Bon, écoute.
2: Cet après-midi, c'était le moment idéal pour agir.
1: Je sais, j'ai essayé, je te jure.
2: Tu avais dit qu'il fallait me faire confiance.
1: Donne-moi une deuxième chance, je t'en prie, je te jure.
2: Oh, calme.
0: Il y a une représentation spéciale pour d'éventuels donateurs.
2: Ce soir, ce qui veut dire que Lisa va rester tard pour faire les comptes de ce qu'elle aura gagné. T'as toujours la seringue? Non, je m'en suis débarrassée.
0: Qu'est-ce que tu vas utiliser?
1: J'en sais rien du tout.
2: Trouve une solution. Un couteau, un flingue. Il faut que ce soit rapide, mais aussi que ça fasse pas
1: non,
2: j'ai pas de flingue.
0: Alors un couteau. Mais lui donne pas qu'un seul coup. Pour être bien sûr, frappe-la au moins 3 fois.
2: Trouve-en un qui fasse pas partie de ta cuisine.
1: D'accord.
2: Je suis sûre que tu trouveras un moment où elle sera seule. Et là, faudra pas hésiter.
1: Non, attends. Tout à l'heure, dans le bureau...
2: Elle m'a vu.
0: Oh, faudra être rapide alors.
1: Et toi, où est-ce que tu seras?
2: Pas loin.
0: Il faut que je voie Jimmy.
2: Pas avant que ce soit fait.
1: Je refuse de faire quoi que ce soit. Si je n'ai pas de garantie, il faut que je sois sûre que tu ne vas pas lui faire de mal.
0: Tu la verras ce soir.
1: Non, Mélanie!

0: Rebonjour, Madame Yedal. Vous auriez le temps que je vous pose encore quelques petites questions?
1: Non, non, là j'ai pas le temps.
0: Je serai très bref. Est-ce que tout va bien?
1: Oui, oui, ça va. Je pourrais savoir ce qui vous amène.
0: Je voulais seulement vous tenir au courant. On a la preuve que Kevin a bien tué Jerry. Est-ce qu'ils se connaissaient tous les deux?
1: Non, je sais pas trop.
0: Vous savez ce que j'aimerais comprendre? C'est pourquoi Kevin aurait tué Jerry, franchement. Pour Sarah, là, je comprendrais, il avait un mobile. Même si on n'a aucune preuve que c'était lui.
1: J'en sais rien du tout.
0: Et vous et Kevin, vous vous connaissiez d'où?
1: Je travaille à mi-temps comme chauffeur privé. Kevin était un de mes clients ce soir-là.
0: Ensuite, quand vous êtes-vous reparlé?
1: Le dimanche suivant. On avait prévu de sortir.
0: Vous aviez prévu?
1: Oui, il a annulé. Je sais pas trop pourquoi.
0: Je vois. Eh bien, nous avons obtenu ces relevés téléphoniques et... Il semblerait que vous l'ayez appelé à peu près à l'heure où il assassinait votre ex-mari. J'ai trois cadavres sur les bras, Ellie. Est-ce que vous en êtes consciente? Quand je cherche l'élément qui relie ces trois meurtres, en surface, je n'en vois pas un seul. Mais quand j'y regarde de plus près, j'arrive à voir quelques liens très subtils qui se forment. Et vous savez où ils mènent? Ils mènent jusqu'à vous.
1: Je suis vraiment désolée. J'aimerais sincèrement pouvoir vous en dire plus.
0: Alors parlez-moi.
1: Je crois que vous devriez partir maintenant.
0: Entendu. Si vous changez d'avis et que vous voulez nous simplifier la tâche à vous comme à moi, vous savez où me trouver.

0: Ça y est, je suis arrivée.
1: T'as mis le temps?
0: Ok, où elle est? Où est Jimmy?
1: Elle est là.
0: Laisse-moi lui parler.
1: Je veux que tu me montres avant.
0: Quoi?
1: Ton arme. Parfait.
0: Voilà, est-ce que je peux la voir maintenant? Jimmy!

0: Ça y est, je crois que tout le monde est parti.
1: Sa voiture est toujours là?
0: Ouais. Je vais entrer pour jeter un coup d'œil. Je te rappelle plus tard.

0: Vous? Qu'est-ce que vous faites là?
1: Lisa, écoutez-moi.
0: Enfin, qui êtes-vous?
1: Votre nièce, Mélanie,
0: veut que vous mouriez, mais pas moi.
1: Cet après-midi, c'était bien vous.
0: Je suis pas là pour vous faire du mal, je suis là pour vous prévenir.
1: Restez où vous êtes, vous m'entendez?
0: Ok, mais t'inquiète pas, Lisa.
1: Non,
0: je la laisserai pas te faire de mal.
1: Mélanie, enfin, qu'est-ce qui se passe?
0: Je te présente Ellie. C'est pour te tuer qu'elle est venue. Non, sauf que t'as pas à t'inquiéter parce que je la laisserai pas s'en tirer. Quand les flics débarqueront, ils verront que je suis arrivée trop tard pour sauver ma tante préférée. Et pour empêcher cette malade de la tuer.
1: Mélanie, elle l'a bien mérité.
0: Tu l'as vue? Elle me rabaisse et me critique en permanence alors que c'est elle qui est en train de tout foutre en l'air. Et toi, tout ce que t'avais à faire, c'était honorer ta part du marché. Mais maintenant, ta fille va mourir.
1: Non,
0: toi, tu bouges pas.
1: Non! Ah.

0: quelqu'un? Hé, hey, tout va bien là-dedans? C'est la police! Je vais faire sauter le verrou! Éloignez-vous de la porte, d'accord? Reculez-vous au maximum! Hé, hey, tout va bien? T'as rien?
1: Ma mère, où elle est?
0: J'en sais rien! J'ai appelé des renforts.

0: Restez pas ici.
1: Où sont-elles? Je...
2: Maman!
1: Jimmy! Ne lui fais pas de mal. D'accord.
0: Lâche ce truc.
1: Quoi?
0: Lâche-le, je te dis. Fais-le glisser vers moi.
1: Mélanie, laisse ma fille s'en aller.
0: Je le ferai dès que tu m'auras dit où est Lisa. J'ai vraiment envie de t'aider. Mais si tu ne me dis rien, c'est toi qui condamnes Jimmy.
1: Pitié, fais pas de mal.
0: Où est Lisa? Tata Lisa?
1: C'est bon, je suis là. Lui, fais pas de mal.
0: Te voilà. Tu vois, Ellie, ce n'est qu'un simple problème de motivation.
1: Lâche Jimmy, tu entends?
0: Non. Notre plan peut encore fonctionner. Mets-toi à genoux. J'ai dit, à genoux, allez. Maintenant, Ellie, tu l'as.
1: Comment?
0: Prends les ciseaux, prends-les. Bon, jette-les par terre, maintenant, dépêche-toi. Ellie, ramasse-les. Allez, grouille. Ça aurait été plus propre avec un couteau, mais c'est trop tard maintenant.
3: Qu'est-ce que tu espères tirer de tout ça au juste?
0: De l'argent, bien sûr. Parce que c'est l'argent le plus important, n'est-ce pas, tata chérie? Mais non, pas pour moi. Pour moi, il y a un peu plus que ça. Pour moi, c'est la jouissance d'avoir pu détruire ta carrière. J'avais tout prévu dans les moindres détails. Seulement depuis le début, il y avait un petit quelque chose qui me chiffonnait dans tout ça. Le fait que tu ignores que c'était moi qui avais tout manigancé. Je voulais que tu saches que tu payais pour tout le mal que tu as fait à ma famille.
1: Non, écoute.
0: À ta propre famille.
1: Ça peut plus fonctionner. La police t'a vu, ils savent tout.
0: Ça fonctionnera, je t'assure. Fais-moi confiance là-dessus.
3: T'es complètement cinglé.
1: Tu t'en sortiras pas comme ça.
0: Ton plan est un échec. Ça peut encore marcher. Il suffit juste que je te fasse porter le chapeau pour le meurtre, c'est tout. Tu l'as.
3: Vous pouvez l'en empêcher.
0: Toi, tu ne bouges pas.
3: Je vous en prie,
0: c'est clair.
3: Rien ne vous oblige à obéir.
0: Tu l'as, Ellie.
1: Non, maman,
0: allez.
1: Ne faites pas ça.
0: T'es complètement dingue. Je préfère le terme machiavélique.
1: Dans ce cas, c'est toi qui devrais le faire. Tu l'as toi-même.
0: On n'est jamais si bien servi.
1: Viens, ma chérie. Est-ce que tu sais quelle a été ta plus grosse erreur?
0: Ça a été de croire qu'on était tous capables de tuer comme toi.
4: Ellie!
1: On est dans les coulisses!

0: Mélanie, tu nous as tout volé. Tu as tout pris et tu nous as laissé sans rien. Tu m'as laissé sans rien, sans rien du tout. Je n'avais que 14 ans. Mélanie, non, touche pas. Mélanie, non. J'ai réussi. Jimmy, c'est rien, je suis là.
1: T'es pas blessé, ça va?
0: Non, j'ai rien.
1: Ok, ça va.
0: Tant mieux. Viens là.
2: Ça va? Tout le monde va bien?
3: Venez, dépêchez-vous, les gars.
1: Vous n'avez rien?
0: Je suis là.
1: Venez.
0: Ça va aller. On pourra bientôt rentrer à la maison.
2: Salut, vous deux.
0: Salut.
2: Vous tenez le coup? Ça t'embête si je parle avec ta mère en privé une minute?
0: C'est bon. Vas-y.
1: D'accord.
4: Viens, on va se prendre un soda au distributeur.
5: J'aime pas les trucs qui pétillent.
0: Et votre jambe, ça va aller?
2: Oh, il m'en manque une petite partie, mais je crois que je vais m'en sortir. Et vous, est-ce que vous allez aussi bien que vous voudriez le faire croire?
0: Ben, ça dépend.
2: De quoi?
0: De l'ampleur de mes problèmes à venir.
2: Eh bien, l'état de Lisa semble stabilisé et elle a eu suffisamment de moments de lucidité pour confirmer ce qui s'est passé au théâtre.
0: C'est une bonne nouvelle.
2: Ouais, Mélanie est en détention. Elle a été très causante. Et elle plaidera sûrement à la folie. Mais je suis ravi de vous dire que vous ne faites plus partie des suspects.
0: Merci beaucoup. Merci. Écoutez, je suis désolée de ne pas avoir pu vous raconter exactement ce qui se passait.
2: Hayley, votre fille était détenue par Mélanie. Vous n'aviez pas vraiment le choix. Et je pense que le procureur sera du même avis. Vous en avez suffisamment bavé ces derniers jours. C'est une nouvelle ère qui commence.
0: Oui. Merci.
6: Ça a été une longue nuit. Tu dois être complètement fondue.
5: Ouais. Mais je suis surtout morte de faim.
0: Oui, moi aussi. On va se prendre un petit déj?
5: Ouais.
0: Génial.
5: Qui sait?
0: Une demande de chauffeur pour l'aéroport. Non, tu sais quoi? Non. Ils se trouveront quelqu'un.
5: Sérieux?
0: Ouais. Allez, viens.

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4: Qui lo diría? Por supuesto.

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1: Je veux avouer qu'Armando Quiroga est le meurtrier de Madame Irène Cáceres. Pour Monsieur Armando Quiroga, j'ai été capable de tout. Mais c'est fini. Je ne peux pas continuer à cacher ce crime. Je jure devant Dieu que je dis toute la vérité que je connais. Guillermina Ledesma.
2: Qu'est-ce qu'il y a ?
3: C'est une lettre de Mademoiselle Guillermina qui avoue qu'Armando Quiroga est le véritable meurtrier d'Irène Cáceres.
2: Mais ce n'est pas possible. Et pourquoi Madame Guillermina a-t-elle écrit ça juste avant de se suicider ?
3: Je ne sais pas. Mais ceci prouve que mon père est innocent. Ta femme doit voir ça. Je vais aller la voir.
2: Oui.
4: Je peux entrer ?
5: Hein ? Oui, oui. Entre, oui. Assieds-toi. Comment ça va ?
4: Très bien. De quoi voulais-tu me parler ? Parce que je ne pense pas que tu m'as appelé seulement pour savoir comment je vais.
5: Et pourquoi pas ? Enfin, je voulais te parler de Santa Ramona.
4: Ah, le ranch se porte à merveille, Manuel s'occupe de tout.
5: Tu n'as pas pensé à le vendre ?
4: Non.
5: Et pourquoi tu veux le garder si tu vas rester habiter ici ?
4: Eh bien, en fait, c'est que je n'y ai pas pensé. Et si je décide de le vendre, c'est une décision qui me revient. Je ne comprends pas pourquoi ça t'intéresse autant de savoir ce que je vais en faire.
5: Non, non, bien sûr, c'est ta décision. Mais j'aimerais le savoir parce que je m'intéresse à toi.
4: Ah oui ?
5: Oui.
4: Et depuis quand ? Parce que quand je vivais à Santa Ramona, et maintenant que je suis ici, je n'ai jamais eu l'impression que tu aies montré...

0: Et un quelconque intérêt pour moi.
1: Pourquoi tu dis ça? Ta maman en paix à son âme, et toi, je vous ai toujours traité comme si vous étiez de ma famille.
0: C'est bizarre. Parce que tu vois, moi, je n'ai aucun souvenir que tu sois allé au ranch pour passer du temps avec nous, ou que tu aies montré de l'intérêt pour nos vies. Oui, bien sûr, tout ce que tu faisais, c'était envoyer de l'argent.
1: Et pour toi, ce n'est pas un geste de considération?
0: Non. Au fond, ce n'est pas que de l'argent. Et en fait, tu sais quoi? Je n'ai jamais su pourquoi tu le faisais. Tu devais une faveur à ma mère?
1: Pour la deuxième fois, je te dis que non. Je le faisais uniquement par charité, pour vous aider.
0: Et pourquoi? Je veux dire, excuse-moi de te le demander, mais d'après ce que je sais de toi, il ne me semble pas que tu sois l'homme le plus charitable au monde.
1: Écoute, je ne comprends pas pourquoi depuis que tu es arrivé, tu as cette attitude hautaine envers moi. Je veux juste t'aider, mais apparemment, ça te dérange.
0: Non, ce n'est pas que ça me dérange. Tu sais quoi, mon oncle? C'est parce que je pense que tu caches quelque chose. Et moi, j'essaie de découvrir ce que c'est.
1: Non, non, toi aussi, maintenant. Regarde-moi dans les yeux. Qu'est-ce que j'ai à cacher? Je ne sais pas ce que tu t'imagines. Tu as d'abord inventé que Clémentia n'était pas ta mère. Puis tu as inventé que ta vraie mère était Guillermina.
0: Ton cynisme n'a pas de limite.
1: Pardon?
0: Tu sais quoi? Je m'en vais. Et mon oncle, la prochaine fois que tu voudras me parler de quelque chose, appelle-moi par téléphone, comme ça on perdra moins de temps.
2: Quel est ton préféré?
3: Celui-là, tu vois?
2: C'est tout pour toi.
3: Voilà, madame. On passe à table?
2: Ah,
3: oui, bien
2: merci,
3: sûr.
2: Merci, oui.
4: S'il vous plaît.
2: Merci.
4: Ici, s'il vous
2: plaît. Merci. Oh là,
3: comme
2: merci.
3: Ça sent bon. On met ça là? Tiens, mon amour.
2: Merci de nous avoir reçus.
5: Oui, ça signifie beaucoup pour nous que vous nous permettiez de rencontrer Eva.
4: Mais après avoir appris ce qu'il s'était passé, c'est le moins qu'on pouvait faire.
3: Andrés et moi, on est rassurés de savoir qu'Eva est entre de si bonnes mains.
6: Eva est tout pour nous. C'est la fille dont nous avons toujours rêvé.
4: C'est exact. Bon, on commence?
2: Oui, oui, oui, allons-y.
4: Bon appétit.
2: Bon appétit.
4: Bon appétit.
3: Merci, bon appétit.
5: Merci. Ouais.
7: Bonjour.
8: Bonjour, mon amour. Comment ça va?
7: Bien, et toi?
8: Tout est en ordre. Tu peux venir au cabinet ce soir après le travail?
7: Et pourquoi?
8: Ta maman m'a appelée, très inquiète. Elle pense que tu pourrais avoir de l'anémie.
7: Je n'ai rien, je me sens juste un peu fatiguée et j'ai souvent envie de dormir. Je ne pense pas que ce soit très important.
8: Je pense qu'il n'est pas superflu de faire des analyses.
7: Bah, je trouve que vous exagérez un peu tous les deux.
8: S'il te plaît, Antonia, ça ne coûte rien. Comme ça, nous serons plus rassurés.
7: C'est d'accord. En sortant du travail, je passerai te voir.
8: Parfait, je t'attends ici.
9: Hé, maman, tu sais ce qui est arrivé à Mademoiselle Guillermina? De quoi elle est morte? Carla et Mariana m'ont dit que leur maître leur avait dit que c'était quelque chose dont on ne parlait pas.
10: Je ne sais pas non plus ce qui lui est arrivé, ma fille, mais ce n'est pas important de le savoir. Ce que nous devons faire, c'est prier pour qu'elle puisse reposer en paix.
11: C'est juste ce que m'a dit ma maîtresse.
12: Ça me sidère qu'ils cachent le soleil avec un doigt. Tôt ou tard, ils vont finir par le savoir. Tu peux leur dire la vérité?
10: Elena, s'il te plaît.
9: Qu'est-ce qu'on va savoir tôt ou tard?
12: Eh bien, que Guillermina était...
0: Que Mademoiselle Guillermina est morte d'un arrêt cardiaque.
11: Qu'est-ce que c'est?
0: Eh bien, c'est que son cœur a cessé de battre. Et ma tante a raison. C'est mieux de se souvenir des bons moments que vous avez passés avec elle. Et non de sa mort.
12: Mais c'est difficile de se souvenir de bons moments. C'était une harpie.
10: Elena...
13: Elle était un peu bizarre. Mais un jour, je me souviens qu'elle s'est assise avec moi et m'a aidé à résoudre des problèmes de mathématiques. Ce jour-là, elle m'a surpris, elle a été très aimable.
0: Moi, je n'ai reçu que de bonnes choses venant d'elle. Elle a toujours été très gentille avec moi. Elle était disposée à m'aider à étudier au lycée pour mon bac.
9: Vous vous souvenez comme elle criait chaque lundi? Les garçons, les filles, tenez-vous droit! Arrêtez-vous, saluez le drapeau!
3: Elle est très souriante.
6: Oui. Ouais.
5: Si ça vous dérange pas, on aimerait bien venir toutes les semaines pour voir la petite Eva.
4: Bien sûr que oui. Nous pouvons nous mettre d'accord.
3: D'ailleurs, si ce n'est pas trop vous demander, ma maman et la maman d'Andrés meurent d'envie de la rencontrer. On aimerait donc venir avec elle la semaine prochaine.
5: Hey.
3: Tu aimerais, dis?
6: Je vous demande simplement que ce soit ici à la maison.
3: Oui, oui, oui, oui, bien sûr, on fera comme vous, vous voudrez.
5: Nous sommes enchantés de voir que Eva a des parents si généreux.
3: Oui,
6: elle est ce qu'il y a de plus important pour nous. Elle ne manquera jamais d'affection ici. N'est-ce pas, mon amour?
14: Oui.
15: Entrez. Que puis-je faire pour vous?
12: Regardez ça. C'est la preuve que mon père est innocent.
15: Qu'est-ce que c'est?
12: Une lettre écrite par Mademoiselle Guillermina, dans laquelle elle confesse que le véritable meurtrier de Irène Cáceres est Armando Quiroga.
16: Combien de temps après un rapport sexuel je peux savoir si je suis enceinte? Cela peut prendre jusqu'à 2 ou 3 semaines après un rapport sexuel pour que le test de grossesse soit positif. Plus il y a de rapports sexuels sans protection pendant les jours de fertilité, plus il y a de chances de tomber enceinte.
15: Avec toute la douleur de mon âme, j'avoue qu'Armando Quiroga est le meurtrier de Madame Irène Cáceres. D'où est-ce que vous sortez ça?
12: Je l'ai trouvé dans l'un des tiroirs du bureau de Mademoiselle Guillermina.
15: Et on peut savoir pourquoi est-ce que vous fouillez dans ses objets personnels?
12: Nous étions en train de vider son bureau pour que Bruno s'installe. Ah. Il va être le nouveau directeur. Vous devez donner l'ordre de libérer mon père.
15: Ce n'est pas aussi facile que ça. Comment vérifier si Mademoiselle Guillermina a écrit cette lettre? Vous avez bien pu l'écrire pour aider votre père.
12: Comment osez-vous? Ce n'est pas mon genre. Et de plus, je n'écris pas comme ça. Libérer mon père et enfermer Armando Quiroga. C'est lui le vrai coupable.
15: Avec Mademoiselle Guillermina qui est morte, cette lettre ne sert à rien. Il n'y a aucun moyen de vérifier qu'elle l'a bien écrite.
12: Bien sûr que c'est possible. Les graphologues servent à ça. Je suis étonnée que vous le sachiez pas.
15: Je ne vous dis pas comment faire votre travail, alors ne venez pas me dire comment faire le mien. Merci de votre collaboration. Et si vous permettez, j'ai des choses à faire.
10: Le jour où c'est arrivé, je l'ai vu.
15: Où l'avez-vous vu?
10: Je ne peux pas. Non, je ne peux pas, excusez-moi. Je suis vraiment désolée, c'est plus fort que moi, je dois partir.
15: Attendez, Mademoiselle Guillermina!
17: Monsieur Hector, je voulais vous remercier d'avoir aidé mon frère. Je viens de lui parler et il m'a dit que la semaine prochaine, il se rendrait à Quintana Roo.
18: Non, tu n'as pas à me remercier. Espérons que ça ira bien.
17: Vous verrez que oui. César ne va pas vous décevoir. Il va revenir avec la médaille d'or.
18: Il faudra le féliciter, hein.
17: Monsieur Hector, tenez.
18: Qu'est-ce que c'est?
17: C'est une manière de vous remercier. C'est la seule chose que j'ai pu obtenir à l'intérieur.
18: Non, n'y pense pas, ce n'est pas nécessaire. S'il te plaît, reprends-le.
17: Profitez-en.

0: Si cette lettre a vraiment été écrite par Mademoiselle Guillermina et que ce qu'elle dit ici est vrai, cela signifie que ce que M. Quiroga a déclaré est un faux alibi.
1: Angela Bulnes a menti. Bien sûr, Quiroga était chez lui et pas avec elle.
0: Vous voulez que je la cite pour qu'elle déclare à nouveau ?
1: Non, je m'en occupe. Toi, charge-toi d'obtenir un mandat de perquisition pour la maison de campagne de Quiroga.
2: Mon bébé, je vais te laisser ici avec tous tes jouets et tu vas t'amuser toute seule, d'accord ? C'est génial. Reste sage, je reviens. Elle est où ? Ah, la voilà. 6, 8, 8. J'arrive tout de suite, mon amour.
3: Allô ?
2: Oui, allô, c'est Fabienne ?
3: Oui, qui est-ce ?
2: Bonjour, c'est Aurora. On s'est rencontrés à l'école de design de mode. Tu te souviens de moi ?
3: Ah, Aurora. Comment je pourrais oublier ces yeux si beaux ?
2: Si c'est toi qui le dis. Eh bien, j'aimerais que l'on discute un peu plus du sujet dont tu m'as parlé à l'école.
3: Bien sûr, oui. Si tu veux, on peut se rencontrer demain pour prendre un café. Je te raconte tout le projet.
2: Oui, c'est parfait. Ça te va si on fait ça juste après la classe, dans le café qui se trouve tout près de l'école, ça te va ?
3: Ouais, j'y manquerai pas, ma jolie.
4: Tu vas plutôt bien, tu le sais. Ta récupération a été très rapide.
5: Ah, très bien. Et il y a autre chose, docteur. Je voudrais enfin quitter ce fauteuil.
4: C'est d'accord. On va le faire. Tu peux commencer à marcher en t'appuyant bien sur tes béquilles.
5: Vraiment ?
4: Oui. Mais tu dois suivre des thérapies de rééducation pour qu'elles t'aident à retrouver la mobilité de ta jambe et aussi la force.
5: Oui, bien sûr, je ferai tout ce que vous me dites pour pouvoir remarcher à nouveau. J'en ai assez de cette chaise, docteur.
4: J'imagine. Je vais t'indiquer les endroits où tu peux aller en rééducation. Hein ?
1: Bonjour.
6: Commissaire.
1: Je voudrais parler avec Monsieur Quiroga.
6: Oui, bien sûr. Passez dans son bureau. Non, pardon, il est dans les ateliers.
1: Veuillez l'informer, j'attendrai. Il est urgent que je lui parle.
6: Oui, bien sûr.
1: Pourquoi êtes-vous si nerveuse ? Tout va bien ? Que vous arrive-t-il ? Avez-vous quelque chose à me dire ?
6: C'est que moi...
1: Qu'est-ce qui vous arrive ? Dites-moi.
6: C'est que... je suis très nerveuse à cause de toutes les morts qui se sont produites à San Juan.
1: Est-ce que vous connaissiez bien Mademoiselle Guillermina ?
6: Non, mais je la voyais beaucoup parce qu'elle venait très souvent voir Monsieur Armando.
1: Vous souvenez-vous si elle est venue le voir quelques jours avant de mourir ?
6: Oui, plusieurs fois. Dernièrement, elle venait très souvent.
7: Commissaire, bien le bonjour, en quoi puis-je vous aider ?
6: Elle cherche Monsieur Armando.
7: Il est à l'atelier. Je vais lui dire que vous êtes là.
8: Alors ? Donnez-moi un peu de temps,
7: patron,
8: s'il vous plaît.
7: Patron.
8: Toujours plus de temps.
7: La commissaire Chavez veut vous parler.
8: Et qu'est-ce qu'elle veut maintenant ?
7: Je n'en sais rien.
8: Une heure. Très bien.
1: Vous pouvez me faire confiance. Si quelque chose vous fait peur, il faut me le dire.
6: Non, il n'y a rien.
1: Quand je suis entrée, j'ai bien vu que vous avez paniqué en me voyant. Pourquoi ? Vous avez peur de quelque chose ?
6: Il est là.
8: Bonjour, commissaire. En quoi puis-je vous aider ?
1: Je peux parler avec vous de la mort de Mademoiselle Guillermina Ledesma ? Si j'ai bien compris, vous étiez amis.
8: C'est exact. Vous voulez passer dans mon bureau ? S'il vous plaît. Tout va bien ? Veuillez vous asseoir. La mort de Mademoiselle Guillermina est une véritable tragédie. J'avais une grande estime pour elle.
1: Depuis combien de temps la connaissiez-vous ?
8: Je ne sais pas. 30 ans ?
1: C'est beaucoup de temps. Vous pensez que vous êtes la personne qui la connaissait le mieux ?
8: Non, pardon, mais pourquoi vous me demandez ça ?
1: Parce que peut-être que si vous étiez si proche, vous avez peut-être une idée de la raison pour laquelle elle a décidé de se suicider.
8: Non, je vous ai dit que je la connaissais depuis 30 ans. Mais pas que je la fréquentais ou que c'était moi qui la connaissais le mieux. Mais ce n'était un secret pour personne qu'elle était une femme solitaire, réservée en ce qui concerne sa vie personnelle. Je suis vraiment navré qu'elle ait terminé comme ça. Nous ne saurons jamais ce qui se passait dans sa tête à ce moment-là.
1: Vous vous trompez. Je sais ce qui se passait dans sa tête.
8: Eh ben dites donc, et comment vous pouvez le savoir?
1: Parce qu'elle a laissé une lettre pour la police.
8: Très bien. Et que dit cette lettre?
1: Elle vous accuse, vous, d'être le véritable meurtrier de Madame Irène Cáceres. Vous ne dites rien? Répondez, avez-vous tué Irène Cáceres?
8: Ce n'est pas la première fois que vous me posez cette question. Votre insistance me semble déplacée. Et je peux la considérer comme une offense personnelle. Que ce soit bien clair. Je n'ai pas tué Madame Irène.
1: Dans la lettre que Mademoiselle Guillermina a laissée, elle vous accuse directement du crime.
8: Et comment vous savez que c'est elle qui l'a écrite?
1: Nous allons faire une analyse graphologique pour vérifier que c'est bien elle qui l'a écrite.
8: Bien. Donc, cela signifie que vous n'êtes pas sûr qu'elle l'ait écrite, non? Avec tout mon respect, commissaire, vous me paraissez parfois si naïve. Dites-moi, comment cette lettre est-elle parvenue jusqu'à vous?
1: Désolé. Il s'agit d'une information confidentielle.
8: Allons. Ne me dites pas que cette lettre n'existe pas. Ne me dites pas que vous essayez de trouver un autre coupable pour libérer notre illustre maire Hector Morales.

0: espèce. Parce que si c'est ça, votre intention, je ne serai pas votre bouc émissaire.
1: La lettre existe, je vous l'assure.
0: Très bien.
1: Et c'est une preuve accablante contre vous. Mademoiselle Guillermina affirme qu'elle a vu l'arme du meurtre dans votre propriété. Mais en plus, elle déclare également qu'elle vous a vu l'après-midi du crime avec vos vêtements ensanglantés.
0: Ça, c'est un mensonge. Vous savez que j'ai passé toute la journée avec Angela Bulnes. Elle l'a confirmé elle-même.
1: Madame Bulnes peut avoir dit ça pour sauver votre peau. Mademoiselle Guillermina était également prête à le faire, mais elle n'en pouvait plus. Même tout l'amour qu'elle ressentait pour vous a été insuffisant pour vous couvrir.
0: Mais attendez, d'où est-ce que vous sortez toutes ces...
1: Quelques jours avant sa mort, elle m'a avoué qu'elle vous aimait en secret.
0: Quoi ?
1: Exactement. Tout comme Madame Angela, elle était prête à faire n'importe quoi pour vous.
0: Vous pouvez dire ce que vous voulez, franchement. Mais il me semble que pour pouvoir libérer Hector Morales, vous voulez trouver un coupable. Mais vous vous en mêlez les pinceaux. Je vous le répète, l'après-midi du crime, la nuit du crime, après être sorti du bureau, j'étais avec Angela et elle l'a confirmé. Il n'y a donc rien d'autre à ajouter.
1: Et si je réussissais à démontrer que Madame Bulnes a menti et que vous n'étiez pas chez elle cet après-midi-là, que ce que dit la lettre est vrai et qu'après, vous vous êtes arrangé pour mettre la pioche dans le coffre de la voiture d'Hector Morales?
0: Enfin, madame, mais quelle imagination vous avez! Premièrement, vous devez d'abord démontrer que cette lettre que vous prétendez avoir a été écrite par Madame Guillermina, paix à son âme. Deuxièmement, vous devez vous demander si elle sera acceptée comme preuve par un juge, parce que nous parlons d'une femme instable sur le plan émotionnel. C'est pour ça que malheureusement, elle s'est suicidée.
1: Elle a bien pu le faire parce qu'elle n'a pas eu le courage de vous trahir.
0: Excusez-moi, mais ce n'est pas de ma faute si elle était obsédée par moi. Et que Dieu me pardonne, mais si elle a écrit cette lettre... Peut-être l'a-t-elle faite pour se venger de moi, parce que je n'ai pas répondu à ses avances.
1: C'est très facile de parler alors qu'elle n'est plus là pour se défendre.
0: Je suis désolé, vraiment. Mais je vous suggère d'oublier Mademoiselle Guillermina. Ne me faites pas croire que vous ne savez pas faire votre travail. Commissaire, je vous considérais beaucoup plus intelligente.
1: Je vous donne l'occasion d'avouer la vérité, avant que je ne trouve d'autres preuves contre vous.
0: Je n'ai rien à avouer. C'est vraiment dommage. Mais j'ai déjà passé assez de temps avec vous. Maintenant, si vous me le permettez, je dois traiter d'autres questions. Au plaisir.
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11: Le déjeuner était très bon, merci beaucoup, Véronica.
12: Je vous en prie.
11: Et ce qu'il y a eu de mieux dans tout ça, ça a été la présence d'Eva.
12: Eva,
13: papa.
14: Merci beaucoup pour toutes vos attentions.
12: C'est un plaisir, mon père.
13: Papa.
14: On s'en va, Eva. À bientôt. Bye. Ma jolie fille.
13: Papa.
11: Eva, tu es ce que j'aime le plus au monde, tu sais. Je vais venir te voir tous les week-ends. Je ne veux pas la laisser.
14: Ouais, mais nous devons partir maintenant.
11: Merci pour tout, vraiment.
12: Il n'y a pas de quoi. Dis-leur au revoir.
14: Bye.
12: Bye.
13: L'homme, ça, mon amour.
12: Envoie-leur un bisou.
13: C'est ça.
14: Allons-y. Merci.
13: Bye.
11: Merci.
13: Au revoir. Tu dis au revoir?
14: Au revoir. Bye-bye.
13: Au revoir, mon père.
15: Qu'est-ce qui t'arrive? T'es toujours nerveuse?
16: Pourquoi tu me dis ça?
15: Parce que je t'ai vue. Il ne manquait plus que tu te mettes à trembler devant la commissaire.
16: Pas du tout, non? Pourquoi tu dis ça?
15: Ne pense même pas à ouvrir la bouche sur ce que t'as entendu Armando dire à Madame Guillermina.
16: Si c'était vrai, je l'ai entendu dire clairement à Monsieur Armando que c'est lui l'assassin de Madame Irène.
15: Arrête de dire ce genre de bêtises. Si tu ouvres la bouche, tu vas mettre le patron en difficulté.
16: Je sais pas si je vais pouvoir me taire.
15: Ne sois pas idiote.
16: C'est le poids de ma conscience. Comprends-le, Renzo. Si je parle, je pourrais aider à éviter de commettre une injustice.
15: Laquelle ? Qu'il libère le maire Morales et enferme le patron ? C'est bien ça que tu veux ?
16: Ce n'est pas ce que je veux. Mais s'il est coupable, il ne mérite pas d'être libre.
15: Tu sais quoi ? Fais ce que tu veux. Mais je te rappelle qu'Andrés a été emprisonné en étant innocent. Qui sait ce qui peut t'arriver si tu oses dire des choses qui ne sont pas vraies ?
12: Comment tu as trouvé Andrés et Elsa ?
17: Bien. Ils ont l'air d'être très gentils. Ce que je n'ai pas aimé, c'est qu'ils veulent venir avec leur maman. Nous allons bientôt accueillir ici toute la famille et tous les week-ends.
12: Allez, n'exagère pas. Voyons comment ça se passe ce week-end.
17: J'aimerais établir des règles très claires. C'est le travail.
12: Bon, je vais baigner Eva.
17: Allô ? Oui, oui. Dépose-le sur mon compte et je t'envoie ensuite une facture au nom de la quincaillerie, comme toujours. C'est compris ? On va trianguler.
11: Comment ça s'est passé avec le docteur Covarrubias ?
18: Assez bien. Il m'a dit que ma récupération allait très bien.
11: Vraiment ? Je suis contente. Tu vas pouvoir quitter le fauteuil roulant, alors ?
18: Oui, oui, c'était la surprise que je voulais te faire, ma chérie. Il m'a dit que je devrais recommencer des séances de rééducation pour récupérer la force et la mobilité de ma jambe. Je dois commencer à utiliser des béquilles.
11: C'est magnifique, mon amour.
18: Et toi, raconte-moi un peu comment ça s'est passé, quelle impression tu as eue.
11: Ils m'ont fait très bonne impression. Autant Véronica que Jaime, ils ont l'air d'être vraiment de bonnes personnes.
18: Ah, Elsa, je suis très heureux d'entendre ça.
11: Oh, attends, attends une seconde, il y a quelqu'un à la porte.
19: Je suis prêt. Tu veux que je t'aide avec ta valise ?
11: Oui, je la prends et on y va.
19: D'accord.
11: Mon chéri, quand je serai à la maison, je te raconterai tout. On part tout de suite de l'hôtel.
18: C'est d'accord. Bon voyage et surtout, soyez prudent, s'il vous plaît.
11: Oui, mon amour. Merci. Merci. Allons-y.
18: J'arrive. Surprise!
20: Ah, Horacio, c'est super! Quel bonheur!
18: Mais enfin, fais attention, métier! Je sais à peine
20: Pardon.
18: Marcher avec ces béquilles que tu...
21: Félicitations, mon frère.
18: Merci beaucoup. Quoi de neuf? Qu'est-ce qui vous amène ici?
21: Métier a quelque chose d'important à nous dire.
20: C'est exact. Laissez-moi vous raconter. En nettoyant le bureau de Mademoiselle Guillermina, pour que le nouveau directeur s'y installe, j'ai trouvé une lettre d'elle qui disait que... Armando Quiroga était l'assassin d'Irène Cáceres. Dès que j'ai fini de lire la lettre, je suis allée tout droit la remettre à la commissaire Chavez pour qu'elle libère papa.
21: Avec cette preuve, il est clair que lui, il n'a pas assassiné Irène.
18: Et que t'a dit la commissaire ?
20: Qu'il ne pouvait pas prendre la lettre comme preuve. Parce qu'il n'y avait aucune certitude que Mademoiselle Guillermina l'avait écrite. Vous pouvez le croire ? J'ai dû lui dire de recourir à un graphologue. Oh mon Dieu, quelle incompétence ! Et elle s'est encore indignée en me disant que je n'avais pas à lui dire comment faire son travail.
18: Et où est la lettre, Métier ?
20: Elle l'a gardée. Mais j'ai pris une photo avec mon téléphone portable et je l'ai imprimée. J'ai rendez-vous avec Maître Molina pour en parler.
21: Ça me semble très étrange que Guillermina ait écrit cette lettre et qu'ensuite elle se soit suicidée. C'est parce qu'elle se sentait coupable de sa complicité avec Quiroga, tu penses ?
20: Il doit s'agir de Maître Molina. Bonjour, Maître. Entrez.
22: Bonjour, merci.
21: Merci d'être venu. Je vous présente mon frère Horacio.
22: Enchanté.
18: Enchanté.
22: Vous avez la copie de la lettre pour que je la lise ?
20: Oui. Je l'ai imprimée.
22: Très bien.

0: Bien qu'avec cette seule preuve, on ne peut pas inculper Quiroga. Elle va nous servir à libérer Monsieur Hector.
1: C'est ce que nous voulons. Que faut-il faire?
0: Vérifier avec un graphologue que cette lettre est bien de la personne qui l'a signée. Et si c'est le cas, nous la présenterons au juge et nous demanderons la libération immédiate de votre père.
2: Et combien de temps cela prendrait-il, maître?
0: Eh bien, le juge qui a classé l'affaire est assez rapide. Donc cela ne prendra que quelques heures.
3: Elle m'a ruiné. Germina a ruiné ma vie!
4: Pourquoi tu dis ça?
3: J'espère qu'elle pourrira en enfer.
4: Ah d'accord, d'accord. Calme-toi. Explique-moi calmement, qu'est-ce qui se passe?
3: Cette maudite Germina a laissé une lettre dans laquelle elle m'a inculpé. Elle m'accuse directement de l'assassinat d'Irène.
4: Ah, je comprends maintenant pourquoi elle venait ici si souvent.
3: Ça n'a plus d'importance.
4: Et comment t'as appris l'existence de cette lettre?
3: La commissaire est venue me le dire. Elle sait tout.
4: Tu dois te calmer. Tu es très énervé.
3: Mais comment veux-tu que je sois? Tu te rends compte? La police m'a dans le collimateur. Je suis suspect à cause de cette idiote de Germina. La commissaire Chavez ne croit pas à mon alibi. Et elle est sûre que tu as menti pour me protéger. Et tôt ou tard, elle va venir te voir pour t'interroger, pour que tu lui dises ce qu'elle veut entendre. Tu dois être plus intelligente qu'elle. Tu ne peux pas me faire faux bond.
4: Oui, oui, t'inquiète pas. Je sais très bien ce que je dois lui dire, d'accord?
3: Oui, je te fais confiance.
4: Oui.
1: Allô?
5: Bonjour, monsieur.
1: Bonjour.
5: Raconte-moi, comment ça s'est passé avec Natalia?
1: En vérité, pas très bien. Je lui ai remis la lettre, mais ne lui a pas accordé beaucoup d'importance.
5: Navré d'entendre ça.
1: Mais bon, l'avocat va se charger de faire pression. Pour qu'on ordonne une expertise graphologique qui atteste que celle qui a écrit cette lettre est bien Mademoiselle Guillermina. Et si c'est le cas, ils vont pouvoir sortir mon père de prison.
5: C'est une excellente nouvelle.
1: Oui, nous l'espérons beaucoup. Écoute, il y a tellement de choses que j'en peux plus.
5: Je t'appelais justement pour t'inviter au cinéma. Et il se trouve qu'aujourd'hui, il passe le film Shining. Tu l'as déjà vu?
1: Non. Je sais que c'est un classique, mais je ne l'ai jamais vu.
5: On y va? Si tu n'en as pas envie, je peux comprendre.
1: Au contraire. Je pense que ça me fera du bien de me distraire.
5: Je passe te prendre à 7h.
1: Parfait. Alors à tout à l'heure.
6: Ça y est. Allons-y.
7: Allons-y.
6: Elsa?
8: Je ne veux pas partir. Je veux rester ici pour voir Eva tous les jours.
6: Et je comprends, mais petit à petit, on aura plus de temps avec elle, tu verras.
8: J'ai réalisé mon rêve d'être avec elle. Maintenant, je ne veux pas m'en séparer.
6: On viendra la voir de plus en plus souvent, d'accord?
8: Oui, tu as raison. Merci, mon père. Je n'ai pas de mots pour vous remercier pour tout ce que vous avez fait pour
7: vous
8: nous.
7: Vous n'avez pas à me remercier. C'est le minimum que je pouvais faire après tout le mal que je vous ai infligé.
6: Eh bien, allons-y. Avant que la nuit ne tombe, sinon on arrivera beaucoup trop tard.
7: Allez, allez.
1: Non, encore lui.
9: Madame, la commissaire Chavez veut vous parler. Je l'ai fait entrer dans le salon.
4: J'y vais.
9: D'accord.

0: Bonsoir, commissaire. En quoi puis-je vous aider ?
1: Pourquoi m'avez-vous menti ?
0: Je ne sais pas de quoi vous parlez.
1: L'après-midi où Irène Caceres a été tuée, vous n'étiez pas avec Monsieur Quiroga. Du moins, pas à l'heure du crime. Vous avez menti pour le couvrir et lui donner un alibi.
0: Vous vous trompez. Je vous ai dit la vérité, oui.
1: Je ne vous crois pas. Jusqu'où comptez-vous aller, dites-moi, dans le seul but de protéger votre amant ? Mentir à la police est un délit, surtout lorsqu'il se produit pour couvrir un crime.
0: Je ne vous ai pas menti.
1: Vous m'avez dit qu'il avait passé ici toute la journée et c'est un mensonge. Il y a un témoin qui dit l'avoir vu l'après-midi dans sa maison de campagne.
0: Un témoin ? Qui vient de me le dire alors ? Qu'il me le dise en face, c'est qui ?
1: Je ne peux pas vous donner cette information.
0: Votre témoin vous a menti. Il remet en question ce que moi, j'ai déclaré. Alors amenez-le ici.
1: Ce n'est pas possible.
0: Bien sûr. D'accord. J'ai compris. Ce ne serait pas vous qui me jugez parce que j'ai une relation avec Armando ?
1: Ce que vous faites ou ne faites pas de votre vie privée ne m'intéresse pas tant que vous n'enfreignez

0: Où puis-je parler à votre employé en privé ?
1: Dans la cuisine.
0: Vous permettez ? Je vous suis.
2: Et maintenant, de quoi voulez-vous me parler ?
0: La dernière fois que nous avons parlé, vous m'avez assuré que M. Armando Quiroga était ici le jour où Irène Caceres a été assassinée.
1: Oui.
0: Vous m'avez également dit que vous ne l'aviez pas vu, mais que vous l'aviez entendu dans la chambre de Mme Angela. À quelle heure l'avez-vous entendu ?
2: Eh bien, la vérité, je ne me souviens pas, mais je venais à peine d'arriver.
0: Réfléchissez. Il est très important que vous vous en souveniez.
2: Ça a dû être après la fin du feuilleton télévisé du soir.
0: C'est suffisant. Merci de votre coopération.
3: En attendant, Lamberto, je vous ai apporté quelque chose en guise d'apéritif.
4: Ah, merci beaucoup. Voyons.
3: Alors, qu'est-ce que t'en dis ?
4: Il n'y a pas de meilleur guacamole que le tien.
3: Ça, c'est parce que tu es habitué à ma recette depuis que tu es petit garçon.
4: Peut-être. Mais maintenant, j'ai une mauvaise habitude. Je suis devenu très exigeant avec la nourriture.
3: Très bien.
4: À propos, je voudrais te dire quelque chose qu'Antonia et moi avons pensé.
3: Qu'est-ce qu'il y a ?
4: On veut te demander ton consentement pour aller vivre ensemble.
3: C'était juste une idée, maman.
4: Et j'aimerais qu'elle devienne une réalité, évidemment.
3: Alors, tu te souviens plus que tu es mariée avec Elena ?
4: Si, bien sûr que si. Mais ça ne durera pas très longtemps. La demande de divorce est déjà faite, et tôt ou tard, elle va finir par être convaincue que ma vie avec elle est terminée.
3: Et pour le bébé qui est en route ?
4: Je vais être responsable de lui, évidemment, mais rien d'autre.
3: Eh bien, puisque vous me demandez mon opinion, honnêtement, je vous dis que je préfère que d'abord tu divorces d'Elena, et après tu épouses Antonia. Et après ça, vous allez vivre ensemble.
4: Oui, d'accord, on fera comme ça. Quoi ? J'ai quand même essayé.
1: Elle t'a dit quoi, la commissaire ?
2: Elle m'a demandé à quelle heure M. Armando était arrivé l'après-midi où Mme Irène a été tuée.
1: Et tu lui as répondu quoi ?
2: La vérité, qu'il était arrivé après le feuilleton télévisé du soir.
1: Mais pourquoi est-ce que tu lui as dit ça, enfin ?
2: Mais elle m'a demandé de lui dire exactement à quelle heure il était arrivé.
1: Ah, mais bon sang, t'aurais pas pu te taire, non ?
2: Excusez-moi, madame, mais comment je pouvais le savoir ?
1: Oh, tu es bête, mais comme tu es bête ! Comment t'as pu lui dire qu'Armando était arrivé si tard ?
2: Mais c'est la vérité, qu'est-ce que j'ai fait de mal ?
1: Oh, non ! Ce jour-là, monsieur et moi sommes arrivés ensemble dans l'après-midi.
2: Ah, mais madame...
1: Mais rien de rien ! Écoute, Armando est venu avec moi. Mets-toi bien ça dans ta petite tête.

0: Tu veux que je t'accompagne jusqu'à ta chambre ?
1: Non, c'est inutile, c'est bien ici.
0: D'accord, alors je te laisse, parce que ma mère est impatiente que je lui parle d'Eva.
1: Andrés.
0: Ouais, dis-moi.
1: Avant que tu partes, je voudrais te dire quelque chose. Merci. Merci, parce que si tu n'avais pas eu ce besoin-là d'aller dire au revoir à Eva sur sa tombe, on n'aurait jamais su la vérité. Et tu n'aurais jamais découvert qu'elle était en vie.
0: Il y avait une lumière dans mon cœur qui me le disait, tu sais. De pas perdre espoir.
1: Et grâce à cet espoir, on sait tout. Je ne pourrai jamais assez te remercier. J'espère qu'un jour, on pourra dire à Eva qu'on est vraiment ses parents.

0: Je suis vraiment désolée.
1: Non, non, t'inquiète pas. Tu ne sais pas la joie que je ressens de te voir si heureuse, Elsa. Tu sais que je ferais n'importe quoi pour te voir comme ça, pour toujours.
0: Tu l'as déjà fait. Prends soin de toi.

0: Je suis heureuse. Heureuse et amoureuse. Tu sais pas à quel point je suis tombée amoureuse de mon bébé Horatio.
1: J'imagine bien.
0: Je ne peux pas m'empêcher de penser à elle.
1: On dit que l'amour d'une mère est unique.
0: C'est exact.
1: Quand est-ce que tu vas retourner la voir?
0: Eh ben, on retourne voir les Sotomayor la semaine prochaine. Et je vais emmener ma mère et Sylvia pour qu'elles rencontrent leur petite fille. Et toi, comment ça va sans le fauteuil roulant?
1: Très bien.
0: Ah oui?
1: Oui.
0: Eh ben, montre-moi.
1: Voyons. C'est parti.
0: Tu fais ça très bien. Laisse-moi te le dire.
1: Je marche avec des béquilles, mais je marche. Et mieux encore, je peux te prendre même dans mes bras, mon amour. Tu m'as beaucoup manqué, Elsa. Je voulais que tu reviennes vite.
0: Et moi aussi. J'aurais aimé que tu viennes avec moi, mon chéri.
1: Dès que j'irai mieux, on ira ensemble. Mais s'il te plaît, parle-moi plus d'Eva.
0: Elle est si belle. Je pense qu'elle a mes yeux. Elle a des cils très, très, très longs. Et elle est si mignonne, si tu savais.
2: Ça, c'est sûr. Les films d'horreur, je n'aime vraiment pas.
3: Laisse-moi deviner. Tu préfères les comédies romantiques?
2: Bien sûr que oui. Au moins comme ça, je ne t'aurais pas autant serré la main.
3: Je pensais que tu allais me briser les doigts.
2: Pardonne-moi, ce n'était pas mon intention, mais je ne savais pas comment me calmer.
3: La prochaine fois que tu as peur ou que tu es nerveuse, tu sais quoi faire. C'est Natalia.
2: Que vas-tu lui dire? Je ne veux pas que tu aies des problèmes.
3: Je n'ai pas de raison. Je ne vois pas ce qu'on fait de mal. Bonjour, chérie. Je prends un verre avec Metche. Oui, dans un moment, je serai rentré. Très bien, je t'embrasse.
2: Tout va bien?
3: Oui. Tu en veux un autre?
2: Oui.
3: La même chose, s'il vous plaît.
1: Tout de suite.
3: Allez. Santé.
2: Santé.
4: Mon cousin Ramon vient d'entrer dans une affaire de distributeur automatique. Il m'a dit que c'est une très bonne affaire.
5: Ça dépend de l'endroit où il les place.
4: Exactement, tout dépend de ce point. Il recherche des emplacements.
6: Bonjour.
7: Bonjour.
8: Bonjour,
7: mon chéri.
6: Comment ça va?
7: Tu arrives juste à temps pour dîner. Assieds-toi, je te sers.
6: Merci. Ah, c'est bon de vous revoir.
5: Un plaisir. Bon appétit.
6: Merci.
4: Comment va Eva?
6: En fait, la vérité, c'est que j'ai plein de choses à vous raconter. Elle a un peu grandi, elle est très belle.
7: Tu l'as prise dans tes bras?
8: Elle marche déjà?
5: Et avec les parents, ils te laisseront la revoir?
6: Attendez, un par un, parce que je peux vraiment pas répondre à tout le monde en même temps, là.
7: Alors raconte-nous tout depuis que tu es arrivé là-bas.
6: Ouais, c'est d'accord. À mon arrivée, le père Reynaldo nous attendait déjà. Il s'était déjà mis d'accord avec les Sotomayor pour nous accueillir. Évidemment, nous étions un peu nerveux et on s'est dit...
2: Qu'est-ce que tu veux?
9: J'ai essayé de vous joindre toute la journée.
2: Oui, je sais. Et si je ne te réponds pas, c'est parce que je n'ai pas envie de te parler. Pourquoi est-ce que tu insistes comme ça?
9: Je voulais savoir comment ça va et vous inviter à sortir.
2: Oublie ce qui s'est passé entre nous et arrête de me déranger.

0: Bonsoir.
1: Que fais-tu assise comme ça dans l'obscurité?
0: Je t'attendais. À un moment, j'ai pensé que tu n'allais pas venir dormir.
1: Mais pourquoi tu dis ça?
0: Dis-moi la vérité. Meche est ta maîtresse?
2: Les liaisons du péché.

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0: va mon mari, docteur ?
1: Malheureusement, le patient n'a pas résisté à l'opération. Il vient de mourir.
0: Non, non, oh non, non, non, non, mon vieux, c'est pas possible. C'est pas possible, non.
2: On est avec toi, maman.
3: Chef.
2: Il est parti, Rosa. Mon ami. Mon ami, l'ami de toute une vie est parti.
0: Non, mon vieux, non, mes enfants. C'est impossible. Non.
4: Qu'est-ce qui se passe? Tu avais l'air très angoissée au téléphone.
5: Je t'ai dit que Samuel avait rompu avec moi.
4: Non, mais c'est affreux. Pourquoi?
5: Il s'est senti coupable parce qu'il a raté une matière et qu'il a perdu sa bourse.
4: Et qu'est-ce que ça a à voir avec toi?
5: Il dit qu'il a la tête ailleurs, qu'il ne se sent pas à la hauteur et qu'il veut arrêter ses études. Et que le mieux c'était de me quitter.
4: Eh bien, c'est stupide. C'est maintenant que vous devez être le plus unis.
5: Oui, mais il ne le voit pas comme ça. Et je me sens très coupable qu'il ait perdu sa bourse, tu vois.
4: Et pourquoi?
5: Parce qu'avant de me connaître, il était très studieux et quand il est sorti avec moi, il s'est dispersé. Moi, je lui disais que c'était un nerd, un gars prévisible. Qu'il perdait la moitié de sa vie à étudier.
4: Tu crois qu'il a changé pour te faire plaisir?
5: Bien sûr, je me sens très très mal à cause de ça. Je veux vraiment l'aider.
4: Et comment? Tu ne peux pas changer les règles de l'université.
5: Je peux payer l'inscription pour qu'il continue ses études.
4: N'y pense même pas. Tu ne sors même plus avec lui.
5: Ça m'est égal, ça. Samuel veut réussir dans la vie. Et on dirait que je suis devenue un obsédé.

0: obstacle à son rêve.
1: Je ne sais pas quoi te dire. C'est que quand tu te mets quelque chose dans la tête, personne ne peut te l'enlever.
0: Je ne suis pas têtue. Je suis solidaire.
1: Ni solidaire, ni rien de tout ça. C'est parce que tu l'aimes.
0: Eh bien oui. Et pour ça, même si je ne suis pas avec lui, je veux qu'il soit un grand avocat.
2: Allô ?
3: Mon amour, comment va ton père ?
2: Il est décédé.
4: Il n'a pas supporté l'intervention.
3: Je suis désolée, mon amour. Comment vas-tu, toi ?
2: Je suis détruit. Tout a été si inattendu que... je n'ai même pas pu lui dire au revoir. Tu sais pas combien il va me manquer. Je ne lui ai jamais dit tout ce que je voulais.
3: Mon amour, je voudrais être avec toi. Mais je ne peux pas sortir. Ernesto est à la maison.
2: Je sais que tu es avec moi de tout cœur.
3: Tu dois être fort, d'accord ? Ta maman et Samuel ont besoin de toi. Où allez-vous le veiller ?
2: Nous ne savons pas encore. Nous remplissons la paperasse de l'hôpital. Je t'enverrai un message dès que je le saurai.
3: Embrasse ta maman et Samuel de ma part. Et présente mes plus sincères condoléances.
2: Merci.
3: Je t'aime.
0: Voilà. Bon. Je vous remercie.
2: Merci.
0: Bon, eh bien, j'ai déjà tout signé. Tout ce qu'ils m'ont demandé de signer. Et elle me dit que... elle nous avertira quand ils transporteront le corps au funérarium. L'un d'entre nous doit y aller avec eux. Pouvez-vous y aller, les enfants ?
5: Bien sûr, maman.
2: Vous savez déjà à quel funérarium ils vont l'emmener ?
0: Voici l'adresse, mon chéri. Garde-la.

0: Papa, comment va Domingo ?
1: Il nous a quittés. Et il n'a pas résisté à l'intervention.
0: Non, ne me dis pas ça, papa, s'il te plaît, ne me dis pas ça, c'est ma faute, je l'ai tué.
1: Écoute, Gina, s'il te plaît, arrête un peu avec ça.
0: C'est la vérité. S'il n'avait pas entendu ce que j'ai dit, il n'aurait pas fait l'infarctus, il serait là, il serait vivant, papa.
1: Nous ne saurons jamais si c'est pour ça ou non, s'il te plaît.
0: Non, je ne veux pas pouvoir vivre avec ça, papa.
1: Ma fille, ne va te changer. Nous devons aller le veiller.
0: Ce n'est pas vrai. Dis-moi, ce n'est pas vrai, papa chéri.

0: Il est parti. J'ai tellement mal.
1: Je sais, mon amour. C'est pour ça que je devais venir te soutenir.
0: Merci beaucoup d'être venu. Comment est-ce que tu as fait ?
1: J'ai inventé que je devais aller à la pharmacie. Je ne peux pas rester trop longtemps.
0: J'ai tellement besoin de toi.
1: Je suis là, mon amour. Je suis là, je suis là.
0: Mon père aurait été un grand-père merveilleux pour Nico. Et j'ai au moins la consolation qu'il a rencontré.
1: Et ils se sont très bien entendus. Nico était très enthousiasmé à l'idée d'avoir rencontré son ami Rosé.
0: J'imagine la surprise qu'il a eue quand il a su que le petit-fils de son ami Horacio était Nico. Il m'a jamais dit cela, mais je sais que ça lui a fait très plaisir.
1: Je suis sûre que oui.
2: Qu'est-ce qu'il y a, Agustin ?
3: Comment va Gina ?
2: Mal.
3: Vous venez à la veillée ?
2: Oui, j'attends qu'elle s'habille et ensuite on va y aller.
4: Papa, je ne peux pas y aller. Je me sens très mal.

0: Ce qui te fait du mal, c'est ta conscience. Un jour, tu vas devoir dire la vérité.
1: Je ne sais pas si je vais avoir le courage. Je ne veux pas qu'on me déteste, papa. Pourquoi je le dirai? Domingo n'est plus là.
0: Ce n'est pas pour Domingo. C'est pour toi. Ta conscience ne te laissera pas en paix. Et la mienne non plus.

0: Allô? Quoi? Tu es folle? Non, non, non, non, non, surtout ne fais pas un scandale, j'arrive tout de suite. Qu'est-ce qui t'arrive? Viens, viens par ici, viens. Allez, viens, viens.
1: Pour qui tu te prends? Pour me planter comme ça, hein?
0: Tais-toi, tu dois partir. Ta sœur est en haut.
1: Non, je vais pas partir et je vais dire à Elena que nous sommes...
0: Arrêtez! Si tu continues à te comporter comme une folle, on va nous découvrir.
1: J'en ai assez que tu me traites comme si j'étais un second couteau.
0: C'est juste pour un certain temps.
1: Oui.
0: Rassure-toi.
1: Jusqu'à quand? Jusqu'à ce que ma sœur t'accepte et que tu me laisses tomber, c'est ça?
0: Si j'obtiens ce que je veux, tu auras la place qui te correspond.
1: Hmm? Celui de ta maîtresse. Quel joli plan, merci. Mais pourquoi? Pourquoi tu m'humilies constamment? Dis-moi, je me suis donnée à toi, corps et âme. J'ai fait tout ce que tu me demandais, Ernesto. Et tu me fais seulement sentir que je te gêne et que t'as pas besoin de moi.
0: Ah, mais tu sais que ce n'est pas vrai. Elena et Nicolas ne m'ont pas quitté de toute l'après-midi. Ne pleure pas, s'il te plaît, hein? Tout ira pour
1: ce
0: le mieux.
1: Ce que tu comprends pas, Ernesto, c'est que moi, j'ai besoin de toi. J'ai besoin de toi, comme l'air que je respire, et je veux sentir que je suis importante pour toi.
0: Tu es importante pour moi.
1: Je t'aime. Je t'aime.
0: Ne me... Pas ici, viens. Pas ici, pas
1: viens,
0: ici.
1: Viens, allez.
0: Pas ici, pas ici. Viens, viens, viens, entre là.
2: Je ne veux pas te quitter, mais je dois partir.
3: Ouais. Vas-y, va-t'en, mon amour. Maintenant que je t'ai vu, je me sens un petit peu mieux, je te le jure.
2: Je reste ici, mon amour. Dans ton cœur.
3: Tu y es toujours, depuis que je t'ai rencontré.
2: Je t'aime.
3: Tu ne sais pas à quel point je t'aime.
2: Je n'ai pas la force de te laisser.
3: Allez, allez, allez, mon amour. Ne prends plus de risques, ok, s'il te plaît.
2: Je t'aime.
3: Moi aussi. Merci d'être venu. Merci beaucoup.
2: Au revoir.

0: Et Gina ?
1: Je suis allé la chercher, mais elle ne va pas pouvoir venir. Elle ne se sent pas bien.
0: Oui, la pauvre. Elle a assisté à tout et elle a été vraiment très traumatisée. Nelson, je ne sais pas ce que je vais faire. C'est que... Non, je n'arrive pas à imaginer ma vie sans lui.
1: Pour moi aussi, ce sera très difficile, Esther. Imagine-toi, non ? Nous nous connaissons depuis l'école primaire. Nous avons vécu ensemble tant de choses. J'étais à ses côtés quand il s'est marié avec toi, quand tes enfants sont nés, quand ma femme est morte. Il m'a aidé à monter le garage. On se voyait tous les jours. C'était mon unique et véritable ami.

0: Je suis désolée.
1: Merci, merci Benito. Toutes mes condoléances. Merci. Merci.
2: Madame Esther, je suis désolée.
1: Tu lui avais bien dit, ma chérie.

0: Et tu sais comme il était têtu.
1: Alors il n'a jamais traité son diabète?
0: Ça oui, il l'a fait, mais on ne s'est jamais imaginé qu'il ne pourrait pas s'en sortir. Il m'a laissé seule, Lolita. Je ne sais pas ce que je vais faire sans lui.
1: Je suis vraiment désolée.
0: Merci.
2: Ce n'est pas de ta faute, Gina, ce n'est pas de ta faute. Il était déjà malade, il était très malade. Non, non, non, non, tout est de ma faute. Je l'ai tué, je l'ai tué, je l'ai tué. Pedro? Samuel? Il y a quelqu'un? Pardonnez-moi, je vous en supplie, pardonnez-moi, s'il vous plaît. Je ne voulais pas qu'il meure. Pardon, Domingo. Oh mon Dieu, pardonnez-moi.
3: Je suis vraiment désolée.
4: Merci d'être venu. Oh, il est parti. Comment tu l'as su?
3: Elena m'a appelé. Comment va ta maman?
4: Mal.
3: La pauvre, je vais aller la voir. T'es d'accord?
4: Je t'accompagne.
3: Madame Esther, ma fille, je suis désolée.
0: Merci beaucoup d'être venue.
3: Je vous en prie. Toutes mes condoléances.
0: Viens t'asseoir avec moi, ma fille. Accompagne-moi. Regarde, par ici. Mon vieux va énormément me manquer.
5: Fais ton mieux à l'école, mon amour.
6: Oui,
5: hein,
6: papa.
5: Qu'est-ce que tu as?
7: Rien. Pourquoi est-ce que tu dis ça?
5: D'accord. À ce soir.
6: Tu es triste, maman?
7: Oui, mon amour.
6: Pourquoi?
7: Parce que le père de Pedro est mort.
6: Il était très âgé?
7: Pas tant que ça, non. Mais il était très malade.
6: Et Pedro est triste, lui aussi?
7: Très, très triste. Il est inconsolable. Et c'est normal. Si son papa était un très bon papa, et que Pedro l'aimait vraiment beaucoup. Ils étaient très proches.
5: Je me souviens, une fois, on est allé à Acapulco et je n'avais pas emporté de maillot de bain. Domingo m'a accompagné pour m'en acheter un et pendant que je l'essayais, ce petit malin a piqué tous mes vêtements. Mes chaussures, mon argent, tout.
8: Il vous a laissé en maillot de bain?
5: Oui, il m'a laissé en maillot de bain. J'ai dû laisser ma montre à la vendeuse pour qu'elle me prête une serviette.
8: Et vous êtes sorti dans la rue?
5: Qu'est-ce que je pouvais faire d'autre? Je me suis promené sur toute la côte à la recherche de Domingo, en serviette, pieds nus, sans un centime.
9: Et quand il nous a emmenés à Tepoztlán pour voir les soucoupes volantes?
5: Oui, c'est vrai, bien sûr, je m'en souviens. Et nous, comme des idiots, nous nous laissions convaincre. Et on était avec les tentes. Nous étions au sommet du Tepozteco. Un froid qui faisait craquer les os. Nous étions à la recherche d'une rencontre proche du troisième type. Ah. Soudain, au milieu de la nuit, on entend un bruit. C'était comme un cri, comme un cri. Alors on regardait de tous les côtés, et là on a vu une lumière soudaine. Alors elle nous venait dessus. Bref. En deux temps, trois mouvements, on a dévalé la colline à toute vitesse. Quand on s'est retourné, on a vu Domingo qui descendait derrière nous.
9: C'est qu'il était plein d'esprit. Un vrai personnage.
10: Et comment? Ça, il aimait manger.
1: Esther, vous savez pas à quel point je suis désolée.
0: Merci, Gina.
1: Je...

0: Je voulais être avec vous pour dire au revoir à Domingo, mais je ne me suis pas sentie bien.
1: Oui, ne t'inquiète pas.
0: Vous savez que je l'aimais beaucoup. Je ne sais pas... Je ne peux pas croire que... qu'il ne soit plus avec nous.
2: Lui aussi,
1: il t'appréciait beaucoup, Gina. Il s'inquiétait pour ta santé et celle de ton bébé.
3: Et tu vois, la dernière chose qu'il a dit avant de mourir, c'était ton nom.
1: Tu es là?
0: Oui, Esther.
1: Essaye de te calmer et merci de m'avoir appelée.

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3: Bonjour. Pedro. Pedro, je suis vraiment désolé.
4: Merci beaucoup, monsieur Horacio.
3: Monica.
5: Mes sincères condoléances, Pedro.
4: Merci. Et merci d'être venu.
3: Ton père et moi nous sommes rencontrés dans le parc en courant et... nous sommes devenus de très bons amis. Et je me souviendrai de lui comme quelqu'un de très joyeux et de très bon mangeur.
4: Là, il n'y a pas de doute.
3: Je voudrais présenter mes condoléances à ta maman. Où est-elle?
4: Je vous accompagne.
3: Merci.
5: Merci.
4: Maman.
6: Oui, mon fils.
4: Voici le père d'Elena.
6: Ah.
3: Horacio Villa Senior, enchanté. Et voici Monica Del Villar.
5: Enchanté.
6: Enchanté. Mon mari vous aimait beaucoup.
3: Oui, moi aussi. Il va beaucoup me manquer. On se voyait tous les jours dans le parc pour courir.
7: Maman, le père Matteo vient d'arriver.
4: Je vais le recevoir.
6: Merci beaucoup d'être venu nous rejoindre. Asseyez-vous, s'il vous plaît, la messe va commencer.
5: Merci, oui.
3: Pardon.

0: Au nom du Père, du Fils et du Saint-Esprit.
1: Amen.
0: La grâce de notre Seigneur Jésus-Christ, l'amour du Père et la communion du Saint-Esprit soient avec vous.
2: Et avec votre esprit.
0: Nous nous sommes rassemblés autour de l'autel du Seigneur pour célébrer l'Eucharistie.

0: Nous, nous vous disons au revoir.
1: Merci.
2: Permettez. Merci beaucoup.
0: Au contraire,
2: bon courage.
0: Merci à vous.
2: À bientôt.
3: Elena ? Tu es venu, champion.
4: Je voulais te dire que je t'aime beaucoup.
3: Merci.
4: Je ne savais pas que Rosé était ton papa.
3: Ouais, il s'appelait Rosé Domingo, mais on l'appelait Domingo entre nous. Toi, tu l'as connu sous le nom de Rosé.
4: Oui. Mm-hmm. Il était aussi mon ami et c'est pour ça que je suis venue lui dire au revoir.
3: Merci.
4: Je dois dire quelque chose à Esther.
3: Ouais.

0: Nico, merci beaucoup d'être venu, mon amour.
1: Je ne savais pas que Rosé était ton mari.
0: Oui.
1: Lui, c'est mon grand-père.
0: Oui.
1: Nous sommes allés voir un match de l'América tous les trois.
0: Oui, je sais. Et je sais aussi qu'il s'est beaucoup amusé avec toi, mon chéri.
2: Je suis heureux que tu sois venu dire au revoir à Rosé. Viens.
3: Merci d'avoir apporté Nico. Tu sais pas ce que j'ai ressenti lorsque je vous ai vu arriver.
4: Je lui ai dit que ton père était décédé et c'est lui qui a voulu venir. Il t'aime beaucoup.
3: Je l'aime aussi. Je ne sais pas combien. Mais comment tu as fait? Ne devrait-il pas être à l'école?
4: Oui, mais j'ai demandé à la maîtresse l'autorisation d'arriver un peu plus tard.
3: Je vous adore. Je sais que de là-haut, mon père doit sourire parce que Nico est là.
4: C'est son petit-fils.
2: On s'en va. Nous devons aller au bureau.
0: Merci de nous avoir rejoints, merci.
2: Au contraire.
4: Je vous en prie.
2: Je t'aime beaucoup, hein?
5: Madame Esther, moi aussi, je vais y aller.
0: Et merci à toi d'être restée avec moi toute la nuit, ma fille.
5: Je vous en prie. À bientôt.
6: Je m'en vais également. Toutes mes condoléances.
0: Merci.
1: Pedro?
3: Qu'est-ce qu'il y a, champion?
1: Ne sois pas triste, ton papa est allé au ciel.
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8: C'est le jour du marché, madame. Vous voulez que je vous apporte votre poisson préféré?
9: Oh oui.
8: Oui?
9: Oui. Apporte-moi celui que j'aime.
8: Oh, bonjour. Bonjour.
9: Que fais-tu ici? Pourquoi tu n'es pas allée travailler?
8: Je vais prendre ma journée. Je suis épuisée.
9: Tu es arrivée tard hier soir?
8: Un peu. En outre, Elena est retournée au travail. C'est à moi de me reposer, non? Je fais son travail depuis si longtemps.
9: Tu n'as pas besoin de le dire sur ce ton. Les choses n'ont pas été faciles pour elle.
8: Eh bien, pour moi non plus. Et j'en ai assez d'être la bonne à tout faire, et si l'entreprise fait faillite, ça me regarde pas.
9: Hey, du calme, enfin. Je ne peux pas croire que tu parles comme ça. Il t'arrive quelque chose, c'est
8: ça? Non, j'ai rien.
9: Quel caractère.
8: Oh, tu m'énerves.
9: Oh, je ne sais pas ce qui se passe avec cette fille. Elle est de plus en plus névrosée.
3: Tu m'as bien eu, Saligo. Nelson Turbina ne sera pas le même sans son chef de garage. J'aimerais que tu reviennes juste un moment pour te serrer dans mes bras. Et te dire à quel point je t'estimais. À quel point tu as compté dans ma vie. Mais ce n'est pas un adieu, Domingo Garrido. Non, non. Un jour, je sais qu'on se reverra à nouveau. Et vaut mieux que tu parles bien au chef là-haut. Hein. Parce que je sais que tu es à ses côtés. Tu l'as mérité, mon ami. Tu as été un homme formidable. Et si Gina t'a causé tout cela, je te prie de bien vouloir lui pardonner. Je veux aussi que tu me pardonnes de ne t'avoir rien dit.

0: Merci de m'avoir entendu. La fenêtre de paiement ne ferme qu'à 1 heure, alors on a le temps.
1: Es-tu bien sûre de vouloir payer l'inscription de Samuel ?
0: Ah, pourquoi je vais changer d'avis ? Dis-moi.
2: Parce que je l'ai vue un peu trop proche de cette Rosa.
0: Je t'ai déjà dit que ça m'était égal, que je faisais pas ça pour le retenir.
2: Et s'il n'accepte pas ? Il est très orgueilleux.
0: Je vais inventer quelque chose.
2: Comment ?
0: Je sais pas, on y va là.
1: D'accord.
3: Merci d'avoir reçu Nico un peu plus tard.
4: Ne vous inquiétez pas, Nico est un enfant très appliqué.
5: Je vais pas entrer ?
4: Bien sûr, allons-y.
3: Commandant Robles, dites-moi.
6: Je voulais vous dire que le docteur Ramirez est prêt à vous accompagner pour visiter Madame Isabelle. Et justement, aujourd'hui, il a le temps, vous pouvez...
3: Bien sûr que oui, c'est très urgent. Dites-moi ce que je dois faire.
6: Vous pouvez passer à mon bureau...

0: Je cherchais où je donne au docteur l'adresse de la maison de repos. Et vous l'attendez là-bas.
1: Ah, non, non, je passe le chercher tout de suite.
2: Bonjour, monsieur. Je viens payer l'inscription à la faculté de droit de Samuel Garrido Salazar.
3: Un petit moment. Vous allez payer le reste de l'année ?
2: Oui, oui. La voici. Vous m'avez dit combien déjà ? Arrête. C'est bon.
4: Voici les ventes du mois et nous sommes déjà dans le rouge.
5: C'est-à-dire que les ventes ont chuté. Ça, c'est à cause de l'audit.
4: Peut-être. Mais il me semble que le litige que vous avez eu avec M. Villa Senior a fait perdre leur confiance à tous vos clients.
5: Merci. Vous pouvez vous retirer.
4: Merci, monsieur.
1: Bonjour.
0: Je vous présente le docteur Ramirez.
1: Enchanté.
3: Enchanté.
0: Le docteur est au courant de tout ce que nous savons et il connaît la situation de Madame Isabelle.
1: Très bien. On y va ?
3: Ce ne serait pas mieux de les avertir de notre visite ?
1: Non, au contraire. C'est mieux si on arrive à l'improviste.
3: Allons-y.
0: S'il vous plaît, je vous raccompagne.

0: Nous sommes arrivés à la maison, le vieux.
1: Je ne voulais pas qu'il meure.
0: Personne. Et encore moins comme ça, si soudainement.
1: Je l'aimais beaucoup. Pourquoi ?
0: Et lui aussi t'aimait. La dernière chose qu'il ait dit, c'est ton nom.
1: Et il n'a rien dit d'autre ?
0: Non. J'imagine que ce qu'elle voulait dire, c'était que nous prenions soin de ton bébé. Il était tellement content d'avoir un nouveau petit-fils. Et il ne le connaîtra jamais. Non, ma fille. Ne t'inquiète pas, ma chérie. Regarde, nous allons tous prendre soin de toi au nom de mon mari. D'accord ?
1: Madame Esther, moi, je voulais... Je me souviendrai toujours de lui comme une personne qui m'aimait beaucoup. Et... Excusez-moi, non, je me sens pas bien, je vais dans ma chambre.
0: Oui, ma fille. Pedro, va avec elle, mon chéri, on dirait que ça ne va pas du tout.
1: J'étais avec lui, Pedro, je n'ai rien pu faire. C'était ma faute.
2: Arrête de dire ça, s'il te plaît. Tu as fait ce que tu as pu. Son corps n'a pas résisté à l'infarctus.
1: C'est que si moi, je n'avais pas...
2: Arrête de te blâmer, Gina, s'il te plaît. Ce stress va faire du mal au bébé. Ma mère t'a déjà dit que la dernière chose qu'il a mentionnée, c'était ton nom. Je vais appeler le médecin pour lui demander si je peux te donner quelque chose.
1: Non. Non, non, non, je vais me calmer. Je te jure, je vais me calmer.
2: Je vais te faire une petite tisane, ok? Calme-toi.
1: Non, non, non, non. Ne me laisse pas seule. Ne me laisse pas seule, s'il te plaît.
2: Gina, s'il te plaît, il faut que tu te calmes. Gina est très nerveuse. J'ai pas pu la calmer.
0: Mais c'est normal, mon fils. C'est elle qui a tout vu.
3: Je vais la voir.
2: Comment tu te sens, maman ?
0: C'est triste, mon fils, mais... Qu'est-ce que je peux y faire, n'est-ce pas ? Il ne reste qu'à... se résigner.
2: Ouais. Il faut dire merci pour les années que nous avons passées et... pour toute l'affection qu'il nous a donnée. Et toi, comment tu vas, Samuel ?
4: Qu'est-ce que je peux dire ? On doit s'habituer à ce qu'il ne soit plus là.
1: Domingo m'est apparu, papa.
3: Arrête d'inventer des choses. Domingo n'est plus de ce monde. C'est la culpabilité.

0: te tourmente.
1: Que puis-je faire, papa ?
0: Priez Dieu de te pardonner pour tous tes mensonges.
2: Entrez, je vous prie.
3: Mère Refugio, quel plaisir de vous voir.
2: Le plaisir est pour moi. Qu'est-ce qui vous amène ici ? Je ne vous attendais pas.
3: Excusez-nous de venir à l'improviste. Je vous présente le docteur Ramirez.
4: Felipe Ramirez, pour vous servir. Enchanté.
2: Enchanté.
3: Nous allons voir ma belle-mère. Mon mari et moi-même voulons que le docteur l'examine.
2: Vous n'êtes pas satisfait du service que vous procure notre gériatre ?
3: Non, non, ce n'est pas ça. Le docteur est un vieil ami de la famille et il a proposé de m'accompagner pour profiter et saluer Madame Isabelle.
2: Bien sûr. Venez, je vous accompagne.
3: Merci.
4: Je vous en prie.
2: Regardez qui est là. Votre belle-fille est venue vous voir.
5: Pourquoi tu n'étais pas venue me voir, hein ?
3: Excusez-moi, mais je n'avais pas pu.
2: Je vous laisse discuter à votre aise. À tout à l'heure.
3: Merci, ma mère.
5: Et mon petit-fils ? Tu ne l'as pas apporté ?
3: Non, cette fois-ci, il n'a pas pu venir. Il est à l'école. Mais la prochaine fois que je viendrai, je vous l'apporte.
5: Ah oui, apporte-le-moi. C'est un enfant si adorable.
3: Oui. Je veux vous présenter le docteur Ramirez.
4: Enchanté.
5: Pourquoi tu m'apportes un médecin ?
3: Ernesto et moi voulons être sûrs que vous êtes en bonne santé.
4: Je vais juste vous poser un examen de routine et quelques questions. Vous me le permettez ?
5: C'est d'accord, mais pas ici. Allons dans ma chambre.
6: Qu'est-ce qu'il y a encore, Irène ?
7: Je veux te voir.
6: Écoute, aujourd'hui...
7: Tu me le dois.
6: Très bien. Rendez-vous à l'hôtel habituel.
7: Ok, dans 40 minutes, j'arrive.
8: Merci beaucoup d'être venu et de m'accompagner.
9: Non, t'as pas à me remercier. Hein ? Ça sert à ça, les amis. J'aimerais te dire un truc qui pourrait te soulager, mais... Mais bon, j'ai rien à te dire, Pedro.
8: Je suis tranquille parce que... Je sais qu'il a été heureux.
9: Et comment va Gina ?
8: Mal et je comprends pas pourquoi la mort de mon père l'a tellement touché. Je comprends qu'elle l'appréciait beaucoup, mais... Sa réaction est très exagérée.
9: Pourquoi ?
8: Elle arrête pas de pleurer. Une fois que nous serons tous remis de tout ça, je vais commencer les démarches de divorce.
9: Non, tu vas la faire sombrer. Tu peux pas attendre la naissance du bébé ?
8: Non. Je peux pas rester à ses côtés. Il y a des choses que je peux pas oublier. Ce que Gina a fait n'a pas de pardon.
9: Bon, bah, quand on aime, on pardonne.
8: Ouais, tu l'as dit, Agus. Quand on aime, mais ce n'est pas mon cas. Je sais que comme toi tu l'aimes, tu penses que je la traite mal. Mais ce n'est pas vrai.
9: Ce que je donnerais pour être à ta place.
7: Viens manger quelque chose.
10: Je n'ai pas faim, maman, merci.
7: Moi non plus, mais... Nous devons manger. La vie continue.
10: Je ne sais pas d'où tu sors cette force, maman.
7: Non. Je suis éplorée, mon petit garçon, mais... Nous ne pouvons pas nous laisser aller.
10: Maman, tu as mis 4 couverts.
7: Oh, oui. Oh, c'est l'habitude. Assieds-toi, mon fils.
10: Je vais me coucher, maman. Bonne nuit.
7: Passe une bonne nuit, mon enfant.

0: mon vieux. Comme tu me manques tellement, Domingo.
1: Bonsoir, Gabriella.
2: Bonjour, je voulais savoir comment tu allais.
1: Qu'est-ce que je peux dire ? Très triste, je n'arrive pas à croire que mon père n'est plus avec nous. Et ça me fait de la peine de l'avoir déçu.
2: Il était vraiment très fier de toi. Arrête de penser comme ça.
1: Que veux-tu que je fasse ? Je ne peux pas m'empêcher de me sentir coupable.
2: Eh bien, fais ce qu'il voulait. Deviens un grand avocat.
1: C'est ce que je vais faire. Je vais me présenter à l'examen pour entrer à l'UNAM.
2: Je voulais te dire que si tu voulais prendre quelques jours de congé, tu n'es pas obligé de venir au travail.
1: Non, au contraire. Travailler va me distraire, je veux... J'ai envie de rester occupé.
2: Très bien. Je te vois demain, alors.
1: Oui. On se voit au bureau, et merci d'avoir appelé.
2: De rien. Bonne nuit.
3: Bonsoir, papa.
4: Comment ça s'est passé avec Madame Isabelle ?
3: Assez bien. Elle a accepté volontiers que le médecin l'examine.
4: Et qu'a dit le médecin ?
3: Il y a beaucoup de possibilités qu'elle récupère sa lucidité. D'ailleurs, je l'ai trouvée beaucoup mieux que la première fois où je l'ai vue.
4: Entendre. Et Ernesto me met la pression pour que j'accepte le pacte qu'il m'a offert. Je l'ai envoyé au diable, évidemment. J'espère qu'il ne te le fera pas payer.
3: Il n'est pas encore revenu.
4: C'est étrange qu'il ne soit pas rentré. Il est sorti du bureau bien avant moi.
3: La vérité, ça m'est égal. Et s'il ne revient pas, c'est tant mieux.
4: Bon, ma chérie, je te laisse te reposer. Bonne nuit.
3: Bonne nuit, papa. Qu'est-ce qu'il y a, Ernesto ?
5: Je vais être en retard. Ton père et moi travaillons au bureau et on en a pour un bon moment.
3: D'accord. Merci d'avoir prévenu.

0: Rosa ?
1: Comment tu vas ?
0: Comme ci, comme ça. Je ne peux pas encore croire que mon père n'est plus avec nous.
1: Patience. Avec le temps, tu y arriveras. Et comment va ta mère ?
0: Elle est aussi très triste, mais... elle est plus forte que Pedro et moi ensemble.
1: C'est une femme forte. Elle s'entend très bien avec Gabriella, c'est ça ?
0: Oui, depuis qu'elles se sont rencontrées.
1: Tu vas continuer à travailler avec elle maintenant que ça finit entre vous ?
0: Bien sûr. Le fait que nous ne soyons plus en couple n'a pas à nous affecter sur le lieu de travail. Et pour le moment, je ne suis pas en condition de quitter un emploi, au contraire.
1: Tu n'as pas peur de devoir la voir tous les jours ?
0: Non.
1: Bon, ben, je te laisse te reposer.
2: Fais attention. Ne te fais pas d'illusions. Je sais que c'est très très dur de pas être aimé en retour.
1: Si tu le dis pour Gina, c'est pas mon cas. Samuel n'est plus avec Gabriella.
2: Bon, ben, si tu le dis, moi je vais me coucher. Bonne nuit.
3: Pedro ? C'est toi, Pedro ? Qui est là, Pedro ? Pedro ?
4: Qu'est-ce qui t'arrive ? Ça te va pas ?
3: Non, comment je vais me sentir bien si ton papa est pratiquement mort dans mes bras ?
4: Arrête de penser à ça.
3: Tu peux rester avec moi ce soir ?
4: Non.
3: J'ai vraiment très très peur.
4: Peur de quoi ?
3: Je ne sais pas, j'ai peur.
4: Calme-toi et repose-toi, c'est tout ce que tu dois faire.

0: J'y vais, maman.
1: Tu prends pas ton petit-déj?
0: Non, merci, je n'ai pas faim.
1: Hier soir, tu n'as pas dîné.
0: Plus tard, je prendrai un café avec un pain sucré. Je veux arriver tôt au bureau. Pedro ne va pas aller travailler?
1: Nelson lui a dit de prendre quelques jours s'il le voulait.
0: Bon, je m'en vais, maman. Je t'appelle plus tard.
1: Non, attends-moi. Je vais avec toi. J'ai besoin d'aller au marché. Partons ensemble.
0: D'accord.

0: Domingo. Ne me regardez pas comme ça, s'il vous plaît. Allez-vous-en. Allez-vous-en, s'il vous plaît, allez-vous-en. Allez-vous-en, je dirai la vérité à tout le monde. S'il vous plaît. Non, non, non, non, non, non, non, non, allez-vous-en. S'il vous plaît, non, non, allez-vous-en. Je vais dire la vérité, je vous jure. S'il vous plaît, je vais dire la vérité.
1: Qu'est-ce qui se passe?
0: Ton père était là et je voulais m'emmener avec lui, Pedro.
1: Arrête de dire des bêtises.
0: Non, non, il est mort par ma faute, je suis la coupable.
1: Arrête, tu dis n'importe quoi. Il était malade.
0: Non, il est mort par ma faute. Il a eu un infarctus parce qu'il a appris que le bébé que j'attendais n'est pas de toi.

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0: La coopération en matière de données stables entre la Chine et la Réunion bénéficie du bon moment, du lieu propice et de l'harmonie sociale. Le bon moment se réfère aux relations sino-françaises qui ont toujours été considérées comme un modèle de relations entre la Chine et les grandes puissances occidentales, et aussi à l'attention accordée par les gouvernements à la coopération locale et aux échanges humains dans le domaine culturel, sportif et artistique. Le lieu propice veut dire que à La Réunion, le Denis Table est très très populaire. On compte déjà plus d'une dizaine de clubs et l'harmonie sociale est l'élément le plus important. Déjà entre La Réunion et la Chine, on a eu des échanges très étroits. Au niveau national, la France et la Chine, en tant que deux grandes nations du Denis Table, ont toujours une forte volonté commune d'apprendre l'une de l'autre dans le monde aujourd'hui.
1: La collaboration avec le consulat de Chine, ça représente une grande chance. On peut travailler, monter des projets avec le pays numéro un vraiment au monde depuis des années et des années. C'est une opportunité incroyable qu'on va pouvoir développer pour faire fructifier un peu le niveau des joueurs locaux. Il y a eu un voyage en Chine il y a un mois de ça à peu près pour 5 jeunes juniors de Lille dans un centre de haut niveau qui est labellisé avec la Fédération internationale. Ça a été une expérience très enrichissante d'un point de vue sportif mais aussi d'un point de vue culturel et social.
2: On a fait un stage d'entraînement intensif pendant 10 jours à Shanghai Table Tennis Collège. Ça nous a apporté déjà de la visibilité. On est vu par les caméras, par les télés. Un tout petit pays comme nous se fait connaître dans un énorme pays comme la Chine, donc ça nous a apporté de la visibilité. Ils nous ont appris le mental. C'est que même dans l'échec, on puisse avoir un mental forgé pour pouvoir revenir et trouver le positif dans l'échec. C'est leur méthode, c'est que le mental passe avant tout. Dans sa

0: La Chine a mis au point ce projet à la demande de la partie réunionnaise parce que la Réunion est en train de se préparer aux Jeux des petites îles de l'océan Indien 2027. Et ce projet a marqué une étape très importante dans notre coopération sportive.
1: Alors aujourd'hui, on se retrouve au gymnase des Deux Canons à Saint-Denis pour une journée en partenariat avec le consulat général de Chine à Saint-Denis. C'est une journée qui s'appelle le tournoi des familles. C'est la deuxième édition. C'est une organisation gratuite qui a vocation à faire venir découvrir l'activité sur des ateliers très ludiques, très divers. Passer un moment convivial. On est sur le partage vraiment. Pourquoi pas augmenter le nombre de pratiquants à la rentrée prochaine. Les journées comme ça de tournoi des familles, c'est 100% gratuit. Vous pouvez toujours vous inscrire sur les affiches qui ont été diffusées sur les réseaux sociaux ou sur les médias. Vous avez un petit QR code qui vous permet de vous inscrire en ligne directement. Alors le 28 juin, on se retrouvera à Saint-Pierre, au gymnase Casabona. Et on vous attend forcément très nombreux.
0: Le tournoi de famille, c'est un grand succès. Il s'agit pas seulement d'une compétition, mais aussi d'une fête familiale. J'espère sincèrement que cet événement renforce les liens entre les gens de différentes origines culturelles, religieuses et ethniques. Je pense que ce genre de projet aide les jeunes des deux côtés à élargir leur horizon et à cultiver les qualités comme la tolérance, respect, l'esprit d'équipe, persévérance. Je pense que ce sont des qualités, valeurs très importantes dans le monde aujourd'hui.

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4: Bonjour à tous et bienvenue dans Tous en douceur. Plus que des recettes, nos passionnés vont vous faire découvrir leurs histoires, leurs souvenirs à travers leurs desserts. Et puis chaque fin de semaine, tous les vendredis, nous allons nous retrouver ici, dans la boutique de Julien Leveneur qui va nous apporter des conseils sucrés. Alors préparez-vous, c'est le moment de se régaler. Leveneur. Salut Julien.
5: Salut Harmonie.
4: Alors aujourd'hui, on va parler plaisir, gourmandise. On en a déjà un avant-goût. On va attendre
5: on va attendre un petit peu.
4: D'abord, je voudrais que tu me parles pour toi de qu'est-ce qui te plaît dans la pâtisserie.
5: Alors, ce qui me plaît dans la pâtisserie, c'est que la créativité, elle est infinie. Ouais. C'est qu'on peut partir d'une matière brute et arriver à un produit d'excellence. Et c'est ça que j'aime dans la pâtisserie. C'est vraiment ce côté minutieux, création. C'est partir d'un produit brut et arriver à un produit fini qui est waouh.
4: C'est quoi la matière ou que tu aimes le plus travailler, le produit?
5: C'est le chocolat. Chocolat, c'est une matière brute et on peut faire des structures, mais comme dernièrement, j'avais refait une table en chocolat, un moulin à café en chocolat. C'est vraiment partir du chocolat brut et arriver à un meuble, un objet.
4: Là, c'est drôle.
5: C'est magique.
4: Ouais, c'est clair. C'est vrai que c'est magique quand même.
5: C'est la magie de la pâtisserie.
4: Tout à fait. C'est quoi pour toi ta pâtisserie préférée? Ta gourmandise préférée?
5: Ma gourmandise préférée, j'en ai plein, mais ce sera le crusty d'Agatine. C'est les souvenirs d'Agatine. Quand on passait le doigt dans le pot d'Agatine, là, vraiment, ce côté cacahuète brute, quoi.
4: Ouais.
5: Et donc, c'est pour ça que j'ai refait un dessert qui parle à tous les Réunionnais, bon, même si ça ne plaît pas à tout le monde.
4: Oui.
5: Donc, chacun ses goûts, mais c'était
4: avoir le
5: côté d'Agatine en bouche, vraiment brute.
4: Et c'est quoi le conseil, justement, pour ce crusty d'Agatine?
5: Alors, le conseil pour ce crusty d'Agatine, ce sera au niveau de la ganache.
4: Ouais.
5: Là, ce sera une ganache chocolat au lait. Donc, on va chauffer notre crème, rajouter un petit peu de gélatine pour avoir cette tenue après au niveau du foisonnement, au niveau de quand on va monter notre crème. Donc, on verse notre crème sur le chocolat, on rajoute la gélatine. On le laisse toute une nuit au frais jusqu'à temps qu'il durcisse. Et le lendemain, on va tout simplement monter au fouet, au batteur ou à la main, si vous avez vraiment...
4: la force.
5: Et vous aurez une texture un peu chantilly. Là, vous pouvez venir pocher après, que ce soit du feuilletage, un fond de tarte. Là, on est parti sur un croustillant en cacahuète.
4: On y va?
5: On y va.
4: Allez, on déguste.
5: Et là, vous voyez, vous avez la d'Agatine à l'intérieur.

0: bien.
1: Oui.
0: Et c'est ça que je conseille aux gens quand ils viennent ici, c'est vraiment de manger. Il y en a qui vont manger que le chou tout seul, ils vont me dire oui, c'est trop salé, c'est trop compact.
1: Ouais.
0: Mais le dessert,
1: ah oui, y a un
0: c'est...
1: sens.
0: Voilà, le dessert, c'est vraiment manger.
1: Oui, alors la gourmandise, il y a un sens.
0: Cette gourmandise-là, par exemple...
1: Donne-nous le secret de la gourmandise pour toi, alors.
0: Le secret de cette gourmandise, c'est vraiment la cuillère parfaite. Un petit peu de chou, un petit peu d'agatine, un petit peu de ganache, un petit peu de provolone,
1: peu de tout. Je t'écoute, je vais faire ça bien, comme tu l'as dit. Ça, c'est la cuillère de la gourmandise, les amis. C'était vraiment que du plaisir. Je pense que ça fait partie de mes gâteaux préférés. D'agatine, de toute façon, on est d'accord que le beurre de cacahuète, c'est la vie.
0: C'est la vie et c'est ancré en tout réunionnais.
1: Ah, c'est clair. C'est clair, je suis tellement d'accord. Merci, Julien.
0: Merci à toi.
1: Et on se retrouve vendredi prochain.
0: À vendredi.
1: À vendredi prochain. Cette fois-ci, ce sera le souvenir, l'histoire qui restera à l'honneur. Passez une belle soirée sur Antenne Réunion. Et lundi, on retrouve nos passionnés. Bye bye.
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2: Le Conservatoire botanique national de Mascarin œuvre à la préservation de la biodiversité exceptionnelle de notre île. 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Chaque arbre indigène, produit et planté est un pas de plus vers une île plus résiliente et plus vertueuse.
3: Le plan 1 million d'arbres, c'est du concret, c'est des chantiers de plantation, des contrats avec des entreprises locales et des débouchés pour les pépiniéristes réunionnais. Une vraie dynamique pour l'économie verte.
4: Ici, dans ce beau centre de vacances de Boiscourt, le plan 1 million d'arbres nous a permis d'améliorer considérablement le cadre de vie de nos résidents, avec bien sûr ces 5000 plantes endémiques et indigènes.
5: Ici, à Duoré, les gens, la population, les enfants, les gramounes viennent pour planter, que ce soit des plantes endémiques et indigènes. Notre rôle ici en tant que gestionnaire, c'est d'expliquer qu'est-ce qu'ils apportent pour la nature, mais aussi c'est bon aussi pour soi, c'est valorisant, c'est gratifiant de planter.
6: Tout le temps.

0: Où que nous pouvons faire vivre notre flore et tout ce qui vit autour de nous, nous les hommes, les humains, nous allons vivre. Ces plantes-là ont permis d'être abritées, d'être soignées, d'être nourries. Ce sont des trésors que nous avons sur notre île. Il faut les protéger.
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3: Bonjour La Réunion, l'avenir économique de notre pays, les hantes, notre main. Alors forcément, pour répondre aux grands défis de demain, nous allons échanger avec un chef d'entreprise bien connu qui fait à nous bien plaisir à table. On discute mobilité avec Jackie Courtois. Est-ce qu'une meilleure mobilité, si on est dans un train qui traverse l'île, que ça y changerait pour vous très concrètement ?
4: Ça changerait pas mal de choses. Déjà au niveau des opérateurs, des collaborateurs, on pourrait peut-être les recruter en fait dans l'Est, qui viendraient travailler sur l'Ouest. Et surtout que ça puisse être facile aussi pour le collaborateur et savoir que s'il part d'un point B à un point C, qu'il puisse être à l'heure dans tout ce qu'il va faire.
3: Quel avis, quelle suggestion on aurait sur ce projet d'envergure pour le territoire ?
4: Je pense que c'est une très bonne chose, ce serait une très bonne chose pour La Réunion que de desservir à toute La Réunion et de le faire en fait de manière ponctuelle et sans embouteillage, je pense que ça pourrait être quelque chose de bien. Aujourd'hui, et comme ça se fait en fait aujourd'hui partout dans le monde, il y a toujours un train qui dessert, il y a toujours un métro, il y a toujours quelque chose et aujourd'hui je pense qu'à La Réunion on en a besoin.
3: Merci beaucoup Jackie Courtois. Repenser les mobilités à La Réunion, c'est préparer l'économie de demain pour notre territoire. Nous écoute Patrice Trottard à ce sujet.
5: Moi, j'avais la chance de connaître et le train et l'autorail, mais surtout l'autorail. Et pour moi, c'est un grand souvenir parce que j'avais 5-6 ans jusqu'à l'âge de 14 ans, on apprend l'autorail. Et les vrais, la gare, c'est l'occasion aussi pour trouver bonbons pour acheter, même si on n'a pas un bon peu d'argent, ou fait pas un voyage si on n'a pas un zarodier pistache. Et il manque à moins parce que tu es gaillard, bas de carré dans l'autorail.
3: Madame la Présidente, si en quelques mots, on doit décrire un monde, quoi il est, le Réunion Express, quoi vous direz ?
6: Il s'agit d'une ligne ferroviaire qui reliera Saint-Benoît à Saint-Joseph en passant par Saint-Denis, Saint-Paul et Saint-Pierre. Vous imaginez, aujourd'hui, on prend par jour, c'est presque 3 heures dans une voiture par jour sur un petit territoire comme le nôtre. Eh bien, la vie sera meilleure, on pourra plus... penser à soi, vivre aussi un peu pour soi, vivre plus et mieux avec sa famille, pour sa famille. Il sera la colonne vertébrale d'un nouveau système de mobilité à l'échelle de La Réunion. Autour du train devront également s'organiser les bus, les cars interurbains, les parkings relais, les vélos. L'objectif est de permettre aux Réunionnais de mieux se déplacer. Nous allons imaginer tous ensemble, pas seulement la région toute seule, mais avec vous aussi, chers compatriotes de La Réunion.
3: Astéros, tu connais toutes ou presque sur le Réunion Express, un projet structurant pour soutenir l'économie locale, favoriser l'emploi. Et puis ça, bientôt, on aura un grand débat public. Là, nous attendons toutes pour mieux comprendre le projet et aussi proposer des solutions pour mieux circuler à La Réunion avec le Réunion Express.
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2: Bonsoir à tous et ravi de vous retrouver pour votre météo. Regardons notre animation satellite. Pour ce soir, un peu d'humidité sur le sud-sud-est de la Réunion, d'une ligne de Saint-Louis jusqu'à Saint-Philippe. On conserve ailleurs de belles étoiles. On conserve aussi le vent qui reste présent sur le nord-est, également sur le sud-ouest et sur les crêtes exposées, à 50-55 km/h de rafale. Les températures sont quasi stationnaires. On conserve une mer agitée avec de la houle sud-sud-est. Regardons maintenant le temps pour demain matin. Sur le sud-sud-est, on retrouve cette humidité. Et puis ailleurs, un bel ensoleillement. Pour l'après-midi, nuageuse classique dans l'intérieur, préférence quand même sur les hauteurs de l'ouest, on pourrait avoir un petit grain de pluie. Et puis en fin d'après-midi, retour de l'humidité sur le sud-est de la Réunion. Puis ailleurs, ça reste quand même une après-midi assez correcte. Regardons maintenant le vent, les rafales grimpent entre 65 et 70 km/h sur le nord-est également. Sur le sud, une mer localement forte sur le sud et dans l'ensemble, elle restera agitée. On notera quand même la présence d'un petit vent dans l'après-midi sur l'ouest de l'île, un vent de sud plutôt sur les plages. Regardons maintenant ce qui se passe en termes de minimum. Pour le matin, 7 degrés du côté de Cilaos, 10 à Takamaka. On terminera avec le volcan avec 5 degrés. Pour les maximales, 27 à Saint-Denis, 26 à Saint-Pierre. On terminera avec les colimaçons avec 21 degrés. Demain, nous serons le samedi 27 juin. Des bisous d'avance à vous, les Fernands. Le soleil se lèvera à 6h55 et nous quittera à 17h47. On se retrouve juste après le journal de Laurence Françoise. À tout à l'heure.
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0: Brice. Est-ce que ça, ou mettre ça pour. Ben,
1: mais peut-être mettre... pas beaucoup, mais... Pourquoi vous mettez ça sur mon tête comme, ben, comme si ça rentrait.
0: Il faut nous les supporter jusqu'à la fin, Brice.
1: Mais supporte
0: faut...
1: que, mais vous, je vais mettre ça sur mon tête pour supporter ben, l'équipe.
0: Oui.
1: N'importe quoi.
0: Tu sais, ouais, c'est ça, même pas. Ouais, ben, il faut supporter. Quand on supporte l'équipe, c'est jusqu'à la fin, il faut que les dents. Brice, parce que déjà, là, on les mentait. Ok, c'est le bon l'équipe, oui, mais c'est pas le bon maillot, c'est pas
1: et
0: le bon
1: alors,
0: sport.
1: C'est la patrie qui compte. Et la France, patrie, la France là, non?
0: À soit la France y jouer, il faut que nous les bien installés pour bien.
1: Voilà, t'es barmalade.
2: Les gars, ce soir c'est la France qui joue. Hein?
0: Attends,
2: c'est la France.
0: C'est un piège ou quoi?
2: Comment ça c'est un piège?
0: Mais où y'aime pas
2: comment
0: football?
2: Comment combien de temps le match là?
0: Non, c'est un piège, Brice. Il n'aime pas football.
2: C'est quoi le match? Est-ce que Léna, qui de Bondy? C'est qui de Bondy?
0: Oui, il y a Mbappé. Kylian Mbappé, il joue. Mais comment ça se fait?
1: On en a fait des bizarres.
0: Audrey, d'habitude, où j'y nous pour le football, et là, aujourd'hui, où la fin?
2: Écoute, tu vois ce soir, si la France a gagné, nous, ça fait la fête dans le chemin. À moins qu'on bonne copine, nous, ça va au restaurant, nous, ça va au petit rooftop, c'est d'artiste.
1: Mais attends, mais c'est pas ça, mais c'est quand on dit toutes les copines.
2: Toutes les copines.
1: Marion sera là,
2: Magali sera là. Ouais. Oh, t'es là. Restaurant, tout.
0: Ah ouais,
2: okay. Mais par contre, il faut la France y gagne.
0: Mais tu vas la bien garder le match avec nous. Mais on veut pas.
1: Mais imaginons que la France y perd, il fait le lendemain.
2: Non, en fait, ce qui va se passer, c'est que ça ferme notre bouche et nous, ça regarde le match.
1: Mais.
2: Parce que vous n'allez pas inviter.
1: Ok.
2: Hein?
1: Mais Marion, elle.
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Votre 19h week-end démarre sur Antenne Réunion. Voici les titres de ce vendredi 26 juin. Une guerre déclarée, une mobilisation générale, la lutte contre les drogues et le narcotrafic, désormais grande cause régionale. Quel accompagnement sur l'île? Pourquoi un plan? Quel chiffre à la Réunion? Nous commentons cette actualité majeure avec le préfet Patrice Latron et à nos côtés ce soir. La carrosserie, une filière sous tension, entre difficultés et contraintes. Quelles sont les réalités du secteur? Vous verrez que le domaine peine à convaincre sur l'île. La création d'un syndicat est même envisagée. Explication à suivre. Un week-end d'anniversaire pour la Marine nationale, 400 ans, l'occasion de découvrir ses personnels, ses métiers qui servent la nation et sa célèbre frégate, un moment de fierté que certains visiteurs ont voulu vivre à bord du Floréal. Et puis rap, dancehall et zouk au menu ce soir avec les bons sons de Timat. 15 ans de carrière célébrée demain soir au Théâtre Plein Air. L'artiste annonce la couleur de ce concert anniversaire. Il sera l'invité de notre rubrique « Votre week-end ». Cocaïne, ecstasy, zamal et d'autres, les nouveaux fléaux sur notre île portent un nom. La consommation évolue, les chiffres sont en hausse. Un nouveau plan de lutte a été dévoilé ce matin. Nous en parlons dans un instant avec

0: avec le préfet de La Réunion. Mais d'abord, quel accompagnement possible pour les victimes d'addiction? Marius Doy s'est rendu dans une structure spécialisée, la seule de l'île qui se trouve à Saint-Paul, derrière les drogues et des histoires de vie. Regardez.
1: À Cazoté, les portes sont ouvertes à toutes les personnes confrontées à une addiction. Ici, on écoute, on accompagne et surtout, on recrée du lien. Alexis est représentant des usagers. À 48 ans, cela fait 5 ans qu'il fréquente la structure. Après plusieurs années d'addiction, il aide désormais d'autres personnes à franchir, elles aussi, la porte du centre.
2: « M'a fait un mauvais chemin. J'ai dit, même les droites. Ils sont de mon gaz, mais les droites. Ils arrivent mon cas, mais les droites. Nous, les gens, pour diriger un petit peu, il y en a des professionnels, il y en a des assistants sociaux, il y en a des infirmiers. Viens voir nous ici, à la maison Hôtée. Nous les bien. »
1: Son histoire est loin d'être unique. À Cazoté, chacun arrive avec son parcours. Et ici, l'accompagnement commence avant tout par l'humain.
3: On ne va pas se concentrer sur le produit. C'est-à-dire qu'on va se concentrer sur la fonction que représente le produit pour la personne. Donc on prend le problème un petit peu de l'autre côté. Donc, et c'est ce qui fait que ça provoque une accroche et c'est là-dessus qu'on va travailler. Parce que on est bien conscient que c'est pas vraiment le produit le problème, c'est ce qu'on en fait. C'est l'abus, c'est l'usage.
1: Une démarche qui s'inscrit dans le plan d'action présenté par l'État pour renforcer la prévention et la prise en charge des addictions. À cette occasion, plusieurs personnes ont accepté de raconter leur parcours. Mathilda, aujourd'hui ambassadrice pour la lutte anti-drogue, combat tous les jours son addiction.
4: Elle est compliquée un peu d'arrêter parce que c'est tout dans l'environnement cumulé. Parce qu'il y en a tous les jours. On ne peut pas guérir un plat ce que là on a au malade. Ouais, elle est compliquée un peu, mais si je change d'environnement, il peut arrêter.
1: Jonathan, lui, a connu 4 années d'addiction à la cocaïne et à l'alcool. Aujourd'hui sobre depuis 1 an et 8 mois, il raconte l'espoir d'une nouvelle vie.
5: C'était tous les jours, entre 5 et 10 grammes sur 24 heures. Avec maximum que j'ai fait, c'est 6 nuits blanches d'affilée. Ces 4-5 années où j'ai vraiment consommé la cocaïne à fond, que c'était une autre période, c'était pas ma vie parce que je me suis dit mais comment je me suis retrouvé à faire ça avec mes 5 grammes de coke, ma bouteille de vodka et tout. Je me dis waouh, comment je suis passé de là et à maintenant où vraiment c'est vraiment un changement, ouais, c'est vraiment radical. Ouais. Jamais plus je retoucherai à ça.
1: Des parcours de vie qui rappellent que l'accompagnement et l'écoute restent souvent les premières étapes vers le changement.
0: La Réunion dit non aux drogues et au narcotrafic avec des moyens renforcés. Une démarche inédite expliquée par ses acteurs officiels. Écoutez Laurent Chavanne, directeur de la police nationale, et Nicolas Legal, directeur des douanes à La Réunion. Micro de Marianne Bultel et Johan Mazard.
6: Au niveau répressif, la mesure forte, c'est l'installation d'un site police nationale sur le grand port maritime. Pourquoi ? Parce qu'en fait, le grand port maritime, c'est un vecteur très important d'entrée des stupéfiants, comme tous les grands ports d'ailleurs, et notamment sur une île. Et donc la police nationale sera sur place avec du renseignement, des effectifs du renseignement, de la police judiciaire et aussi de la sécurité publique.
7: On est passé de une mule interpellée en 2020 à 58 qui ont été interpellées en 2025. Donc il y avait un besoin de renfort de nos équipes qui étaient toutes mobilisées mais qui avaient besoin d'un renfort d'équipement et de moyens humains. Et nous avons obtenu effectivement lors de la dernière loi de finances 8 effectifs supplémentaires sur 2026-2027, dont effectivement un maître chien qui va nous porter notre total d'équipe maître chien à anti-stupéfiants à 3.
0: Voilà, les drogues et le narcotrafic dans le viseur à La Réunion, c'est désormais donc une grande cause régionale. Patrice Latron, bonsoir. Merci d'avoir accepté notre invitation. Alors, on a envie de savoir quel est le degré de gravité pour que cela devienne grande cause régionale.
8: Alors, je vais vous raconter. Moi, ça fait 25 ans que je travaille à lutter contre les drogues. J'ai commencé dans les années 2020 à Saint-Martin, aux Antilles, où on voyait arriver des narcotrafics, des largages de stupéfiants en mer. On voyait le crack qui était là, on voyait des épaves humaines qui étaient dans les rues de Marigot à Saint-Martin. Et ça, c'était il y a 25 ans. J'ai été par la suite en Martinique, où j'ai vu l'évolution de ce phénomène du crack, qui est la cocaïne basée dont parlait Jonathan ce matin. Et je suis arrivé à La Réunion il y a 1 an et demi, j'ai vu la douceur de vivre, j'ai vu la gentillesse des Réunionnais, j'ai vu cette société qui est encore à peu près préservée de ce qu'on connaît,

0: partout en métropole et encore plus aux Antilles. Et j'ai vu l'augmentation des saisies depuis mon arrivée fin 2024, elle est considérable. Les infractions à la législation sur les stupéfiants sont passées de 2600 en 2024 à 4500 en 2025. Je ne vais pas vous mettre plein de chiffres, mais on voit que la Réunion, qui était à peu près préservée avec son zamal traditionnel, est en train de sombrer dans la cocaïne, dans le doux, dans des drogues chimiques qui sont beaucoup plus dangereuses pour la santé des Réunionnais.
1: Donc un plan à cause de ces chiffres, à cause de cette évolution, ça veut dire qu'on est passé à côté de quelque chose ?
0: Non, on n'est pas passé à côté de quelque chose, mais je pense qu'il est temps de s'en occuper. La répression, c'est l'affaire de l'État. On a pris des mesures originales en 2025. Nous allons en prendre de nouvelles en 2026, comme l'antenne de police sur le port, mais il y en a bien d'autres. Ça, c'est l'affaire de l'État. Mais je pense que pour y arriver, c'est un péril mortel pour la Réunion. Moi, ce que je souhaite, c'est protéger les Réunionnais, protéger la jeunesse réunionnaise. Et pour cela, tout le monde est concerné, tout le monde doit s'y mettre. Les acteurs économiques, les associations, le monde médico-social qui y est déjà, les collectivités, les familles, l'État, bien entendu. Et ce que je propose à travers ce plan, c'est une proposition que je fais à l'ensemble de la société réunionnaise, c'est de se mobiliser à tous les niveaux, chacun avec ses compétences, pour essayer d'éviter que des jeunes sombrent dans ce phénomène. Donc c'est une mobilisation générale, c'est une grande cause régionale que je propose, peut-être que je n'y arriverai pas, mais je crois que ce phénomène de la toxicomanie, ça concerne tout le monde. Personne ne peut dire « mon enfant ne tombera pas dans la drogue ».
1: C'est une mobilisation générale qui engage, vous venez de le dire, les partenaires, les acteurs, avec un budget, une nouvelle enveloppe, ou bien vous allez fonctionner, vous allez faire mieux à moyen constant ?
0: Alors, il y a deux logiques. D'abord, une logique de concentration des efforts. Nous avons à nos côtés, je salue leur engagement, le directeur général de l'ARS, c'est un problème de santé publique grave. Nous avons le recteur d'académie qui était à mes côtés, nous avons les collectivités, tout ça c'est des budgets. Des budgets, par exemple, le directeur de l'ARS a annoncé qu'il allait doubler le budget consacré à ce qu'on appelle les compétences psychosociales, c'est-à-dire des associations financées par l'État qui vont dans les établissements scolaires expliquer aux gamins du CM2 à la classe de 5e les dangers de la drogue, de l'alcool, de la cigarette, des écrans, etc. Donc on va doubler ce budget. La MILDECA, la déléguée générale de la MILDECA, est à la Réunion en ce moment. Elle était à mes côtés ce matin. Il y a des possibilités de renforcement de financement. Je crois, elle me l'a dit, qu'elle a beaucoup apprécié ce que nous avons fait. Oui. Et puis, il y a un acteur nouveau qui va être à nos côtés. C'est le monde économique. Les entreprises, il y a un label, les entreprises s'engagent, d'ailleurs.
1: Qui auront quel rôle dans ce plan ?
0: La présidente est intervenue. Et qui vont avoir un rôle déjà de décliner les mesures de ce plan dans les entreprises, parce que des salariés qui se droguent, c'est des salariés qui vont arriver en retard, ou qui vont plus travailler, ou qui vont être moins productifs. Et puis parce que, je crois, les entreprises ont considéré qu'elles avaient un rôle social à jouer dans la société dans laquelle elles évoluent, et je les en félicite. Et donc, par exemple, ce matin, nous avons présenté une campagne de communication. Mmh. Eh bien, cette campagne, nous n'avons rien déboursé. C'est une société de communication qui a fait ça gratuitement au titre de ce qu'on appelle le mécénat de compétences.
1: Alors, vous venez de le dire, une campagne de communication accompagne ce plan. Ça veut dire que vous communiquerez aussi, a posteriori, sur les résultats de ce plan ?
0: Bien sûr, et tout l'enjeu, c'est de tenir dans la durée. Moi, aujourd'hui, c'est un départ. Et donc, nous partons sur une communication sur 18 à 24 mois, sur une mobilisation des acteurs. Dès le mois de septembre, nous allons à nouveau réunir les signataires de la charte, ceux qui se sont engagés publiquement ce matin. Les autres, si d'autres veulent nous rejoindre, ils sont évidemment les bienvenus. Et puis, nous allons développer des actions innovantes, proposer des partenariats à la presse, aux médias. Nous allons mobiliser, par exemple, des influenceurs. Nous allons aussi jouer, ce matin, je n'ai pas voulu qu'il y ait les discours institutionnels, comme d'habitude, le discours du préfet, parce que ce n'est pas ça que les gens veulent entendre. Et donc, je salue ce matin, nous avons commencé par des témoignages poignants, vous les avez vus, Jonathan, Mathilda, qui sont un jeune qui est sorti de la drogue à la force de la volonté, une jeune femme qui a beaucoup de mal, qu'on va accompagner, qu'on va aider, qui veut s'en sortir. Et je crois que c'est beaucoup plus parlant de faire témoigner des Réunionnais qui sont en difficulté que des acteurs institutionnels comme moi. Et ce sera ça, l'une des nouveautés en matière de communication.
1: Patrice Latron, il y a ce plan avec des leviers et une soixantaine d'actions. Si on veut entrer dans le vif du sujet, quelle action va être développée en priorité dans les prochains mois ?
0: Je crois que, je ne vais pas évidemment énoncer les 60 actions, je crois que ce qui est important, l'action principale, c'est d'essayer d'embarquer avec nous un maximum d'acteurs. C'est les enfants de la Réunion qu'il s'agit de protéger de ce fléau. Tout le monde a un rôle à jouer et donc l'action principale, c'est rendez-vous en septembre. On va réunir tous ceux qui ont signé ce matin, tous ceux qui veulent se greffer sur cette aventure et nous allons lister avec eux ce qu'on peut faire en commun, renforcer, concentrer les efforts de financement, d'action, et puis renforcer notre action avec eux.
1: Vous avez parlé des partenaires, vous avez parlé des consommateurs et les réseaux. Alors, est-ce que le plan cible aussi les réseaux à la racine, avec le travail de la justice notamment ?
0: Bien sûr, je salue l'engagement. La procureure générale de La Réunion était à nos côtés ce matin, je l'en remercie. La justice est sévère à La Réunion avec les trafiquants de drogue, on ne le dit pas assez. Évidemment, la justice a un rôle majeur à jouer. Et s'agissant de la répression, vous l'avez compris, ce n'est pas le principal de ce plan. La répression, on va continuer, on va renforcer. Mais l'objet principal de ce plan, c'est de mobiliser les acteurs de la prévention, de l'éducation, de la communication. S'agissant de la répression, nous allons développer des actions nouvelles, mais je n'en dirai pas plus ce soir.
1: Patrice Latron, et ce sera ma dernière question, un tel séminaire avec autant de partenaires impliqués, ce plan d'envergure peut être perçu à double tranchant. Ça peut être rassurant d'un côté sur la mobilisation générale, mais ça peut aussi inquiéter sur l'ampleur du phénomène et notamment la présence des drogues qui circulent parfois dans les écoles, on le sait. Si on veut avoir un message positif ce soir, que pouvez-vous dire ?
0: Eh bien, nous étions plus de 500 ce matin, donc la mobilisation organisée par mes services, je tiens à remercier mes services, mes collaborateurs, la mobilisation a marché plus de 500 dans un amphithéâtre à La Réunion, c'est un événement important, me semble-t-il, et je crois comprendre que ce sujet, il préoccupe la plupart des Réunionnais. Et donc moi je ne veux pas passer un message rassurant, moi je suis inquiet, mais le message que je passe c'est mobilisons-nous, pas taire là.
1: Merci, Monsieur le Préfet, d'avoir répondu à nos questions ce soir sur Antenne Réunion.
0: Merci à vous.
1: Ce n'est habituellement pas un secteur dont on entend parler. La filière carrosserie est en difficulté. Les acteurs du milieu s'expriment et évoquent des contraintes fortes qui provoquent des tensions. Et ça coince à tous les niveaux. Vous allez le voir avec ce reportage d'Émilie Boyer.
2: Un geste qui paraît simple, mais qui répond en réalité à de nombreux critères, compliquant la tâche des professionnels.
3: Les SPF ne font pas envie de travailler avec des pièces d'occasion. Et que c'est bien, oui et non, parce que des fois, nous pouvons avoir des pièces d'occasion bien qu'elle n'est pas forcément disponible. Je me suis obligé d'engager une personne supplémentaire pour gérer toute cette partie chiffrage avec les SPF, pour courir, pour gagner des heures, gratter, gagner encore un peu d'heures.
2: Sur l'île, 1700 entreprises s'occupent de la réparation automobile. Parmi eux, seulement 13% des entreprises se spécialisent dans la carrosserie. La filière se compose à la fois de constructeurs, fournisseurs, experts et enfin garagistes. À différentes échelles, chacun impose leur prix et leurs conditions.
4: Si on travaille pour un client normal qui passe tous les jours chez nous, donc la main-d'œuvre en M1, ce sera normalement 75 euros. Et pour les assurances, avec plusieurs compagnies d'assurance, on est peut-être maximum 50 euros. Si vous voulez, en fin de compte aussi, sur les pièces, on est obligé aussi de donner les assurances, une petite remise entre nos achats de pièces chez le concessionnaire entre 5 et 15%. Voilà.
2: La profession repose en premier lieu sur cette main-d'œuvre et la remise obtenue sur le prix d'achat des pièces auprès des fournisseurs. Face aux difficultés accumulées, un syndicat s'organise pour mettre en lumière les problématiques et parvenir à des solutions.
5: Nous ne l'avons pas organisé, cette œuvre, chacun est de son côté. Donc, il arrive, mi tient dessus haut, mi tient dessus là, ainsi de suite. Donc, chacun n'est pas content, mais il n'y a pas une voix qui est portée pour dire que la profession va mal. Donc, le but, c'est ça, c'est de se fédérer et d'être affilié au national pour pouvoir défendre notre entreprise, enfin nos entreprises.
2: La filière se fragilise, mais les professionnels n'abandonnent pas et souhaitent se faire entendre. Le recours à ce syndicat est porteur d'espoir.
1: Parlons de ce deuxième forum économique Chine-Réunion et essayons d'en comprendre l'impact sur notre île. Il est question de transition économique.

0: écologique ou encore d'économie bleue. L'occasion aussi d'évoquer le 15e plan quinquennal chinois, un document valable jusqu'en 2030 et qui définit quelles orientations. Eh bien, les éléments avec Romain Guest.
1: Des échanges à droits de douane nuls. C'est la coopération économique que la Chine propose aux pays africains de la zone océan Indien. Grâce à son nouveau plan quinquennal, Pékin ouvre de nouvelles perspectives commerciales. Une opportunité pour la Réunion, à condition de ne pas manquer le rendez-vous.
2: Nous sommes la porte avancée de l'Europe et nous sommes à mi-chemin entre l'Afrique, la Chine et l'Europe.
3: Je pense que dedans, il faudrait qu'on soit inclus dans cette dynamique parce que ça favoriserait les échanges et puis ça ne créerait pas de rupture dans toutes ces routes économiques et géographiques et politiques.
1: De nouveaux équilibres commerciaux se dessinent dans notre région. Pourtant, la Réunion reste à l'écart. Les accords douaniers conclus entre la Chine et plusieurs pays africains avantagent nos voisins et créent une concurrence de plus en plus forte. Les produits réunionnais, eux, restent soumis à des droits de douane à l'export vers la Chine.
4: Que nous, aujourd'hui à La Réunion, on exporte aussi de ce sucre, un peu de rhum, les produits de fruits de la mer, agroalimentaires, tout ce qui s'ensuit, on sera pénalisé.
5: Est-ce que justement ça ne va pas avoir des impacts sur nos propres soucis, nos propres difficultés, nos propres besoins de ravitaillement? Et n'en parlons plus, nos produits réunionnais, notre rhum, pourra-t-il être toujours vendu en Chine? Et si on ne saisit pas de cette opportunité pour mettre à niveau nos entreprises, nos capacités de développement, c'est vrai qu'avec le temps, nous risquons d'avoir des problèmes.
1: Du côté de Pékin, le discours se veut rassurant. Les autorités chinoises estiment que la Réunion dispose de véritables atouts pour trouver sa place dans cette nouvelle dynamique.
6: Nous cherchons un développement de haute qualité et aussi nous nous engageons à une ouverture encore plus large. Et alors que la Réunion, par ses propres atouts et ses avantages, aura certainement un grand rôle à jouer.
1: À la région Réunion, on regrette que l'Europe négocie des accords commerciaux avec les pays africains sans associer le territoire. Une situation qui renforce le sentiment d'isolement de l'île au sein de son propre bassin géographique. Le temps où la Réunion se présentait comme la porte d'entrée de l'Europe dans l'océan Indien semble aujourd'hui bien loin.
7: Il n'est pas heureux que l'Europe négocie sans que nous, on y soit associés. Ça n'est pas seulement une question pour nous autres réunionnais d'être écartés. Nous savons que les pays de la zone ont avec la Chine, bien d'autres avantages que nous. Nous n'avons pas parce que nous sommes la France, l'Europe, avec des normes spécifiques.
1: La Réunion entre dans une période de profonde mutation. Face au nouvel équilibre des échanges mondiaux, l'île est appelée à repenser sa place au sein de l'Europe, dans l'océan Indien et plus largement dans l'économie mondiale.
0: Allez, passons à l'épreuve de l'essayage dans les cabines avec une question qui revient. Avons-nous grossi et les tailles de vêtements ont-elles changé? Eh bien, la réponse se trouve du côté des mensurations qui ont bougé. Les fournisseurs et les fabricants y sont aussi pour quelque chose. Les précisions d'Émilie Boyer.
8: Faire son shopping, trouver le vêtement qui vous plaît et au moment de l'enfiler, la taille habituelle n'est pas la bonne.
9: Je peux demander du S, j'ai du XS. Après, on me dit non, bah, c'est du S. Bah, finalement, non, je me rends compte, c'est du XS. Quoi.
10: Si on fait du 40, il faut prendre au moins 44. Et si on fait du 36, il faut prendre du 40.
8: Sur les étiquettes, les tailles affichées ne sont plus une référence. Parfois même, les clients finissent complexés.
11: Moi, je vais dans des magasins et spécifiquement, ma taille, c'est du S. Mais des fois, ça passe pas. Et je suis obligée de prendre une taille plus grande, genre du M ou du L. Et je pense que j'ai grossi alors que pas du tout, c'est juste le vêtement qui n'est pas OK.
8: Mais pas de panique, ce sont les mensurations qui ont évolué. En 20 ans, le barème de taille établi ne correspond plus aux silhouettes actuelles. Aujourd'hui, pour une femme de 65 kg, les tailles adéquates seraient du 40 au 44. Du côté des hommes, même scénario, un homme de 78 kg enfilerait du 48 au 52. Sur notre île, les fournisseurs sont répartis aux quatre coins du globe. Les standards ne sont pas les mêmes. Et pour les commerçants, tous ces facteurs sont à prendre en compte.
12: Ça dépend des maisons et du pays du fabricant. Donc par exemple, chez nous ici, pour les tailles grecques, vous allez voir que c'est écrit size 42. Et en fait, ça correspond à 34 francs, c'est de chez nous. Donc ça dépend vraiment. Après, c'est une question

0: questions vraiment de coupe. On a des choses qui sont taille plus petite, qui sont marquées à la taille pour certaines robes ou des choses comme ça.
1: C'est vrai que c'est compliqué, ça dépendra du fournisseur, ça dépendra aussi de comment est taillé le vêtement, si c'est extensible, s'il y a une fermeture, si la clientèle a des formes.
2: Alors les références de taille sont amenées à changer pour que les clients puissent à nouveau se fier aux étiquettes.
3: Et c'était le jour J pour les élèves de 3e. Ils sont plus de 13 000 réunionnais à passer ce diplôme national du brevet. Un examen qui provoque stress et tension parfois, des paramètres qui sont gérés par certains établissements. Regardez au collège Boris Gamaleya à Saint-Denis les premières heures de cette journée d'épreuve avec Romain Guest.
4: Tout ton corps, cette fois en entier.
5: Apprendre à gérer son stress, c'est avant tout maîtriser sa respiration. Les élèves de 3e du collège Boris Gamaleya prennent quelques instants pour se détendre avant leur première épreuve.
6: Moi, ça m'a un peu aidé parce que je stressais. Je me sentais un peu mieux, moins stressée, plus détendue. Et j'ai fait des fiches de révision, je révisais tout le temps. Et puis, là, ça va.
5: C'est enfin le jour J pour les 120 élèves de l'établissement. Les dernières révisions se font le ventre plein.
7: On a un petit goûter au réfectoire pour les élèves avant de commencer l'épreuve.
5: L'équipe éducative met tout en œuvre pour permettre aux élèves de 3e d'aborder ces épreuves avec sérénité.
8: Nous avons convenu de mettre en place un petit déjeuner, une petite collation équilibrée avec des fruits et des boissons. Et puis dans le même temps, les élèves pouvaient se rendre à un atelier de respiration pour qu'ils soient mis en condition d'apprentissage et d'examen et pour les déstresser.
5: Peu avant 11h, il est temps de rejoindre les salles d'examen.
9: Le français, c'est pas le plus facile, mais c'est pas aussi le plus dur.
10: Ouais.
9: Du coup, on vise la moyenne.
11: Je suis un peu stressée, j'ai pas vraiment révisé, mais je pense que tout va bien se passer.
12: Stressez pas, donnez de vous-même et courage.
5: Le brevet est le premier diplôme que peuvent décrocher les élèves. Une étape importante de leur parcours scolaire qui ouvre la voie vers la suite de leurs études.
13: C'est aussi pour nous l'occasion, quand ils ont réussi le brevet, de leur remettre leur premier diplôme avec une cérémonie républicaine. Et puis, ce sont aussi des entrées vers des concours administratifs, par exemple. Ça reste un diplôme qui a de la valeur et qui est très important pour nos collégiens, nos enseignants, nos établissements.
5: Les épreuves se poursuivront jusqu'à mardi prochain, avant que les élèves ne tournent définitivement la page du collège. Alors, tiens bon l'ARPA.
3: Il y a quelques mois de la nouvelle rentrée scolaire, cette distribution de bons d'achat aux familles de Saint-Benoît, au total 90 euros pour chaque élève, de maternelle et d'élémentaire, un coup de pouce sans condition de ressources. Écoutez au micro de Marianne Bultel, des bénéficiaires, ainsi que le maire Patrice Sely.
14: Donc ça va être un vrai coup de pouce pour les familles et surtout, je pense, les familles monoparentales.
15: C'est pas facile pour toutes les familles, c'est une aide, c'est une bonne initiative que le maire a pris.
16: Les bons d'achat, ça rend service, comme le prix, comment dire, de la consommation maintenant, les chers, beaucoup de choses, les chers au moins, gasoil et tout en vrai. Travailleurs ou non-travailleurs, tout le monde a des choses à payer. Il fait comme c'est quelque chose de plus.
17: Mon mamie vient avec ma maman pour mon petit frère. Et il trouve que c'est un bon geste et tout pour aider les familles en difficulté, par exemple.
18: L'objectif, c'est de permettre aux parents, quelles que soient les conditions de revenus, de bénéficier de cette mesure pour soulager le porte-monnaie et soulager le pouvoir d'achat des familles bénédictines.
3: C'est l'anniversaire de la Marine nationale, 400 ans d'existence célébrée cette année, l'occasion pour les visiteurs de rencontrer les équipages et de découvrir, pourquoi pas, leur frégate de surveillance, le Floréal, à bord 85 membres d'équipage, dont 3 réunionnais. Rencontre signée Naïmarou.
19: 059 toujours.
20: À 7h30, montre en main, l'équipage largue les amarres, manœuvre réalisée au millimètre près. Surveillé par ses pousseurs remorqueurs, le Floréal quitte le port, direction le Grand Large.
21: Je me situe ici sur l'estrade. J'ai mes équipiers en fait qui se trouvent ici et sur hors du commandement là-haut.
20: Ludovic est ce que l'on appelle un bosco, un chef des manœuvriers. Il aide à manipuler ce navire de 96 mètres de long.
21: Si on a une équipe de 7 personnes, alors on a un téléphoniste, lui en fait il va répéter les ordres que la passerelle lui informe. On a un officier de sécurité qui va se charger de tout ce qui dit sécurité du personnel au cas où s'il y a un danger. Et

0: Les équipiers qui vont être sous mes ordres, qui vont m'ordonner voilà, telle et telle haussière larguée sur l'ordre de la passerelle.
1: Comme lui, plusieurs réunionnais font partie des membres de l'équipage de cette frégate.
2: Là, on est sur le PCMS, machine, électricité, sécurité. On va gérer tout ce qui dit les DA, les diesel alternateurs.
1: Jordan travaille avec la brigade de sécurité. C'est à lui que l'alerte est donnée en cas d'un incident à bord.
2: L'ordre, c'est les machines, clairement. S'il y a une détection qui sort en incendie ou une voie d'eau ici, ben moi, je me précipite et je vais sur zone pour voir ce qui se passe. Si c'est une voie d'eau, je vais prendre mon triplaire. Et si c'est un incendie, pareil, en gros, je vais prendre mon ARI, mon appareil respiratoire isolant. Et je vais câbler pour éviter, si jamais je suis sur zone et qu'il y a de la fumée, ben que je me fasse intoxiquer. Quoi.
1: Son travail permet de sécuriser l'ensemble du matériel et des marins pour qu'ils puissent mener à bien leur mission sous les ordres du commandant.
3: Les frégates de surveillance sont des bateaux pour affirmer la souveraineté française et lutter contre tous les trafics en mer et notamment en haute mer, que ce soit des trafics de stupéfiants, des trafics d'êtres humains, des trafics d'armes. Quand on en intercepte, on monte à bord, fait effectuer les contrôles, récupère la cargaison et puis on lutte ainsi efficacement contre ce fléau.
1: Lors de sa dernière mission en juin, le Floréal a pu saisir 3,6 tonnes de drogue dans l'océan Indien, un navire qui ne serait rien sans son équipage. Ces marins engagés qui mènent quotidiennement des missions sensibles pour protéger les citoyens des menaces extérieures.
4: Dans l'actualité, le double séisme au Venezuela avec un nouveau bilan tombé il y a quelques heures. Plus de 580 morts. Les experts parlent du pire séisme depuis 1900. Les recherches se poursuivent pour tenter de retrouver des personnes prises au piège avec parfois de belles histoires. Tout sur le Mondial 2026, son actualité, ses matchs, ses rencontres. 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L'actualité football à Boston dans quelques heures, Norvège, France, l'affiche de ce vendredi. 6 points pour chaque équipe déjà qualifiée pour le tour suivant, mais les deux sélections veulent gagner. En jeu, la première place de ce groupe I, un match qui se jouera en l'absence de Didier Deschamps, Farouk Moulin.
5: Une première pour les Bleus dans cette Coupe du Monde. Didier Deschamps sera absent du banc ce soir face à la Norvège. Endeuillé par le décès de sa mère, le sélectionneur sera remplacé par son adjoint Guy Stéphan. Un changement important dans l'encadrement des Bleus, mais les supporters restent confiants avant cette rencontre.
6: Bon, comme dit un joueur, il reste joueur, ben, il pense banal, il peut jouer ballon, et ben, voilà quoi. Il pense qu'on va à Paris. Hein. Moi, mon pronostic, c'est la France 2 et l'autre un but. Ben, voilà, 2-1.
7: Ça peut être une complication, mais ça peut être aussi une force pour le groupe. Je pense qu'on va vouloir se donner à fond quand même pour lui, donc je vois quand même une solidarité derrière. Moi, je verrai 3-1 France.
5: Malgré cette absence, pas de panique pour les Bleus déjà qualifiés. L'équipe de France jouera face à la Norvège avec un seul objectif, terminer en tête du groupe I.
8: Ça peut changer un petit peu la dynamique, mais là, je pense que l'équipe est concentrée sur la victoire et la première place surtout. Donc, pour moi, la France va gagner.
5: Une victoire permettrait aux Bleus d'aborder les 16e de finale dans des conditions plus favorables. Coup d'envoi ce soir à 22h45 sur Antenne Réunion.
4: Oui, vous venez de l'entendre, Norvège, France, c'est sur notre antenne et nulle part ailleurs ce soir sur Antenne Réunion. Rendez-vous à 22h45, on vient de le dire, en direct pour ce 16e jour de compétition, à voir les Bleus qui vont étrenner leur maillot vert hommage à la Statue de la Liberté pour la première fois en Coupe du Monde. Et puis l'actualité de ce Mondial 2026, c'est à suivre tous les jours sur Antenne Réunion. Deux magazines d'information quotidien, la Minute Foot à 12h25 et l'Instant Foot après le 19h avec nos spécialistes Yusha Assangi et Lionel Massard. L'agenda week-end, eh bien, il peut démarrer à Saint-Pierre demain, samedi 27 juin, au gymnase Nelson Mandela. Place au handball avec le challenge Gaston Richardson. Et il y aura du spectacle avec des talents et des joueurs venus des quatre coins du monde. Un match de gala, rappelons-le, au profit de l'association ELA. Et puis notez le retour de la fête baleine 2026. Objectif, célébrer les baleines à Bosse. Un événement sur deux sites. Le 27, ça se passe à Saint-Pierre. Et le 28, du côté de Saint-Gilles. Enfin, il arrive ce dimanche, l'incontournable carnaval de la Réunion, le Grand Boucan à Saint-Paul, coup d'envoi du défilé à 14h. Thème de cette édition, illusion et monde surréel. Qui ne connaît pas Timat, eh bien, 15 ans de carrière que

Réunionnais va fêter avec son public. Prochaine scène, le théâtre plein air, demain soir. L'artiste a rendez-vous avec son histoire et il est à nos côtés. Avant d'en parler avec lui, morceau choisi de son univers. Écoutez.

0: Bonsoir Timat, merci d'être avec nous ce soir. Vous étiez en train de rire hein, sur les bons extraits. C'est au même ça, il rappelle à vous de bons souvenirs forcément.
1: Ouais, de très bons souvenirs, de très très bons souvenirs. C'est bon, elle a choisi bons anciens sons. Ouais, le bal, il fait plaisir.
0: Théâtre plein air, que ça y représente pour vous Timat, après 15 ans de carrière?
1: Le théâtre plein air, c'est une scène mythique. Si ce n'est la scène le plus mythique de La Réunion, tu vois. C'est pas le plus grand, mais c'est le plus mythique. Donc, il représente beaucoup de trucs. Mité Finfin a 3 ou 4 ans de ça m'avait fait, tu vois, m'avait fait un concert comme ça. Et là, la seule chose, là, nous fait les 15 ans de carrière, donc ouais, c'est quelque chose de ouf.
0: Ah oui, quelque chose de ouf. L'anniversaire de Timat avec son public, avec un cadeau. Quel cadeau ça donne à Zot? Il paraît nous aura une surprise déjà, dès outre entrée sur scène.
1: Ouais, dès le début, l'intro, on a prévu quelque chose d'assez spécial pour le public, ouais.
0: Ok, pas dit à soir alors. Il faut absolument faire le déplacement, c'est ça?
1: Il faut faire le déplacement, exactement.
0: Est-ce qu'on aura tout bon son sur scène? Parce que 15 ans de carrière, c'est pas rien. Mm-hmm. Est-ce que ça gagne fait tout ou est-ce que ça fait bonne medley? Ça proposé?
1: On aura beaucoup de medley, tu vois. On aura beaucoup de medley parce que là, en 15 ans, imagine bien qu'on a énormément de sons, tu vois. On ne peut pas chanter tout le bon son du début à la fin, sinon ça, c'est jusqu'à demain matin, Michon, tu vois. Mais on a fait beaucoup de medley, mais voilà, le public va retrouver le bon. Plus gros classique, que ce soit du plus récent ancien jusqu'au plus récent.
0: Avec quels invités, Timat? Ou la ramène Bonne Dallon aussi sur scène?
1: Ouais, ma ramène un tas d'allons.
0: On peut dire un soir qui ça nous a trouvé sur scène?
1: Ouais, de toute façon, c'était fini annoncé. Ouais. Mais déjà, ma ramène le book que la Donamant envie de faire la musique. C'est Benjam, tu vois. Après, ma ramène les 3T. C'est un groupe que n'avait fait comme il était en solo, on avait fait bonne son ensemble, on avait bien marché, c'est-à-dire Timat, Tipai et Black T. Après, on ramène Junior, c'est un artiste que je kiffe beaucoup. Après, Étincelle Maloya, parce que je suis un fan de Bana aussi. Et après, on ramène New Generation, la base.
0: Et à cause vous dit, c'est pas un simple concert, c'est un véritable show que nous a trouvé.
1: Parce que déjà, même que ça doit voir la scène même, nous l'a habillé la scène d'une façon assez spéciale, tu vois. Enfin, ça pas délivre tout, toi.
0: Mais donne-nous des indices, alors.
1: On a habillé la scène d'une façon vraiment spéciale, tu vois, avec bon grand truc de 2 mètres de haut, bon truc commun. Et on a préparé un vrai, vrai show, un vrai, vrai, vrai, vrai, vrai, vrai show.
0: Alors, nous la parle des invités, mais on a un peu de temps. Il faut bonne jeune, il pense à l'avenir, parce que tout il peut arrêter du jour au lendemain. Mm-hmm. Il fait un bon bout d'année où dit ça. Est-ce que votre message, c'est le même à soi?
1: Ouais, toujours, il change pas. Hein. Il change pas. Par exemple, là, il me fait le mon 15 ans, mais qui dit à moi que. Pardon, qui dit à moi que l'année prochaine, tout le monde sera encore écoute à moi, on sait pas, tu vois, c'est. Les aléatoires, ne sait pas vraiment, il peut arrêter à tout moment. C'est pour ça qu'il me dit que, ben. Si nous gagnons notre vie avec ça, ben ouais, assurez-nous de bonnes arrières. Ouais, mais ça, incite la jeunesse à faire ça. Ouais.
0: En tout cas, pour vous, ce sera le plus tard possible, hein, l'après. J'espère. Pour l'instant, où les sur scène, et c'est demain au théâtre plein air. Donc, samedi 27 juin. Merci Timat pour cet avant-goût. Nous avons fait le déplacement, évidemment. Donc, rendez-vous demain soir sur scène pour ce concert anniversaire. 15 ans de carrière. C'est bon ça. Anniversaire.
1: Merci beaucoup.
0: Merci en tout cas. Allez, restez avec nous. Vous allez à présent mettre les mains dans la terre et partir en Auvergne, là où se trouve le plus important gisement d'améthyste d'Europe. Oui, il est français et il y en a tellement que ces pierres semi-précieuses peuvent se trouver dans les jardins des particuliers. De quoi, vous l'imaginez, attirer bien des touristes. Quentin Dey.
2: Avec seulement quelques coups de burin, Jonathan et Magali cherchent une pierre semi-précieuse, vieille de 300 millions d'années.
3: Et quand on le casse, on voit bien qu'à l'intérieur qu'on a de la couleur.
4: Donc là, c'est de l'améthyste.
3: C'est de l'améthyste, ouais.
2: Et si ça ne saute pas aux yeux, pour mieux discerner ce violet caractéristique, il suffit de s'aventurer dans l'obscurité de la dernière mine d'améthyste

0: collaborateurs prospectent eux-mêmes leur améthyste chaque jour. Mylène et ses filles ont déjà l'œil.
1: On a trouvé des belles petites pièces avec cette couleur violette qui ressort bien. On va les exposer sur une petite étagère dans la chambre.
0: Certains auront peut-être même du mal à faire tenir leur trouvaille sur une simple étagère.
2: C'était tout le même filon en fait qui s'est cassé petit à petit en essayant de le déterrer. Je ne m'attendais pas à avoir des aussi beaux morceaux quand même, c'est assez surprenant.
0: Pour une dizaine d'euros, ces touristes repartiront avec 200 grammes de pierre. Mais alors, pourquoi trouve-t-on autant d'améthystes en Auvergne ? Rien à voir avec le volcanisme, mais plutôt avec la formation d'une chaîne de montagnes il y a 300 millions d'années. Du granit s'est formé en profondeur, puis s'est fissuré, laissant s'infiltrer une eau très chargée en minéraux, ce qui a permis le développement de cristaux. Leur couleur violette, elle, est due à la présence d'un métal particulier.
3: Si on y met une petite quantité de fer et qu'on le soumet à des rayons X ou des rayons gamma, eh ben, il va changer de couleur et il devient violet.
0: Avec l'érosion, ces filons d'améthyste remontent à la surface et se concentrent sur une zone d'une vingtaine de kilomètres au sud-est du Puy-de-Dôme.
4: Voilà, c'est sur ce secteur-là pour la plupart des améthystes des monts du Livradois. C'est assez concentré.
0: Avec une telle concentration, il suffit parfois de regarder sous ses pieds pour déceler le scintillement d'un éclat. Avec l'œil d'une professionnelle.
5: On en a absolument partout. En fait, on marche sur des éclats qui ont été extraits déjà il y a à peu près 500 ans. Et donc, voilà, je vais gratter pour quelque part recycler ce qui n'a pas été utilisé.
0: Les nuances de violet sont très nombreuses. Celle-ci est particulièrement claire.
5: Là, on est vraiment sur l'éclat qui a le potentiel de faire une jolie bague.
0: Un savoir-faire presque disparu depuis la fermeture de la principale taillerie d'améthyste en 2004, qu'Alexandra tente de relancer.
5: Donc là, je vais poser une première série de faces. Et puis après, je vais les recouper jusqu'à jouer avec des petits triangles. Donc on va vraiment faire des formes les plus géométriques possibles.
0: L'angle de taille est propre à chaque pierre pour assurer une brillance maximale.
5: Finalement, un bon lapidaire, c'est pas quelqu'un qui fait si bien joindre les facettes, c'est quelqu'un qui sait trouver des solutions en fait.
0: Une précision au dixième de millimètre.
5: Ça y est, elle est finie. Donc on a une pierre bien brillante. C'est ce que je pensais, elle est relativement pure. Une pierre comme celle-ci, je la vends à peu près 80 euros.
0: Cette pierre, Alexandra la transformera peut-être en collier, bague ou autre bijou. Un fragment du patrimoine de l'Auvergne, porté autour du doigt ou du cou.
6: Allez, avant de conclure, notre escale météo proposée par Harmonie Peria. Les colimaçons avec demain du soleil et 13 degrés prévus au thermomètre. Voilà, c'est la fin de ce journal. Merci de votre fidélité. À suivre l'instant foot, MacGyver, puis votre soirée football, 22h45, Norvège-France, sur Antenne Réunion, bien sûr. Je vous laisse prendre un petit peu de hauteur dans le bleu de Saint-Leu sous le regard de Serge Gélabert. Très belle soirée. Merci et à demain, 12h30.

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Bonsoir à toutes et à tous et bienvenue pour votre Instant Foot. Installez-vous confortablement car il y aura pas mal de sujets sur la table. Tout de suite, regardez le programme. Cette troisième et dernière journée de phase de groupe continue et le coup prétombe pour certaines nations. Débrief de ce que vous avez manqué la nuit dernière. Norvège-France, le match de tous les dangers pour nos bleus ou pas? Quels sont les vrais risques en cas de défaite et quels seraient les avantages de finir premier? Décryptage dans cette émission. On commence cet instant foot avec les résultats que vous connaissez peut-être déjà. Cette nuit, il y a eu la Côte d'Ivoire qui a battu Curaçao 2-0. Dans le même temps, l'Équateur nous réservait la surprise de battre l'Allemagne 2-1. Le Japon et la Suède se sont neutralisés, 1-1. Les Pays-Bas ont étrié la Tunisie 3-1. Et ce matin, la Turquie a sauvé l'honneur face aux États-Unis 3-2. Alors que le Paraguay s'est compliqué la tâche avec ce 0-0 face aux deuxièmes surprises de ce groupe, l'Australie. Et fin justement de cette troisième journée de phase de groupe pour les groupes D, E et F. Je vous propose de jeter un petit coup d'œil au classement du groupe D avec les États-Unis toujours premier de leur groupe, suivi de la surprise australienne. Le Paraguay va tenter de rester dans la liste des meilleurs troisièmes. Dans le groupe E, la Mannschaft tient son rang grâce à la différence de but. La Côte d'Ivoire est deuxième avec 6 points. L'Équateur également dans la liste des qualifiés potentiels pour les

0: 16e de finale. Dans le groupe F, les Pays-Bas font carton plein avec cette première place. Le Japon s'est fait peur, mais passe quand même. La Suède est 3e avec 4 points, comme l'Équateur et le Paraguay. Et vous trépignez d'impatience chez vous, à la maison, peut-être entre amis, car c'est ce soir le grand soir. Regardez l'affiche du jour. C'est la Norvège et la France qui s'affrontent dans un match où les enjeux seront multiples avec cette première place en ligne de mire. Vous vivez gratuitement cet événement avec nous sur Antenne Réunion à partir de 22h45. Soyez bien au rendez-vous car le spectacle, lui, sera de la partie. Un match néanmoins marqué par le deuil, car vous le savez, Didier Deschamps, le sélectionneur de l'équipe de France, a eu la douloureuse nouvelle de perdre sa maman plus tôt dans la semaine. Il s'est rendu en France, il ne sera pas ce soir sur le terrain. Il sera remplacé par son adjoint Guy Stéphan, qui a eu quelques mots pour son sélectionneur. Regardez.
1: C'est une situation qui n'est pas normale et on va essayer de la rendre à peu près normale. Quoi. En partant, il nous a dit à l'ensemble du staff... Occupez-vous du groupe et je reviendrai après le match de la Norvège. On veut se montrer digne de la confiance qu'il nous a accordée.
0: Quoi qu'il arrive ce soir, la qualification en 16e de finale est acquise depuis la victoire face à l'Irak. La semaine dernière, une défaite ne serait pas impactante, même en cas de victoire du Sénégal ou de l'Irak. Prendre la tête du groupe nous permettrait de rencontrer l'un des meilleurs troisièmes. Il y a une longue liste, mais à l'heure actuelle, selon les statistiques et l'algorithme de la FIFA, l'un d'entre eux pourrait être la Suède. La Suède, c'est une victoire, une défaite, un match nul, mais aussi 7 buts inscrits pour 7 buts encaissés. Mais si la France perd son match et termine deuxième du groupe, malgré une différence de but significative, eh bien, on connaîtrait déjà notre adversaire. Regardez, il s'agit de la Côte d'Ivoire, deuxième du groupe E, avec ses deux victoires face à l'Équateur et Curaçao. Elle a néanmoins buté sur l'Allemagne, 4 buts inscrits pour seulement 2 buts encaissés. Il y a bien sûr le match face à la Norvège ce soir, mais n'oubliez pas que jusqu'à dimanche matin, 9h, il y a pas moins de 6 matchs à suivre par nuit. Et cette nuit, justement, nous aurons en simultané le Sénégal qui affrontera l'Irak à 23h. À 4h du matin, le Cap-Vert ira tenter quelque chose face à l'Arabie Saoudite. Et pourquoi pas continuer à rêver. Dans le même temps, duel au soleil entre l'Uruguay et l'Espagne. Puis à 7h, l'heure de vérité dans le groupe G, avec un groupe où tout est possible. L'Égypte rencontre l'Iran pendant que la Belgique tentera de sauver son tournoi face à la Nouvelle-Zélande. Et c'est déjà la fin de cet instant foot. Restez bien avec nous sur Antenne Réunion, 22h45. Vous vivez gratuitement ce match Norvège-France. Et on se retrouve, nous, demain pour l'instant foot. Ce sera après votre journal de 19h. D'ici là, portez-vous bien et à demain, s'il vous plaît.
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0: Bonjour à toutes et à tous. Les vacances sont à nos portes et pour certains, les valises se remplissent. Mais la maladie, elle, ne prend pas de congé. Chaque été, en juillet et août, les départs diminuent la fréquentation des collectes. Or, les besoins en produits sanguins, eux, restent constants. Saviez-vous que les plaquettes ne durent que 7 jours et les globules rouges 42 jours? Sans dons réguliers, des vies peuvent être mises en danger. Mais vous pouvez faire la différence en seulement quelques minutes. Avant de partir, faites une pause solidaire, un don. C'est un geste court pour vous, mais un espoir immense pour un patient. Les équipes de l'EFS se mobilisent toute cette semaine aux quatre coins de notre île, à commencer par le lundi 29 juin où elles vous attendent au pôle municipal du 23e kilomètre à la Plaine des Cafres. Le mardi 30 juin, elles seront présentes à la mairie de Petite-Île. Le mercredi 1er juillet, au niveau du Carrefour Grand Est, nous sommes à Sainte-Suzanne, mais également au niveau de la salle des cérémonies de la mairie du Tampon. Le jeudi 2 juillet, elles vous attendent au niveau de l'intermarque de Saint-Gilles-les-Bains et elles seront aussi au niveau de la clinique de Sainte-Clotilde. Le vendredi 3 juillet, elles sont au Carrefour Grand Nord à Sainte-Clotilde. Et puis enfin, le samedi 4 juillet, elles vous attendent cette fois-ci au niveau du gymnase du stade du Centenaire et nous sommes à l'étang Salé. Pas de collecte mobile à côté de chez vous? Pas de souci, vous pouvez vous rendre à la maison du don la plus proche. Mais votre présence compte. Agir maintenant, eh bien, c'est anticiper l'attention sur les réserves dues au départ. En consolidant nos stocks, nous permettons eh bien, de continuer les soins et ce, sans faille. Alors donner un peu de votre temps, c'est donner beaucoup d'espoir. Amis, collègues, famille, mobilisons-nous. Qu'on donne, qu'on s'engage, qu'on soigne, qu'on collecte ou encore qu'on en bénéficie, nous sommes tous unis par le don. Excellentes vacances si vous partez et belle semaine à vous.
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6: Bonsoir à tous. Pour ce soir, on attend quelques précipitations sur le sud-sud-est de la Réunion, d'une ligne de Saint-Philippe jusqu'à Saint-Louis. Ailleurs, on conserve de belles étoiles. On aura des rafales de vent de 50-55 km/h sur les hauteurs exposées, également sur le nord-est, sur le sud-ouest. Quant à la mer, elle sera agitée due au déferlement de la houle de secteur sud-est. Puis les températures sont quasi stationnaires, donc on conserve ce temps assez frais. Regardons le temps pour demain matin. Un temps très agréable, ensoleillé, exception sur le sud-est. On conserve cette humidité. Pour l'après-midi, les nuages vont devenir plus denses dans l'intérieur, avec une préférence pour les hauteurs de l'ouest, on peut avoir un petit grain de pluie. Puis dans l'après-midi, retour de l'humidité sur le sud-est de l'île et puis ailleurs, on conserve quand même un ciel assez agréable. Le vent va se renforcer, 65, soit 70 km/h sur le sud également, sur le nord-est, une mer localement forte sur le sud-est et ailleurs, on conserve une mer agitée. Pour les températures minimales, 20 degrés au port, 8 à Petite-France, 18 à Saint-Denis. Et la même chose, on terminera avec Saint-André. Pour les maximales, 27 degrés à Saint-Denis, 26 à Saint-Pierre, 24 au Baril. On terminera avec Piton-Sainte-Rose avec 25 degrés. Pour les prochains jours, un temps assez classique pour dimanche et lundi. Beaucoup de vent une fois de plus, aux alentours de 60 km/h, que ce soit pour dimanche et lundi. On notera une houle croisée pour dimanche, une houle d'alizée pour lundi. Et les températures sont comprises entre 5 et 27 degrés. Chez nos voisins maintenant, on a droit à un temps ensoleillé pour Madagascar, Maurice, quelques averses pour Rodrigue. Un peu plus loin, c'est le soleil pour Johannesburg, Moroni et Mahé. Et maintenant, direction l'Hexagone, où le soleil brille aussi toujours et les températures sont très chaudes, entre 31 et 40 degrés.

0: retour chez nous demain. Nous serons le samedi 27 juin. Des bisous d'avance à vous les Fernands. Le soleil s'élèvera à 6h55 et nous quittera à 17h47. Excellente soirée à vous tous, excellent week-end à tous. Et d'ici là, restez dans l'air du temps sur Antenne Réunion.
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5: 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Allez !
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16: Précédemment dans MacGyver.
17: Allô ?
16: Jill ?
17: Salut Mac, mais qu'est-ce qu'il y a ?
16: J'ai reçu un portable avec ton numéro.
17: Où est-ce que tu es ?
18: Alors, il paraît que tu me cherches.
16: Jill !
18: Désolé, Jill n'est pas disponible pour l'instant, ni plus jamais d'ailleurs. Tu n'imagines pas à quel point je suis content d'entendre à nouveau ta voix. J'espère qu'on aura au moins l'occasion de se voir avant que tu repartes.

0: Mati.
1: J'aurais dû mieux la protéger.
2: Vous n'auriez rien pu faire.
1: Non, je sais. Et c'est ça qui me fait le plus mal. C'est moi qui ai amené Jill chez Phoenix. Je l'ai recrutée quand elle sortait de l'université. Elle a d'abord refusé de prendre ce job. Deux fois. Mais je l'ai convaincue qu'elle avait sa place ici. Parce que j'avais perçu quelque chose de spécial chez elle. Je pensais qu'elle avait un grand avenir devant elle. Mais maintenant, Murdoch a mis un point final à cet avenir. Je la considérais comme ma fille. C'était une des personnes les plus idéalistes, courageuses et déterminées que j'ai jamais connues. Je voudrais dire quelque chose à ses funérailles. Mais je sais pas quoi.
0: Redites ce que vous venez de dire.

0: Mac.
1: Je veux le trouver.
0: Nous le voulons tous, Mac. Mais on ne peut rien prévoir avec Murdoch. Il peut être n'importe où dans le monde maintenant.
1: Dites au superviseur que je reviens chez Phoenix. Mais à une condition. Je veux avoir accès à toutes les ressources dont dispose l'agence. Je vais m'en servir pour traquer Murdoch.
2: On est au purgatoire ?
3: Mais pas encore en enfer. C'est pas croyable, Ryan Thorpe.
2: Ouais, lui-même.
3: Ouah, ça fait un bail.
2: 10 ans, ouais.
3: T'as la forme, on dirait. Sympa, ton nouveau carrosse.
2: Ouais, c'est vrai, il est cool. Et toi, ça va ?
3: Pas vraiment. Mais bon, on va pouvoir en parler en buvant quelques bières, suis-moi.
2: Les bières attendront, Jack, j'ai besoin de ton aide. Caleb Worcy a des problèmes.
4: Ils ont affiché ma photo partout. J'ai dû fuir la ville, aller dans les collines. Je vous mets mes coordonnées sur cette vidéo. Si jamais vous m'entendez, code Mowgli.
2: Worcy m'a envoyé cette vidéo il y a 42 minutes. Il l'a postée sur mon ancien email, celui de l'époque Delta. Dès que je l'ai reçu, j'ai pris la voiture pour venir te voir.
3: Oh, mais comment Worcy a fait pour se mettre dans une situation pareille?
2: Il était sous contrat, c'était un boulot au Honduras. Apparemment, un groupe d'insurgés faisait exploser des dépôts ferroviaires et Worcy était dans l'équipe engagée pour protéger les voies. Seulement, Worcy a été vu sur cette vidéo, en train de tripoter un engin quelques secondes avant qu'il explose.
3: Oh non, il y a forcément une méprise. On sait que Worcy n'est pas un terroriste, ce garçon est un héros.
2: Oui, nous on le sait, mais le gouvernement du Honduras le sait pas. Ils ont donné l'ordre de l'abattre à vue.
3: Ah, code Mowgli, hein. Voilà deux mots que j'espérais ne jamais entendre. Ça veut dire action immédiate.
2: Tout à fait, ouais. S'il fait appel au serment d'autrefois, ça veut dire qu'il pense qu'il pourra pas s'en tirer.
3: On va le ramener. Tu sais, Ryan, j'ai un peu mauvaise conscience de pas être passé te voir depuis qu'on est rentré de là-bas.
2: J'aurais pu prendre mon téléphone, moi aussi. C'est vrai, après tout ce qu'on a vécu. Il vaut peut-être mieux oublier.
3: Est-ce que quelqu'un au département d'État ou à la Défense pourrait intervenir pour nous aider ?
2: Ne travaillez pas pour le gouvernement sur ce coup-là, alors ils feront absolument rien. Et maintenant qu'il passe pour un terroriste, le département ne lèvera pas le petit doigt. Jack, le seul espoir pour Worcy de survivre, c'est toi.
5: Je sais pas ce qui est le plus inquiétant, qu'on soit en retard à une réunion prévue par Mathy ou que Mathy soit en retard quand c'est Mathy qui a prévu cette réunion.
6: Je ne suis pas en

0: 3.
1: Qu'est-ce que vous faites à Washington?
2: Ça a un rapport avec Murdoch?
0: J'aimerais bien. J'ai été appelée au Capitole.
1: Apparemment pour une affaire importante.
0: C'est exact, Riley. Et avant que vous cherchiez à me soutirer plus d'infos, c'est tout ce que je peux vous dire. Alors avalez vos questions, Buzzer, et laissez-moi vous expliquer pourquoi vous êtes là. Je vous lance sur le terrain. Les membres de l'équipe des Jeunes Titans vont pouvoir nous montrer de quoi ils sont capables.
1: Je suis Raven, Starfire. Lui, c'est Beast Boy.
2: Ok, je sais pas ce que c'est cette connexion entre vous deux, mais ça fait presque peur. Et je regarde pas les Jeunes Titans parce que je regarde pas les dessins animés.
1: Vraiment?
2: Attends, c'est mal d'être Beast Boy?
0: C'est pas mal, Buzzer, c'est juste quelqu'un d'agaçant. Et ça tombe bien parce que là, justement, vous m'agacez profondément. Alors si ça ne vous ennuie pas, je voudrais qu'on commence maintenant.
2: Je suis d'accord, si Graven et Firestruckchose là sont prêts.
1: Graven et Starfire.
2: Oh, mais on s'en fiche. Mati, allez-y, on vous écoute.
0: Je vous présente Terry Penn, connu dans le milieu sous le nom de Connecteur. Imaginons que vous êtes un terroriste de l'Organisation pour la Libération du Turkestan Oriental en Chine et que vous vouliez obtenir l'aide de la mafia italienne
3: pour qu'elle cache un de vos gars à Patterson dans le New Jersey.
0: Comment vous feriez? Vous contacteriez Penn.
1: C'est le genre LinkedIn pour ordures.
0: Exactement. Phoenix a intercepté une info disant que Penn devait arriver à Los Angeles aujourd'hui dans l'après-midi. Mais je suppose que quelque chose lui a fait peur parce qu'il vient juste de retirer une somme énorme de ses comptes offshore et a affrété un avion pour quitter le pays quelques heures après son arrivée. À mon avis, il s'apprête à sortir du réseau pour de bon. Ce qui m'amène au but de votre mission. Avec toutes les personnes qu'il connaît, le téléphone mobile de Penn est un véritable woo-woo de la pègre. Ce serait un atout majeur pour les forces de l'ordre du pays.
1: Et vous voudriez mettre la main dessus. Alors, on procède comment? Le plus simple serait que Riley le pirate? J'espère que c'est pas votre plan, Mati.
4: Ce portable n'a pas de port USB ni d'entrée écouteur.
1: Et il fonctionne sur un système d'exploitation propriétaire. Il y a un cryptage systématique sur toutes les applis. C'est pratiquement impossible de le pirater, même pour moi.
0: C'est pour ça que vous n'allez pas le pirater. Vous allez le lui voler.
2: Génial! On va devenir des voleurs de téléphone. Et où est-ce qu'on va commettre ce larcin? On s'introduit dans son hôtel ou bien on le lui pique dans la rue?
0: Aucun des deux, Beast Boy.
3: Vous allez intercepter Penn ici.
1: Wow, c'est... c'est la maison de Sparkman?
2: C'est la maison de qui?
1: La maison de Sparkman. Sparkman, c'est cet escroc qui s'est fait une fortune sur Internet en piratant Bitcoin. Sa maison de Hollywood Hills est connue pour ses fêtes somptueuses.
0: Des fêtes somptueuses fréquentées par des gens très douteux. Riley, Leanna, vous irez à la réception en tant qu'invité. Vous repérerez Penn, vous le suivrez et vous essaierez de trouver une opportunité de voler son téléphone.
2: D'accord, et moi je fais quoi?
0: Vous allez préparer Riley et Leanna pour l'opération et ensuite vous suivrez la situation depuis la salle de contrôle.
3: Ce sont peut-être les fêtes les plus somptueuses de la ville, mais ce sont aussi les plus dangereuses.
0: Le fait que Penn soit dans l'assistance signifie que beaucoup de personnes extrêmement violentes seront là aussi. Soyez prudentes.
5: Merci de m'avoir rappelé, Steve.
6: Jack, c'est Mac.
7: Qui est Steve?
5: Ah, ok, salut, Mac. Steve, c'est mon conseiller financier.
7: On fait notre bilan semestriel pour
5: savoir comment évoluent mes 400 millions de dollars.
7: Jack, tu dépenses chaque dollar que tu gagnes dès qu'il entre dans ta poche.
6: Dis-moi ce qui se passe.
7: Faut que j'y aille, Mac.
5: Désolé, mais l'argent n'attend pas. Stevie, t'as eu mon message? Ouais, ouais, je veux juste que t'augmentes la ligne de crédit sur toutes mes cartes, ok? Le maximum et immédiatement. Demande pas, fais-le, c'est tout.
6: Salut.
3: Me refais jamais ça, ok? J'ai failli faire une crise cardiaque. Non mais te pointer comme ça sans crier gars. En général, c'est Mati qui fait ce genre de numéro de magicien, c'est pas toi, mais qu'est-ce qui t'a pris? Ah non, me dis pas. Elle est là aussi, c'est ça? Mati?
6: Non, y'a que moi.
3: Ah, ok.
6: Après mon appel, j'étais un peu inquiet, j'ai voulu tracer ton téléphone, mais en vain. Alors j'ai appelé Riley pour qu'elle me rende le service de regarder qui est Steve, ton conseiller financier. T'as vidé tes comptes en banque, t'as mis le max sur toutes tes cartes de crédit, tu mens pour emprunter le jet de Phoenix, qu'est-ce qui se passe?
5: Rien.
6: Pourquoi tu me regardes pas quand tu me parles?
5: J'ai un ami qui a des problèmes, Mac. Voilà. Un type qui m'a sauvé la vie est sur le point de perdre la sienne, ok? Hein?
6: Ouais, d'accord, mais...
5: Il suffisait que tu me le dises.
6: Ouais.
5: Ouais, j'aurais pu, mais je sais plus où t'en es, Mac.
6: Comment ça, tu sais plus?
5: Bah oui, parce que tu t'en vas, tu te barres, et ensuite tu reviens, et tu repars.
6: T'as alors raison, moi, oui, c'est vrai. Mais je suis là maintenant, c'est même pour ça que je t'ai appelé tout à l'heure. J'ai dit à Mati que j'allais reprendre.
5: C'est vrai?
6: Ouais.
5: Tu veux plus t'en aller, partir pour le Nigeria et Nasha et...
6: Oui, je sais, Nasha et moi, il va falloir qu'on s'arrange avec la distance pour l'instant, mais je pars plus, alors... Si tu vas quelque part, je viens avec toi. On demandera à Mathilde de nous aider.
5: Non, elle pourra rien
6: faire. Si elle sait que ton copain a des problèmes, elle nous donnera un coup de main.
5: Non, je te dis qu'elle le fera pas.
6: Et pourquoi ça?
5: Parce que même le gouvernement a lâché Worcy.
6: Attends une seconde, Worcy de ton ancienne unité Delta?
5: Mais, et personne va rien faire pour lui sauver la peau. Personne, sauf moi. Et, enfin, j'espère, mes autres anciens coéquipiers. C'est pour ça que j'ai besoin de cet avion, alors. Il faut que j'y aille, maintenant. J'ai des hommes à recruter.
6: Nous avons des hommes à recruter.
5: Non, hey,
6: écoute, si Worcy est de ta famille, il est de ma famille aussi. Et tu m'as appris une chose, c'est que la famille passe avant tout.
5: Je pensais pas que tu m'écoutais.
6: Hein. Allons chercher.
5: C'est bon, Worcy. J'y suis dans 2 minutes.
0: Bien reçu, Jack. Bravo 2 ici,
8: Bravo 1. Confirmé, équipe en position.
9: Bien su, Bravo 1. Équipe Bravo en position.
7: C'est bon, les gars, que la
5: fête commence. Mais n'oubliez pas juste les fusils, s'il vous plaît. Pas de grenades. J'aimerais mieux pouvoir sortir de ce trou en un seul morceau.
9: Dès que tu nous confirmes la présence des otages, on se joint à la petite fête.
7: Worcy, tu restes où t'es et tu nous couvres.
5: Mes nombre es Jack.
9: Qui êtes-vous?
5: Mes amis m'appellent 6 au centre, attaché et baïonné. Je sais, c'est bizarre comme nom de famille. Allez, messieurs, on fait sortir les otages.
8: On dégage! Ces types ont des copains. Des tas

0: Ok. Alors, vous avez trouvé quelque chose sur Warcy ?
1: On a trouvé.
2: Une vidéo de caméra de sécurité où on voit Warcy près d'une gare au Honduras juste avant que les bombes explosent. La qualité est très mauvaise, mais ce qu'on voit dessus est encore pire. Non. C'est pas possible. Non, j'y crois pas. Il ferait jamais une chose comme ça. Jamais.
1: Bon alors, qu'est-ce qu'il fabriquait sur la voie, Jack ?
2: Il essayait sans doute de désamorcer la bombe et il a pas eu le temps. Peut-être, mais on peut pas le prouver avec cette vidéo. L'image est tellement mauvaise.
0: On peut rien prouver avec cette vidéo.
1: Ok. Alors dis-moi, est-ce que tu sais ce qu'il faisait avec ce type ?
0: Fais voir. C'est Jacob Lawler. Un ex-officier couvert de décorations qui est maintenant entrepreneur freelance et qui travaille beaucoup dans la région. Warcy a été engagé par Lawler pour aller protéger les voies, pas pour y poser des bombes.
1: Faut que je vous laisse. Je vais essayer de nettoyer la vidéo, ça nous donnera peut-être des réponses.
2: Merci. Tu crois vraiment que tu vas pouvoir rassembler ton ancienne unité Delta ? Ils doivent être tous à la retraite depuis longtemps maintenant.
0: T'inquiète pas pour ça. Ils vont venir. Je sais que ça fait 10 ans depuis notre dernière mission à Bogota, mais dès qu'ils vont me voir, ils seront sur le coup.
3: Je crois.
4: Alors, comment tu te sens ? Tu peux bouger avec ?
5: Ouais, elle me va bien et elle est confortable en plus.
4: Je l'ai doublé avec un tissu en maille qui fera pare-balles et j'ai ajusté la coupe pour un maximum de maniabilité.
5: Sexy et fonctionnel.
4: Et attends, j'ai encore mieux. Un petit accessoire de ma collection 9 mm, sac à main de printemps.
5: C'est tout ce que j'aime. T'as fait un super travail.
4: Merci, mais je peux pas m'en attribuer tout le mérite. C'est Mac qui a conçu tout le mécanisme avant de partir pour le Nigeria. Alors, t'en es où avec le téléphone ?
5: C'est très long. Ça prend du temps de faire un faux convaincant. Mais quand j'aurai fini, on n'aura plus qu'à l'échanger et il le verra même pas.
4: Avec Raven et Starfire sur le terrain et Batman dans la salle de contrôle, ça peut pas mal tourner.
5: Attends, est-ce que tu veux dire que tu es Batman ?
4: Bah, regarde-moi, je suis beaucoup plus Batman que Beast Boy.
5: Tu changes le nom de ton personnage, Mother ?
4: Bah, pourquoi ?
5: C'est typique de Beast Boy.
4: Tu sais, comme j'étais content quand Matty t'a engagé chez nous, j'étais fou de joie. Mais maintenant que vous êtes devenus les meilleurs amis du monde, je commence à réviser mon opinion.
5: Typique de Beast Boy, cette réponse.
4: Quoi ?
5: Typique, oui.
4: Hein ?
0: Deacon habite le plus près. C'est pour ça qu'on passe le prendre d'abord.
2: Ouais, tu m'as souvent parlé de Deacon, je me souviens, c'est lui qui était...
0: Le plus bel enfant de salaud que la Terre ait porté, Mac. Ah, tu vas voir, c'est du lourd.
6: Ça fait 10 fois que tu me demandes, ça suffit. Non, viens m'aider. Joël, t'enfile ce pantalon. Allez, on se dépêche, il faut qu'on y aille. Joël, vous m'écoutez, il faut qu'on y aille maintenant. Allez,
7: Deacon ?
8: Oui.
0: Dalton ?
6: Non, pas dans la figure. Arrête ! Julie, mais t'es insupportable aujourd'hui. Arrête, je te dis, et toi aussi, Joël, ça suffit. J'en ai marre, c'est bon, ça va.
7: Alors, comment tu vas ?
8: Dis-moi, d'après la rumeur, il paraît que tu bosses pour la CIA maintenant ? C'est vrai ou pas ?
7: Non, j'ai quitté l'agence il y a un moment. Je travaille pour un laboratoire d'idées.
8: Tu fais quoi ? Tu joues le rôle de l'éprouvette ?
7: Dis donc, t'es resté en contact avec Warcy ?
8: Ouais, de temps en temps, on s'appelle.
2: Tu sais pourquoi il a pris ce travail au Honduras ?
8: Ouais, pour l'argent. Son fils devait se faire opérer. C'était cher.
0: Oh, mais t'aurais dû m'appeler, j'aurais pu faire quelque chose.
8: Ouais, je sais que tu l'aurais fait, Jack. Mais bon, l'opération a réussi, le garçon est guéri, mais le compte en banque était vide.
2: Alors il a pris le job au Honduras ?
8: Ouais. Il avait besoin d'argent, c'était de loin le moyen le plus rapide. Il avait l'intention de raccrocher pour de bon ensuite, mais les choses ont mal tourné.
0: On va le récupérer. On va le chercher et tu nous accompagnes. Allons-y.

0: Alors, tu vois, Judy, je me suis dit que ce serait super sympa qu'on passe quelques jours ensemble pour aller faire...
1: Pour aller pêcher.
0: Pour aller pêcher. Mais c'est ça, en souvenir du bon vieux temps, juste pour le plaisir de se retrouver entre hommes.
2: Ok, c'est juste pour quelques jours, chérie. Une partie de chasse et on revient.
3: Chasser, mais je croyais que vous alliez pêcher.
0: Les deux, c'est compris dans le forfait vacances.
2: Ouais. Judy te déteste toujours.
0: Ouais, elle est à peu près aussi chaleureuse que le baiser d'une belle-mère. J'aurais cru qu'après 10 ans, elle aurait oublié toute cette histoire de gelée et de confiture.
2: Non. De quoi ?
0: Ouais, il y a un truc qui a mal tourné la dernière fois. Une histoire de gelée et de confiture.
1: Ok, donc maintenant on doit passer prendre votre démonstrateur Fitzy Shane.
2: Je me demande ce que Fitzy a encore inventé.
0: J'en sais rien, mais ce dont je suis presque sûr, c'est qu'il doit y avoir de belles explosions.
1: Vraiment ?
0: Ouais.
1: Alors on va s'entendre.

0: Ça m'a pris une semaine pour bâtir ce pont. Et pouf, il disparaît en 2 secondes. C'est la vie, hein.
1: J'adore tes réflexions philosophiques, Fitzy, c'est super. Mais maintenant qu'on a vu ça et que... on a fait semblant de s'y intéresser... Tu viens?
0: J'ai promis à Rachel que je ferai plus jamais de vraies explosions après avoir quitté Delta. Mais si Worcy a des problèmes, je suis sûr qu'elle sera d'accord. Ça marche.
2: Bon, t'as tout le monde?
1: Non, on a aussi besoin de Big Boy. Et tu vois, Sid, c'est pour ça qu'on est là. On a besoin de toi pour le ramener. T'es avec nous, Big Boy?
3: Hé, Trésor! On peut avancer, hein?
1: Oh, oh. Ça marche. Allons-y.
2: Je dois dire que ça m'épate. Chacun de ces types a mis immédiatement sa vie entre parenthèses pour aller sauver Worcy.
1: Parce que c'est grâce à Worcy si ces gars ont encore une vie à mettre entre parenthèses.
4: Sauvé à tous, mon frère. Ouais, tu nous as tous sauvés.
0: Je sens plus mes épaules.
1: Vous devez être Lolor, Jack Dalton, et voici Mac.
5: Salut. Content de vous voir, Dalton. On va avoir besoin de vos bras, on a des soucis avec la police qui fait tout pour retrouver Worcy.
1: Ouais, il vous a contacté?
5: Non.
1: Venez, je vous présente mes amis.
2: Salut Riley, on vient d'atterrir au Honduras, on a retrouvé l'ancienne équipe de Worcy.
6: Mac, ne leur donne aucune info.
0: Quoi? Pourquoi?
6: J'ai conçu un algorithme qui m'a permis de

0: nettoyer l'image sur la vidéo. Une partie a été effacée, mais j'ai découvert que c'est pas Worthy qui a fait sauter la voix. C'est Lolor et ses hommes.
1: On a regardé les comptes de Lolor. Il a été payé et par le gouvernement et par les insurgés.
0: Il joue un double jeu. Il se fait payer pour protéger les voix, puis il pose des bombes.
2: Drôle de bonhomme.
3: Worthy a compris ce qu'il faisait, il a dû vouloir l'en empêcher, ce qui veut dire que Lolor ne veut pas sauver Worthy, il veut le faire taire.
4: Hé, hey, on met les voiles. Jack veut qu'on vous emmène.
5: Ok. Tout va bien ?
3: Ouais.
4: Il y a un problème ?
3: Non, c'est juste la logistique. Ça va aller. Tout va bien.
4: Alors on est parti.
6: Allez les gars, on y va.
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5: Je savais pas quoi dire. Mais ce barjot de Dalton, il s'approche, il regarde le berger et lui dit « Combien pour tout le troupeau ?»
16: Jack, les 5 meilleurs films de Bruce Willis.
17: Excellente question. Je crois que je pourrais établir un catalogue de ces films en les classant sur 4 grandes périodes. Je commencerai avec la saga.
16: 58 minutes pour vivre en fait partie ou pas?
17: Ouais, je l'adore, mais je le mettrai pas dans les 5 premiers.
16: Mais tu te rappelles l'histoire? Et particulièrement le passage où Bruce rencontre les soldats.
17: Tu rigoles ou quoi? Je connais l'histoire de tous les films que Bruce Willis a tourné. C'est quoi ce genre de question?
16: Il vaut mieux qu'on s'en charge tous les deux, juste toi et moi.
17: Monsieur. Vous vous rappelez le Cambodge?
16: Allez, Vinci, dépêche-toi. Allez, allez, allez.

0: trachu. 58 minutes pour vivre.
1: Waouh, j'ai pas eu aussi mal aux pieds depuis Kandahar.
2: Quoi? Munoz, t'as dormi pendant la moitié de cette opération?
1: Non, je dormais pas, Vijay. Une grenade m'a projeté la tête contre un mur. Non, j'étais inconscient.
2: Appelle ça comme tu veux.
3: On est encore loin de voir si.
1: Je regarde mon téléphone.
4: Très amusant. Qui a pris mon téléphone?
1: Oh non, t'es pas sérieux. Non, c'est pas vrai. Dis-moi que tu plaisantes.
4: J'ai dû perdre mon téléphone au moment où on a sauté du camion.
1: Toujours le même, Dalton.
4: Bon, c'est bon, arrête. Ok, bah oui, dans ce téléphone, il y avait les coordonnées de Worthy.
1: Il nous faut un moyen de transport, et vite.
4: J'ai perdu mon téléphone.
5: Ok, j'ai une idée. Quelqu'un a sa plaque sur lui?
1: Ouais.
4: Qu'est-ce que tu fais?
5: Je déclenche l'allumage.
6: Il nous aurait été utile à l'époque de Delta.
7: C'est bon, Jack. Le satellite dit que la route devant vous est dégagée. Pas de présence hostile. À vous.
8: Bien reçu, Thorpe. C'est sympa que tu nous aides.
5: Tu sais, c'est pas parce que Lolor a trouvé ton téléphone qu'il a forcément trouvé la vidéo.
4: Non, ce Lolor, c'est un pro, Mac. Je parie qu'il a tout de suite vu cette foutue vidéo. Je veux pas qu'il arrive quoi que ce soit à Worthy.
5: Tu tiens vraiment à Worthy? Je t'avais jamais vu comme ça.
4: Je tiens à lui parce qu'il nous a sauvé la vie à chacun d'entre nous. Mais la dernière fois que j'ai vu Worthy, on venait de rentrer d'une mission extrêmement dure. Et s'il y a bien quelqu'un qui sait de quoi je veux parler, c'est toi. On avait vu des choses vraiment inimaginables. Quand je suis rentré chez moi, j'étais dans un état épouvantable. J'arrivais même plus à sortir de la maison. Et la petite amie que j'avais à l'époque, elle s'est barrée, elle a dit qu'elle supportait plus de me voir comme un loup en cage dans la maison, me parlant à moi-même, pleurant à chaudes larmes, ayant des cauchemars. J'étais vraiment très mal, j'étais au fond du gouffre, tout au fond. J'arrivais pas à en sortir.
9: Salut, Jack.
4: Salut, mon pote.
9: Oh, il fait un froid de canard ici.
4: Tu traînes en robe de chambre?
9: Qu'est-ce qui t'arrive? T'es malade?
4: Non, ça va, j'ai juste besoin de... décompresser.
9: Ah, bah ta décompression ressemble plutôt à une dépression. Je t'ai apporté une tarte. Myrtille et pêche. Elle vient de ta pâtisserie préférée. Alors, vas-y, raconte-moi. Pourquoi tu vis comme un vampire? Qu'est-ce qui va pas?
4: Wendy m'a plaqué, Caleb. Elle a dit que j'étais infernal et qu'elle me supportait plus.
9: C'est son choix, mec.
4: Ouais.
9: Il faut que tu le respectes.
4: Ouais.
9: Mais je suis désolé. Ça va dans ta tête?
4: Non, ça va pas fort.
9: Je suis passé par là. Écoute, je voulais que tu sois le premier à apprendre que je vais bientôt raccrocher.
4: Pourquoi tu partirais maintenant? T'as plus que 2 ans avant de passer majeur.
9: Oui, mais tu vois, dans 2 ans, eh ben mon fils, il aura 18 mois, alors...
4: Ton fils?
9: Olivia est enceinte.
4: Oh, Caleb, félicitations, je suis content pour toi, vraiment content.
9: D'ici quelques semaines, il y aura un mini Caleb qui
4: court. Et t'es sûr que le monde va pouvoir supporter ça?
9: Faudra qu'il s'y fasse. Alors, cette histoire d'enfant, c'est... Ça fait réfléchir, tu vois, c'est... Parce que là-bas, à Bogota, juste quelques centimètres de plus, sur la droite, et j'aurais jamais su que j'allais être père. Je veux pas qu'Olivia parle à notre fils d'un père qu'il ne connaît pas.
4: Je comprends.
9: Maintenant, je veux que tu te concentres rien que sur toi, sérieusement. Chaque jour est comme une mission, d'accord? Et quand tu assures toutes ces missions à la suite, ça fait une vie entière. Et je t'ai jamais vu refuser une mission.
4: Ok.
9: Ouais. T'es le type le plus courageux que je connaisse. Alors gâche pas ça, d'accord?
4: C'est Worthy qui m'a fait sortir de mon canapé. Après son départ, j'ai quitté Delta, je suis entré à la CIA. Et une chose en entraînant une autre, quelques années plus tard, je me suis retrouvé avec un certain Blondinet. Tu sais, ce jour-là, il m'a vraiment sauvé la vie.
5: Ouais, je comprends.
10: Où tu vas, les filles?
3: N'oubliez pas, vous êtes des actrices engagées pour mettre de l'ambiance.
10: Approchez-vous de Penn et volez-lui son téléphone.
11: Votre caméra est en ligne, je reçois une bonne image.
3: Les filles, je vois Terry Penn, droit devant vous.
12: Bonjour, je m'appelle Roberta. Et moi, Liliane. Superbe fête, non?
13: Désolé, j'attends quelqu'un, excusez-moi.
12: Vous venez de trouver quelqu'un? En deux exemplaires? Alors, qu'est-ce que vous faites?
3: Ok, le charme fonctionne pas. Peut-être qu'en renversant un verre sur sa veste...
14: Oh, ma chérie, tu as l'air gelée. C'est vrai, elle va prendre froid.
15: Mon audition? Comment je vais faire?
14: Oui, c'est vrai, elle doit passer une audition demain, c'est très important. Et si elle tombe malade... Vous croyez qu'elle pourrait emprunter votre veste?
13: Bon, d'accord. Tenez, voilà.
14: Merci beaucoup.

0: leur aussi.
1: T'avais raison, Mac. Ils jouent sur les deux tableaux. Ça va pas du tout.
0: Riley, on a un problème.
2: Quoi, Bowser?
0: Il y a 4 hommes qui arrivent à l'arrière de la maison. Et je crois pas qu'ils viennent pour les cocktails.
2: On est des agents du gouvernement en mission. Et on sait qui vous êtes. Suivez-nous, vous êtes morts.
1: Sur le flanc droit, à vue de nez, une quinzaine. Lanier, montre-leur qui tu es, Big Boy. Vous me couvrez, moi je file devant et je ramène Worthy.
3: Ouais, une seconde.
4: Le gamin a une idée. On va utiliser les sons.
5: Oh, j'adore ce gamin.
1: Ouais, mais lui prête pas ton téléphone, ça vaut mieux. Tu le reverrais pas.
5: T'as déjà réussi à remonter un objet tel qu'il était avant que tu le démontes?
4: Où serait le plaisir, hein?
5: Bon,
4: tenez, prenez ça et mettez-les dans les oreilles. Le bruit va être insupportable.
5: Quoi, qu'est-ce que...
1: Vas-y. Tu te les mets dans les oreilles, mets-les dans tes oreilles.

0: bruit atroce.
1: C'est celui de ton salut, Worsi.
0: Oh. C'est bon, la balle est ressortie. Y a pas de mal,
2: vas-y, aide-moi un peu.
0: Ok.
2: Tu parles de retrouvailles?
3: On en reparlera à la maison, faut foutre le camp d'ici.
0: Allez, allez, allez, allez, allez.
4: Torp, on a Worsi, c'est bon. Mais on nous tire dessus. Il nous faut un abri, vite.
5: Va vers l'ouest, Dalton. Tu trouveras une espèce de structure en dur.
4: Bien sûr.
6: Racontez-moi tout. Pourquoi vos petits copains veulent vous tuer?
1: J'ai mis un parrain de la mafia en contact avec une jeune fille. Je croyais qu'elle s'occupait de bijoux volés, mais en fait, c'était un agent du FBI infiltré. Maintenant, le parrain est en prison et il me reproche toute l'affaire. Donc, pour me remercier, il a mis un contrat sur ma tête.
6: Si vous êtes en danger, alors pourquoi venir à une fête?
1: Parce qu'une des personnes invitées à cette fête me doit près de 100 000 dollars. Et j'ai besoin de cet argent pour disparaître et me refaire une vie.
6: Eh bien, vous n'avez qu'à nous donner votre téléphone. Et nous, on fera tout pour que vous restiez en vie.
1: Je vous donnerai pas mon téléphone.
6: La seule chose qui nous intéresse, c'est ce téléphone. Alors vous nous le donnez ou vous sortez de la voiture. Ralentis, Léana.
1: Non, attendez. Ne faites pas ça. Ils vont m'abattre. Oh. Prenez-le, de toute façon, il ne servira à rien si je suis mort.
4: Riley, Léana,
0: vous êtes géniales, mais folles. Complètement folles.
4: Bon, maintenant, suivez le guide.
0: Je vais vous conduire en sécurité. Prenez la prochaine à gauche, maintenant.
7: Ça doit être l'endroit dont parlait Thor.
8: C'est là que les héros de Dalton livrent leur dernière bataille.
4: Super, Léana, tu t'en sors bien.
0: Maintenant, la première à gauche et immédiatement à droite.
6: Ça, c'est une bonne question. Bowser.
1: T'inquiète pas, Riley. Je sais ce que je fais.
6: On te croit, Bowser, mais quoi que t'aies prévu, fais-le tout de suite.
0: Sors de la peine. Allez, sors.
1: Ça va pas suffire.
9: Ça suffit jamais, Big Boy. Mais on s'en tire toujours. Alors c'est quoi le plan?
8: Fitzy, il te reste du cordeau détonant?
9: Oui, environ 5 mètres.
8: C'est pas beaucoup, mais ça peut marcher.
9: Qu'est-ce que tu veux en faire?
8: Des torpilles Bangalore. Tu m'aides à les fabriquer?
9: Ouais, ok.

0: sais ce que ça me rappelle?
1: Le Caire.
0: Ouais.
2: Le Caire?
3: Ouais, le Caire, pour Mac et moi, ça a été du genre Djibouti pour nous tous. Il y avait la mort qui rôdait dans le coin, mais elle avait pas la bonne adresse. On est au purgatoire,
4: mais pas encore en enfer.
3: Ouais, pas encore en enfer.
1: Les gars, je tiens à vous remercier. Désolé de vous avoir entraîné là-dedans.
5: Non, c'est moi qui suis désolé. J'aurais dû insister quand t'as refusé que je te prête de l'argent pour ton fils.
3: Hé, hey, hé, aucun de nous ne sera jamais seul tant qu'on sera là pour s'aider les uns les autres.
0: C'est vrai. Écoutez, vous avez vécu beaucoup de choses ensemble et je fais pas exactement partie de l'équipe, mais... je crois qu'on va leur montrer ce que c'est que des gars qui savent se battre. Wow. Ils sont là. Fitzy, vas-y, à toi l'honneur.
6: C'est parti. Tout le monde à couvert.

0: J'ai plus rien. J'ai plus rien.
1: Moi non plus.
0: Ils sont encerclés.
2: Ok.
0: Avancez.
2: Alarme blanche. L'herbe pousse mieux avec du sang.

0: c'est Maddie. Elle vient toujours au bon moment.
1: C'est sûr, elle tient à ce qu'on survive pour pouvoir mieux nous assassiner.
2: Allez les filles, santé.
3: Alors, j'ai bien réfléchi et... Si vous voulez m'appeler Beast Boy, appelez-moi Beast Boy.
4: En fait, nous aussi, on a bien réfléchi à la chose. Et on est d'accord si tu veux changer de nom.
3: Je peux être Batman ?
5: On pensait plutôt à Robin.
3: Robin, moi ?
5: Ouais, Robin. Oh, et si lui, il devient Robin, Léana, on t'y ressort pour Wonder Woman.
4: Non, toi, tu peux être Wonder Woman. Moi, je préfère Catwoman.
3: Catwoman ? Ok, vous voulez me dire pourquoi je peux pas être Batman ? J'ai envie d'être Batman ! Je suis Batman.
4: Non.
3: Écoutez ma voix,
4: non,
3: je travaille ma voix.
4: Tu seras jamais Batman.
6: Hey, j'ai une bonne nouvelle.
7: Ouais, vas-y.
6: Ouais, raconte. Je viens d'apprendre que la police du Honduras a arrêté Lolor et ses complices. Et qu'ils ont avoué avoir fait exploser les voies et manipulé Caleb Worcy.
7: Ah, c'est cool. Ouais. Bah, en tout cas, Worcy, la prochaine fois que tu verras un explosif sur une voie, le touche surtout pas. Laisse faire quelqu'un qui sait pourquoi il est là. D'accord?
8: Ouais. Je voulais vous dire une chose. Je vous aime. Et je vous remercie. Vous avez tous risqué votre peau pour sauver la mienne. Je l'oublierai jamais.
9: Écoutez... Je sais qu'il y a 10 ans, on a tous pris des chemins différents, et c'était normal. Mais ça a été trop long, et c'est dommage. Ok, c'était bon de vous retrouver, les gars. Bon de savoir qu'on peut compter les uns sur les autres.
3: Ouais, c'est vrai.
7: En tout cas, c'est mieux que d'avoir des comptes à régler.
9: Compter les uns sur les autres, mieux que régler ses comptes. Très drôle, Deacon. Mais vous comprenez ce que je veux dire. Je pense qu'on devrait essayer de se retrouver au moins 2 fois par an, et se le promettre maintenant, là, tout de suite. Parce que ce qu'il y a entre nous, ça pousse pas sur les arbres. D'ailleurs, les arbres, ils pourraient
6: ouais,
9: pas...
6: Ouais, Dalton, on a compris, 2 fois par an. Et tous les ans.
9: Ouais, ok, c'est bon, d'accord, je dis pas.
7: Et on a un nouveau membre dans notre groupe.
9: Ah ouais?
7: Enfin, si ça te tente.
6: Bien sûr.
7: Ok.
6: Le héros de Dalton.
9: Mac, t'as une seconde?
6: Comme tu vois.
9: Toute cette histoire avec Worcy, ça m'a permis de comprendre que j'aurais pas dû attendre 10 ans pour dire à ces gars qu'ils comptaient vraiment pour moi et... Et je veux pas faire la même erreur avec toi. Alors je voulais que tu saches que j'apprécie le fait que tu sois toujours là pour moi. T'es un vrai pote. Ouais. Ouais, bon bah allez, bon bah, on officialise. Bah ouais. Allez, à nous deux.
6: Hé, hey, Jack.
10: Moi aussi. Et, ne pas te rappeler, c'était vraiment nul. Ça se reproduira
9: plus. Non, t'inquiète pas pour ça. Juste, fais-moi savoir que tout va bien. Ça te prendra 2 secondes.
10: Promis.
9: Ok.
11: Bonsoir, messieurs.
9: Ah, la voilà. Bienvenue à notre petite fête, Matty. Ah, je voulais vous remercier d'avoir sauvé tout le monde là-bas. Vous êtes...
11: Jack, vous savez bien que vous n'aimez pas reparler du Caire.
9: Oui, madame.
11: On va ajouter le Honduras sur la liste.
9: Oui, madame.
11: Où se cache le reste de la bande?
9: Ils sont dehors. Je vais vous présenter. Venez.
11: Oui, je vous rejoins dans 1 seconde.
9: D'accord.
11: Ouvrez une bière pour moi.
9: Oh, oui. La patronne se lâche ce soir, ça me plaît ça.
6: Ah, tiens, prends-les.
9: Eh ben, vas-y, donne.
6: Oui, oui. Mais fais attention, hein.
10: Doucement. Je vous en ouvre une. Vous avez l'air vraiment heureuse.
11: Ça pose un problème?
10: Ah, non seulement. Je me demandais pourquoi.
11: Pourquoi? C'est peut-être parce que mon meilleur agent ne part plus.
10: merci.
11: Bon retour parmi nous, Mac.

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8: Merci. Bonsoir chez vous. Merci d'avoir choisi votre équipe d'épargne pour terminer votre semaine et démarrer votre week-end. Ce soir, des invités très en forme et surtout de nouvelles épreuves. Mais on accueille d'abord Majid Berilla.
9: C'est brûlé.
8: Il n'est pas venu seul. Mademoiselle Nash.
9: Mes respects très chers.
8: Après l'âge, il est de retour, Ilyes Jadel. Bienvenue mon ami, Vincent Desagna. Ah, une équipe de fou ce soir, Tariq est de retour. Qu'est-ce que c'est que cette entrée là? On veut de l'énergie. Et Anne-Sophie Girard. Ça c'est de l'entrée, bravo ma chérie. Et le seul, l'unique, le grand, Issa Doumbia. Oh. Soyez les bienvenus toutes et tous, ça fait plaisir. Ce soir, merci, ce soir c'est une première. Puisque ce soir, c'est humour et sushi. Donc, profitons-en. On a notre c'est maître bon, sushi.
10: C'est un masseur, ça.
8: Non, mais qu'il est. On dirait que c'est un ostéo, mais un peu chelou.
10: Un peu chelou.
8: Et ouais, qui fait des sushis. Bon,
10: j'arrive, tu me dis même pas genre bonjour, tu me vannes.
8: Mais je te vanne pas, je te dis humour et sushi. Pourquoi? C'est vachement bien.
10: Pourquoi je ressemble à un thon?
8: Non. Mais un joli rouleau de printemps. Merci à vous d'être là. Alors, un événement, Tariq est en business ce soir.
10: Bravo.
8: Bravo.
10: En business.
8: Bravo.
10: L'évolution.
8: Allez les amis, on va jouer. Venez, j'ai besoin de vous tous.
11: Ah, il est trop bien, lui.
8: Alors, c'est probablement le jeu le plus débile. Et je vais demander de faire un grand cercle, s'il vous plaît, face à moi.
12: Ah, face à toi.
8: Je vais vous demander de mettre le haut du balai face au sol. Écartez le cercle.
10: Le haut du balai face au sol.
8: J'ai l'impression que c'est une secte.
12: Ah ouais, tu m'étonnes.
8: Reculez bien. Ah, encore. Vous faites un rond plus large.
12: Un rond plus large.
8: Ok.
10: Ouais, mais attention, il y a les bordures. Hein.
8: Le principe est le plus simple qu'il soit. Oh, vous allez entendre de la musique. Quand elle s'arrête avec la sonnerie, vous allez entendre une sonnerie, vous lâchez votre balai et vous prenez le balai d'à côté.
13: Oh, on lâche
10: dans à gauche ou à droite? Dans quel sens, dans celui-là?
8: Dans le sens
12: des aiguilles
8: d'une montre. Okay. Et bien entendu, et c'est important, celui qui ne rattrape pas retourne chez sa mère et balaye tout le plateau à la fin du tournage.
12: Bien évidemment.
8: On soit prêt, on est prêt. Musique.
10: Ne fais pas tomber genre un mode...

0: passé.
1: Allez-y.
2: Attendez. Qui ça, le bâtard?
3: C'est pas les règles.
4: On dirait vraiment des
3: Quoi? Ouais, c'est ça.
0: Musique.

0: ça. Merci Tariq. Allez, on recule. Tariq et Natacha.
1: Non, apparemment non.
0: Allez, vous reculez. Et c'est parti.
2: Ah, tu vois, j'ai tout reculé.
3: C'est pas bon.
2: C'est pas grave.
0: Ah, dommage, vous êtes plus que trois. Reculez, reculez.
2: Eh, hey, il est sorti, hein. Manu, il est sorti.
0: On y va, la finale.
3: Oui,
0: vous êtes deux,
2: hein? Comment tu fais? Comment tu fais?
0: Eh ben, tu vas de l'autre côté.
2: Attends, mais recule.
0: Ah, victoire d'Inès. Putain, il est sympa ce jeu-là.
4: C'est très con, cool,
0: franchement. Il est sympa ce jeu, vous voulez le refaire?
2: Ah ouais, ben oui.
0: Allez, venons le refaire.
2: Ah,
0: vous voulez qu'on le refasse?
3: Ouais.
2: C'est
3: croyant. Ilyès, tu gardes pas les deux balais dans les mains.
2: Alors, ah, franchement, il y a des gens, ils jettent
0: le balai. Je réexplique les règles.
5: Faut pas jeter le balai.
2: Toi, tu devez... à côté de moi.
0: Écoutez-moi, les enfants. Vous devez laisser le balai droit. Si vous le jetez, vous êtes éliminé.
2: Est-ce qu'on peut faire ça après avec des aspirateurs ou pas du tout?
0: Vous êtes prêts? Vous écartez bien.
2: Faut lâcher le balai.
0: Allez, c'est parti. Sans musique, pour voir ce que ça donne. Vous êtes prêts? C'est parti.
4: Mais, bon, non, mais. Non, mais regarde ce qu'il a fait. Il a fait ça.
0: C'est plus sympa avec de la musique. Qu'est-ce que tu fais, Magui? On écarte le cercle.

0: Ah, c'est drôle.
1: C'est cardio, hein. Reculez-vous, reculez-vous. Oh, oh. La finale.
0: C'est méga drôle.
1: Recule, recule, recule, recule, recule.

0: l'adversaire.
1: Non, non, non.
0: Ralenti.
2: Non, non, non, il a pas fait
0: ralenti,
2: ça.
0: Ralenti, il l'a fait.
2: Eh, c'est cardio ce truc, hein.
3: C'est génial.
2: C'est cardio.
0: Je te l'ai bien placé.
4: Non, voilà, non.
5: Ça va accuser tout le monde.
0: Ça, c'est un mauvais perdant.

0: Articus, venez me rejoindre.
1: On va faire un articule à la chaîne. Merci mon ami. C'est un casque pour toi. Un pour toi. L'un d'entre vous n'aura pas de casque, hein, je vous le dis. Le principe est simple, je vous explique. Je vais montrer à Nash une expression, un film ou un mot commun. Et elle va devoir vous l'articuler et ainsi de suite jusqu'à la victoire, je l'espère, de Issa Doumbia. Regardez l'écran, chers amis, et écartez-vous d'un mètre. Écartez-vous bien les uns les autres. Vous êtes prêts? Alors Nash, voilà, il ne faut pas crier.
2: C'est good.
1: C'est une expression que je vous montre. Il s'agit de... A pas été évident à trouver. Je peux vous dire vers où va être le bug. Probablement par là. Je dis ça, je dis rien.
2: Pédaler. Pédaler dans la semoule.
3: C'est quoi ça?
2: Pédaler
3: c'est
2: dans
3: quoi,
2: la semoule.
1: Une expression.
3: À quoi? Une expression? Pédaler dans la choucroute.
1: On y va.
3: C'est ça? C'est ça? Pédaler. Pédaler, pédaler dans la choucroute.
1: On y va. Écartez-vous bien.
4: Alors, pédaler dans la choucroute.
1: Allez, le bug. Allez, Magine, Magine, il est parti.
5: Pédaler dans le couscous.
3: Attends, si, c'est bon.
5: Pédaler dans le couscous.
1: On y va.
5: C'est une expression?
6: Dire ce que j'ai entendu. Hein. Pédaler, pédaler, pédaler dans le chouchou.
5: Hey, dégage, pédaler dans la semoule.
2: Bravo.
1: Mélangez-vous.
2: C'est tout.
5: Vas-y, je me mets au milieu.
1: C'est une expression à nouveau. Et je vous aide. Mettez vos casques.
5: Dans ce sens-là.
1: Et regardez en face de vous.
7: Oui, c'est de gagner.
8: Bah, oui.
9: C'est une expression.
7: Moi, je veux gagner.
1: Tout le monde voit.
2: Une expression.
1: Bah attends.
9: Mettre du beurre dans les épinards.
2: Je l'ai.
1: Regardez le bug. On ne crie pas.
2: Mettre du beurre dans les épinards.
1: Allez, c'est
2: quoi
1: foutu. Voilà.
2: Ah non, je l'ai bien.
1: Vas-y.
2: Non, vas-y, mais. Mettre du beurre dans les épinards. Et il me regarde, il est comme ça. T'es chelou.
1: Je te dis pas.
5: Là, dis-moi.
1: Non.
5: Est-ce qu'il l'a déjà ou pas?
10: J'ai vraiment rien compris.
5: Mais vas-y, il a rien compris.
1: Bah oui.
5: Ah non, mais c'est pas ça. Mettre du beurre dans les épinards.
1: Là, va y avoir un gros bug.
2: Mettre du beurre dans les épinards.
1: On y va.
7: Mettre des leurres dans les épinards.
8: Non, tu vas trop vite.
7: Mettre des leurres dans les épinards.
8: Attends.
7: Des leurres dans les épinards. Mettre des dans les épinards.
8: Non, j'ai rien compris. Est-ce que nous...
7: Mettre. Passe. Mettre des leurres dans les épinards.
5: Ah, c'est bon. Mettre du beurre dans les épinards.
1: Bah ouais. Yeah. Bah ouais. Alors attention, pour le dernier, je veux que vous soyez toutes et tous concentrés. Vous n'aurez le droit à prononcer qu'une seule fois le titre de ce film.
5: Ah, c'est un titre de film.
1: Voilà.
10: Super. Titre de film.
2: Ok.
5: Ah, oh, titre de film.
10: Titre de film.
2: Vas-y, on se mélange.
5: On s'en bat les couilles.
2: Ouais, allez.
5: C'est un titre de film.
2: On s'est déjà fait.
1: En une fois, il y a zéro chance.
5: Une fois.
2: Ah oui, tu m'as pas fait.
1: On commence avec Tariq.
5: Ouais, mais attends, là, on est. Ah non, attends, je vais me mettre là-bas.
8: Ah, sans faire les gestes et tout.
1: Si vous voulez perdre, mettez direct Iliès. Hein. On y va. Pas de gestes.
9: Black Panther, Wakanda Forever.
5: Je vais essayer de rattraper.
2: Black Panther, Wakanda Forever. Oh putain, je le connais. Black Panther, Wakanda Forever.
1: Le bug.
2: C'est presque ça.
5: C'est sûr, c'est perdu. Le public, il applaudit pas pour dire ouais, c'est bon.
7: Black Panther, Kenya Forever.
2: Moi, je connaissais pas Wakanda.
5: Black Panther, Wakanda Forever.
2: Yeah.
5: C'est ça?
10: Black Panther, Wakanda Forever.
1: Mais allez, pas les gestes. T'as qu'à carrément l'écrire sur une feuille et lui montrer.
8: Black Panther, Wakanda Forever.
1: Bah oui.
5: Yeah. Oh, tu vois,
1: Issa a lancé une bande dessinée qui s'appelle Le Petit Issa, tome 1, La Kiffance.
5: Exactement.
1: Je connais par cœur.
5: Parce que je voulais parler de mon enfance et de montrer que c'est possible de s'aimer avec des différences. Voilà.
1: C'est génial.
2: C'est trop mignon.
1: Nous allons faire un blind test, mais pas n'importe quel blind test. J'aimerais que la classe éco rejoigne la business, s'il vous plaît, au premier rang. Car c'est un blind test en une seconde. C'est-à-dire, je pose la question toute simple. Vous allez entendre une seconde d'une chanson. Vous devrez sprinter, buzzer, et celui qui a donné la bonne réponse en premier éliminera un ou une camarade. Est-ce que vous êtes prêts? Okay. Le public, est-ce que vous êtes prêts? Il faut un silence religieux. Premier extrait.
2: Oh attends. Non, mais moi je
0: Britney Spears, Britney Spears.
2: Ouais. Putain, c'est ça. It's getting me
1: fort. Très fort, Vincent. Magie,
0: pardon.
1: Magie,
0: ouais, c'est direct.
1: Ouais, tu élimines Majid.
0: On dirait comme ça, c'est fait. Tu
10: il
0: n'y
10: a pas
0: plus.
10: Eu d'explication non,
0: ouais, non, aucune.
1: Mais Vincent, t'as pas de stratégie. On élimine les meilleurs par les faibles.
0: Ouais.
1: Ok. Bah, si, Majid, il est nul à ce jeu.
0: Mais non, pas du tout. Il est
11: celui qui a des réponses.
1: Va t'asseoir, Majid.
10: C'est gênant. Après tout ce qu'on a vécu.
1: Attention, concentration.
0: Il n'y a aucune raison. Je suis désolé.
1: Suivant.
0: Ah ouais.
2: Mais c'est quoi?
0: Ça fait comme jamais. Ouais.
1: Qu'est-ce qu'il aime pas perdre, Issa?
5: Non, mais
1: Issa,
5: lui,
1: tu vas t'asseoir. Issa, tu vas t'asseoir, s'il te plaît.
5: Lui, il m'aime pas.
1: Concentration, vas-y. Silence. Écoutez bien.
2: What's love? Men in Triple Days, là. Les gars, là.
5: C'est ça ou pas?
2: C'est ça, c'est les gars, c'est les gars. Men
5: in
2: Triple Days. Ouais, ça, là. Ça, c'est ce que t'as dit.
5: Oui, bah dis-le.
0: On step.
1: Ah, comment? Qu'est-ce que tu as dit?
11: Non, mais là, c'est de vous deux, ça va. Vous avez rien de vous
1: deux. Ouais. Il a dit on slave, et toi, t'as dit
2: On swan.
1: La réponse est.
2: On stop.
1: Les deux, vous êtes éliminés.
11: Les deux.
2: Je connais pas, moi.
0: C'est magique.
1: Attention, vous n'êtes plus que trois.
5: Cher.
1: Concentration.
5: Cher.
1: Une seconde.
5: Oh.
2: Merde.
5: Elton John.
2: Oui.
1: Qui tu élimines?
0: Anzo.
2: Tu me vires moi?
1: Alors
2: attention.
1: Pour la finale.
10: C'est incroyable. Vincent, il est sur le côté.
1: Pour la finale, je vais vous demander. S'il vous plaît.
10: Arthur, tu savais qu'il jouait.
1: Il a raison, c'est la finale. Je vais demander de vous asseoir face au canapé.
0: Face au canapé.
1: Et pour la finale, vous buzzez en allant en arrière. Non, à quatre pattes.
5: Ouais. Trois, deux. À quatre pattes ou en clac.
10: En mode l'exorciste. Tu connais l'exorciste?
1: Voilà. En mode boule.
5: En mode boule, t'inquiète.
1: Avec attention, extrait.
10: Putain.
5: Eminem.
0: Ah, putain.
1: Bonne réponse de Tariq. Bonne réponse de Tariq, mesdames et messieurs.
0: Ah,
10: c'est
1: bon. Eh bien, chers amis, c'est là-dessus que nous allons marquer une courte page de réclame. On se retrouve pour la suite de vendredi. Tout est permis. À tout de suite.
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3: Très en forme et des nouvelles épreuves. Nous allons faire un quiz imitateur.
4: C'est chaud.
3: Ah bah oui. On va voir si vous avez des talents d'imitatrice ou d'imitateur. Allez, tout le monde va jouer de toute façon. Tariq et Anne-Sophie. Gire. Vous connaissez Pupute.
5: Pupute. Ça fait longtemps que je n'avais pas vu.
3: Bah, Pupute est fatiguée. Bah, Pupute a eu le Covid.
5: Elle est plus toute première jeunesse.
3: Exactement.
5: Pupute,
3: Pupute commence à vieillir.
5: C'est une
3: tu peux ranger Pupute, s'il te plaît. Alors, on commence. Tu es prête? On va commencer par toi, Dalida.
6: Elle venait avoir 18 ans et elle était beau.
3: Ah, pas mal. Scooby-Doo.
7: Samy. C'était super bien. Regarde, les Vincent.
5: C'est bien.
7: Vincent, il valide. Vincent.
3: Johnny Hallyday.
7: Attends, j'ai une précision, non. C'est Johnny Hallyday quand il passe aux infos de France 3 à l'époque où il était bourré.
6: Hein?
7: Si, voilà. C'était le même. C'était le même.
3: Attention, Gérard Depardieu.
8: Oh ben mon grand, oh ben mon grand.
9: C'était Gérard Depardieu dans les compères avec voilà.
7: Non, j'ai pas reconnu.
3: Attention, Vanessa Paradis.
10: Joli le taxi, c'est sa vie.
3: Ouais, pas mal. Chef Khaled.
11: Voilà.
7: C'est facile.
5: Il y a rien.
7: Non, Chef Khaled, tu chantes pas ça.
3: Va t'asseoir, faites venir Issa.
7: Issa,
3: je vous jure.
7: Lui, il veut que je perde.
5: Ah là là,
7: il a pas digéré le déballer, hein. Frérot, tu vas voir, je vais sortir tout de suite.
3: Attention, tu es prêt, Issa, c'est par toi que nous commençons. Nico Saliagas.
12: Salut les loulous, vous êtes bien à la Star Academy.
3: Pas mal.
5: Pas mal.
3: Christina Cordula.
13: Ma chérie, tu es super, tu es magnifique.
3: Pas mal, hein.
7: Elle crie pas.
3: Attention, Patrick Sébastien.
14: Alors, ce sont les fleuriers, tonton, mais sérieux, tout le monde, ouais.
9: Patrick Sébastien ressemblait étrangement à l'autre personnage d'avant, à Nikos.
7: Je suis désolé, attends.
3: Vous avez reconnu Patrick Sébastien dans le public ?
9: Non.
7: Merci.
3: Attention, Shakira.
13: Elle est bonne.
3: Shakira qui a bouffé du Khaled. Magie, tu es prêt ?
7: Non, Shakira qui est malade.
3: Attention, Jamel Debbouze.
15: Non mais dis-moi pas que c'est pas vrai.
7: Non, c'est pas vrai.
15: C'est
8: Jamel Debbouze, tu m'as dit que c'est pas vrai.
3: Oui, mais allez, il faut qu'il y ait la voix.
15: Ah, d'accord, je
7: vais faire la voix. C'est bon, arrête, tout droit, deux chances.
3: Pavarotti.
16: Conte.
3: Non, c'est pas lui.
7: Je sais pas c'est qui. Ah oui, d'accord.
5: Ça part.
3: Attention.
7: J'ai pris André Abouchelli,
3: un peu de respect.
7: Nash,
3: on va faire Véronique Sanson.
4: Un besoin de personne, pas les amours.
11: Ah ouais. Si, très bien.
3: Garou,
9: vous connaissez pas.
7: C'est Luc.
11: C'était super.
7: On dirait une
11: impression. C'était génial.
3: Attention, tu es prêt, Claude François.
17: Le lundi au soleil, c'est une chose que l'on n'aura jamais.
18: Ouais. Ah, mais vous mettez des... Je n'ai pas connu, vous mettez des choses.
3: Attention, mais... tu es prêt, Céline Dion.
19: Je ne vous oublie pas.
7: Ah,
19: non,
7: pas mal,
19: jamais.
7: Ouais.
3: Pas mal. Ouais. Pas mal. Merci. Attention, Christian Clavier.
20: Et alors, alors.
19: Non.
20: Ok,
19: non.
20: Ok, je sors, ok. Attends.
7: Il a paniqué, il a paniqué.
3: Attention, tu es prêt, Maître Gims.
21: Bella. Ouh, Bella.
3: Merci, on va pas venir, Vincent Desania. Ça, c'était Maître Gims.
11: C'était super. Oh, merci beaucoup. C'était
7: génial.
3: Attention, tu es prêt.
18: Une catastrophe.
3: Ça va être à toi. Maître Gims.
18: Bella.
3: Attention, le chanteur Renaud.
18: Je ne sais pas qui c'est. Adapté à ma jeunesse.
3: À ta jeunesse.
18: Oui, Renaud, je sais pas.
3: D'accord. Kenji Girac.
7: La jeunesse.
18: Belle.
7: Ouais.
18: Belle. Merci.

0: Oh mon Dieu, j'ai plus qu'une seule chance.
1: Attention, Emmanuel Macron.
0: Belle.
1: Attention, tu es prêt, Jacques Chirac.
2: En tant que maire de Paris. Voilà.
3: Me baisse en 1982.
1: Attention, tu es prête. Tu vas nous faire Serge Gainsbourg.
3: C'est fou, mais c'est pas lui.
1: Rocco Siffredi. Florence Foresti.
4: Non, les garçons, c'est nul. Les filles, c'est nul.
1: Pas mal.
4: C'est son premier score.
1: Pas mal, exactement. Tu es prêt?
5: Non.
1: Jeff Tuch.
4: Ah ouais.
1: Mais non. Mais non. Bon, allez, dégage. C'est Anso qui a gagné. Ouais. Allez. C'est la première émission, Nash. On est plus relax pour la deuxième. Encore 5-6 et Inès, ce sera bien. Non, on rigole. Inès, en fait, j'ai remarqué un truc quand il est sur une épreuve, il joue sa life. Tu vois, je veux dire. Il trempe de partout. Ouais, mais un compétiteur doit gagner. Même avec un balai, il devient fou.
6: On gagnera
1: plus tard. Les amis, vous savez que dans la famille des magiciens, il y a un nouveau qui nous a rejoint il y a quelques temps et on l'adore. Après Antonio Auguste et Victor Vincent, voici celui qui a un univers bien à lui et Dieu sait s'il nous impressionne à chaque fois. Je vous demande de faire un triomphe à monsieur Clekentos.
5: C'est sûr, c'est un Marocain.
6: Hamid, on t'a reconnu.
3: Rigolez, vous allez voir quand il va faire son tour, c'est un truc de ouf. Il fait rep.
4: Oh là là. Ah merde. Ah, t'es mal.
7: Hola, bonjour monsieur. Hola. Bien sûr.
8: J'aimerais que vous veniez vous installer confortablement sur la chaise. Venez donc me rejoindre.
4: Oh là là.
7: Bonjour.
4: J'aimerais pas être à ta place.
7: Bonjour.
8: Fermez les yeux.
7: Oui.
8: Et concentrez-vous.
7: D'accord.
8: Imaginez que vous marchez le long d'une rivière, en bordure de forêt. Soudain, vous entendez une voix d'enfant.
7: Oh,
8: alors,
7: l'enfer.
8: Et vous apercevez une petite fille. Qui pleure parce qu'elle semble avoir perdu quelque chose. Vous cherchez à la consoler et vous lui demandez alors comment elle s'appelle. Elle vous dit son prénom et vous le répète plusieurs fois. Ouvrez les yeux. Faites appel à votre imagination et dès qu'un prénom vous vient à l'esprit, écrivez-le lisiblement mais sans le montrer au public.
7: D'accord.
8: Puis posez l'ardoise sur les genoux. La plupart des événements étranges arrivent dans le noir, lorsque notre imagination nous fait percevoir des choses qui n'existent pas. Je vais vous couvrir les yeux, afin que tous vos sens soient amplifiés.
7: D'accord.
8: Je vous invite en plus à garder les yeux fermés et à vous concentrer. Vous ne risquez rien. Faites-moi confiance.
3: Faites-moi confiance.
8: Vous allez laisser vos deux mains là où elles sont pour l'instant.
7: J'ai peur.
8: Et vous concentrer pour écouter mes instructions.
7: Oui.
8: Maintenant, je veux que vous preniez conscience de la sensation que vous ressentez en ce moment, ici, précisément. Je veux que vous vous rappeliez de cette sensation. La prochaine fois que vous allez ressentir cette sensation, vous allez, très lentement, lever votre bras droit. Et le garder en l'air.
4: Oh là là.
3: Quoi ?
8: Et quand vous ressentez la sensation à nouveau, vous allez très lentement rabaisser. baisser le bras à sa place.
6: What? Quoi?
3: Non. Il fait repluir.
8: Soyez très honnête et levez la main si vous pouvez sentir ceci. Levez la main si vous pouvez sentir ceci.
1: Quoi?
8: Je vais le faire une dernière fois, mais cette fois-ci, je veux que vous leviez la main à l'instant exact où vous sentirez quelque chose qui vous touche. Je ne vais plus parler jusqu'à ce que cela se produise. Intéressant. Avez-vous déjà entendu parler de l'île aux poupées?
4: Oh là là.
8: En 1951, sur les rives d'une petite île au sud de Mexico, un pêcheur retrouve une petite fille noyée. Hanté par cette vision, il en perd peu à peu l'esprit. Il croit entendre dans ses rêves la voix de la fillette le supplier de retrouver sa poupée. Il se met alors à rechercher des dizaines de poupées abandonnées pour les accrocher un peu partout sur l'île afin d'apaiser le fantôme de la fillette. Certains témoins affirment avoir entendu les poupées se murmurer entre elles le prénom de la petite fille. Mais ce n'est sans doute qu'une légende. Après tout, ces histoires ne sont faites que pour faire peur aux enfants.
7: Oh wow.
2: Ah la vache! Ah ouais!
3: Ah. Et on voit fort, hein.
2: C'est sûr, il n'y a pas de meuf là. Ah.

0: émission télé où on...
1: Il l'a fait venir même.
0: Je l'ai fait venir.
2: Et d'ailleurs, je peux
0: le faire revenir. Je l'avais fait venir parce que c'était le chanteur préféré de Julie. De l'amour. J'aime l'amour. De l'amour. Vive l'amour. De l'amour. Alors, il y a toujours un moment où on a envie de se défouler. On a trouvé un bon défouloir. Vous pouvez faire la même chose à condition de ne pas vous faire mal. Parce que c'est impressionnant, mais on n'en souffre pas. À part à la répète, personne n'est décédé sur ce jeu. Bah, ça s'appelle le Pita Challenge. J'ai besoin de deux volontaires. Alors, ça ne se fait pas de manière mixte. Je préfère, c'est soit deux garçons, soit deux filles. Magid et Vincent Desailly.
3: Alors,
0: le principe est simple. Vous allez choisir soit une pita, okay, soit un cheesenade, soit une tortilla. D'accord ? Je précise, ça, et c'est important, cool, c'est que ces aliments ne sont pas comestibles, sont impropres à la consommation, ils ne sont même pas périmés, sont au-delà de périmés. Donc n'essayez pas de les manger, et après on vous mettra des crèmes pour ne pas avoir d'allergie.
4: Vous allez remplir
0: votre verre d'eau à ras-bord, vous videz le verre d'eau, vous le mettez dans la bouche et vous ne l'avalez pas. C'est de l'eau, t'inquiète pas. Tu gardes l'eau dans ta bouche, vous prenez votre arme, ok, vous venez me rejoindre. Une seule, Magid, commence pas à tricher. On y va. Tu te mets là. Je mets les cartes. C'est comme la bataille. Celui qui gagne, il réfléchit pas. Mandale, direct, ok. Et on enchaîne. T'es prêt? Attention. Je sais pas pourquoi il y a... Non, mais commence pas, Magid. Attention, approche-toi. Et c'est parti. Un 8 pour... Oh, un 7. Allez, on y va. Oh, magnifique. On y va. Un 8. Magid. Un 7. Voilà.

0: Un 10.
1: Oh. Aïe, aïe, aïe, aïe, aïe.
0: C'est bon quand ça rebondit. Un valet. Un 5. Hey, on enchaîne, on perd trop de temps. Valet, 2. Voilà. Oh. As, 5. Oh. As, 5.
2: Magide,
0: la racaille.
3: Magide, la bourde,
0: attention.
3: Il t'en veut pour un truc.
0: On se dépêche, on enchaîne. On y va. Un 4, un 2. Mais t'es trop gentil, Vincent. Un 3, un 3, bataille. Attention. 4, 8.
2: Mais Vincent.
4: Vincent,
2: tu prends la main.
4: Prends l'eau.
1: Elle est mouillée, elle est mouillée. Hein.
0: Mais vous savez, le problème de Vincent, c'est que c'est un vrai gentil.
2: Vincent,
0: on y va. Un roi, un 10, vas-y, déchire. Oh oui, c'est bon le revers. On enchaîne. Un 5,
2: allez, Vincent.
0: Une dame.
1: Allez, vas-y.
0: Oh, c'était mignon. Attention, c'est le dernier. Vous avez le droit à la double moulinette. Je mélange. The double moulinette.
3: Magide, il a pris...
0: Magide, il a pris un kilo de putain.
3: Oh, le bâtard.
4: Non.
0: Une dame.
3: Ouh, Magide, c'est chaud pour toi.
4: Ah non,
0: un 6.
1: Oh. Ah.
0: S'il vous plaît, je précise que ça fait pas mal. Ok, ça, c'est impressionnant, ça picote et c'est, il ne faut pas le faire avec des aliments comestibles. On est d'accord,
4: non.
0: On fait des trucs peu, plus que périmés. Qui a envie d'essayer? Inès?
2: Ah, moi je le fais.
0: Avec qui?
2: Magide.
0: Avec Magide?
2: Ouais.
0: Magide.
5: Bah attends, frérot, t'as cru que j'ai une pâte à modeler en fait?
3: Non, mais Tariq. Vas-y, je le fais moi, vas-y,
5: viens. Allez, Tariq.
2: J'ai pas aimé ce que t'as fait avant.
0: Vincent, t'es un petit peu rouge sur le côté.
2: Ah ouais, il m'a défoncé.
0: Là, maintenant, je veux voir de la testostérone. Jusqu'à présent, c'était un truc d'enfant. Je coupe, comme ça, il n'y a pas d'histoire. T'es prêt? Yes. Mmh. Allez, on y va. 5, as.
4: Ah merde.
0: As, valet.
2: Il est content.
4: Ça se voit, il est mauvais.
3: Il a mis un coup de poing. Ilias, il a le chétan en lui.
1: Il va en prendre 3 pour faire épaisseur.
0: On enchaîne. Un valet et un as.
2: Ah là.
0: Oh. Un 5, un 7. On enchaîne, on perd trop de temps là.
1: Oh.
0: Un 7.
2: Oh, il est beau.
0: Un 10. Oh. Un 8. Un 8. Un 8. Bataille. On se dépêche. C'est le dernier coup. Un 7, un 10. Hey, vous savez quoi? Moi, mon rêve, voilà, j'ai un rêve, si on peut le réaliser, c'est que... Tariq ou Magide, ou même vous venez avec moi, on fait un Pita Challenge avec le réalisateur de l'émission.
3: Ah ouais.
0: Ça vous dit? Prenez-en plusieurs, prenez l'assiette. Donc là, on va aller dans... Vous voyez les coulisses de Metep, en même temps, vous voyez tous les techniciens qui sont là. Et on va aller tranquillement rejoindre le car régie, où se trouve à la fois le réalisateur, mais il y a plein de monde dans le car, ça permettra à nos téléspectateurs de découvrir ce qui se passe. Parce que ce que les gens ne savent pas, c'est pendant qu'on joue, les gars dans le car... qui prennent du plaisir et tout.
4: Attends,
0: et là, on va leur mettre une pagaille dans leur car régie. Venez avec moi. Alors, venez. On va rentrer. Alors, attendez, vous allez voir. Ça se passe par là. Venez. Alors, nous sommes dans le car régie. Je salue tout le monde d'abord. Tous les techniciens. Voilà, salut tout le monde. Salut. Salut tout le monde. Merci. Vous avez quand même des... Regardez les gars à la vidéo, là, comme ils sont agités. Ils ont des perruques. Regardez comme ils nous accueillent dans le car.

0: Je vous présente notre ami le réalisateur Francis Côté, la fameuse Coco, la script. Alors vous avez Charlotte, Martin, l'équipe de production, il y a toutes les équipes. Et où JR, je ne le vois pas. JR qui est là. Donc nous allons faire un Pita Challenge avec le réalisateur. Majid, je te présente Francis Côté, ici présent. Voilà, alors je te donne ton arme. Le principe est simple. Où sont les cartes? Où est Hassen? Je sais pas où est les cartes. Oh, sinon on fait un Shifumi, y a pas de problème. Allez, Shifumi, t'es prêt?
1: Majid.
2: 1, 2, 3.
0: Non, il faut pas les manger. On va lui redonner une autre arme. Attention, Shifumi, attention. Oh, c'est gentil. Eh, t'es trop gentil. Hein.
2: Allez,
0: 1, 2, 3. Ouais. Oh. Ouais. Ouais. On y va. Maintenant, Hatso va le faire avec Coco la script. Ah oui. Le plus beau jour de ma vie. Attention, Coco et Hatso Figia. Attention, elle est très méchante, Coco. Fais attention à toi. Allez, attention. Voilà, j'avais envie de vous montrer en même temps comment ça se passait dans un car, comment ça se passait les tournages de VTEP après toutes ces années. Vous faites un Shifumi, tu me la déglingues, faut que la perruque elle vole. Attention. 3, 2, 1. Execo. Ouh là là là là là là là. Elle est concentrée. Ciseaux. Feuille. Oh. Vas-y, vas-y, mais déchire là. Elle aura pas de pitié, je peux te dire. Elle a pas de pitié, moi je peux. Non, vas-y, elle pas de pitié. Vas-y, vas-y, montre-lui comment tu fais.
3: Allez, 1, 2, 3.
0: Bon, là, vas-y, vas-y, vas-y. Bon, il y a de l'ambiance. J'ai l'impression que c'est la teuf ici. Je vous présente, si vous voulez montrer. Eh bien, nous avons Judith Elmaleh qui a sorti un très bon livre. Je vous montre le livre de Judith qui est auteur chez nous. C'est une romancière sérieuse. Qui a écrit Une Reine. Je vous propose de faire connaissance avec Thomas, Charlotte, Martin, il y a Nathalie, il y a toutes les équipes de TF1. Ouais, ouais. Et on va mettre de la musique et on va danser. Voilà. Vous l'avez compris, c'est vendredi, tout est permis. Et c'est là-dessus qu'on va marquer une courte page de réclame. On se retrouve dans un instant pour la suite de VTEP.
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0: Bonsoir, soyez les bienvenus. Ah là là là, qu'est-ce que je ris. Vous savez que c'est épuisant de rire. Quand je rentre après un VTEP chez moi, je suis heureux, quoi. Et je me dis, je fais un beau métier, je viens, je suis au spectacle, je me marre non-stop.
16: C'est mortel.
0: Et c'est grâce à vous, et grâce à vous dans le public d'ailleurs. Vous passez un bon moment. Ouais. Bon, on va jouer à vendre. Hanso, tu t'y colles? Le principe est simple. Hanso va devoir vendre à ses camarades et à vous qui l'ont regardé un objet qu'elle ne verra pas avant. D'accord?
16: C'est génial.
0: Elle doit le vendre, mais avec conviction et nous donner son prix à la fin de sa présentation. Oh, je vous montre l'objet.
1: Elle a vu l'objet.
3: Oh non.
1: Ah, c'est quoi ce truc?
3: À la tête de Vincent Rey.
7: Quelle bonne idée.
1: C'est quoi ce truc?
0: C'est où? Allez, ah, vas-y, Anso, parle-nous de cet objet.
3: Écoutez, cet objet, c'est avant tout du bonheur qu'on offre aux gens.
0: Ah. Eh ben, tu as vu juste.
3: Dans toute la famille, de génération en génération, petits et grands se régaleront grâce à cet objet.
1: C'est génial.
3: Alors, il est lavable en machine, je précise. Hein? Alors, attention, évidemment, je vous vois venir. Un thermostat extrêmement bas, hein? Et un peu d'essorage, mais pas plus. Hop, hop, hop.
0: Alors, est-ce que c'est un objet qui s'utilise en famille ou dans l'intimité ou solo?
3: Oui, j'ai envie de dire un peu tout le monde. On peut même faire des groupes.
0: Ouais. Voilà. Hein? Est-ce que vous en avez vous-même un?
3: Mais évidemment, si j'en ai un, vous plaisantez évidemment. Non, non.
1: Est-ce
3: moi,
1: que
3: j'en
1: vous l'avez déjà utilisé?
3: J'en ai utilisé plusieurs.
0: Est-ce que ça fait du...
3: comme je les use très facilement, je dois en racheter régulièrement.
0: Est-ce que ça fait du bien?
3: Donc, mais évidemment, ça fait après une journée harassante. Moi, je vous le conseille. Ah oui, ah. Et d'ailleurs vous me direz merci. Anne-Sophie, merci, quelle riche idée.
1: Est-ce que c'est facilement transportable ou pas?
3: Ah oui, bien sûr, parce que c'est un format de poche.
0: D'accord.
3: Oui.
0: D'accord.
3: Ah oui, oui, oui. Ah, ouais. Il existe en plusieurs coloris.
0: Il existe en plusieurs coloris.
3: En plusieurs coloris.
0: Quelle est votre couleur préférée pour
3: Eh bien alors là, moi, ce que j'aime, parce qu'on arrive sur une saison un peu chaude, donc on est sur des couleurs, un peu des couleurs automnales, des purpres. On est sur des taupes, non?
0: On est sur des taupes.
3: Aidez-moi, parce que je n'ai pas du tout.
7: Non,
3: donc on n'est plus sur des couleurs un peu marron.
0: C'est interdit aux moins de 18 ans.
3: Pas du tout, pas
0: ah
3: du
0: bon
3: tout. Ah, ah non,
0: bon
3: non, non.
0: C'est tout public.
3: C'est vraiment au contraire. Moi, j'encourage tout le monde. Et plus on commence jeune, vraiment, et mieux c'est. Parce qu'il faut que ça commence.
7: Moi, j'ai ma grand-mère qui a 102 ans. Elle peut l'utiliser?
3: Mais évidemment. Bien sûr. Moi, j'encourage aussi, bien sûr, les seniors à l'utiliser.
1: Ah oui, c'est une question. Moi, je pense qu'elle l'a déjà utilisé.
3: Ouais. Bien sûr.
1: Est-ce qu'au niveau de l'autonomie, c'est une grosse autonomie ou une petite autonomie?
3: Alors, comme ça se branche sur secteur.
0: Ouais.
3: Est-ce que c'est le modèle à batterie? Je ne sais pas, parce que je ne sais pas quel modèle je vous présente aujourd'hui. Mais il existe plusieurs modèles.
0: Alors, décrivez-nous la sensation. Ça
3: alors,
0: vibre.
3: C'est déjà toujours une surprise. Vraiment.
1: C'est un espèce de Kinder, quoi.
3: Mais je crois que c'est à chacun de se faire son avis, parce que c'est quelque chose, c'est un voyage avant tout.
0: Ouais.
3: C'est quelque chose de très personnel.
1: Mais vous vous en raffolez ou pas?
3: Oh, mais moi, bien sûr. Mais moi, c'est devenu quotidien, déjà. Ah oui.
0: Ça a remplacé un partenaire finalement.
3: Ah, je pense, oui.
0: Quel
3: vraiment
0: est le prix de cet objet? Combien il vaut?
3: Ah ben écoutez, là, comme on est sur un format de poche, moi ce que je propose, c'est que vous en prenez deux, on vous offre le troisième. Ah.
0: D'accord.
3: Car c'est important d'en avoir plusieurs, on ne sait jamais ce qui peut arriver dans une journée.
1: Hein, dans une journée. Question, est-ce donc, qu'il y a une garantie ou pas?
3: Ah, c'est garanti 2 ans, bien sûr. On peut prendre une extension de garantie, je vous le conseille, c'est 15 euros supplémentaires. Voilà.
0: Quel est le prix?
3: Eh bien, c'est tout simple. C'est 39,90.
0: Ah, c'est pas
3: cher.
0: Et là,
3: cher. Les gens sont étonnés.
1: Pour exactement. Le format de poche.
3: Pour le format de
1: et
3: poche.
1: Et les grands formats, c'est...
3: Alors, et on peut aller jusqu'à des formats de luxe,
1: ouais,
3: qui sont, mais alors, à des prix à plus de 500, 600
0: ah
3: euros.
0: Oui, parce qu'ils
3: mais
0: sont...
3: on est sur des pièces signées, des pièces uniques, hein,
0: d'accord,
3: qui sont signées par...
0: OK, d'accord.
3: Voilà.
0: Bon, on a un mot comme un sang. Comment vous résumeriez cet objet?
3: Moi, j'ai envie de dire plaisir.
0: Ouais.
3: Plaisir d'offrir, joie de recevoir.
0: Ah, ben regarde, qu'est-ce que tu as vendu.
7: C'est magnifique.
0: C'était Issa.
1: Merci.
0: Quelqu'un veut essayer?
1: Quelqu'un veut essayer?
0: Ouais,
1: chaud moi.
0: Allez, viens Majid. Majid, on est toujours étonné par Majid quand il vend. C'est là où il est le meilleur. Est-ce que tu as déjà fait des petits jobs comme ça où tu vendais des trucs?
14: Ouais, moi je faisais des animations au parc Astérix, tu sais, les jeux d'adresse où les mecs ils venaient pour jouer et je commentais une course de chevaux.
0: D'accord.
14: Mettez le 1, le 1 qui passe devant le 2, le 2 qui passe devant le 1.
0: Et où est le rapport avec cette épreuve?
14: Bah, c'est un peu de la vente.
0: Ok, d'accord. Je vous montre de quoi il s'agit. D'accord, tout le monde a vu. Ne regarde pas.
14: Je regarde pas.
0: Ok. Allez, Majid.
1: J'ai jamais vu ça.
0: T'as jamais vu ça?
3: Moi, je vois pas trop ce que c'est.
1: Allez, bonsoir, merci, bonsoir. Est-ce que tout le monde va bien?
14: très content d'être aujourd'hui parmi vous parce que je vous propose l'objet que tout le monde raffole. Ça cartonne. C'est un truc qu'il faut avoir chez soi. Pourquoi ? Parce que ça aide à mieux vivre, ça aide à être bien dans sa peau. Vous pouvez le partager avec des membres de la famille, mais plus des adultes que des enfants. J'ai essayé avec mon fils, c'est très très galère.
1: Vous l'avez essayé comment ?
14: Je l'ai essayé, bah, ça veut dire qu'au début, on a tenté et on s'est aperçu que c'était pas fait pour les enfants. Donc, un conseil, plus pour les adultes, à partir de 19 ans. 18, c'est un peu trop jeune pour moi. 19 ans, c'est vraiment l'âge idéal pour utiliser cet objet. Je sais que vous vous posez des questions, je sais que vous avez des interrogations. C'est Made in France. C'est fait chez nous.
0: D'accord.
14: Donc, il n'y a pas de problème. Y a un, si vous avez quoi que ce soit, ça part en
0: SAV.
14: Ça prévente et ça revient, c'est reparti à neuf.
0: D'accord. Est-ce que c'est un objet qu'on utilise plutôt dans la cuisine ou dans la chambre à coucher ?
14: Eh bien, figurez-vous, j'ai déjà utilisé dans ma voiture. Ça marche aussi dans la voiture.
0: Ouais.
14: Et dans tous les endroits un peu fermés. Mais dans la cuisine,
1: ah bon c'est.
0: Oui. Ah oui.
1: À l'intérieur de vous-même, est-ce que vous pouvez l'utiliser ?
14: Ça m'est arrivé.
0: Et alors ?
14: Par une soirée d'égarement. Et c'est pas mal.
0: Ouais.
14: Moi, j'ai apprécié, j'en ai commandé deux autres.
0: D'accord.
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0: Ça peut pimenter le couple, alors ?
14: Ça pimente beaucoup le couple. Je sais que vous avez des problèmes de couple. Je sais qu'il y en a ce soir dans le public, je sais qu'ils n'assument pas. C'est la solution, les filles. 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Moi, j'ai offert ça à mes parents.
0: Génial. Ah ouais.
14: Mes parents l'ont, c'est quelque chose de fou.
1: Est-ce que, est-ce qu'il y a des modes silencieux ?
14: Il y a un mode silencieux.
1: Ouais.
14: Ouais. Silencieux, bruit voiture.
1: Vibreur.
14: Ouais. Voilà, vibreur. Il fait vraiment. Il y a un mode silencieux, justement, pour l'utiliser vraiment n'importe où. Il m'est arrivé d'utiliser dans le train.
3: Ah.
0: Ouais.
14: Voilà. Ça passe, on n'entend rien, c'est super. On n'entend vraiment rien.
16: Est-ce qu'il y a une télécommande pour l'utiliser à deux ?
14: Il peut y avoir une télécommande, mais c'est une option en plus. C'est un peu plus cher, la télécommande, parce que la télécommande, malheureusement, aujourd'hui, n'est pas fabriquée en France. On la vient, donc c'est un peu problème. Mais là, normalement...
0: Comment s'appelle cet objet ?
14: Ça s'appelle le bonheur en moi.
0: Ah, d'accord.
14: Le bonheur est en moi. Bonne-moi.
0: Le bonheur est en moi.
14: Ouais, le bonheur est en moi, bonne-moi.
0: C'est marrant parce que dans bonheur, il y a bonheur.
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16: Est-ce qu'il existe un... Est-ce qu'on peut l'utiliser avec des clous autour ?
14: Ah, les clous, c'est très dangereux parce que j'ai des gens qui m'ont acheté ça en Belgique. Tu connais les Belges ? Et c'est, malheureusement, c'est ma terre. Non, pas trop de clous. Voilà, plus des punaises.
0: D'accord.
14: Punaises, ça passe.
0: T'as idée de ce que tu es en train de vendre ?
14: Pas du tout.
0: Regarde. Magie Perilla, mesdames et messieurs.
14: Merci.
3: C'est trop fort. C'est toi qui
0: as
3: fait ça.
0: Non, mais on a l'impression qu'il a fait ça toute sa
3: mais
0: vie.
3: Oui. Ah ouais. Mais tellement, je te voyais.
0: Très très fort. Très très fort.
3: Ah ouais.
0: Alors, on va parler un peu de vos actualités. Anne-Sophie Girard est sur W9 avec la petite histoire de France. Ouais. Très important. Et puis alors, je la trouve très en forme, Anso, en ce moment. J'ai l'impression que tu as passé un cap dans le programme. Il n'y a plus de filtre. Ouais.
3: Mais je suis amoureuse, c'est pour ça.
0: De qui
3: De mon amoureux.
0: Ah d'accord, ok. Ah. Oh, ça, tout le monde s'en fout. Majid Berrylah est là. Il n'est pas que là. Il est drôle. Il est en tournée en France et au Fridge Club à Paris. Je salue Kev Adams. Oh mon Dieu. Quelle émission, mais qu'est-ce qu'on rigole ce soir. Ah, j'ai besoin de faire une pause. Alors, nous allons jouer à l'ABC Story. Le principe est simple, je vais avoir besoin de 4 personnes, un entraîneur et 3 joueurs, ou une entraîneuse, enfin, ça peut être mixte. Le principe, c'est qu'il y a l'entraîneur qui va parler à ses joueurs parce qu'ils viennent de perdre 11-0.
14: Ah ouais.
0: Voilà, un peu l'histoire d'un certain club que nous ne citerons pas. Qui a envie de participer ? On va faire Magie Tarek, Anso et Issa. Allez.
3: Allez.
1: Est-ce que t'es l'entraîneur ?
0: Issa, t'es l'entraîneuse.
17: Moi, comme ça.
3: Moi, je suis l'entraîneur.
14: Je suis l'entraîneur.
0: Issa, Issa, les garçons ici, c'est Anso qui entraîne.
1: Tu entraînes ?
3: C'est moi qui entraîne.
0: Okay. On démarre par la lettre A et on va jusqu'à la lettre Z. C'est parti, on commence par Anso qui est très énervé, très

0: en colère.
1: Alors, par où commencer ? Comment vous dire que vous nous avez fait de la merde ?
2: Ouais, but après but, but, voilà, but, voilà, but, voilà, but, voilà, but, voilà, but, voilà, but, 11 buts, on s'est pris, 11 buts.
3: Bah, comme quoi, il faut se poser des questions, parce que j'arrête pas de dire à Tariq de passer la balle, moi je suis tout le temps devant, il passe pas la balle, pourquoi tu passes pas la balle à ce moment-là, quand je suis devant ?
4: Du coup, je fais toujours partie de l'équipe, parce que moi, j'ai marqué dans notre camp plusieurs fois. Alors, je me demande.
1: Et tu trouves ça malin ? Trouves ça malin, ce que t'as fait ? Regarde-moi quand je te parle. Baisse les yeux quand je te parle. Trouves ça malin ? Trouves ça malin ?
2: Franchement, t'as mis les 11 buts. Un, encore. C'est vrai, mais t'as mis 11 buts. 11 buts contre nous.
1: Incroyable.
3: Ouais. Je sais pas quoi dire.
0: Ah bah il est footballeur.
3: Non.
4: Ah bah lui, il est pas mieux, hein, parce que lui, il était en train de couper des oranges pour l'équipe d'en face. Et moi, j'ai peut-être mis des buts, mais... Ben voilà.
1: Isidore ? Isidore, il coupait les oranges pour les buts d'en face ?
3: Non.
1: Non. Non. Non. Non. Non. Non.
3: Non.
1: Non. Non.
2: J'avais l'impression d'être l'Olympique de Marseille. Quoi.
1: Non. Vraiment, non. Non.
2: C'est...
1: Non.
2: C'est...
1: Non.
2: C'est...
3: Karim, il faut la passer à Karim. Karim, il est tout le temps devant. Il passe à l'aine, il passe à gauche, il passe à droite. Toi, je comprends pas. 11 buts alors que t'es le gardien de but. C'est pas normal.
4: La solution, peut-être, ça serait peut-être de ne pas me dire dans quelle équipe je suis. Comme ça, vous me mettez dans une équipe et je crois que je marque pour nous.
1: Mais il est con, quoi. C'est ça. C'est ça.
2: N'importe quoi, mais vraiment n'importe quoi. Je crois qu'il est vraiment, mais vraiment con.
1: Je crois.
3: Ouh là là, je sais pas ce qu'on va en faire, sans déconner. Parce que moi, je veux bien être concentré, je veux bien être dans le match. Pardon, mais le truc... Je comprends pas ce qu'il a fait. Je comprends pas.
4: Peut-être que...
1: Oh là là.
4: J'ai une solution.
1: Non, bah vas-y.
4: Peut-être que je peux rester sur le banc.
1: Qu'est-ce que tu dis ? Mais même sur le banc, on veut plus de toi, c'est fini ! C'est fini !
2: Remplaçant. C'est le poste qu'il te faut. Titulaire, remplaçant, titulaire.
4: Raciste.
3: Soit remplaçant ou soit pas remplaçant. Mais à un moment donné, il va falloir que tu fasses un choix, mon bonhomme.
4: Toi ? Alors toi, tu me parles pas comme ça. Parce que sinon, je dis à la coach que t'as des photos d'elle sous la douche.
1: Une photo de moi sous la douche ?
4: J'ai rien dit.
1: Une photo de moi sous la douche ?
4: Bah...
1: T'es ça ?
2: Vraiment, mais pas qu'une seule. Vraiment, toute, ouais. Toute une série.
3: Oh là, j'ai pas de photo. J'ai pas de photo, mais rien. Je suis en train de mentir. Parce que moi,
4: X-porn, X-hamster, j'ai vu toutes vos photos dessus, madame. Il a tout mis tout à poil et en sous la douche, mettre du savon comme ça, madame.
1: YouTube ? YouPorn ? YouPorn ? YouPorn ?
4: Oui, madame.
1: Oui, YouPorn, ok. Plus
4: de 1 million de vues, madame.
1: Ok !
0: Z !
4: Zizi pointu.
2: Zidane, il aurait jamais accepté tout ça.
0: Ouais, c'est vrai, Zidane n'aurait jamais accepté tout ça. Restez ici, restez assis. Venez les autres, venez, on va essayer un truc. Oh bah, je suis d'humeur d'improvisation.
2: Magnifique.
0: Asseyez-vous. Deux sur le banc, les autres derrière. Anso, assieds-toi là, les autres derrière. Alors le principe est simple. Vous allez voir apparaître des mots, on va faire une sérénade. Ça fait longtemps qu'on n'a pas fait une sérénade.
2: C'est quoi ça?
0: Vous êtes toujours au sport, mais vous allez chanter, ok? Et non, vous êtes bien. Ou alors, si vous voulez, on met les bancs comme ça, d'accord?
4: On va
0: si
4: pas voir les mots.
0: Voilà, vous inquiétez pas.
5: Ça se met
0: voilà, oh là là, tu as toujours eu le cul entre les chaises. Alors, asseyez-vous, je vois la galanterie, vous laissez Nash en galère derrière.
1: Bien sûr, bah oui, viens là.
5: Alors le principe est tout simple. Alors, le principe est simple. Une musique va être jouée par notre camarade musicien, talentueux, qu'on peut applaudir très très fort, Romain, mesdames et messieurs. Il va vous accompagner en face de vous sur l'écran. Vous allez voir apparaître des mots. Je vous tapoterai sur l'épaule. Et celui qui aura senti mes doigts sur son corps devra placer ce mot dans sa chanson. C'est une vraie chanson.
1: Ok.
5: Okay. Donc il faut qu'il y ait des rimes. Il faut que ce soit un vrai truc.
3: Ah, okay.
5: Je préviens Majid parce qu'il va nous mettre des mots à la merde.
3: Non, donc, ouais, je suis d'accord.
5: On y va. Musique. Voilà. On commence par Issa.

0: quoi?
1: Aux frais de la princesse.
2: Oh.
1: Nous avons passé une soirée époustouflante.
2: Oh.
3: C'est un slam d'un coup?
1: Ouais.
3: D'accord.
1: Je fais ce que je veux.
2: Oh là là.
4: Allez avec nous! La princesse a décidé de sauter en parachute. La chute!
5: Une rime avec chute.
4: Ah ouais, ouais. Oh là là. Le plus important, mais c'est pas la chute!
2: C'est de mettre un but.
4: De mettre un.
3: On va arrêter là. Non, non, arrêter là.
4: Le plus important!
3: Si je t'ai tapé deux fois.
4: Par la chute! Ah ouais. Tu vas trouver.

0: Bah, ça a été là. Merci, merci, merci.
1: C'est pas la meilleure séquence de l'émission.
2: J'ai pas senti le touchement. Il fallait que ce soit plus.
3: C'était la suite, c'était normal.
1: Mais oui, c'est logique. 1, 2, 3, 4, 5.
2: Soleil, moi j'aurais dit 1, 2, 3, soleil.
1: Ok, merci. Arrête avec chez Pralette 2 minutes. Allez vous asseoir, mesdames et messieurs.
2: C'est là-dessus que nous allons marquer une courte page de réclame. On se retrouve pour la suite de vendredi. Tout est permis. À tout de suite.
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2: Et je vous promets, vous n'êtes pas au bout de vous, surprise! Tradition, on aime bien mettre de la musique et faire danser. Alors soit vous me dites je danse bien et je vous invite à danser, soit je vous propose d'aller chercher des gens dans le public qui dansent bien, levez la main à ceux qui dansent bien et allez les chercher. Chacun va chercher sa vedette.
3: Qu'est-ce qui danse bien?
2: On est des triplés. T'as trouvé des jumelles, bonjour.
4: Bonjour.
2: Quel est ton prénom, on peut se tutoyer?
4: Julia.
2: Julia, quel âge as-tu?
4: 18 ans.
2: 18 ans, et toi, quel âge as-tu?
4: Bah du coup, 18 aussi.
2: Ah, vous êtes jumelles? D'accord, qui est l'aîné? T'es sorti la première.
4: Ouais, c'est
2: d'accord.
4: Ça.
5: Et moi, je suis sorti au milieu.
2: Ouais. Alors, tu fais quoi dans la vie?
4: Je suis en études.
2: D'accord.
4: Commerce.
2: Études de commerce. Ouais. Et ta sœur, elle fait quoi?
4: On est dans la même classe, pareil.
2: Mais vous êtes jumelles, vous habillez pareil.
5: Moi aussi, je suis dans la même classe.
2: Oui, bien sûr.
5: On est triplés.
2: BTS Sushi.
5: Oui, bien
2: alors,
5: sûr.
2: Bonjour. Comment on se tutoie?
6: Oui.
2: Comment t'appelles-tu?
6: Céline.
2: Mais tu es de la famille Adams, toi.
7: Morticière.
3: Sim,
2: ah bah si, elle a la même tête.
5: Bah, dans la... Mais c'est sympa,
2: pas méchant.
5: Ouais, moi, je suis un sushi.
2: Quel âge as-tu?
6: 19 ans.
2: 19 ans, c'est bien que tu t'en souviennes. Tu habites où?
6: En Belgique.
2: En Belgique, où ça en Belgique?
6: Près de Liège.
2: On salue les Belges, vraiment, s'il y en a. Ah, alors Vincent, tu as insisté pour faire venir un membre de ta famille.
8: Antoine. Je m'appelle Antoine.
2: Antoine. Et je peux te demander ton âge?
8: Oui, j'ai 31 ans.
2: 31 ans, tu fais quoi dans la vie?
8: Je suis ingénieur en biologie.
2: Tu es ingénieur en biologie. Mais c'est ingénieur en biologie, c'est intéressant. Tu fais quoi exactement?
8: Je travaille en recherche en biologie médicale. Voilà.
2: Exactement. On a des bacs plus, etc. chez nous. Hein.
7: Et voilà. On est là pour s'amuser aussi.
2: Exactement. Et pour danser dans un instant.
7: Danser.
2: D'accord. Tu habites où?
7: J'habite Paris.
9: Il teste tout sur lui,
2: apparemment. Comment il teste tout sur lui? Alors, et il a de l'autodérision et c'est
8: exactement.
2: Tant mieux. Tu es célibataire?
8: Célibataire.
2: Mais comment ça se fait? Il n'y a pas un club de meufs d'ingénieurs en...
8: En biologie? Non.
2: En biologie?
8: Non,
2: c'est trop sérieux?
8: Je pense, ouais, c'est pas facile.
5: C'est pas facile. Eh, hey, Big Flo, on t'a reconnu, hein.
2: Alors, toi, tu es le candidat du Tariq. Bonjour, comment t'appelles-tu?
10: Nabil.
2: Comment?
10: Nabil.
2: Nabil. Quel âge as-tu, ouais. Nabil?
10: 28 ans.
2: 28 ans. Toi, tu es notaire, non? Tu fais quoi dans la vie, Nabil?
10: Je suis juriste et danseur à côté.
2: Ah, je suis pas tombé loin, il est juriste. Et danseur à côté.
10: On est dans le truc, ouais.
2: Ah, donc t'es un vrai danseur? Ah,
10: en vrai, j'aurais pas dû le dire, il y a une pression là, tu vois. Du coup,
2: mais tu connais Tariq?
10: Ouais.
2: Ah, t'es un copain à toi?
11: Mais dis pas ça,
12: j'ai pas triché! J'ai pas triché!
5: Tricheur!
10: Tu me connais aussi, ben ouais.
2: D'où?
10: Ben de la télé.
2: Ok. Ah, alors, juriste, danseur et humoriste. Très important. Bonjour, comment t'appelles-tu?
13: Bonjour, Justine.
2: Quel âge as-tu?
13: 24 ans.
2: Tu permets que je te tutoie?
13: Bien sûr.
2: Tu viens d'où avec ce joli accent?
13: De Béthune, dans le Pas-de-Calais.
2: Et oui, près de Lens.
13: C'est ça.
2: Et tu fais quoi dans la vie?
13: Je travaille à la crèche.
2: Tu t'occupes des enfants?
13: C'est ça.
2: Et il en faut, c'est important. Et n'oubliez jamais, les personnels de crèche nous gardent nos enfants toute la journée. Donc il faut les aimer. Ouais, mais je le connais, Adèle. C'est le frère de Tariq. C'est le vrai frère de Tariq. Regardez, ils ont le même nez, tout pareil.
5: Je vous jure que
3: c'est vrai.
2: Mais je vous jure que c'est le vrai frère de Tariq.
5: Mais je sais que c'est son frère.
2: On l'a vu dans les loges.
3: Il vient tout le temps.
2: Il était là, il te demandait de l'argent.
11: Ben je sais.
2: Non, il te disait rends l'argent. Bonjour madame. Je vois que là c'est un speed dating.
14: J'ai pris la famille, toute la famille.
2: Toute la famille.
14: Par contre, il y a les deux mecs des jumelles, ils sont pas contents.
2: Ah ouais, ah ouais, je vois ça, ils sont un peu tendus.
14: Ils font depuis tout à l'heure.
5: Ah ouais.
2: Quel est votre prénom?
15: Leïla.
2: Leïla.
15: Oui.
2: D'accord, vous habitez où?
15: À Levallois.
2: À Levallois. Et c'est votre fille?
15: Ma petite fille.
2: Votre petite

0: Petite fille, comment t'appelles-tu ?
1: Lisa.
0: Lisa, quel âge as-tu ?
1: 16 ans.
0: D'accord, donc entre la mère et la petite fille, il manque la fille. Elle est où la fille ?
2: Elle est là.
0: C'est la dame qui a honte là-bas, d'accord ? Ok, parfait. Alors, Julia, Céline, Antoine, Nabil, Justine et Tar, ainsi que Leïla et Lisa, vous allez danser. Ok ? Vous allez danser. Et les jumelles aussi. Le meilleur ou la meilleure d'entre vous repartira avec toute mon amitié. Je vous montre du doigt et vous venez au centre de la piste. Tu es concentré ? D'accord. Musique. C'est pas la chicha du vendredi soir. Hein.
3: Elles peuvent pas tout avoir. Elles peuvent pas être belles et savoir danser.
0: Ouais, mais enfin, là, t'es pas content. Là, t'as fait un mauvais choix.
3: Là, j'ai fait un mauvais choix. Je suis obligé de rentrer dans le cercle pour relever le.
0: Musique,
3: niveau.
0: Vas-y.
4: Allez. Faut faire ça, madame.
0: Attendez.
3: Pourquoi il se frappe pas ?
0: Je trouve que tu danses très bien, mais tu fais une tête. Quand tu danses, on dirait is no good, je vous jure. Regarde l'image, il fait rep, il est énervé. Il est énervé.
5: Tu plantes.
0: Allez, voilà, tiens, voilà, tiens.
3: Je crois qu'il y a quelqu'un devant lui.
6: Le frère de Tariq. Tar.
0: Allez les filles, Leïla et Lisa.
4: Franchement,
0: c'est super, mais vous n'avez qu'un seul mouvement.
4: Mais oui,
0: vous dansez très bien. Alors, Madame Balkany, comment ça va ? Vous allez bien, Madame Balkany ? Allez, je vous en prie. Et j'ai gardé le meilleur pour la fin. La cerise sur le gâteau.
3: Plus Marthe Villalonga.
0: Oui, c'est vrai. The cherry in the cake. Voici Antoine.
4: Bien joué.
0: Antoine, il est magnifique. Bravo. Même si quand il danse, Antoine, on dirait qu'il frappe des gens, je décide que c'est lui qui gagne ce soir.
3: Ouais,
0: c'est mérité. Allez, dégagez. Merci mon pote.
4: Merci.
3: Bravo les filles.

choses ont toujours une fin. J'ai passé une belle soirée. Merci Saloumia, merci Anso, merci Tariq, merci Majid, merci Nash, merci Liette, merci Vincent de Zania. Vous pouvez saluer parce que vous avez fait de choses ce soir. Merci à vous pour votre grande fidélité à Vendredi Tout est Permis. Ce laboratoire, cet espace de jeu, cette cour de récré. Bref, vous avez compris, ici, tout est permis, sans filtre. En tout cas, la seule chose qui est autorisée, c'est de déconner sans limite. Merci, bonne fin de soirée sur TF1 et excellent week-end.

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0: Le temps d'une soirée, Saint-Denis s'est transformé en capitale de la musique. Une fête populaire, festive et fédératrice qui a rassemblé des milliers de personnes autour d'une même passion, la musique. Mais avant les premiers accords et les premiers pas de danse, c'est un tout autre spectacle qui s'est joué en coulisses. Dès les premières heures de la journée, agents municipaux, techniciens et partenaires se sont mobilisés pour préparer le centre-ville. Fermeture des routes, installation des barrières, montage des scènes, mise en place des dispositifs de sécurité et des équipements techniques, tout a été minutieusement orchestré pour accueillir le public dans les meilleures conditions.
1: On veut fêter dignement cette création artistique amateur et professionnelle. On met à disposition aussi des amateurs, on leur met à disposition des scènes de qualité, du matériel, et ils peuvent ainsi se produire devant près de 50 000 personnes. Ce qu'on aime, c'est aussi de se balader dans la ville et de découvrir une autre facette de Saint-Denis, celle qui est sans voiture, apaisée, festive aussi.
0: Et quelques heures plus tard, le centre-ville avait complètement changé de visage. Partout de la musique, partout du monde et surtout une ambiance qui donne envie de rester jusqu'au bout de la nuit. Sega, Maloya, hip-hop, musique du monde, électro, variété. Cette année encore, il y en avait pour tout le monde. Plus de 1000 artistes ont fait le déplacement pour partager leur univers, leur énergie et faire vibrer la foule. Mais aussi des têtes d'affiche venues partager leur énergie avec le public.
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0: big up. On est en direct live de Saint-Denis, big up la ville de Saint-Denis. Bonne fête de la musique à vous tous. Ça va être le feu ce soir, ça va être le feu, le feu, le feu, le feu. Moi je suis chaud, tout le monde est chaud, tous ceux qui sont déjà passés sont incroyablement chauds. Donc ça va être le feu.
1: Cadence Tropicale, c'est un groupe d'amateurs et on fait de la musique pour s'éclater. On fait ça pour, juste pour le fun. C'est la première fête de la musique, donc c'est super, on est content d'être là. C'est cool.
2: Tout le monde est là et ça se passe nickel chrome, c'est la fête sur Saint-Denis.
3: Le plus compliqué ce soir-là, savoir où aller. À peine le temps de profiter d'un concert qu'une autre scène attirait déjà l'attention quelques rues plus loin. Chaque place, chaque rue, chaque scène avait sa propre ambiance.
4: Faire rayonner toutes les musiques de Lille et même de du monde entier dans toutes les rues de Saint-Denis. C'est vraiment un grand festival de la musique ce soir. Tout le monde a sa place, que tous les artistes sont égaux dans le sens où il y a autant d'amateurs que de professionnels et de montrer au monde comment Saint-Denis et La Réunion est aussi belle.
3: Et comme chaque année, les grandes scènes Énergie et Exo FM ont fait le plein. Des milliers de personnes s'y sont retrouvées pour chanter, danser et partager un moment festif dans une ambiance conviviale et intergénérationnelle.

0: big up la ville Saint-Denis. À soir, l'ambiance était terrible, comme d'habitude quoi. Et là, mais là, les gars, franchement, t'es top, t'es top.
1: Le public était au rendez-vous. Merci, merci à tous.
2: Et cette édition 2026 avait une saveur toute particulière, puisqu'elle se déroulait également le jour de la fête des pères. Une occasion idéale pour de nombreuses familles de se retrouver et de profiter ensemble de cette soirée placée sous le signe du partage.
3: C'est la fête de la musique, mais en même temps la fête des pères. Bonne fête à tous les papas.
4: Bonne fête à tous les papas et à tous les mêmes qui ont joué le rôle de papa aussi.
3: Exactement.
4: Ce soir, on est là pour s'amuser et puis redécouvrir la ville aussi avec toutes ces lumières, cette scénographie, ces artistes. C'est formidable.
2: Au fil de la soirée, les générations se sont mélangées naturellement. Des plus jeunes aux plus anciens, tout le monde semblait être là pour la même raison, passer un bon moment ensemble.
5: Comme vous pouvez voir, il y a une grande ambiance, franchement c'est super, faut qu'il continue comme ça.
6: C'est toujours bien d'avoir une fête si chaleureuse que ça, et bonne fête à tous les papas.
7: On n'avait pas vu ça depuis longtemps, et la ville de Saint-Denis, ce qu'ils font chaque année, c'est incroyable.
8: Hein. J'ai jamais vu ça de ma vie, et franchement si je pouvais le refaire, je le refais volontiers.
2: Des rues pleines de vie, des scènes remplies, des milliers de personnes réunies, et une énergie qu'on ne retrouve qu'une fois par an. Le temps d'une soirée, la musique a pris toute sa place et une fois encore, Saint-Denis a répondu présent.

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1: Bonjour à toutes et à tous. 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Excellentes vacances si vous partez et belle semaine à vous.
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7: C'est cette grande soirée bleu-blanc-rouge, Smaïd Bouabdella. Toujours précis, toujours juste, Laure Le Pailleur. Entraîneur international français qui connaît les exigences du très haut niveau, Joanne Jourou. Trois coupes du monde avec la Suisse au compteur, il connaît le mondial de l'intérieur, Ludovic Diouni, bonsoir. Ancien international français, le regard de l'expérience des grands rendez-vous. Et merci d'accueillir très chaleureusement notre invité exceptionnel, Steven Nzonzi, champion du monde 2018. Avec les Bleus, il sait mieux que personne ce que représente la Coupe du Monde. Et comment on fait pour aller jusqu'au bout? Bonsoir Steven. Merci d'être avec nous. Smaïd, on le rappelle, l'enjeu pour la France, c'est de bien terminer premier du groupe I ce soir.
8: Oui, parce que ça dépend contre qui vous tomberez, si vous terminez premier ou deuxième de ce groupe. Pour le moment, les Français sont premiers. S'ils font match nul, ils sont sûrs d'être premiers et de terminer en tête de ce groupe. Et pourquoi? Parce que regardez ce que ça donnera à partir des 16e de finale. Si vous terminez premier de ce groupe, l'équipe de France sera du côté de l'Allemagne, des Pays-Bas, du Maroc, peut-être aussi de l'Espagne. Alors que si vous terminez deuxième, vous allez de l'autre côté avec le Brésil, avec l'Argentine, certainement avec l'Angleterre, avec la Côte d'Ivoire aussi, Johan. Et c'est peut-être plus relevé d'aller de ce côté là que d'être du côté pour le moment où on a encore l'Allemagne, les Pays-Bas.
7: C'est très clair. Steven, vous connaissez cette situation pour un troisième match dans une phase de poule. Est-ce que la motivation est la même, surtout quand on sait que de toute façon l'équipe de France est qualifiée pour les 16e?
9: Oui, la motivation est la même. Ça reste un match de Coupe du Monde. Tous les matchs sont très importants. C'est le dernier match de groupe, donc on a besoin de continuer à prendre de la confiance pour arriver dans les phases finales et être au top.
7: Alors, victoire indispensable des Bleus ce soir?
10: J'ai envie de dire pas forcément parce qu'elle est déjà qualifiée pour les 16e. Par contre, c'est important de gagner pour conserver une dynamique positive de résultats. Mmh. Comme le dit Steven, la confiance, c'est important. Et puis c'est aussi par faire certains automatismes qui ont été créés entre certains joueurs. Et on le verra probablement avec la composition d'équipe, mais ça, c'est un enjeu aussi important de ce match. Et peut-être aussi certains joueurs qui auront l'opportunité de pouvoir s'exprimer pour marquer des points auprès du sélectionneur.
11: On va parler des compos dans un tout petit instant pour nous faire vivre cette soirée et pour la commenter au bord du terrain. En direct de Boston, on retrouve notre chère Virginie Sancili. Bonsoir Virginie. C'est un peu la question fil rouge avec les matchs des Bleus cette semaine. Est-ce que ça sent l'orage ou ça va aller?
12: Alors, le ciel reste capricieux, je ne vais pas vous mentir, mais les orages annoncés restent à distance. Alors, la vigilance est accrue, évidemment, après les deux heures d'interruption qu'ont connu les Bleus face à l'Irak à Philadelphie. Mais là-bas, l'épisode était vaste et immense. Ici, c'est beaucoup plus limité. On ne parle que de petites dépressions qui ne passent pas très loin de Boston. Les organisateurs suivent la situation en temps réel. Ici, c'est vrai que ça peut vite évoluer, mais à quelques minutes du coup d'envoi, toutes les conditions sont réunies pour que la rencontre se déroule parfaitement normalement. Et les Bleus peuvent se concentrer sur leur unique objectif qui est d'aller chercher la première place du groupe.
11: Merci beaucoup Virginie, nous voilà grandement rassurés, en plateau aussi. Allez, il est titulaire ce soir.
13: Moi, je suis un peu rassuré là, j'ai deux goals de droite, un à droite, un à gauche. Il ne peut rien m'arriver ce soir.
11: J'allais vous demander de vous mettre debout tous les trois. Une seconde, une minute.
13: Il est debout,
11: s'il vous plaît.
13: Je suis debout là. Moi, je suis à fond là déjà.
11: Allez, il est titulaire ce soir. Maxence Lacroix, défenseur central, hein, qui remplace William Saliba, laissé au repos. C'est donc une première titularisation en Coupe du Monde. Pour Maxence Lacroix, on l'écoute à quelques minutes du match. Il est au micro justement de Virginie Saint-Cyr.
14: Bon, beaucoup de fierté, très content de pouvoir commencer en match officiel. Comment on se prépare, il y a un peu de pression, c'est vrai, mais je pense que je me suis préparé toute la saison pour être là et pour être dans les meilleures conditions possibles. Donc bon, très content, on va prendre ce match comme un bon match, un bon premier match.
15: Qu'est-ce que vous pensez amener de plus sur le terrain ?
14: De plus, bon, il y a beaucoup de qualités ici, donc je pense que je vais faire mon mieux pour continuer sur cette belle lancée, parce qu'on a fait de très bons matchs, les joueurs qui jouent aussi à ma place sont très bons, et voilà, on va montrer un peu ce qu'on a dans le ventre.
11: Voilà, Maxence Lacroix, titulaire, donc ce soir, on retrouve en direct notre trio de choc de commentateurs, Xavier Domergue, Benoît Chéroux, et notre champion du monde, Samuel Umtiti. Bonsoir à tous les trois. Alors vous avez le 11 de départ des deux équipes, racontez-nous tout.
16: Oui, bonsoir Ophélie, bonsoir à toutes et à tous. On va commencer par le 11 de l'équipe de France. Bien sûr, en l'absence, on rappelle, de Didier Deschamps, on a de sincères pensées, bien sûr, pour lui, ses proches, suite au décès de sa maman. Samuel, quatre petits ajustements par rapport à l'équipe qui avait été alignée face à l'Irak. Retour de Désiré Doué, retour de Théo Hernandez. On évoquait la première titularisation en Coupe du Monde de Maxence Lacroix et Aurélien Tchouaméni également, qui vient s'associer à Manu Koné dans le cœur du jeu.
17: Quelques changements, oui, en défense surtout, avec ce retour de Théo Hernandez et aussi avec la première titularisation de Lacroix. Je pense que ça fait du bien aussi au groupe de voir ces joueurs-là participer, être concernés par cette compétition. On a le retour de Désiré Doué et ce qui est bien aussi, c'est de pouvoir garder aussi ce quatuor offensif qu'on a l'habitude de voir pour créer ou en tout cas continuer de créer ces automatismes-là qu'on attend en tout cas de les voir performants, d'avoir des permutations, d'avoir du mouvement et de les voir en tout cas décisifs.
16: Benoît, je me tourne vers vous. On s'attendait à un duel de haut vol. On avait présenté ce Norvège-France par pas seulement un duel entre Erling Haaland et Kylian Mbappé, mais un petit peu. Eh bien, Erling Haaland ne sera pas là, tout comme Martin Odegaard ou encore Alexander Sorloth. 10 changements effectués par Ståle Solbakken. Seul Arsnes est rescapé de la dernière rencontre de la Norvège du succès face au Sénégal.
18: Exactement, une autre stratégie côté norvégien avec beaucoup de joueurs au repos et de la nouveauté, et notamment l'attaquant Sten Larsen à la pointe de cette attaque à la place d'Erling Haaland. C'est peut-être une bonne nouvelle pour l'équipe de France parce qu'il joue en club depuis le mercato hivernal avec Maxence Lacroix à Crystal Palace. Donc c'est un joueur qui est très connu de la part du néo international, en tout cas en Coupe du Monde, Maxence Lacroix. Donc très bon point pour l'équipe de France.
11: Je vais revenir en plateau avec vous sur les compositions. Mais Samuel, on a eu peur deux minutes. On ne savait pas si vous alliez être là au poste commentateur parce que vous avez pris le temps de saluer votre ancien coéquipier de 2018, un certain Kylian Mbappé. On voit l'image. C'est sympa de voir Kylian Mbappé juste avant le début du match. Vous l'avez trouvé comment?
19: Bah,
17: Non, bien détendu, mais encore heureux qu'il vienne me dire bonjour, je suis quand même plus âgé que lui, hein, il manquerait plus que ça. Non, non, non, mais je suis, moi ça me fait plaisir de les voir, ils sont concentrés sur leur match, et encore plus Kylian, comme je le disais il y a quelques jours, c'est le joueur fort, il est très décisif, et c'est ce qu'il a à faire, c'est le leader de cette équipe, il nous l'a démontré sur les deux premières rencontres, et là je pense qu'il a à cœur de continuer cette compétition de la même manière.
11: Merci Samuel. Il n'y avait pas de doute que Kylian Mbappé soit là ce soir. Qu'est-ce que vous pensez de cette équipe? Qu'est-ce que vous attendez du match de ce soir, Ludo?
13: Un bon match, forcément. Après, il y aura, je pense, en deuxième mi-temps, plus de changements. Mm. Et Didier a voulu garder son ossature avec les quatre devant, où justement, ils ont besoin de jouer ensemble pour s'améliorer ou être plus performants. Mais en tout cas, l'équipe est belle.
19: Je pense que le but, c'est vraiment de monter en puissance. C'est vrai que des fois, quand on fait trop de changements, on perd un petit peu de rythme et aussi peut-être de référence. Mais attention, parce que même si l'équipe de Norvège a changé beaucoup de joueurs, c'est aussi l'occasion pour ces joueurs de se montrer. Mmh. Donc ça veut dire qu'il y aura aussi ce côté de donner, d'être motivé, d'être peut-être un supplément d'âme pour peut-être gagner une place pour la suite.
11: Assez de changements alors, il y a des joueurs que vous auriez aimé voir dans le 11 de départ là ce soir et que vous ne voyez pas?
10: Ouais, c'est vrai, parce qu'on a l'habitude quand même dans un troisième match où finalement il y a moins d'enjeux parce que la qualification elle est déjà acquise. C'est ouais. vrai qu'on s'attendait, et notamment peut-être au poste de latéral droit, de voir un Malo Gusto qui aurait pu aussi saisir cette opportunité. Maintenant, je pense que Didier Deschamps mise aussi sur sa stabilité et l'équilibre de son équipe. Voilà, mais en tout cas, il y a plein de choses à voir. Et quand on voit cette équipe, l'enjeu, c'est aussi de peut-être marquer rapidement dans ce match mm-hmm. pour pouvoir aussi faire participer d'autres joueurs et tourner peut-être à l'heure de jeu pour que des joueurs puissent aussi s'exprimer. C'est ça aussi l'enjeu, de laisser concerner tout un groupe.
11: Steven, à quel match vous vous attendez ce soir? Vous pensez qu'ils seront puissants ce soir, les Français? Marquer vite, comme le disait Laure?
20: Oui, je pense qu'ils vont être puissants. Il n'y a pas beaucoup de changements. Moi, personnellement, j'aime beaucoup l'équipe, forcément, c'est le top. Je suis un peu déçu parce que moi, j'étais dans cette position. Ouais. Je participe à une Coupe du Monde, c'est exceptionnel. Mais après, une fois que tu es à la Coupe du Monde, tu vas avoir un petit peu de temps de jeu. Et on sait que ce troisième match, c'est le match qui peut permettre à d'autres joueurs de jouer.
11: Mais bon,
20: c'est un parti pris. L'équipe, elle est magnifique et je pense qu'ils vont faire le travail.
11: Bon, il y en a un qui a fait un sans faute depuis le début au niveau des pronos. C'est Johan Jourou. Alors rapidement, un petit prono pour ce soir. Norvège-France, Steven.

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0: Bonsoir, bonsoir à toutes et à tous. Très heureux de vous retrouver en direct sur M6 pour vivre ensemble une nouvelle grande, très grande soirée de football et cette troisième rencontre des Bleus dans ce Mondial 2026. Cette finale du groupe I entre la Norvège et l'équipe de France. Bonsoir Samuel Umtiti, bonsoir Benoît Chéroux.
1: Bonsoir Xavier,
2: bonsoir, bonsoir à toutes et à tous.
0: Un immense plaisir de vous retrouver messieurs pour ce grand rendez-vous sans Didier Deschamps, pour qui on a une immense pensée, toutes nos plus sincères pensées à lui, à ses proches, mais avec Guy Stéphane qui sera là au chevet des Bleus comme il est au chevet de Didier Deschamps depuis près de 14 ans en équipe de France, pour guider les Bleus vers un troisième succès, on l'espère, en autant de matchs.
3: Bien sûr, c'est Guy Stéphane qui va prendre la relève. Il connaît très bien ce groupe, cette équipe. Son poste d'adjoint, il le fait à merveille au quotidien, donc il a l'habitude avec ses joueurs. Après, je pense qu'il connaît tellement bien le sélectionneur que ça sera facile pour lui de gérer cette rencontre.
0: Une équipe de France qui va se présenter dans son 4-2-3-1 qui devient classique. Mon cher Samuel Umtiti, mon cher Benoît Chéroux, avec quelques petits ajustements, 4 changements par rapport à l'équipe qui a débuté face à l'Irak, les retours de Tchouaméni, retour de Doué, retour de Théo Hernandez et la première titularisation en Coupe du Monde de Maxence Lacroix.
3: Première titularisation pour Maxence Lacroix, ça fait du bien de voir une nouveauté. Après, avec des retours comme Théo aussi, Hernandez qui ont l'habitude de cette position pour ce genre de match.
0: En face, la Norvège qui va se présenter sans Erling Haaland, sans Martin Odegaard, sans Alexander Sørloth notamment, un seul rescapé par rapport à l'équipe qui s'est imposée, Benoît, face au Sénégal, c'est Frédéric Arsnes, le milieu de terrain de Benfica.
4: Exactement, qui joue milieu de terrain habituellement, qui a peut-être joué en position d'arrière droit, les trois attaquants, Oscar Bob côté droit, Schilderup côté gauche, qui sont rentrés lors des deux premières rencontres, et Sten Larsen, l'attaquant de pointe, qui remplacera Erling Haaland, qui joue dans le même club que Maxence Lacroix à Crystal Palace. Donc deux joueurs qui se connaissent très bien, un duel à surveiller.
0: Le regard concentré de Patrick Berg, celui de Kylian Mbappé, les deux capitaines. Profitez de ces derniers instants de concentration avant l'entrée des acteurs, l'entrée des deux sélections sur cette pelouse de ce Gillette Stadium. Près de 65 000 personnes pour ce choc de la troisième journée du groupe I entre la Norvège et l'équipe de France.

0: Gillette Stadium, l'habituel entre des New England Patriots. Plus de 65 000 personnes pour la dernière rencontre de cette phase de groupe des Bleus de Didier Deschamps, opposé à la Norvège.
1: Et l'objectif de 3 sur 3, on le disait, pour l'équipe de France, qui ne l'a plus réalisé depuis 1998. Ce serait bien sûr un beau clin d'œil de voir l'équipe de France réussir cette prouesse aujourd'hui face à une équipe de Norvège largement remaniée. Avant de se plonger pleinement dans ce Norvège-France, on va débuter par les hymnes nationaux. On va commencer par l'hymne national norvégien.

21e nation au classement FIFA qui retrouve le frisson d'une Coupe du Monde qu'il n'avait plus connue depuis 1998, il y a 28 ans. Place désormais à l'hymne national français, la Marseillaise.

0: de ce Norvège-France. À tout de suite.
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0: Dans ce Gillette Stadium, à une trentaine de kilomètres au sud-ouest de Boston, dans le Massachusetts. Pour cette affiche de la troisième journée du groupe I entre la Norvège et l'équipe de France. 16e confrontation entre ces deux sélections. Avantage aux Bleus quand on regarde les dernières rencontres. La dernière, c'était en 2014, un succès 4-0 à l'époque au Stade de France grâce à un doublé d'Olivier Giroud. C'est un rendez-vous important pour l'équipe de France qui entend bien s'imposer pour la troisième fois en autant de matchs pour s'éviter des déplacements un petit peu plus longs et pour rester sur ce qu'ils avaient prévu, ce qu'ils avaient anticipé aussi dans leur éventuel parcours dans cette phase à élimination directe.
8: Sans même parler de ça, je pense que c'est une équipe qui est très compétitive et qui a ce besoin de gagner, qui a ce besoin de gagner chaque match, et c'est très important. Et t'en vois aussi.

0: C'est un signal assez fort à toutes les équipes de la compétition pour leur dire que, qu'ils sont ici pour gagner, que ce soit le premier ou le troisième match de poule.
1: Avant de rentrer dans cette rencontre, on va observer une minute de silence qui est prévue par la FIFA pour rendre hommage aux victimes du tremblement de terre qui a eu lieu au Venezuela. On aura une pensée très particulière et très émue pour Didier Deschamps, absent aujourd'hui, qui a perdu sa maman, Ginette Deschamps, il y a quelques jours simplement, décédée à l'âge de 89 ans.

0: Une minute et un hommage parfaitement respecté par les 65, 66 000 personnes présentes ici dans ce Gillette Stadium de Boston, et un très beau geste également de la part de Ståle Solbakken, le sélectionneur norvégien des Vikings, qui est allé déposer une gerbe de fleurs au pied de Guy Stéphan, au pied du banc français. Beaucoup, beaucoup d'émotions et toutes nos plus sincères pensées bien sûr à Didier Deschamps et à ses proches. L'équipe de France, vêtue de cette couleur vert d'eau, en hommage bien sûr et en référence à la statue de la liberté, ce deuxième jeu de maillot des Bleus qu'ils vont entraîner pour la première fois dans la compétition pour cette rencontre si importante pour la suite, cette finale du groupe I entre deux équipes qui se sont imposées lors des deux premières journées, deux équipes ambitieuses. L'équipe de France qui a à cœur de s'offrir un troisième succès en autant de matchs comme il avait fait auparavant. C'était la dernière fois, d'ailleurs la seule et unique fois, en 1998. Oscar Bob pour donner le coup d'envoi de cette affiche de la troisième journée du groupe I. La Norvège défie l'équipe de France. La première récupération pour Jules Koundé, tenté d'alerter Dembélé. Dembélé en une touche pour Kylian Mbappé, qui a de l'espace et qui va tenter d'en profiter. Déjà Kylian Mbappé, la frappe en force qui vient s'écraser sur la barre transversale.
1: Dès ses premiers ballons déjà, Kylian Mbappé a déjà choisi l'option individuelle en essayant de trouver le cadre. C'est souvent compliqué ses premiers ballons. Au bout de 23 secondes, il a déjà trouvé la barre.
0: Et ça témoigne de beaucoup de choses et de toute l'envie qui habite les Bleus depuis le début de cette Coupe du Monde 2026. Qui habite sans doute particulièrement aussi Kylian Mbappé. 4 buts déjà marqués dans cette Coupe du Monde. Il était proche du 5e déjà.
2: Proche du 5e, et je pense que là pour tout le monde c'est clair, l'équipe de France nous a montré en quelques secondes ce qu'il comptait faire, en tout cas aller de l'avant, essayer de se procurer rapidement des occasions et essayer de mettre le premier but le plus rapidement possible.
0: On avait une incertitude quant au positionnement de Maxence Lacroix aux côtés d'Ayo Upamecano, à sa droite ou à sa gauche. Ce sera à la gauche du défenseur central du Bayern.
1: On laisse Upamecano, et qui a joué à droite depuis le début de la compétition. Maxence Lacroix va trouver ses repères. C'est évidemment des joueurs qui peuvent jouer des deux côtés, mais ça, on sait un peu plus que moi sur ce poste-là.
2: Ils sont totalement capables de jouer, ça soit à gauche ou à droite, les deux. Après, le plus important, c'est vraiment d'avoir une bonne communication entre les deux sur le placement et sur les anticipations.
0: Ce ballon contré par Michael Oliver, la possession va revenir bien sûr à l'avantage des Bleus. Elle n'a pas été faite au bon endroit.

0: ballon va être rendu par l'arbitre central anglais, l'expérimenté Michael Oliver, au sifflet de ce Norvège-France aujourd'hui. Manu Koné qui enchaîne une deuxième titularisation de suite. Il avait été face à l'Irak aux côtés d'Adrien Rabiot. Petite imprécision du côté d'Ousmane Dembélé, l'occasion pour nous d'aller saluer Virginie Saint-Cily qui est toujours avec nous pour notre plus grand plaisir et toujours aussi bien placée, l'ancien Virginie, dans ce match si important avec une ambition particulière du côté des Bleus.
1: Oui, bonsoir à tous. C'est vrai que ce n'est pas juste un match de gestion, il faut absolument finir leader de ce groupe, déjà pour ne pas se compliquer la route dès les 16e de finale.
0: Est-ce qu'il y a eu c'est un contact formidable. Ou non, c'est ce qu'il a réclamé. Le joueur norvégien, pardon, Virginie, pour l'instant, le jeu se poursuit.
1: Et puis finir premier, c'est pas juste une question de prestige. En fait, dans cette Coupe du Monde XXL, avec des distances énormes, ça peut aussi permettre d'éviter des déplacements plus longs. Et dans un tournoi, la récupération compte énormément.
0: Le pressing de Kylian Mbappé, heureusement qu'Ostigar était vigilant pour intervenir, mais ça reste dans les pieds des joueurs de l'équipe de France. Nouvelle intervention musclée de la part de Tello Asgard. Et ça, c'est un bon ballon pour Kylian Mbappé face à Ostigar. Dans son dos, il va attendre du soutien. On a avec Dembélé, on a également avec Jules Koundé, remise en jeu en faveur des Bleus.
2: C'est bien cette passe d'Ousmane Dembélé pour Kylian Mbappé, rappelle celle que Olysée pouvait faire aussi quand il était côté droit, qui rentrait à l'intérieur, souvent les mêmes appels, mais en tout cas des ballons dans cette surface de réparation pour Kylian Mbappé dès l'entame de cette rencontre, c'est intéressant.
0: Théo Hernandez avec Manu Koné. Et du genou de Manu Koné pour orienter vers Ousmane Dembélé. Dembélé, le petit râteau de Dembélé qui revient de nouveau sur son pied gauche. Koundé en retrait. Ah, il n'est pas suffisamment précis ce ballon. La demi-volée de Manu Koné était merveilleuse. Et c'est pas terminé, Manu Koné qui était en passe de reprendre de nouveau ce ballon. Doué. Quelle pression de mise. Déjà sur la défense norvégienne. Et le premier corner de cette rencontre en faveur de l'équipe de France.
2: Et il faut continuer à voir les frappes à répétition déjà au bout de moins de 5 minutes. Et la rapidité aussi avec laquelle Michael Olysée prend ce ballon pour aller tirer ce corner. Il est joué à deux.
0: Et entre Michael Olysée et Ousmane Dembélé. Olysée, le crochet sur l'extérieur face à Oscar Baum. Théo Hernandez. La solution posée également par Désiré Doué. Un petit peu d'espace et qui peut prendre sa chance. Désiré Doué s'est trop écrasé pour venir inquiéter Gil Selvik. Qui lui aussi. Hein. Allez, l'habituel titulaire, c'est Orian Niland, le gardien du FC Séville. Et Gil Selvik, titularisé aujourd'hui par Stale Solbakken, qui a, on le rappelle, changé 10 joueurs. Sur son 11 par rapport à l'équipe qui s'était imposée 3 buts à 2 face au Sénégal il y a 4 jours. Skel de Rupp à l'opposé vers Oscar Bob. Mais attention à ne pas laisser trop d'espace à ce joueur-là, si talentueux, Oscar Bob, l'ancien de Manchester City, qui avait le dédoublement de Darchness et qui finalement va conserver, tenter de trouver la solution à l'opposé. Et ce sera un coup franc en faveur des Bleus.
1: Mais il y a déjà cette tension compétitive dans les attitudes, hein, avec des joueurs très très concentrés, peu de sourires, quelques échanges entre les cadres.
2: On voit les dribbles de Andreas Schelderup qui peut être un des éléments moteurs de cette attaque norvégienne sur le côté gauche. Il a fait son entrée lors des deux premières rencontres. Très bon joueur de Benfica qui rentre sur son pied droit. Et Oscar Bob, vous l'avez dit tout à l'heure, Xavier, de l'autre côté à gauche, qui eux vont vouloir prouver qu'il mérite mieux qu'une passe de remplaçant dans cette équipe norvégienne.
0: Oscar Bob qui est arrivé très très jeune à Manchester City. En provenance de Vålerenga, Dembélé, encore beaucoup d'espace pour Ousmane Dembélé. La première faute, hey, la première faute est une pure merveille. Que dire de la frappe enchaînée par Ousmane Dembélé. Son deuxième but dans cette Coupe du Monde.
3: Quel enchaînement incroyable Ousmane, quel enchaînement. Et moi ce que j'ai beaucoup aimé là, c'est la connexion qu'il y a eu. Kylian, il ne l'a même pas regardé, il l'a tout de suite trouvé. Et après, quand tu arrives dans la surface avec Ousmane, c'est très compliqué, très compliqué. Et là, on voit toutes ses qualités. Un joueur peut-être qui manquait de confiance, mais je suis désolé, mais quand je vois ça, c'est une personne en confiance. Et sur son côté, ce qu'il est capable de faire, frappe pied gauche ou frappe pied droit, c'est assez facile pour lui.
2: Ouais, deuxième but en deux matchs d'affilée, il est vraiment en un contre un au départ, sa fameuse feinte de frappe. Il a la capacité.

0: capacité de frapper pied droit, pied gauche, effectivement. Et tout le monde l'attend pied gauche à l'intérieur parce que l'angle est plus ouvert. Et c'est à ce moment-là, Arak qui s'emmène un peu plus sur le pied droit et avec beaucoup de puissance. Il y a beaucoup de monde aussi sur la trajectoire. C'est pour ça que le gardien, Yilsevic, est masqué. Et ça facilite l'accès au but au pied droit de Ousmane Dembélé.
1: Buteur et passeur décisif également il y a 4 jours lors de cette soirée inoubliable par rapport à tout ce qui s'est passé aussi autour de cette rencontre. Dembélé avait emmagasiné une certaine confiance et il le confirme après quelques secondes simplement dans cette rencontre pour venir marquer son 9e but en bleu. Un caractère toujours aussi imprévisible d'Ousmane Dembélé.
0: Et ça me parlait de confiance. On l'a vu rater presque son premier contrôle sur son premier ballon. Le ballon est sorti en touche. Il est revenu dans son match pour tout de suite oublier les choses négatives et nous régaler.
1: Et Doué qui prend sa chance de nouveau. Elle est trop écrasée directement dans les gants de Selvic.
0: On voit le jeu de corps de Kylian Mbappé qui a progressé aussi dans ce domaine, même si c'est compliqué face à Henrik Falkener ce soir. Ça va être compliqué dans les airs, mais c'est vraiment un registre dans lequel il peut encore progresser, même si depuis quelques mois il a franchi un cap.
1: Falkner avec son gardien Selvic, un Norvège qui n'a jamais battu une nation européenne en Coupe du Monde. En 5 matchs, 3 défaites et 2 nuls pour les Norvégiens.
0: Vous auriez pu le dire avant le match, on aurait été rassuré, Xavier.
1: C'est en train de se confirmer. C'est en train de se confirmer après quelques minutes simplement dans cette rencontre. Oscar Bob avec Théo Hernandez dans son dos.
0: Il est bien pris. Il est bien pris parce qu'il empêche de se retourner, même si à faute, l'équipe norvégienne recule. Théo Hernandez maintenant peut se replacer.
1: De Patrick Berg vers Strand Larsen qui est titularisé à la pointe de cette attaque. Oh. Faute sur Michael Olivier. Faute de Patrick Berg. Aussitôt averti par Michael Oliver. Ah, c'était rapidement joué, un petit peu trop.
0: C'est dommage, ça casse le rythme deux fois sur la faute et ensuite sur la relance. Carton jaune. Mais c'est une des seules façons d'arrêter Michael Olise aussi, on comprend, hein, Patrick Black.
1: Qui réalise un début de Coupe du Monde de très très haut niveau, Michael Olise, impliqué sur 6 buts lors de ses 3 derniers matchs avec les Bleus. Il y avait eu bien sûr ce triplé face à l'Irlande du Nord en match de préparation, ultime rencontre de préparation avant de lancer cette Coupe du Monde. Un sort décisif des deux premières journées. C'est le meilleur passeur pour l'instant de ce Mondial 2026. Michael Olise, attention cette perte de balle avec Strand Larsen pour Oscar Borg. Heureusement qu'il a manqué sa passe, la frappe lointaine ensuite qui va être captée par Mike Maignan.
2: Mauvaise relance de Upamecano, mais

0: Théo Hernandez pour Dembélé. Dembélé qui va aller défier Burkan. Dembélé dans le tour de stick. Mbappé était tout proche de venir le devancer.
1: Encore une fois, c'est la passe solisée cette fois-ci. Avec le même appel de Kylian Mbappé dans cette équipe de France, dans le dos de son central.
0: Et la petite louche d'Mbappé pour Koundé. Tchouaméni. On revient Tchouaméni en appui sur Michael Olysee. Ça reste dans les pieds de Manu Koné. Avec la croix, première intention pour Théo Hernandez. La qualité de centre de Théo Hernandez. Second poteau, la remise de volée de Kylian Mbappé. Des ballons dégagés par Orsnes, aussitôt sous pression. Et on est sur le troisième match des Bleus. 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Cette soirée qui ne pouvait mieux démarrer pour l'équipe de France ici dans ce Gillette Stadium de Boston. Encore un bon travail de pressing de Tchouaméni. Mbappé avec Michael Olysee, et il s'en sort bien. Ostigard dans son intervention défensive, un peu de réussite. C'était une nouvelle fois allé très vite et ça avait parfaitement combiné du côté des Bleus.
1: Un très très bon pressing encore. C'est Aurélien Tchouaméni qui récupère ce ballon, et l'altruisme de Kylian Mbappé qui était très très bien placé et qui donne un ballon en or. Michael Olysee, le très bon tac à ce moment-là pour toucher le ballon seulement, même si un contact avec le joueur et la passe cachée. Et Michael Olysee était en train de courir, il n'a pas eu le temps de s'emmener le ballon suffisamment devant lui pour bien enclencher une belle frappe croisée.
2: On sent clairement l'intensité très élevée dans les duels côté bleu. Il y a très peu de temps laissé aux porteurs de balle à chaque fois. Il y a des contacts très secs et les joueurs repartent tout de suite au combat.
0: Et malgré les changements côté norvégien, il y a aussi une certaine confiance depuis plusieurs mois, plusieurs semaines, notamment dans ce parcours d'éliminatoire qui avait été remarquable, parfait. 8 victoires en autant de matchs pour les joueurs de Stade Solbakken, même s'il y a énormément de changements. C'est une équipe qui reste performante. Et puis le droit de Berg pour travailler ce ballon à la tête de Dayot Upamecano, récupéré par Fiel de Roupe. La prise à deux avec Michael Olysee qui est venu prêter main forte à Jules Koundé. Le centre d'Aranchinet. Oh, le contrôle était superbe de Jørgen Strand Larsen, l'attaquant de Palace, qui ne cadre pas sa demi-volée derrière.
1: Ouais, il anticipe vraiment ce ballon. Dayot Upamecano est au contact, il veut mettre la tête, mais Strand Larsen arrête ce ballon juste avant que Upamecano puisse dégager et ensuite se retourne. Il n'a pas beaucoup de temps, il enchaîne rapidement sa frappe. Heureusement, il n'attend pas que le ballon redescende suffisamment pour la prendre à l'horizontale, heureusement pour les Français.
0: Très sérieux, appliqué jusqu'au bout. Et ce, en l'absence de Didier Deschamps, bien évidemment, mais avec Guy Stéphane et tout son staff qui est là. Fiel de Roupe qui est venu perdre ce ballon. Dembélé avec Koundé, Upamecano. 41e sélection pour Dayot Upamecano. Patron depuis le début de cette Coupe du Monde 2026.
3: Très performant Dayo sur sur ce début de compétition. Il gagne quasiment tous ses duels. Il anticipe très bien. Je trouve que c'est vraiment cette force assez, assez tranquille. Et il est assez serein dans toutes ses interventions.
2: Et Guy Stéphane qui vient d'adresser ses premières consignes à Théo Hernandez en lui disant de ne pas monter trop haut, de rester bien vigilant, de ne pas se faire surprendre.
0: Merci Virginie. On voit Théo Hernandez qui est souvent attiré naturellement par l'attaque. Il visait un petit ballon par-dessus.

0: dessus. Doué derrière la jambe d'appui pour Théo Hernandez. Justement, Flattener qui dégage et qui rend directement ce ballon à l'équipe de France et à Aurélien Tchouaméni. Upamecano avec Dembélé. Face à Björkman, position de hors-jeu. Signalé par l'assistant de Monsieur Oliver. L'équipe de France qui, on le rappelle, a perdu qu'un seul de ses 13 derniers matchs. C'était cette défaite face à la Côte d'Ivoire à Nantes en préparation avant de lancer cette Coupe du Monde 2026. Sinon, lors de cette série, c'est 11 victoires pour les Bleus. Connaît tout le potentiel offensif, mais qui ont su montrer aussi en n'encaissant aucun but face à l'Irak. C'était capable de tenir, de se montrer particulièrement solide défensivement, comme ils l'ont fait en première période face au Sénégal. Bon ballon de Désiré Doué avec Kylian Mbappé qui frappe. Il avait décidé de fermer son pied. Kylian Mbappé de chercher le premier poteau. Selvik en opposition.
1: Ah, c'est bien, c'était bien fixé de la part de Michael Olise, qui aurait pu être une option de centre. Et Mbappé a fermé son pied, pas suffisamment pour tromper le gardien norvégien.
2: Quand on regarde, on peut voir l'animation offensive, que toutes les positions sont occupées et qu'il y a de la permutation. Kylian qui se retrouve sur le côté gauche et Olise qui peut prendre aussi de cette place de numéro 9, et après Désiré Doué qui arrive en numéro 10. Mais vraiment toutes les positions sont occupées, et c'est ce qu'on demandait. On demandait de voir une animation comme ça, avec pas mal de mouvements, et en tout cas aujourd'hui on l'a et on est très content de le voir.
0: Allez, Dembélé qui n'en finit plus de réclamer les ballons dans son couloir droit. On le sent bien en jambes et en confiance, le ballon d'or.
3: C'est vrai que depuis la pelouse, on le voit tenter, provoquer, on le sent plus libéré depuis son but face à l'Irak déjà, et puis ce but ce soir, ça lui a enlevé un poids. Il joue de manière plus relâchée, Ousmane Dembélé.
1: Il n'avait pas l'air très tendu, hein, c'est compliqué.
0: Et même dans le relâchement, est-ce que ça lui arrive d'être tendu, Ousmane Dembélé?
1: J'ai pas l'impression.
0: Non, pas trop.
2: Je pense qu'il le montre pas, du tout. Il est sûrement comme tout le monde, mais il le montre pas. Après, je pense que ce genre de match est fait pour ça, pour renforcer cette confiance et créer aussi des automatismes encore un peu plus forts qu'on a. Et c'est bien qu'il puisse tenter comme ça et être léger, j'ai envie de dire. Là, on le sent vraiment bien, sans se poser des questions. Et il va, il provoque. Et même s'il loupe, on sent que ça ne le dérange pas plus que ça, il recommence.
0: Aussi de sa deuxième partie de saison, de nouveau avec le Paris Saint-Germain, où il a été comme par magie encore plus performant et plus efficace. Celle de Rupa, un dédoublement qui a fonctionné avec Björkman. La frappe lointaine, elle a été touchée une première fois par Tchouaméni, puis par Manu Koné. Ensuite, entrée par Désiré Doué. Michael Olise vers Kylian Mbappé. Dembélé toujours seul dans le couloir droit face au retour de Björkan. Dembélé, dédoublement. Le dédoublement de Kylian Mbappé qui a ouvert cette possibilité de frappe à Ousmane Dembélé.
2: Merci.
0: Que c'est soyeux.
2: Incroyable.
0: C'est somptueux. Et ça fait 2-0 pour l'équipe de France. C'est signé Ousmane Dembélé.
2: Que dire.
1: Cette image, elle est magnifique aussi. Ousmane Dembélé qui va voir tout le staff, tous les remplaçants aussi. Ils ne sont pas qu'un joueur. C'est tout un groupe. Et là, le 1 contre 1, il était évident de la part d'Ousmane Dembélé de rentrer à l'intérieur. Tout à l'heure, il a mis le crochet. Cette fois-ci, il a varié. Il a été de l'autre côté, au bout de son action, avec son pied gauche pour pouvoir enrouler. Une frappe pied droit, une frappe pied gauche. Deux buts pour Dembélé, magnifique.
0: Et ça fait 10. En bleu, désormais, pour Ousmane Dembélé. Et magnifique également l'image que l'on vient d'apercevoir, hein, Virginie, entre Ousmane Dembélé et Kylian Mbappé. On les très proches.
3: Oui, c'est une grande amitié. Ils se sont pris dans les bras, mais enfin, juste avant, Kylian Mbappé lui a donné

0: Pas mal de petites tapes derrière la tête, donc bon. Câlin derrière.
1: Oh, le passement de jambe. Ouais, le passement de jambe est superbe. Là aussi. Et ça fait 2-1. La Norvège qui se relance.
2: C'était le Asgard. Deux minutes de terrain des Rangers. Dès l'engagement, peut-être une certaine déconcentration. On voit encore des joueurs qui sont en train de se replacer, notamment Ousmane Dembélé. C'est aux défenseurs de rappeler à être encore plus concentrés 4-5 minutes après un but. Et tout le talent de Tello Asgard, très bon milieu de terrain offensif avec un super pied droit. On a vu qu'il a le temps, après son crochet, de bien ajuster Mike Maignan et choisir de fermer son pied. Prend complètement en contre-pied le gardien français.
1: Ouais, qui commence à confirmer de plus en plus. Tello Asgard, 9e sélection, 6e but marqué par le milieu de terrain des Rangers.
3: On va en parler de l'importance de se montrer solide. Défensivement, on disait, on évoquait ce seul clean sheet lors des 7 dernières rencontres des Bleus face à l'Irak il y a 4 jours. Il n'y en aura pas une nouvelle fois aujourd'hui, ce but d'Asgard qui vient relancer les Vikings.
2: Ouais, il faut revenir dans le match maintenant. Tout de suite, la reconcentration. Il y a un but d'avance.
3: Michael Olysee pour tirer ce corner loin vers le second poteau. Il y aura une autre chance à ce ballon touché par Auchnes.
2: Ouais, peut-être faire retomber ce tempo entre ces deux coups de pied arrêtés. Pour Ousmane Dembélé ou Olysee qui se dirige pour peut-être une combinaison à 2 ou à 3 avec Théo Hernandez un peu plus bas. Ça refroidit tout de suite l'ambiance côté bleu.
3: Oui, c'est tout le contraire. C'est tout le contraire du côté des Norvégiens qui ont retrouvé de la voie. Dembélé pour Mbappé, la remise est bonne.
1: La volée aussi de Michael Olysee. Désiré Doué qui prend sa chance
3: pour la troisième fois déjà depuis le début de ce match. Cette fois-ci, il a été contraire. Théo Hernandez, Tchouaméni, Pamecano avec Jules Koundé. Visé. C'est vraiment que l'Olysee, la prise à deux, mais ils sont défaits de cette prise à deux. Koundé avec Kylian Mbappé. Mbappé dans la surface qui retrouve Michael Olysee. Théo Hernandez, il peut déclencher lui aussi. On connaît la qualité de son pied gauche. Ça passe assez nettement au-dessus. Et le temps est venu de la première pause fraîcheur dans cette rencontre ici, dans ce Gillette Stadium, à une trentaine de kilomètres de Boston, entre la Norvège et l'équipe de France. Les Bleus sont devant, les Bleus mènent 2-1 grâce à un doublé d'Ousmane Dembélé. Mais attention, la Norvège est revenue pour match. On se quitte quelques secondes et on revient ici dans ce Gillette Stadium. A tout de suite.
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0: Le sourire est revenu sur le visage des supporters norvégiens. Ça n'a pas entaché non plus l'enthousiasme des supporters des Bleus, très nombreux à être présents ici dans ce Gillette Stadium de Foxborough, à quelques kilomètres de Boston. Pour l'instant, l'équipe de France mène 2-1 grâce à un doublé d'Ousmane Dembélé. Les petites piqûres de rappel, rien n'est simple non plus. Les Norvégiens se sont relancés grâce à ce but de Tello Asgard il y a quelques minutes simplement.
1: Sachez qu'il fait très chaud sur la pelouse et que le staff des Bleus est équipé pour s'adapter à la chaleur, avec notamment des écharpes glacées à disposition des joueurs. Kylian Mbappé, Aurélien Tchouaméni ou Pamecano s'en sont servis pendant la pause fraîcheur. Ça permet de faire baisser la température du corps. Le staff est très à l'écoute des ressentis des joueurs.
0: Oui, parce qu'on menaçait, il y avait une petite menace qui planait au-dessus de cette rencontre par rapport à des orages à quelques kilomètres d'ici. D'éventuelles pluies pour l'instant. Notre Miss Météo à nous, Virginie Saint-Cyr, avait tout vu et tout anticipé. Merci Virginie. Franchement, c'est parfait. Hein. J'avais dit qu'il y aurait du soleil. On est servi pour l'instant. Olysée. La bonne récupération de Michael Olysée avec Mike Maignan. Et importante, bien sûr, ces quelques minutes, simplement quelques secondes. Après la reprise, comme ça, suite à la pause fraîcheur, rester sérieux, concerné, concentré du côté de l'équipe de France. Et malgré les nombreux changements effectués par Ståle Solbakken, on voit que cette équipe de Norvège a quand même de l'allure.
2: Il y a de la qualité en face, on l'a vu, petite piqûre de rappel. On sait que si on baisse un peu ce niveau d'exigence, de concentration, on sait que c'est une équipe qui peut nous mettre en difficulté.
0: Tchouaméni, il sera trop long. Trop long ce ballon pour Désiré Doué.
3: Trop de l'intérieur du pied. Il manquait un petit peu d'externe pour que cette trajectoire aille plus vers le poteau de corner. Et laisse le temps à Désiré Doué de le récupérer.
0: On évoquait la série de l'équipe de France. Celle de cette sélection norvégienne est assez impressionnante aussi. Là, sur 5 matchs sans défaite, les Norvégiens, cette défaite face aux Pays-Bas, c'était en match amical le 27 mars dernier. C'est le seul accro sur les 18 dernières sorties des joueurs de Ståle Solbakken. Une équipe très difficile à jouer, très difficile souvent à manœuvrer. Asgard, et lui il est talentueux, hein, et très élégant.
3: J'aime beaucoup.
0: Tello Asgard.
3: À surveiller. C'est Manu Koné qui le prend en marquage.
0: Kjell de Rue.
3: Et encore lui.
0: La talonnade d'Asgard pour retrouver le milieu de terrain de Benfica. Ça traîne dans cette surface, Ron Larsen et Mike Maignan qui vient se jeter sur ce ballon.
3: Et attention, un avertissement peut-être positif avec ce but encaissé. Les Français sont en train de se faire un petit peu endormir. Et les Norvégiens prennent confiance.
0: Et la célébration des supporters norvégiens. Vous entendez le roux qui est en train de retentir dans les travées de ce Gillette Stadium. C'est l'une des célébrations les plus appréciées dans cette Coupe du Monde 2026. Roux qui est venu ramer. Et on voit ce mime comme sur des rameurs. Des rameurs invisibles.
1: J'ai aperçu Di Stéfano faire signe à la défense quand même de rester vigilant. On a vu que la moindre erreur d'alignement, le moindre mètre laissé dans le dos peut coûter très cher. Donc chacun doit régulièrement vérifier son positionnement.
0: Il faut bien insister sur ça, le soin du moindre détail. Des petites piqûres de rappel comme cela sont en train de faire les Norvégiens. La relance avec Léo Stigard.
3: Trop long.
0: Versailles sera trop longue de la part du défenseur central du Genoa, qui est passé par notre championnat de France de Ligue 1 sur les couleurs du Stade Rennais, saison 2024-2025. Sept petites apparitions en Ligue 1 pour Léo Stigard.
3: On voit le pressing et

0: est moins important côté français aussi. Ce bloc qui recule, qui se positionne un peu plus bas. On a connu des séquences plus dominantes de la part de l'équipe de France, notamment ce début de match. Il faut faire remonter le bloc maintenant sur les passes latérales ou en arrière et gagner les duels surtout.
1: Et Oscar Bob qui est venu remporter celui-ci avec le ballon pour Strand Larsen. Et le superbe retour tout en puissance de Dayot Upamecano.
0: Et en précision aussi dans la relance.
1: Voici Upamecano tranquille jusqu'à son gardien Mike Maignan. Troisième sélection. Et le gardien de l'AC Milan, Emmanuel Koné, qui peut relancer les bleus plein axe. Avec revient Tchouaméni. Dembélé. Bjorkan risque de passer fin de journée un peu compliquée. C'est le cas depuis le début de cette rencontre. Latéral de Bodø Glimt. Désiré Doué. Doué avec Koné. Koné pour Tchouaméni maintenant. Le bon ballon de Tchouaméni pour Ousmane Dembélé. Dembélé, la première feinte de frappe. La deuxième. Et le triplé. Ça ne lui suffisait pas de signer un doublé. Il préfère voir les choses en triple. Ousmane Dembélé. 32e minute. 3 buts à 1 pour l'équipe de France. Son triplé de l'attaquant du Paris Saint-Germain.
2: La spéciale, j'ai envie de dire.
1: Et avec quelle facilité.
2: Quelle aisance technique.
0: Encore une fois sur son côté droit, il va s'isoler, s'écarter des défenseurs pour s'isoler un contre un et rentrer sur son pied gauche. Il a la capacité de s'arrêter, de revenir côté droit. Il a fait tellement mal à la tête à son défenseur, son vis-à-vis direct, qu'il ne sait plus s'il va revenir, pas revenir. Et même le gardien est sur ses appuis, mais est trop court pour aller chercher ce ballon magnifiquement bien enroulé. Pour aller chercher le petit filet opposé, le triplé, il rejoint Kylian Mbappé en tête des buteurs de l'équipe de France dans cette Coupe du Monde.
1: C'est une incertitude de tous les instants. Ousmane Dembélé, quand on est des défenseurs, et vous l'étiez, un défenseur de très très haut niveau, Samuel Umtiti, même à l'entraînement, ça ne peut pas être simple.
2: Très compliqué, très compliqué de défendre face à un joueur comme Ousmane, qui est capable d'utiliser les deux pieds et de la même manière. Donc c'est compliqué d'anticiper. Et dès qu'on lui laisse un petit espace, un ou deux mètres, il est capable d'armer et de bien placer le ballon comme il l'a fait sur ce troisième but.
1: Ouais, c'est une incertitude de tous les instants. De tous les instants, ce caractère si imprévisible d'Ousmane Dembélé, qui vient illuminer cette soirée de tout son talent ici, dans ce Gillette Stadium. Une mise en jeu en faveur des Norvégiens. 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La tranquillité, la sérénité aussi dans l'intervention de Maxence Lacroix. Et Olysée. Bon, c'est cette nouvelle offensive. Pour les bleus, toujours Bjorkan face à Dembélé. De quel côté il va sortir cette fois-ci? Dembélé pour Tchouaméni. La frappe qui s'envole.
0: Ouais, il attendait depuis un petit moment déjà Aurélien Tchouaméni à la sortie de cette surface de réparation. Et on le voit faire déjà des gestes à ce moment-là. Et le temps qu'il attend, il y a la défense qui ressort sur lui, qui peut le gêner aussi avec le retour d'Oscar Bob et le corps légèrement en arrière. Il fait lever ce ballon. Mais côté français, on essaye aussi de trouver évidemment l'homme en forme, Ousmane Dembélé à chaque fois, qui a tout fait, pied droit, pied gauche, centre, passe, frappe, pour mettre le tarif maison dans cette Coupe du Monde. Minimum 3 buts pour l'équipe de France.
1: Ah, c'est le cas après 35 minutes.
0: Ça a été plus vite.
1: Simplement, aujourd'hui, triplé d'Ousmane Dembélé.
3: Ouais, il fait simplement respecter son statut, j'ai envie de vous dire. Il est ballon d'or, il est double champion d'Europe avec le PSG. C'est l'un des piliers de cette équipe de France aussi. C'est le troisième plus ancien derrière Lucas Digne et N'Golo Kanté. Donc voilà, on le retrouve Ousmane Dembélé, ça fait du bien.
1: Oui, oh oui.

0: Ça fait du bien. Ça fait du bien et c'est bien pour le football aussi. Chaque fois que Dembélé est sur le terrain, pour tous les amoureux, les passionnés de ce sport si merveilleux, c'est que du bonheur. Il est en train d'en donner beaucoup une nouvelle fois aujourd'hui, Ousmane Dembélé. À tous les supporters français, mais pas que. Quelle dérupe. Verstrand Larsen, bonne lecture de Théo Hernandez, même si ce sera un coup franc plein axe à venir en faveur des Norvégiens.
1: Pas grand chose. Hein. Le ballon est déjà parti. Dayo Upamecano est en train de se replacer. Et c'est Tjeldrup qui vient en contact. Vraiment très très très léger.
0: Et bon coup franc en faveur des Norvégiens. Le pied droit de Patrick Berg. Le terrain de Bodø Glimt, 8e de finaliste de la Ligue des Champions cette saison. Battu par le Sporting. Ce ballon dans le dos de la défense française, c'était vers Østigard. Pas de faute sur Koundé. Récupération Michael Olise. Donc il n'est pas entièrement sorti, le petit crochet derrière la jambe d'appui de Michael Olise. Remise en jeu en faveur des Vikings.

0: meilleur résultat était un huitième de finale, cette fameuse année 98. Vous avez été battu par l'Italie sur le score de 1-0. On sent bien que l'essentiel est fait du côté des Norvégiens, à savoir ces deux succès lors des deux premiers matchs qui leur assuraient leur position et leur place en 16e de finale.
1: Bien sûr, changer autant les lignes pour ce troisième match, c'est déjà préparer le 16e de finale contre la Côte d'Ivoire, vraisemblablement s'il termine deuxième. L'objectif est différent de celui de l'équipe de France, évidemment, qui a une visibilité beaucoup plus loin. Aller chercher une troisième finale d'affilée dans cette troisième édition d'affilée.
0: Koundé au sol avec Tchouaméni. Contrôle de Désiré Doué. Doué face à Orchness. Il est passé, Doué. Il y a eu le retour d'Oscar Bob. Aider son latéral Frédéric Anchenès, qui est plutôt un milieu de terrain de formation, cette capacité aussi d'évoluer dans ce rôle de latéral comme c'est le cas aujourd'hui. Olise, l'accélération de Michael Olise avec Ousmane Dembélé face à Björkan, soutien apporté par Koundé. Tchouaméni également avec Manu Koné, maintenant Doué pour Mbappé. Pour cette intervention de Fettner.
1: Oui, allez, ça presse. Enfermé.
0: Qualité technique d'Oscar Bob, hein, malgré le pressing déclenché par les Bleus pour conserver ce ballon. Rasgard. Il va terminer une faute de main et il va l'obtenir. Andreas Kjeldrup. Buts, 5 passes décisives cette saison avec Benfica en championnat. Andreas Kjeldrup. Ça peut changer les choses, hein, de déséquilibrer en nombre de défenses. Stigarn, là, c'est trop tendu. Il s'en veut sur cette perte de balle. Maxence Lacroix, Tchouaméni, Koné. Ils sont disponibles. Les Bleus viennent proposer à chaque fois plusieurs solutions aux porteurs. Il y a du mouvement, beaucoup de déplacements, beaucoup de facilité dans l'élaboration de leurs actions avec Michael Olise, cette fois-ci qui est parti couloir droit. Dembélé dans une position plus axiale. Le voici servi, Ousmane Dembélé avec Doué. Dédoublement proposé par Théo Hernandez. Désiré Doué en position de frapper. Décalage pour Michael Olise.
1: Il faut se repositionner, avoir deux joueurs vraiment à l'extérieur. On voit avec Théo Hernandez côté gauche. C'est Michael Olise de l'autre côté. C'est Mbappé qui vient pour essayer de combiner. Apporter le surnombre d'un côté et peut-être que l'espace est de l'autre.
0: La simplicité à l'Orléans, Tchouaméni dans cette volonté, lorsqu'il le peut, de jouer simple en une, deux touches maximum. Très bon contre effort de Jules Koundé. Rasgard, un double contact. On parlait d'élégance, hein, de l'élégance de Tenno Asgard, c'est assez impressionnant. Hein, la qualité technique, et là il y a une énorme erreur, et il n'en profitera pas.
1: Et c'est dommage.
0: Il n'en profitera pas, Désiré Doué, la très bonne sortie d'Egil Selvik.
1: C'était l'occasion d'enfoncer un peu plus le clou.
0: Kjeldrup, face à Koundé, la prise à deux avec le retour de Dembélé, ce sera un corner.
1: On voit ce ballon qui traîne et Désiré Doué qui essaie de dribbler. Et Egil Selvik, le gardien de but norvégien, qui était resté bien sur ses appuis pour empêcher le Parisien de le dribbler dans cette surface de réparation.

0: Patrick Berg pour tirer ce corner. 46e sélection. Un joueur qui est passé également par le championnat de France sous les couleurs du Racing Club de Lens entre 2021 et 2023. C'est ce qu'on va travailler vers le second poteau. La remise, elle était bonne cette remise. Et que dire de l'intervention de Dayot Upamecano. Et le contre avec Michael Olise. La clairvoyance de Michael Olise pour Dembélé. Dembélé qui avait l'envie d'offrir cette fois-ci ce but à Kylian Mbappé. Et Désiré Doué qui était là aussi. Mbappé recherché de la tête, un petit peu trop court.
1: Il a été très altruiste sur cette situation, Ousmane. Et là on revoit sur ce corner le geste de Dayot.
0: Quel geste
2: splendide. Il est tourné vers son but, il arrive avec son aile de pigeon à sortir ce ballon. Alors on voit le tête à tête Désiré Doué et les bons appuis de Selvig pour récupérer l'erreur de son défenseur.
0: La qualité technique de Dayot Upamecano pour effectuer ce geste.
2: La coordination aussi pour bien organiser ses derniers appuis. Il sait qu'il ne peut pas la prendre de la tête. Il n'y a pas beaucoup de zones de contact de son corps qui était capable de relancer vers l'avant, d'éloigner le danger. Aile de pigeon, très bon choix, magnifique.
0: À la croix en une touche avec Théo Hernandez. Schneider, Oscar Baume. On connaît la puissance aussi de Manu Koné. Toujours cette volonté d'aller gagner du terrain. Face au jeu, l'appui sur Mbappé. Il a cherché à s'emmener ce ballon de la semelle. Manu Koné, encore une fois, une superbe sortie de Selvig. Et la récupération très haute de Tchouaméni. Il va être sanctionné. Aurélien Tchouaméni, pas si évident que cela.
2: Non, on revoit l'autre milieu de terrain qui se projette. Manu Koné avec un relais avec Kylian Mbappé qui lui met bien en profondeur dans le bon espace. Il n'a pas réussi à la ramener suffisamment sur lui pour éviter la sortie du gardien de but, mais c'était le bon choix. Là le pressing d'Aurélien Tchouaméni qui a récupéré beaucoup de ballons dans cette zone, très impactant, sanctionné cette fois-ci.
3: Et il y aura 5 minutes de temps additionnel minimum.
0: Merci Virginie, et nous entrons à l'instant dans ces 5 minutes de temps additionnel. Oscar Baum avec Torchvet. Asgard bien pris, très très bien pris par Aurélien Tchouaméni. Toute l'autorité et la qualité, la récupération du milieu de terrain du Real Madrid. Et la relance est démanquée en revanche de la part de Maxence Lacroix, sans conséquence. La transversale de Dayot Upamecano, elle est superbe dans les pieds de Désiré Doué qui va les provoquer, défier Arjnes. Désiré Doué avec des possibilités à droite avec Michael Olise. Olise qui prend sa chance, c'est au-dessus de la transversale.
2: Et tout part de la transversale de Dayot Upamecano qui a renversé le jeu vraiment à l'opposé. Désiré Doué qui rentre vraiment à l'intérieur, qui cherche la meilleure solution. On voit bien la défense norvégienne bien replacée, pas beaucoup d'espace. Frappe un peu forcée de la part d'Olise.
0: Vous entendez les bleus descendre des travées de ce Gillette Stadium. Pour l'instant, tout va bien pour l'équipe de France, malgré ce but d'Asgard qui était venu relancer les Norvégiens. Ils ont repris deux buts d'avance grâce à ce triplé, on le rappelle, d'Ousmane Dembélé. C'est 9e, 10e et 11e réalisation en équipe de France. Il a porté son total dans cette Coupe du Monde à 4. Comme Kylian Mbappé, comme Erling Haaland notamment.
2: C'est pas des gens qui doutaient de l'efficacité d'Ousmane Dembélé hein, il y a quelques semaines.
1: Ouais.
2: Voilà, meilleur buteur de l'équipe de France pendant la Coupe du Monde. Magnifique.
0: On a douté de cette efficacité là on regarde du talent aussi et du travailleur qui est Ousmane Dembélé.
1: On a vraiment cette chance là en équipe de France d'avoir plusieurs joueurs qui sont capables de marquer. Il n'y en a pas qu'un seul. Donc d'avoir Ousmane Dembélé qui retrouve cette confiance, ça va faire que du bien à cette équipe.
0: de marquer et de créer tant de choses. À l'image de Michael Olysee, à l'image de Ryan Cherki aussi, qui n'est pas titulaire aujourd'hui, qui n'a aura sans doute du temps de jeu dans cette rencontre.
3: Et vous remarquerez qu'à chaque perte de balle, les Bleus ne reculent presque jamais immédiatement. Il y a toujours 3 ou 4 secondes où ils cherchent d'abord à enfermer le porteur.
0: Qui est entièrement sorti. Ouais, oh, c'est 5m50, oui. En tout cas, l'assistant était visiblement bien placé. C'est bien Tchouaméni qui avait touché le ballon en dernier. Et on sent cette rigueur, c'est vrai, Virginie. Cette envie de travailler.
3: Oui, ce contre-pressing. C'est parfois là que se gagnent les grands matchs.

0: Stigard. Asgard avec Skilderup. Récupération Koné en une touche pour Michael Olise. Avec Désiré Doué à ses côtés. Préfère conserver tranquillement avec Théo Hernandez. On approche de la dernière minute du temps additionnel.
1: Être un peu plus dans la gestion sur cette dernière minute.
0: Il hésitait à y aller. Ousmane Dembélé.
2: Il a suivi les conseils de Sam.
1: Il m'a entendu.
0: Exactement.
2: Tranquille, on fait tourner.
0: Il est en train de vivre un cauchemar. Frédéric Bjørkan. L'intervalle de Bodø Glimt dans son duel avec Ousmane Dembélé. Maxence Lacroix, Upamecano. Michael Olise. Dembélé, une dernière accélération. Pourquoi pas dans cette première période. Dembélé qui choisit l'appui sur Michael Olise. Koundé, Dembélé, l'appel de Kylian Mbappé. Ce sera pas suffisamment précis. Ce ballon

0: long ballon d'Egil Selvik.
1: Et c'est terminé. C'est la fin de cette première période. Un triplé signé du ballon d'or Ousmane Dembélé permet à l'équipe de France de mener 3 buts à 1 ici dans ce Gillette Stadium face à la Norvège. On se quitte quelques minutes et on revient ici à Boston pour le coup d'envoi de cette seconde période entre la Norvège et l'équipe de France. Restez avec nous, à tout à l'heure.

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0: Nous sommes de retour au Gillette Stadium ici à Foxborough, à quelques kilomètres de Boston, pour la suite de cette affiche de la troisième journée du groupe I entre la Norvège et l'équipe de France. Pour l'instant, messieurs, dames, tout se passe très bien pour l'équipe de France qui mène 3-1 grâce à un doublé d'Ousmane Dembélé. Si vous le voulez bien, on va retrouver Guy Stéphan qui est aux côtés du Virginie Saint-Cily.
1: Bonsoir Guy, après Kylian, c'est Ousmane qui est lancé. L'équipe de France est en train d'envoyer un signal fort de maîtrise et de solidarité aussi par rapport à Didier Deschamps qui est absent. Qu'est-ce qu'il va falloir faire de plus ou de mieux en deuxième période à part rester vigilant ?
2: Oui, rester vigilant, mais surtout être plus efficace. On l'a été en marquant 3 buts, mais on a beaucoup d'occasions de faire plus. C'est la grosse difficulté du foot, d'être efficace sur toutes les occasions qu'on peut avoir. Et puis faire attention au temps de relâchement sur le but de la Norvège. Il y a eu un petit moment où on était moins là, on fêtait un petit peu le but. Et c'était 2-1 à ce moment-là. Donc j'ai beaucoup apprécié la première mi-temps. J'ai beaucoup apprécié le plaisir qu'ont pris les joueurs.
0: À cette notion de plaisir, toujours placée au cœur du sujet du côté de Guy Stéphan. On a entendu aussi la rigueur prononcée et le sérieux jusqu'au bout, peut-être un petit peu agacé par ce relâchement qui est souvent consécutif à un but, malheureusement.
3: Il n'y a pas forcément grand-chose à dire sur cette première mi-temps, mais si on s'arrête sur certains détails, oui, je pense que ce but était évitable. On a manqué de concentration et d'attention juste après avoir marqué, mais cette piqûre de rappel, je pense que fait du bien et c'est bien qu'elle soit arrivée à ce moment-là. Et c'est une erreur, j'espère qu'il ne se reproduira plus.
0: Mais ça a été balayé par le si talentueux Ousmane Dembélé, le ballon d'or. Et ce triplé qui porte son total de buts en équipe de France à 11. Désormais, double changement à venir du côté des Norvégiens avec l'entrée de Marcus Pedersen, notamment le latéral du Torino. Et l'entrée également de Morten Thorsby, le milieu de terrain de la Cremonese. Michael Olise et Kylian Mbappé

0: central pourrait donner le coup d'envoi de cette deuxième période
1: de ce troisième rendez-vous
0: dans ce groupe pour l'équipe de France opposée à la Norvège. Pour l'instant, tout se passe bien à l'entame de ce second acte grâce à ce triplé d'Ousmane Dembélé. Les Bleus s'offrent un parcours sans faute et signe un troisième succès en autant de matchs. Ça demande bien sûr toujours confirmation dans cette seconde période, mais pour le moment, ce dont on est sûr à ce moment-là, c'est que l'équipe de France disputerait son 16e de finale à New York.
2: Ce serait une bonne nouvelle en termes de déplacement, de kilomètres économisés pour la récupération, pour aller au bout de cette compétition. C'est l'objectif pour les Bleus, évidemment.
0: Oui, parce que si on se projette même encore un petit peu plus loin, hein, c'est New York pour l'instant, ce serait Philadelphie ensuite, Boston encore après. Bien sûr, on se projette loin pour prendre match après match, il ne faut pas aller trop loin, mais c'est vrai qu'il y a de l'ambition du côté de l'équipe de France et on a essayé aussi de travailler, d'œuvrer en ce sens-là.
2: Il ne faut pas s'empêcher de rêver.
0: Oui, et pour rester du mieux possible, du plus possible en tout cas dans l'Est des États-Unis. Ostigard avec Patrick Berg. Et donc ces deux changements à l'entame de cette seconde période de la part de Stelle Solbakken. L'entrée de Marcus Pedersen qui a fait une entrée remarquée face au Sénégal. Il était sur le banc, entrée pour compenser la blessure de Ryerson.
2: Il avait marqué. En position d'arrière droit cette fois-ci, il est rentré en position d'arrière gauche. On laisse Horsnes de l'autre côté. Sur son côté droit.
0: Pour essayer peut-être de contrecarrer un petit peu plus les plans. Ousmane Dembélé, c'était un véritable cauchemar, on le disait, pour Fredrik Bjørkan en première période. Remplacé du coup par Marcus Pedersen dans ce rôle-là.
3: Il va y avoir du changement aussi du côté des Bleus, pas tout de suite, mais Guy Stéphan l'a confirmé, des changements très offensifs, a-t-il dit. Pendant que plusieurs joueurs sont déjà en train de s'échauffer, Ryan Cherki, Malo Gusto, Bradley Barcola, Mateta aussi, Jean-Philippe Mateta et Ibrahima Konaté.
0: Oui, merci pour ces précisions, Virginie. Ryan Cherki en longue discussion au moment de regagner les vestiaires avec son coéquipier à Manchester City, Erling Haaland. Vous avez bien récupéré de votre sprint, Virginie, on vous a vu sprinter. Vous savez que rien n'échappe à Samuel et Benoît, on vous a vu sprinter pour aller recueillir les premiers mots de Guy Stéphan. Tout va bien.
3: Mais parce que le couloir des joueurs est à l'opposé des bancs. Voilà. Comme ça, les téléspectateurs sont au courant.
0: Oscar Baum. Avec Anchenès, le bon ballon pour retrouver Oscar Baum qui pénètre dans la surface. Le crochet derrière la jambe d'appui, il était passé. L'ancien de Manchester City qui vient obtenir un pénalty dès l'entame de cette seconde période.
4: Malheureusement, j'ai l'impression qu'il s'est inspiré d'Ousmane Dembélé dans ses dribbles. Oscar Baum, cette fin de frappe suivie d'un crochet face à Théo Hernandez. À ce moment-là, le ballon derrière la jambe d'appui, Théo Hernandez est battu, il ne peut pas toucher le ballon et il empêche Oscar Baum de continuer son action.
0: À lui, c'est du talent à l'état pur aussi. Oscar Baum, 22 ans simplement, formé à Vålerenga, mais arrivé très jeune à Manchester City, qu'il a quitté en janvier dernier pour rejoindre Fulham. Et avoir sans doute un petit peu plus de temps de jeu aussi. Et le ballon a été saisi aussitôt par Jürgen Strand Larsen, l'attaquant de Crystal Palace. En train d'analyser tout cela et de tenter de le confirmer à l'aide de l'assistance vidéo, ce sera le cas. Jürgen Strand Larsen, l'attaquant de Palace, l'ancien de Wolverhampton, 29e sélection aujourd'hui. Il a marqué un doublé face à la Suède il y a quelques jours de cela, le 1er juin dernier. L'occasion de relancer peut-être les Vikings dans cette rencontre. Strand Larsen face à Mike Maignan. C'est du bon côté, bien sûr, Mike Maignan, pour s'opposer à ce pénalty de Strand Larsen. Magic Mike est de retour.
4: Magnifique, il attend le dernier moment, une petite fin de côté droit pour partir côté gauche. Et toujours le ballon qui ne quitte pas les yeux

0: de Mike Maignan qui fait l'exploit de sortir ce ballon et qui empêche un petit relâchement de l'équipe de France. C'est Guy Stéphan qui en parlait. On va faire ses sauts de concentration et de vite se relancer dans cette deuxième mi-temps.
1: Alors on le sait à l'aise dans cet exercice et il le prouve de nouveau.
2: Très à l'aise sur les pénaltys, il arrive à limite rentrer dans la tête du tireur, il le fait très bien et anticipe parfaitement, mais comme vous le disiez si bien, je pense qu'il faut faire attention, garder cette rigueur défensive qu'on n'a pas réussi à avoir sur cette entame de seconde période.
1: Arnest avec Oscar Bob. Vincent Lacroix qui est venu couvrir, Oscar Bob le crochet extérieur. Asgard, Patrick Berg. Asgard avec Marcus Pedersen. Ça c'était un bon ballon de nouveau. Constrain de Larsen qui n'est pas parvenu à enchaîner le contre. Emmené par les Bleus avec la déviation de Kylian Mbappé et l'accélération maintenant de Désiré Doué. Mbappé qui réclame dans la profondeur la sortie de Selvic. Que ça va vite en transition du côté de l'équipe de France.
0: Ouais, c'était peut-être le moment de la faire payer justement aux Norvégiens. Ce pénalty arrêté par Mike Maignan. Tout de suite les punir, prendre un peu plus d'avance au niveau du score. On voit le potentiel accélération de cette équipe de France en contre. Il manquait quelques centimètres seulement à Kylian Mbappé pour récupérer ce ballon.
1: On respire de nouveau un petit peu mieux avec cet arrêt de Mike Maignan. Les Bleus qui ont toujours cet avantage de deux buts, qui mènent toujours 3 buts à 1 à la 52e minute. Léo Stigard. Oscar Baum, ce qui est le déroule qui demande le ballon à l'opposé. Pour l'instant, on insiste à droite. Asgard. Oscar Baum. La qualité technique et l'accélération, ce pouvoir d'accélération, de changement de rythme de Oscar Baum. Asgard tentait de le lancer, il ne l'attendait plus.
0: On voit cette déviation au départ de Kylian Mbappé. Ensuite, regardez l'accélération fulgurante. Il essaie de trouver un chemin et aller chercher cet espace dans le dos de cette défense, dans le dos de Stigard. Le dosage un petit peu fort peut-être pour couper avec la vitesse de Kylian Mbappé.
1: Patrick Berg, Stigard en une touche. Pour Skjell de Rup, hein. Un appel de Pedersen, il a choisi Strand Larsen à l'entrée de la surface. Et bien bougé hein, par son coéquipier à Palace, Maxence Lacroix. Vous le disiez, Benoît, coéquipier depuis quelques semaines. Simplement, Strand Larsen porté en il y a peu encore le maillot de Wolverhampton.
0: Oh, la sortie de Romain Tchouaméni. Avec beaucoup d'autorité, qui récupère encore une fois un ballon dans les pieds des adversaires.
1: Et sans faute, ça n'était pas du goût de Skjell de Rup qui lui pensait qu'il y avait quelque chose. Et le pressing norvégien est bon et il permet aux Vikings d'obtenir un corner.
0: On revoit ce tacle, encore une fois très efficace d'Aurélien Tchouaméni. Et ensuite Skjell de Rup qui vient empêcher la relance facile de Dayot Upamecano.
1: Le pied droit de Marcus Pedersen, latéral du Torino. Frappé ce corner, la montée de Stigard vers le premier poteau. C'est lui qui était recherché, Léo Stigard, qui était parvenu à toucher ce ballon, mais pas suffisamment.
0: C'est un des joueurs les plus dangereux. On voit des blocs faits pour lui laisser le chemin libre à Stigard. Il avait marqué lors du premier match de cette Coupe du Monde. Sur corner, de la tête aussi. Surveillé, gêné un petit peu par Dayot Upamecano dans les airs. Ce qui a suffi. Attention à la relance quand même, encore une fois, ces ballons perdus, il faut reprendre la maîtrise de ce match.
1: Et ce serait une quatrième victoire consécutive pour l'équipe de France. 12 buts marqués, 3 encaissés lors de cette série. Oscar Bob, la lutte avec Théo Hernandez, ballon récupéré.

0: latéral d'Alilan.
1: Il y a beaucoup de pertes de balles sur cette seconde période. On manque totalement de maîtrise, de justesse technique. Il faut repartir un peu sur les basiques, essayer de jouer un peu plus simple, se rassurer, garder le ballon.
0: Il a été bien pris cette fois-ci, le ballon récupéré dans les pieds de Thorsby. Michael Olise avec Désiré Doué face à Orsnes. Une solution apportée par Kylian Mbappé. Oh, Kylian Mbappé qui n'était pas loin d'aller trouver la lucarne opposée. Ça vient flirter avec la barre transversale de Selvic.
2: Ouais, sans trop d'élan, juste avec la qualité de son pied, essayer d'aller chercher la lucarne à l'opposé.
1: Et ce qui est intéressant, c'est qu'on peut voir par exemple les buts d'Ousmane Dembélé dans la surface de réparation pour finir. Mais on a aussi des joueurs qui ont cette qualité pour tirer en dehors de la surface de réparation et permettre de cadrer des occasions ou de se créer des occasions comme ça.
2: Le deuxième d'Ousmane Dembélé, enfin le deuxième ce soir est de l'extérieur de la surface de réparation aussi, c'est intéressant, c'est vrai Sam. Et le fait de pouvoir faire sortir aussi ces défenses qui sont parfois reculées, compactes.
0: Ouais, sous le regard attentif de Robert Pires.
2: Lui, il aimait bien rentrer dans la surface de réparation sur le côté.
0: Ouais, il aimait bien déborder, faire des doubles accélérations, mettre des petits ballons en retrait pour un certain David Trezeguet aussi.
2: Est-ce qu'on va voir le troisième gardien du coup, Xavier ? Il fait de la potentielle blessure. Et Gil Selvic.
0: Il a enlevé ses gants aussitôt. Hein. Selvic, le gardien de Watford, en championship, en deuxième division anglaise. 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Ça y est, il s'est relevé, Gil Selvic. Les supporters norvégiens sont toujours là, en nombre, dans les travées de ce Gillette Stadium. On approche de l'heure de jeu. Et ce score de 3 buts à 1 pour l'équipe de France. Grâce à ce triplé d'Ousmane Dembélé. Tchouaméni. Chute intéressant aussi de voir Aurélien Tchouaméni comme cela. On sait qu'il avait été un petit peu préservé. Il était resté aux soins quelques heures avant ce match face à l'Irak. Il a été remplacé de très belle manière par Manu Koné aux côtés d'Adrien Rabiot. C'est au tour de Rabiot de souffler. Beaucoup de qualité et dans toutes les lignes. Du côté de l'équipe de France, ça permet d'avoir plusieurs associations possibles.
2: C'est encore lui qui récupère le ballon. Mais oui, il y a clairement un milieu à deux joueurs, mais à trois potentiels titulaires entre Aurélien Tchouaméni, Manu Koné et Adrien Rabiot. C'est vraiment une force de cette équipe de France. On parle beaucoup des joueurs offensifs, évidemment, parce qu'ils brillent. Mais dans l'ombre, les deux milieux de terrain font beaucoup de boulot.
3: Et puis c'est aussi impressionnant de voir le nombre de fois où il tourne la tête avant même de recevoir le ballon. Il scanne en permanence l'environnement pour jouer en une, deux touches, éviter d'être enfermé par les Norvégiens. Parfois ils ont moins d'une seconde, donc prise d'information rapide, prise de décision rapide aussi.
0: Ça permet de gagner beaucoup beaucoup de temps. Vous avez raison.
2: Je ne sais pas combien de ballons il a récupéré.
1: Énormément.
0: Wow. Dembélé face à Pedersen. Dembélé, ballon pour Kylian Mbappé. Ça arrive dans les pieds de Désiré Doué. Doué avec Mbappé. Face au retour d'Oscar Baum. Théo Hernandez. Doué. Que je disais qu'il vient toujours essayer de se situer entre les lignes.

0: chance de déplacement de Michael Olise. Chouameni, un petit peu freiné par le retour de Strand Larsen. La qualité technique dans la transmission, la superbe séquence de conservation des Bleus. Koundé avec Doué qui était passé, qui va obtenir un coup franc.
1: Il y avait un petit taureau là.
2: Ah ouais, c'est cette maîtrise qu'on attendait. Il manquait un peu sur le début de la seconde période. Ils ont réussi à la reprendre. Et quand t'es juste comme ça, l'équipe adverse a énormément de mal à récupérer le ballon.
0: Ici lui aussi, s'inviter encore un petit peu plus à la fête Michael Olise. Il est capable à cette distance-là de donner de bons ballons, on le sait, mais de marquer aussi. Le meilleur passeur de cette Coupe du Monde pour l'instant avec trois passes décisives. Michael Olise. Vraiment capable de frapper directement, ce sera déposé vers le second poteau. Dans une très très belle zone vers Maxence Lacroix. Et de toute façon, il y avait une position de hors-jeu.
1: Les deux défenseurs centraux, second poteau. Maxence Lacroix légèrement hors-jeu peut-être de l'épaule gauche. Il y avait Upamecano aussi à ses côtés. Belle zone trouvée par le pied gauche d'Olise.
0: La déviation de Strand Larsen. Oscar Bob, oh le petit pont face à Théo Hernandez.
1: Bien repris.
0: C'est pas laissé prendre Théo Hernandez. Et la faute sera.
1: Je crois que c'était dans l'autre sens.
0: Oscar Bob sur le latéral d'Alil. Tchouaméni. Et la vie est faite de choix, on le disait, choisir c'est souvent renoncer. Et c'est vrai que dans une animation comme ça, en 4-2-3-1, faire des choix au milieu de terrain alors qu'ils sont 3, voire même 4, hein, avec N'Golo Kanté. C'est bien sûr présent aussi. Mbappé, l'accélération d'Mbappé, c'est très bien défendu de la part d'Arschnes. Très bon retour également de Morten Thorsby. Doué. Et il a tenté un geste compliqué. Là. Désiré Doué avec l'envie de se faire plaisir, ce plaisir. Qu'évoquait Guy Stéphan à la mi-temps.
1: Il a parlé d'efficacité aussi, Guy Stéphan.
2: Exactement.
1: C'est ça que tu pensais.
2: Ouais, je pensais à ça. Je pense qu'il faut se faire plaisir, mais rester le plus efficace possible. Et là, on a manqué un peu d'efficacité.
0: C'était beau. La beauté du geste était là, en tout cas. Et ça va bouger, hein, Virginie, il me semble, du côté de l'équipe de France.
3: Et je confirme que ça va bouger. Pour l'instant, j'aperçois Bradley Barcola qui s'apprête à rentrer sur la pelouse. Il y en aura sûrement d'autres qui vont suivre après parce que Guy Stéphan m'a parlé de plusieurs changements. Ryan Cherki aussi est en train d'enfiler son maillot. Donc on est sur un double changement pour l'instant.
0: Et la gestion des temps de jeu, la gestion de son groupe aussi. Oscar Bob, hein, il a été freiné dans sa frappe, hein, sans problème dans les gants de Mike Maignan. Intéressant aussi, hein, quand on a ce genre de scénario, de pouvoir faire souffler, faire tourner Mbappé qui est venu bouger. Fekner, Mbappé encore. Mbappé qui frappe, il est contré. Et ça revient inlassablement dans les pieds de l'équipe de France avec Tchouaméni pour Mbappé. L'extérieur du pied vers Michael Olise. A senti au début de l'action sa volonté, hein, d'aller récupérer ce ballon. Kylian Mbappé dans ce duel, il est venu bouger le défenseur norvégien.
1: Il a mis ensuite beaucoup de vitesse, ouais, dans ce contre.
0: Il a envie d'aller au bout de son idée. On sait, hein, que lors de cette troisième et dernière journée de phase de groupe, les deux rencontres de chaque groupe se jouent au même moment. Sachez que le Sénégal mène 3-0 face à l'Irak. Et on va suivre cette action avec Dembélé. Dembélé face à Asgard. Ce sera un corner en faveur de l'équipe de France.
3: Ça lui a pas plu, Ousmane Dembélé, d'être contré. Il a eu un geste d'agacement. Ça y est, il a envie d'aller chercher un quatrième.
1: Pas sûr qu'il ait le temps.
0: Et l'ovation réservée par le Gillette Stadium pour le ballon d'or, Ousmane Dembélé.
1: remplacé par Bradley Barcola et Michael Olise qui cède sa place poste pour poste en animation à Ryan Cherki.
4: Il va tout de suite tirer ce corner. Ryan Cherki, on va peut-être demander à Désiré Doué de jouer côté droit pour laisser le côté gauche de l'attaque à Bradley Barcola où il a été efficace.
0: Cherki, la qualité du pied gauche du Citizen avec Kylian Mbappé pour remettre ce ballon vers le second poteau.
1: Ce sera trop long. Renvoi aux 5m50 pour Egil Selvik.
0: Imaginez quand on est norvégien qu'on se dit et qu'on voit à juste titre Michael Olise et Ousmane Dembélé qui cèdent leur place, on se dit bon, on va pouvoir un petit peu souffler. Eh bien non, pas vraiment quand on voit les entrants Ryan Cherki et Bradley Barcola. Et changement également opéré par Ståle Solbakken avec l'entrée de Sandre Langas, joueur de Derby County.
4: Poste pour poste, un défenseur central pour un autre défenseur central qui voilà. Va se mettre à côté de Léo Stigard.
0: La place de Falkener. C'était la deuxième sélection aujourd'hui avec la Norvège. Tête de Tchouaméni. On passe avec Asgard. Qui arrive bien sûr. Comme beaucoup de joueurs qui font souvent la différence vu avant de recevoir ce ballon. À aucun moment il semblait s'être tourné, la petite déviation de la tête pour aller chercher un skill de Rup. Ben, un peu pour l'instant avec ce résultat. On connaît d'ores et déjà l'affiche des 16e de finale, pas de l'équipe de France, mais de la Norvège qui affrontera la Côte d'Ivoire. Ce sera à Dallas avec une potentielle rencontre face au Brésil également en 8e de finale par la suite. Pour l'équipe de France, ce sera un 16e à New York. Avec un potentiel 8e de finale face à l'Allemagne. A voir. L'Allemagne qui d'ailleurs jouera ici en 16e de finale dans ce Gillette Stadium de Foxborough. Koundé. Par-dessus pour Désiré Doué, remise en jeu en faveur de l'équipe de France, non. On a curieux cette décision, toujours est-il. On va observer une nouvelle post-pressure ici dans ce Gillette Stadium. Et se quitter quelques secondes avant de revenir pour les 20 dernières minutes de ce Norvège-France qui promet qu'il n'a sans doute pas dit son dernier mot. A tout de suite.
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1: De retour dans ce magnifique Gillette Stadium, ici à quelques kilomètres de Boston. Chargé quasiment à ras-bord une nouvelle fois, plus de 65 000 personnes. Pour l'épilogue de ce groupe I, la troisième et dernière journée entre la Norvège et l'équipe de France. Les Bleus qui mènent 3 buts à 1, on le rappelle, grâce à un doublé. Un triplé, pardon, même d'Ousmane Dembélé contre une réalisation d'Asgard, le milieu de terrain des Rangers. Et ils sont tous sourires, forcément, les supporters français, pour le moment, dans l'antre des Patriots, ici de New England, du légendaire Tom Brady.
2: Patriots battu en finale du Super Bowl, la dernière édition, en les Seahawks de Seattle. Et on voit bien le drapeau et la confirmation de ces 6 titres en Super Bowl, l'histoire des Patriots, club de légende bien évidemment du championnat de NFL.
1: Les 20 dernières minutes du temps réglementaire de ce Norvège-France.
2: Ostigard, Pedersen, retrouver de nouveau Léo Stigarn, bascule le jeu à l'opposé vers Frédéric Arschnes. Patrick Berg, on disait Patrick Berg, l'ancien Lensois, vous vous souvenez sans doute, les amoureux de notre championnat de France de Ligue 1. On a joué beaucoup, 17 petites apparitions avec le Racing Club de Lens en Ligue 1 entre 2021 et 2023.
3: Il fait un très bon match en tant que sentinelle de cette équipe norvégienne.
2: Voilà, récupération d'Asgard. Asgard avec Strand Larsen à gauche, il préfère aller servir Oscar Bob.
1: Oscar Bob, l'arrêt de Mike Maignan. Quel arrêt! Et qu'il est important celui-ci de la part du gardien de l'AC Milan.
4: Main ferme, hein. Main ferme de Mike sur cette action.
1: Ah, ils en ont des possibilités, les Norvégiens. Mike Maignan décisif pour la deuxième fois de la soirée après ce penalty. Repoussé de Strand Larsen.
3: C'est un vrai test pour Mike Maignan, qui avait aucun arrêt à faire contre l'Irak, et cette fois-ci entre le pénalty et ce sauvetage, c'est vraiment deux arrêts décisifs pour laisser l'équipe de France dans cette partie.
2: Patrick Berg vers le premier poteau, ça a été touché par Barcola. Et Mbappé qui a beaucoup d'espace et il en raffole
1: de cet espace laissé. Kylian Mbappé face à Arschnes.
2: Mbappé, le centre vers le second poteau. Désiré Doué était là. Et pressing, le contre-pressing qu'évoquait Virginie Saint-Cély très justement il y a quelques minutes.
1: On le voit, ces nombreux efforts fournis par le secteur offensif français.
3: Oui, ça porte ses fruits. On voit même Jules Koundé et Aurélien Tchouaméni se rentrer dedans pour récupérer ce ballon. En tout cas, mettre ce ballon en touche, empêcher l'action norvégienne de se développer. Et tout de suite Barcola sur le porteur qui est Mbappé, ce ballon qui tourne, mais l'équipe de France qui reste dans le camp norvégien.
2: On est très proche, on le sait, sur le terrain mais dans la vie aussi. Deux qui ont été fermés au Girondins de Bordeaux. Si désormais il y en a un qui porte le maillot du Real, l'autre du Barça, passant tous les jours.
3: Moins copain forcément pour certains matchs.
2: Et quel bonheur ça doit être pour eux d'avoir la chance de se retrouver sous ce maillot-là, sous ce maillot de la sélection nationale, de se croiser également lors des classicos en Liga. Et toujours le soutien
1: inconditionnel des supporters norvégiens, vous entendez, profitez de ce moment-là.
2: Tous les supporters des Vikings en train de mimer.
1: magnifique. Rame, en train de ramer avec ce Wu qui signifie ramer, on rappelle. C'est une des célébrations de cette Coupe du Monde et on ne s'en lassera pas. Merci à François Lano pour ces images. Rostigard avec Strand Larsen. En profondeur pour Asgard, il avait perdu ses appuis. Aurélien Tchouaméni. Heureusement que Mike Maignan était vigilant.
5: Et nouveau coaching à venir de la part de Guy Stéphane avec l'entrée d'Ibou Konaté à la place d'Upamecano.

0: va pouvoir s'exprimer pendant un quart d'heure, un petit peu plus. Ibrahima Konaté.
1: Ça a tout l'air en tout cas d'un changement programmé évidemment pour laisser souffler le dernier quart d'heure d'ailleurs au Upamecano et donner un peu de temps de jeu à Ibrahima Konaté.
0: 29e sélection pour l'ancien défenseur central de Liverpool. Désormais il va falloir s'y habituer. Et le néo madrilène qui va rejoindre Kylian Mbappé du côté du Real Madrid et Aurélien Tchouaméni notamment. Konaté qui a été très très touché par le décès de la maman de Didier Deschamps ces dernières heures, qui a été très proche de son sélectionneur, lui qui a perdu son papa il y a quelques mois, on s'en souvient. Oscar Bob face à Maxence Lacroix, il est passé sur ce crochet court, Oscar Bob avec Patrick Bierg, le contrôle qui lui échappe. Et il y a des coups à jouer pour les Norvégiens, avec un petit peu plus de justesse technique peut-être dans les 25-30 derniers mètres. Morten Thorsby. Ancien du Genoa, de la Samp et de l'Union Berlin également en Bundesliga. Morten Thorsby, très désentame de cette seconde période. Strand Larsen, Asgard avec Patrick Berg du bout du pied pour Oscar Bob qui va vite. Et qui va récupérer ce ballon juste devant Théo Hernandez. Le long d'Oscar Bob pour Patrick Berg qui vient malgré tout récupérer juste devant Ryan Cherki. Arsnes. Asgard. De Rupp, non, il ne passera pas parce que c'est très bien défendu de la part de Jules Koundé.
1: C'est une belle prise à deux avec le décrochage aussi de Désiré Doué qui est venu l'aider.
0: Et même si la relance derrière a été manquée, ça permet de nouveau la récupération norvégienne avec Asgard pour Oscar Bob entre les lignes. Ça combine bien de nouveau Oscar Bob pour le troisième. Skjell de Rupp dans la surface, l'extérieur du pied avec Strand Larsen. Patrick Berg qui demande à Oscar Bob de s'écarter. Il a peut-être un petit peu gêné. Et ça reste dans les pieds norvégiens. Oscar Bock de nouveau avec Arsnes.
1: Il faut reprendre le fil.
0: Voici Arsnes vers Oscar Bock. C'est récupéré par Théo Hernandez. On va reprendre un petit peu le contrôle. Parce qu'ils n'ont plus beaucoup de maîtrise, les Bleus, depuis quelques minutes.
2: J'ai observé Aurélien Tchouaméni sur cette séquence et il sert vraiment de verrou devant la défense avec sa lecture des deuxièmes ballons, avec le fait d'orienter beaucoup ses partenaires, des gestes constants pour les replacer, pour couper les lignes de passe. Il est très important dans cette défense, Aurélien Tchouaméni.
1: Il est monstrueux pour moi ce soir, la rencontre qu'il réalise avec le nombre de ballons récupérés et tout de suite sa simplicité à la récupération pour orienter et faire jouer les autres. C'est son rôle en tant que milieu axial, faire bouger les autres.
0: Oui, qui lui, à titre personnel, est même encore un petit peu plus heureux peut-être dans un système comme ça, à deux milieux de terrain récupérateurs devant la défense. Lorsqu'il était positionné dans un milieu de terrain à trois, un cran plus bas, dans un rôle de sentinelle, qu'il est capable d'occuper avec beaucoup de qualité.
1: Je pense qu'il peut jouer 6, 8 facilement. Il a joué défenseur central aussi pour dépanner dans son club.
3: Il est très, très polyvalent. Il peut jouer dans un système à 3 au milieu ou à 2. Et on se voit, il est capable aussi. Je l'ai beaucoup regardé sur les périodes où l'équipe défendait. Il est capable aussi de revenir sur la ligne défensive pour aider aussi. Donc très intelligent dans son placement.
0: Il compense beaucoup, beaucoup de choses, Aurélien Tchouaméni. Barcola est parti dans le dos d'Arsnes. Il va si vite, Bradley Barcola. Le centre repoussé par Selvik.
1: L'appel en profondeur. Il apporte beaucoup dans ce domaine-là, côté français sur l'aile gauche. Et l'avant-dernière touche un petit peu trop loin, bien enfermée, bien écartée par les défenseurs norvégiens. Il n'y avait plus d'angle pour trouver une frappe ou un centre.
0: Doué s'est joué à deux avec Ryan Cherki. Théo Hernandez, il était bien donné. Maxence Lacroix, ça revient dans les pieds de Jules Koundé. Koundé avec Koné. Koné, l'appui proposé.

0: Ryan Cherki. Dépassement jambes de Cherki. Il est passé. Ryan Cherki, le centre vers le second poteau, s'est dégagé par Anchenès. Directement dans les pieds de Théo Hernandez. Doué par Colin. Doué en une touche avec Kylian Mbappé. Mbappé l'appui sur Doué, Mbappé qui remonte intelligemment couloir droit vers Cherki, le soutien de Jules Koundé. Que c'est difficile, voire même impossible de lui prendre le ballon. Là, ils y sont parvenus avec cette prise à deux entre Pedersen et Eskil de Rupp. Torsby, Strand Larsen du bout du pied avec Berg. Un retour de Barcola. Super. Fait partie de ces efforts que l'on évoquait, du fait que le secteur offensif se sente pleinement concerné par ce travail, ces efforts de repli défensif.
1: Il n'y a absolument pas faute en plus. Il joue bien avec son corps pour se mettre entre son adversaire et le ballon, le récupérer.
0: 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Et c'est un nouveau corner en faveur des Norvégiens.
1: Il y aura les deux changements maintenant, mais il faut garder côté français cette intensité pour ne pas baisser de rythme de pied, même si beaucoup de joueurs sont entrés dans la rotation dans ce 11 qui termine ce match contre la Norvège, évidemment.
0: Oscar Bock qui aura tenté beaucoup de choses, comme à son habitude.
1: J'allais dire c'est une bonne nouvelle parce que Oscar Bob a fait une super deuxième mi-temps, mais ouais, les deux joueurs qui rentrent sont pas mal non plus.
0: Ouais, Jens Peter Hauge et Antonio Moussa, le joueur de Leipzig.
2: Une petite mise au point pour l'instant de Michael Oliver. Notamment entre Morten Thorsby et Manu Koné. Bras gauche levé. Patrick Berg vers le premier poteau. Le ballon repoussé de la tête par Bradley Barcola. Et Tchouaméni encore qui vient remporter ce duel et permettre cette relance de l'équipe de France.
1: Ouais, c'est lui Aurélien Tchouaméni qui écarte le danger. Il a levé les bras comme pour dire. On calme, on garde la maîtrise du ballon. Dans ces dernières minutes, on fait courir l'adversaire. On ne se fait pas déborder.
2: Restez bien sûr avec nous. Hein. Toute l'équipe est prête, en grande forme. Hein. Toute l'équipe du MAG pour revenir sur cette rencontre. Pour l'instant, sur ce troisième succès en autant de matchs dans cette phase de groupe de la Coupe du Monde 2026. Pour l'équipe de France, beaucoup de choses à dire. Aux côtés de Félix Meunier, Smaïl Bouabdella, Ludovic Julie, Johan Djourou. Laure Lepailleur et Steven Zanzi qui nous fait l'amitié d'être avec nous au cœur de cette soirée. Ton ancien coéquipier, cher Samuel Umtiti.
3: Ancien coéquipier que j'ai vu évoluer avec moi en équipe de France, avec qui on a passé des moments fabuleux, merveilleux. Très grande personne et aussi grand joueur, qualité technique malgré sa longue taille, mais vraiment c'est un joueur très technique, intelligent sur le terrain, donc c'était très beau de jouer avec lui.
4: Attention messieurs, il y a un vice-champion olympique des JO de Paris 2024 qui va faire son entrée, c'est Jean-Philippe Mateta.
2: Exactement. Rien ne vous échappe.
4: Ça sera même un double changement puisqu'il va entrer avec Malo Gusto.
2: Moussa qui est tout seul, il est en train de récupérer, de se relever, donc ce double changement à venir de la part de l'équipe de France. Récupéré par Guy Stéphane et son staff. Moussa s'en rappelle de nouveau de Didier Deschamps. C'était bien évidemment aux obsèques de sa maman aujourd'hui. Ginette Deschamps décédée à l'âge de 89 ans, de tout cœur avec le sélectionneur.

0: français. Nos plus sincères pensées, on le rappelle. On rejoindra le groupe sans doute dans la nuit.
1: Et la sortie de Kylian Mbappé.
0: Il n'aura pas marqué aujourd'hui Kylian Mbappé, mais il aura beaucoup travaillé pour le collectif.
1: Et Jules Koundé laisse aussi sa place.
0: Kylian Mbappé remplacé par Jean-Philippe Mateta. Et donc le changement poste pour poste avec l'entrée de Malo Gusto, le latéral de Chelsea, à la place de Jules Koundé.
2: Un peu de repos pour notre capitaine. Même si c'est quelques minutes, mais c'est important pour la préparation du prochain match et donner aussi ce temps de jeu à des joueurs comme Mateta, les concernés. Et je trouve que c'est très important.
0: Attention, cette petite approximation dans l'intervention de Maxence Lacroix. Heureusement, la frappe termine largement au-dessus. Pardon, Samuel.
2: Non, je disais que c'était important de concerner tout le monde, le plus de joueurs possible, et de les faire jouer un match de Coupe du Monde. Ça fait du bien à tout le monde.
1: Ouais, Mateta qui a été révélé au grand public par les JO, comme je vous le disais, c'est pas le seul à être vice-champion olympique. Désiré Doué, Ryan Cherki, Michael Olise, Manu Koné, Akliouf aussi, on fait partie de l'aventure.
0: Philippe Mateta qui fêtera d'ailleurs ses 29 ans dimanche, 5e sélection aujourd'hui pour lui, l'attaquant de Crystal Palace avec qui il a inscrit 12 buts cette saison en Première Ligue. Formé à Châteauroux, c'est par l'OL, par le Havre bien sûr. Encore Mayence, notamment en Bundesliga. Les deux dernières minutes du temps réglementaire de ce Norvège-France. Et encore un retour d'Aurélien Tchouaméni. Récupérer le brassard de capitaine suite à la sortie de Kylian Mbappé.
3: C'est le patron officiel maintenant avec le brassard autour du bras, mais ça a été le patron sur le terrain ce soir à Boston pour moi. Il a rayonné au milieu de terrain.
0: Il y a une concurrence qui est saine entre Manu Koné, Adrien Rabiot et Aurélien Tchouaméni. C'est le Madrilène qui a débuté cette Coupe du Monde aux côtés d'Adrien Rabiot face au Sénégal. Un petit peu soufflé contre l'Irak, mais qui a montré encore une fois toute son importance dans le cœur du jeu aujourd'hui. Avec un rayonnement de tous les instants pour Aurélien Tchouaméni. Koné, Maxence Lacroix.
3: Match sérieux aussi de Maxence Lacroix.
0: Oui.
3: Derrière. Il aurait pu être impressionné par l'enjeu. Première Coupe du Monde pour lui.
1: J'ai une très belle histoire au sujet de Maxence Lacroix. Est-ce que vous la voulez?
3: Bien sûr.
0: Vous avez toujours de belles histoires, Virginie. Toujours.
1: Écoutez, le défenseur de l'équipe de France régale les 350 habitants de son village d'Ajat en Dordogne en offrant des pizzas gratuites à chaque match des Bleus pendant la Coupe du Monde. Des livraisons organisées à la salle des fêtes pour célébrer la compétition.
0: Et c'est une très belle histoire.
2: Très belle histoire.
0: Merci Virginie pour tout cela.
3: À cause de vous, il y aura peut-être 500 ou 1000 personnes la prochaine fois. Il va falloir commander plus de pizza. Hein. Vous avez l'adresse?
1: Exact. Non. Et même si je l'avais, je la donnerais pas du coup.
0: Lui qu'on a découvert un petit peu après du côté de Sochaux, mais avant cela, il était à Trélissac en Dordogne, formé dans son club de Trélissac. Merci pour cette belle histoire, Virginie. Maxence Lacroix, on le rappelle, un deuxième titularisation en équipe de France puisqu'il avait été titulaire face à la Colombie. Si c'est la première, bien évidemment, dans une Coupe du Monde.
2: On peut souligner son match très sérieux. Très sérieux défensivement. Il était très juste dans sa lecture de ses interventions. Donc c'est très bien. C'est très bien pour une première sélection sur un match de Coupe du Monde.
0: Et il fait du bien dans la gestion aussi.

0: du tempo, dans la gestion du rythme, Ryan Cherki, dans ces derniers instants. On le voit dans ces séquences de conservation. Et là, c'était la classique de Bradley Barcola. Il n'a pas fonctionné. Une faute de main de la part de Darschnes. On est entré dans les 5 minutes de temps additionnel. Annoncé par le quatrième arbitre. Malo Gusto avec Désiré Doué. Connaît.
1: C'est cette maîtrise dont on parlait il y a quelques minutes. Le fait de garder le ballon dans le camp adverse. Ça fait du bien. Ça écœure les adversaires aussi.
0: Ouais, nouvelle faute, mais avantage laissé par Michael Oliver avec la frappe de Théo Hernandez qui passe assez nettement à côté du cadre.
1: Il y a peut-être un centre au second poteau qui était plus évident. Difficile pour un gaucher d'aller tromper, perturber le gardien avec cet angle-là. L'envie des défenseurs norvégiens de tout de suite aller sur Bradley Barcola. On n'a pas vu l'ex-lyonnais, mais on a vu ses jambes, on les a reconnues sur ce coup-là.
0: Une fois dans son histoire, l'équipe de France était parvenue à remporter ses trois matchs de phase de groupe. C'était en 98, ils sont en train de le faire de nouveau 28 ans après. Et une confirmation aussi, hein, parce qu'on en parlait, on a plaisanté un petit peu en début de match. La Norvège va rester dans l'incapacité de battre une nation européenne en Coupe du Monde. Et ce pour la sixième fois. Jamais la Norvège n'a battu une nation européenne dans un mondial. Trois défaites et 2000 avant cela. Les trois défaites, c'était face à l'Italie. Il y en a une quatrième.
2: Encore une fois.
0: Ah, il est partout. Il est partout. Il ratisse. Il récupère un nombre de ballons incroyable.
1: Il a mis des panneaux dans tout le milieu du terrain. Ne pas venir, ne pas franchir cet espace. C'est incroyable le match qu'il réalise.
0: Zone infranchissable.
1: C'est ça. Ou des stops partout.
0: Les deux dernières minutes du temps additionnel. Accélération de Bradley Barcola face à Orchness. Le centre! Il est parfait! Ce ballon, eh bien lui aussi vient s'inviter à la fête! À cette si belle fête de l'équipe de France aujourd'hui. 4 buts à 1 pour les Bleus. Et but signé Désiré Doué.
1: C'est bon de terminer ce match par un sourire, un rayon de soleil aussi. Le sourire de Désiré Doué, le rayon de soleil apporté sur l'aile gauche par Bradley Barcola, qui avait été décisif aussi en rentrant. Au début de cette Coupe du Monde, cette fois-ci, des poses de ballon sur la tête de Désiré Doué. Pour ce quatrième but de l'équipe de France.
0: Le jour de sa dixième sélection avec les Bleus, il a inscrit son troisième but. On se souvient, on évoquait la Colombie, il avait marqué un doublé face à la sélection colombienne. Et bien là, il vient parachever le succès de l'équipe de France.
2: Encore une fois, très bien trouvé par Bradley Barcola. Qui pour moi fait des rentrées de top niveau. Il arrive à être décisif, que ce soit sur la finition ou sur la dernière passe. Donc bravo à Bradley et bravo à Désiré Doué qui marque et qui reste décisif.
0: Bradley Barcola, qui tout a commencé dans un club qui vous est cher aussi, l'Olympique Lyonnais. Samuel, avant de rejoindre le Paris Saint-Germain, buteur, il a fait tant de bien à ce moment-là du match face au Sénégal lors de la première journée, pour permettre aux Bleus de faire le break, de mener 2-0, de se mettre davantage à l'abri. Et bien là, une nouvelle fois, il se montre décisif. Et beaucoup d'efforts aussi hein, dans le repli défensif. Très concerné, Bradley Barcola. Et c'est terminé. L'équipe de France s'impose 4 buts à 1 avec la manière ici dans ce Gillette Stadium de Foxborough. Triplé d'Ousmane Dembélé, un but de Désiré Doué pour venir récompenser une excellente phase de groupe de nos Bleus. Troisième victoire en autant de matchs. Il n'avait plus réalisé pareille prouesse depuis 1998.

0: quelques premières mi-temps, notamment d'Ousmane Dembélé, qui a fait taire tous les sceptiques par rapport à sa forme, son efficacité. C'est quelque chose de très positif pour l'équipe de France, encore une fois, qui montre qu'il peut compter sur ses éléments offensifs. Quand il y en a un qui va moins bien, l'autre est là pour mettre des doublés, des triplés, comme ça a été le cas avec Ousmane Dembélé ce soir contre la Norvège.
1: Tout de suite, c'est le MAG avec Ophélie Meunier, toute l'équipe, vous êtes en place, prêt à débriefer, à revenir sur cette belle soirée. Tout va bien ici, pas de menace d'orage, un simple soleil, un simple rayon de soleil.
2: Vous avez pris du plaisir, nous aussi. Merci Xavier Domergue, Benoît Chéroux, Samuel Umtiti. On vient de le vivre ensemble, donc ce dernier match de poule de la France, victoire des Bleus 4-1, triplé de Dembélé et but de Doué. La France finit donc première de son groupe. C'était l'enjeu ce soir. Vous restez avec nous, on débriefe ensemble avec toute l'équipe. À mes côtés, c'est Mike Boisdella, Laurent Lepailleur, Johan Giroud, Ludovic Julie et notre invité, champion du monde 2018, Steven Nzonzi. Vous entendrez les toutes premières réactions côté français et on revient évidemment sur tous les temps forts du match et tous ces buts.

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0: 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Les vacances sont à nos portes et pour certains, les valises se remplissent. 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Mais vous pouvez faire la différence en seulement quelques minutes. 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Le vendredi 3 juillet, elles sont au Carrefour Grand Nord à Sainte-Clotilde. Et puis enfin, le samedi 4 juillet, elles vous attendent cette fois-ci au niveau du gymnase du stade du Centenaire et nous sommes à l'étang Salé. Pas de collecte mobile à côté de chez vous? Pas de souci, vous pouvez vous rendre à la maison du don la plus proche. Mais votre présence compte. Agir maintenant, eh bien, c'est anticiper l'attention sur les réserves dues au départ. En consolidant nos stocks, nous permettons eh bien, de continuer les soins et ce, sans faille. Alors donner un peu de votre temps, c'est donner beaucoup d'espoir. Amis, collègues, famille, mobilisons-nous. Qu'on donne, qu'on s'engage, qu'on soigne, qu'on collecte ou encore qu'on en bénéficie, nous sommes tous unis par le don. Excellentes vacances si vous partez et belle semaine à vous.
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0: Si on passe la soirée avec l'équipe de France dans la joie, on l'a vécu ensemble il y a quelques instants sur notre antenne. Victoire des Bleus, 4-1 face à la Norvège, on débriefe la rencontre. Au sommaire du mag, la France finit première du groupe I et c'est une très bonne nouvelle. On vous explique pourquoi. Vous entendrez toutes les réactions des Bleus en direct dans le mag. Et puis Dembélé, pas content, triplé. On revit le match du Ballon d'Or. Toujours à mes côtés, notre spécialiste football, Smaïl Bouabdella. Nos anciens joueurs, Laure Lepailleur, Johan Jourou et Ludovic Juli. Et notre invité exceptionnel, champion du monde 2018, Steven Nzonzi.
5: va tout de suite entendre l'homme du match, auteur d'un triplé ce soir, Ousmane Dembélé, au micro de Virginie Saint-Cily juste après la rencontre.
6: C'est bon de vous voir comme ça, de vous voir jouer libéré, de vous voir faire le football que vous savez faire. Vous êtes Ballon d'Or, on l'a encore vu ce soir. C'est incroyable, un triplé. Je vois pas le sourire, il est où ?
15: Oh, on reste concentré. C'était un match important pour terminer premier du groupe. Voilà, on veut gagner tous les matchs et voilà, on va rester concentré parce que ce qui va venir, ça va être encore plus important.
6: Il y a une très belle entente devant à l'attaque. On a l'impression que vous êtes vraiment tous complémentaires, que vous communiquez très bien, que vous savez vous trouver. Vous le ressentez, ça ? Comment ça se passe entre vous ?
15: Ouais, c'est important. Après, il faut de la communication. Il y a des joueurs de qualité, que ce soit sur le terrain ou même sur le banc. Et puis avec la communication, c'est beaucoup plus facile et on se comprend mieux. Donc non, c'est bien, il faut continuer.
6: Bravo Ousmane, encore. Un petit sourire quand même pour le triplé, non ?
15: Ouais, merci. Voilà.
6: Merci Ousmane.
5: On se le disait, un petit sourire pour le triplé quand même.
16: Ouais, il pense déjà aux autres matchs, ou alors il joue très bien la comédie. Il avait envie de rire.
17: Il avait envie de rigoler.
18: Moi, je pense carrément qu'il envoie un message. Parce qu'il a tellement été critiqué. Et en fait, c'est de montrer un petit peu ce côté... Je suis concentré, vous avez critiqué, je suis Ballon d'Or, un triplé historique ce soir.
5: Et il a été élu homme du match, hein, vraiment, je l'ai dit tout à l'heure, j'ai lancé, mais il a vraiment été élu homme du match, ce qui est logique, on va évidemment revenir sur sa prestation. Donc la France finit première de ce groupe I. Trois matchs, trois victoires, excellent bilan des phases de poule, Smile.
16: Oui, ça n'était plus arrivé depuis 1998. Les Bleus s'étaient imposés face à l'Afrique du Sud, face à l'Arabie Saoudite et face au Danemark. À la fin de cette compétition, ils avaient été champions du monde pour la première fois de leur histoire. Ils finissent premiers. Ce sont de très bons points pour les hommes de Didier Deschamps et de ce soir, Guy Stéphane.
5: 10 buts en 3 matchs, on peut s'arrêter sur ça quand même. Ça n'arrive pas à beaucoup de nations là, hein, depuis le début de ce mondial. Alors il y a eu beaucoup de buts, on l'a vu, mais 10 buts en 3 matchs, c'est beau.
17: Mais ils ont une attaque de feu, forcément c'est la meilleure qu'on a sur le tournoi. Donc des joueurs incroyables et ils font la différence. On le voit ce soir avec Dembélé, c'est incroyable. Un coup c'est Dembélé, Mbappé, Doué, il y a tout le monde, Barcola qui rentre et qui marque. Donc voilà, c'est Olysée il n'y a pas longtemps, donc c'est énorme.
5: Elle vous a fait plaisir, cette équipe de France, ce soir, Steven Nzonzi ?
19: Oui, elle m'a fait plaisir. Je pense qu'ils ont été fidèles à eux-mêmes. Ils ont été solides défensivement. Offensivement, c'est incroyable. On a l'impression qu'à chaque match, il y a un des trois ou quatre monstres devant qui brille. Et donc, c'est bien pour toute l'équipe.
5: Johan aussi ?
18: Oui, en fait, des problèmes de roi. C'est-à-dire qu'on est assis ici à se poser la question de comment ils vont jouer, est-ce qu'ils vont permuter, est-ce qu'ils vont marquer, est-ce que ça va fonctionner ? Bon, au final, je veux dire... On le savait, c'est des joueurs talentueux, il y a des ballons d'or, il y a des joueurs qui marquent plusieurs buts par saison, donc pas surpris que ça fonctionne.
20: Oui, puis c'est surtout qu'on parlait parfois aussi que la France avait du mal à faire des clean sheets, mais quand on a un pouvoir offensif, on sait que derrière, il y a du répondant. Et on voit aussi encore que les joueurs qui sortent du banc, et notamment à l'image de Barcola, qui peuvent être décisifs, donc il y a forcément...

0: une attaque, comme dit Ludo, de feu, avec forcément trois joueurs pour moi qui commencent vraiment à se distinguer. Maintenant, effectivement, on peut aussi rediscuter du quatrième joueur offensif, parce qu'il y a aussi il y a le choix pour Didier Deschamps, mais en tout cas, ce sont des bons signaux pour la suite de la compétition.
1: Allez, ils étaient sur place, on va retrouver nos commentateurs Xavier Domergue, Benoît Chéroux et Samuel Umtiti. Évidemment, il y avait beaucoup de qualité dans ce match, mais on a aussi beaucoup ressenti cette notion de plaisir hein, ce soir.
2: Oui, et c'est une notion qu'on aime ressentir. Je vais me tourner vers Benoît et Samuel, bien évidemment. Est-ce qu'il peut y avoir de la joie et des victoires sans plaisir? Non. Et là, on voit très bien qu'il y a tout qui est réuni.
3: Bah non, pour moi non, tu dois avoir quand même du plaisir et ça s'est vu sur le terrain, surtout offensivement, même si défensivement, moi qui étais défenseur, on a ce plaisir là quand même de bien défendre, pas encaisser de but, c'est important, mais j'ai vu du plaisir et ce quatuor ou ces 5-6 joueurs offensifs qu'on a la chance d'avoir en équipe de France ont été performants, encore une fois Ousmane, on l'a vu content et même là à la fin, sa manière de parler, je sais qu'il est concentré sur sa compétition. Il sait ce qu'il doit faire. Et c'est aussi le moyen aussi de dire aux gens, arrêtez de parler, laissez-moi travailler et je vais vous montrer sur le terrain. Il l'a très bien fait encore aujourd'hui.
2: Vous le connaissez, vous n'êtes pas surpris de voir la réaction d'Ousmane Dembélé?
3: Non, je le connais, je sais très bien. Et même Steven, là, qui est sur le plateau, on sait très bien comment il est. Il ne va rien montrer comme ça. Mais au fond, je sais qu'il a des choses à montrer, pas forcément à prouver, parce qu'on connaît tous son talent, ses qualités. Mais dernièrement, beaucoup de gens parlaient sur son importance en équipe de France, où c'est la connexion qu'il pouvait avoir avec des joueurs comme Kylian Mbappé. Et aujourd'hui, bah, il a mis tout le monde d'accord. Et je suis très content pour lui. Et je pense que la France devrait se rendre compte de la chance qu'on a d'avoir autant de joueurs de qualité et les voir jouer à ce niveau-là.
4: Pour le sourire, il en faut 4 ou 5 du coup pour Dembélé. Espérons pour le prochain tour. Ouais. 4 ou 5 buts pour Ousmane Dembélé. Il sourira peut-être à Virginie Saint-Cyr.
1: On verra ça et le sourire aussi, mais elle est allée le chercher, hein, Virginie. Allez, on va revivre ce match avec vous, Smaïl. C'est 4 buts français et un but quand même de la Norvège.
5: Oui, encore une équipe de France qui est forte offensivement, même si Guy Stéphane à la mi-temps a dit on pourrait être encore un petit peu plus efficace. C'est allé très vite dans cette partie à la 7e minute. Le ballon dans la profondeur de Kylian Mbappé. Et là, le travail, la qualité, Ludo, la feinte et le pied droit. C'est important de le dire, pied droit Ousmane Dembélé.
6: Oui, il a les deux pieds, donc forcément, il a la qualité de frappe qu'il peut avoir à droite et à gauche. Là, il fait encore un crochet, il revient sur son pied droit, il la croise, il n'y a rien à dire, il va tellement vite dans l'enchaînement, c'est surprenant et quand il a cette qualité de dribble là, comme ce soir, on ne peut pas l'arrêter.
5: Premier but du match, deuxième but dans la compétition pour lui, je ne sais plus si je suis droitier ou gaucher, je tire des deux pieds, Ousmane Dembélé, après le pied droit, le pied gauche, l'or, c'est magnifique de l'extérieur de la surface de réparation.
0: Ouais, c'est un geste qu'il maîtrise parfaitement, il aime en cette situation de jeu, de revenir piquer dans l'axe et puis cet enroulé du pied gauche, magnifique pour tromper le gardien.
5: 20e minute, ça fait 2-0, on sent vraiment cette équipe de France dominatrice, efficace. Dans la minute qui suit le but du break pour les hommes de Guy Stéphane, les Norvégiens vont revenir dans cette partie. Johan, le défenseur que vous êtes, comment il vit ce moment-là? On a entendu Samuel dire, quand on est défenseur, même quand on s'impose, on ne veut pas prendre de but.
7: Effectivement, on a senti un peu de relâchement après le deuxième but. On le voit, c'est un but facile hein, qui arrive sur le côté gauche norvégien, sur le côté droit de la défense, où il y a un petit peu un grand manque d'agressivité sur l'occasion.
5: Asgard va réduire l'écart, mais ça ne suffira pas. Les Bleus vont repartir de l'avant avec Aurélien Tchouaméni vers Ousmane Dembélé. Petit espace, très peu de place et le ballon enveloppé. C'est magnifique, le petit filet, c'est parfait. Steven, vous le connaissez par cœur. Il est magnifique ce but.
8: Oh, il est incroyable ce but. Hein. Le timing, il est parfait parce qu'il attend le bon moment pour tirer. C'est ce qui est très difficile à faire.
5: On voit, hein, il a une, deux, trois personnes face à lui, trois adversaires. Il arrive à aller chercher le petit filet du gardien norvégien. Il y avait eu beaucoup de changements du côté de la Norvège. On va en reparler tout au long de cet après-match, évidemment. Froid comme la glace, la célébration de Gvara, le joueur du Paris Saint-Germain, pour parler du sang-froid d'Ousmane Dembélé. Et puis en toute fin de match, Laure, c'est bien d'avoir des hommes qui sont décisifs, Barcola et un nouveau Désiré Doué, un but de la tête. On ne l'attendait pas dans ce registre-là, il est efficace à la 94e.
0: Ouais, forcément, on retrouve sur ce côté gauche un Bradley Barcola qui est plutôt performant aussi depuis ce début de compétition, qui vient déposer le ballon sur la tête de Doué. Ça fait 4-1 et c'est plutôt une belle copie pour l'équipe de France.
5: La victoire, encore la troisième de suite en trois matchs de poule. On le rappelle, les Bleus vont encore devoir pousser, notamment en seconde période avec ce ballon à l'entrée de la surface de réparation. C'est le pénalty qu'on ne vous a pas montré, mais on va parler de ce qui va bien aussi défensivement.

0: le très bon travail d'Oscar Bob.
1: Ça,
0: derrière,
1: ça va moins bien sur le, ça, sur le tacle.
0: On aura le temps d'en parler un petit peu plus. Vous êtes déjà rabat-joie, Ludo. On va quand même parler des victoires. Le 4-1, parce qu'il n'y aura pas de 4-2, il n'y aura pas de deuxième but, puisque en équipe de France, Johan, il y a Mike Maignan.
2: Un grand Mike Maignan. Et on sait que ces matchs peuvent basculer souvent sur ce genre d'action, redonner confiance à une équipe, mais il a été décisif sur plusieurs parades décisives, notamment sur ce penalty.
3: Autre réaction après match côté bleu. Au micro de Virginie Saint-Cylie, Guy Stéphane, je le rappelle, qui est en première ligne ce soir en l'absence de Didier Deschamps.
4: Guy, félicitations, vraiment, bravo, parce que sur toute cette phase de groupe, vous nous faites rêver. Ce soir, on a tous une énorme pensée pour Didier Deschamps et les joueurs le lui ont très bien rendu et vous avez mené tout cela d'une main de maître. Comment vous l'avez vécu de l'intérieur ?
5: C'est gentil, une grosse pensée pour Didier. Il va nous rejoindre demain, il sera à l'entraînement demain avec nous et on a hâte de le revoir. Sur le match, je pense qu'on a fait ce qu'il fallait. On a senti beaucoup de plaisir dans le jeu, beaucoup d'accélération, beaucoup de situations de but. On a marqué 4. Ousmane qui fait un triplé, Désiré Doué qui marque son premier but de la tête de toute sa carrière. Donc voilà, c'est des bonnes choses, faut garder ça. Il faut garder ça parce qu'il y a eu quelques moments où on était un peu moins bien, donc il va falloir gommer ça aussi.
4: Vous avez parfaitement géré les temps faibles. Ça fait presque peur parce qu'on se dit mais cette équipe de France, elle est injouable, elle est imbattable. Et quelque part, il ne faut pas qu'il y ait un excès de confiance non plus.
5: Oui, et puis plus on va aller dans la compétition, je ne sais pas contre qui on va tomber en 16e, et plus les adversaires seront de valeur. Je ne dis pas que la Norvège n'était pas une équipe de valeur, mais ce n'était pas non plus leur équipe première. Donc soyons vigilants, soyons contents, savourons. Et puis se remettre au travail dès demain avec Didier.
4: Encore bravo et transmettez-lui toutes nos pensées à Didier. Merci beaucoup.
3: Il a fait le job, soulagé, Guy Stéphane.
0: Oui, soulagé, il n'y a pas de blessés, 3 matchs, 3 victoires, et puis la pensée, on a vu, on a parlé de sa loyauté pour Didier Deschamps, toujours ouais. Ce petit mot, il sera là demain, c'est une vraie bonne information pour les Bleus.
3: On va aller directement aux abords du stade à Boston, retrouver notre envoyée spéciale Laetitia Simoes, qui est avec des supporters, j'imagine, plus que satisfait.
6: Bah complètement, ambiance de folie Ophélie, on l'a vu, on a eu des buts. Des chants, de la danse en tribune, du soleil, ça fait du bien. Et moi, je vous avoue que je me suis lancé un petit défi. Ah, les Norvégiens sont pas contents. Un petit défi, c'est de vous trouver la crème de la crème des supporters français. Et là, je pense qu'aujourd'hui, je les ai trouvés. Arnaud, Jeff et Pierre, nos 3 tours Eiffel, c'est quoi cette tenue ?
7: Bah écoutez, on s'est dit qu'il fallait trouver quelque chose qui sorte de l'ordinaire. Et Pierrot nous a trouvé une idée magnifique.
8: Et ma femme a trouvé ça.
6: Il y a toujours une femme derrière.
8: Oui, oui, toujours, toujours.
9: Et tout le monde connaît la Tour Eiffel. Tout le monde sait que c'est là.
6: Tout le monde prend une photo depuis le début du match.
9: On a dû être à 150 photos. Incroyable.
6: Ça n'arrête pas.
7: On est très sollicités.
6: Et comment il était ce match-là ? Le triplé, ben. Le but de Doué.
8: Ah, le triplé. Ah, comme dirait 20-20, j'ai envie de dire Ousmane, the man. Ouais.
9: Une première mi-temps de folie. Et une deuxième mi-temps un peu plus terne, mais le résultat est beau et c'est un beau cadeau qu'ils ont fait à Didier.
6: Les Tours Eiffel ne sont pas venus pour rien. Non. Vous allez où après 16e, c'est ça ?
9: On va 16e, ouais. À New York.
8: On va à New York.
6: Vous avez prévu un beau road trip ?
9: Ben ouais. Après Philadelphie, Boston, New York.
8: Et on finit par Milwaukee.
9: Avec un concert de Muse.
6: Est-ce qu'il vous reste un petit peu de voix ? Comment elle chante, la Tour Eiffel ?
8: Allez, allez,
9: on chante !
8: Allez, allez, allez, allez, allez, allez, les Français, allez, les Français, allez, les Français, allez, allez, allez.
7: Alors, on veut surtout cette 3e étoile. On a confiance en vous, les gars. Je sais que vous pouvez y arriver. Vous y êtes arrivé il y a 20 ans, 10 ans, 20 ans. Pas tout le temps, vous y arrivez tout le temps.
6: Un peu moins.
7: Allez, les gars.
3: Donc, on le rappelle, 98-2018, c'est Un petit peu moins de, un peu moins de battant. En même temps, dans le groupe, il y avait l'autre match de la soirée Sénégal-Irak. Grosse victoire du Sénégal, 5-0.
0: Mais c'est impératif pour le Sénégal de s'imposer face à l'Irak lors de cette dernière journée de phase de groupe, puisqu'ils sont à 2 défaites depuis le début de la compétition. Il leur faut au moins 3 points pour pouvoir être parmi les meilleurs 3e. Ça va être bon pour les hommes de Pape Thieu. Ils vont s'imposer 5-0 face à cette formation irakienne avec des buts d'Abib Diarra, Ismail Assar, Pape Gueye, 2 fois Illimane Ndiaye. Il y aura l'exclusion de Rebine Soulaka dès la 12e minute. Plus 3 de différence de but et 3 points pour les Sénégalais. Maintenant, il faut attendre les autres résultats pour connaître les autres meilleurs 3e. Mais ils ont fait leur première partie du travail. C'était important. On a peut-être vu le vrai visage du Sénégal. Ils avaient perdu 3-1 et 3-2 face à la France et face à la Norvège. Johan, on a retrouvé une équipe des Lions de la Teranga qu'on avait l'habitude de voir.
2: Une réaction d'orgueil. C'est vrai qu'on était un petit peu surpris de leur début de compétition. Mais voilà, c'était important pour en tout cas se donner la chance de se qualifier. Et c'est vrai que les Sénégalais ont bien réagi aujourd'hui avec cette magnifique victoire et qui leur donneront peut-être la chance d'accéder au 16e de finale.
0: Laure, les Sénégalais sont restés superbes.
10: Oh, Pape Gueye, il en a mis 2. Hein.
0: Il est rentré, il n'était pas titulaire. Hein. Le missile, la demi-volée, Pape Gueye. C'est une réaction, c'est la première étape, et superbe but d'Illimane Ndiaye, la première étape pour espérer être parmi les meilleurs 3e.
10: Oui, je pense, et puis c'est malgré tout, je pense, une équipe aussi qu'ils méritent, même s'ils n'ont pas été forcément aidés dans cette compétition, et ils auraient pu faire mieux sur les matchs précédents, et notamment face à la Norvège, mais en tout cas, je pense qu'ils sont en bonne posture pour se qualifier.
0: Vous voyez, le groupe, 9 points pour l'équipe de France, 3 victoires en 3 matchs, 6 points pour les Norvégiens, 3 points pour les Sénégalais, qui pourraient avoir des regrets de ne pas avoir fait match nul contre les partenaires d'Erling Haaland.
3: Donc ça se précise un petit peu, là, les 16e de finale, on le disait, c'était l'un des enjeux de cette soirée, finir premier du groupe. Pourquoi ? Parce que ça, voilà, on sait un petit peu plus où est-ce qu'on est placé désormais dans le tableau final.
0: Où est-ce que l'équipe de France est placée? Où est-ce qu'elle n'est pas placée? Pour le moment, elle est du côté des Pays-Bas et de l'Allemagne, avec aussi le Maroc, certainement l'Espagne, du côté de l'équipe de France avec ses autres nations, et ne pas être du côté du Brésil, de l'Argentine, certainement de l'Angleterre. Vous avez parlé de la Côte d'Ivoire, Joanne, donc on va encore le préciser. Mais voilà l'enjeu pour l'équipe de France de terminer première de sa poule.
3: Samuel, est-ce qu'elle vous plaît, Samuel Umtiti, au poste commentateur, est-ce qu'elle vous plaît cette partie du tableau? C'était bien de finir premier ce soir?
11: C'était très important pour même le groupe de faire passer aussi un message que notre équipe, on a envie de gagner tous les matchs. Après, on le sait, je pense qu'on ne devrait pas forcément calculer sur quel côté on est, parce que réellement, si on a cet objectif-là d'aller remporter cette compétition, on devrait jouer face à n'importe quelle équipe et gagner. Et on a la possibilité, on a un groupe aussi tellement talentueux qu'on pourrait le faire, mais je ne pense pas que ça soit bien de calculer. Il faut être premier, il faut gagner la prochaine équipe contre qui on va jouer, ouais. Et ensuite gagner la prochaine qui va arriver. C'est le plus important. Je pense qu'il faut avoir cette mentalité au lieu de calculer de quel côté on doit être.
3: À calculer et gagner, c'est ça le plus important. Steven, est-ce que c'était pas un peu trop facile? On n'avait pas l'équipe première, là, la Norvège, ce soir. Est-ce qu'on peut vraiment tirer des enseignements de ces 3 victoires?
12: Oui, je pense qu'on peut tirer des enseignements. En Coupe du Monde, il n'y a aucun match qui est facile, même si ce n'était pas l'équipe première. Les joueurs qui jouent, ils veulent tout donner, ils veulent gagner. Donc, ça montre vraiment que le groupe France a une qualité très, très forte.
3: Et l'autre raison pour laquelle c'était important, Smaïl, de finir premier aussi, c'est une histoire géographique. C'est important que nos téléspectateurs comprennent que du coup, les Bleus vont moins voyager et donc moins se fatiguer.
0: Samuel ne voulait pas calculer par rapport aux adversaires. Nous, on va calculer pour lui par rapport au trajet et au déplacement. C'est plus simple en s'imposant, par exemple, le 16e de finale se jouera du côté de New York et le reste de la compétition sera de ce côté-là. Moins de voyages pour l'équipe de France si elle avait terminé de l'autre côté du tableau ou à une autre place. Donc ça aussi, on avait parlé de 3 pays, d'une compétition hors norme avec des distances gigantesques. C'est un bon point pour la récupération, pour toute la logistique, Ludo.
1: Oui, c'est bien de rester dans la bonne zone. On récupère mieux, on fait moins d'heures de décalage horaire, il y a moins de vols d'avion, donc c'est bien pour le groupe France.
3: Allez, c'est l'homme du match, Ousmane Dembélé, auteur d'un triplé ce soir. On va revoir ses buts, un par un, et puis évidemment les décrypter, les décortiquer.
0: Sur le premier but, il y a la récupération, encore, de l'équipe de France à hauteur de la ligne médiane. La vision de jeu, ce que voit Laure, Kylian Mbappé, c'est cet énorme espace pour aller chercher Ousmane Dembélé. Ensuite, le ballon est très bon, l'appel est bon aussi, c'est le talent, c'est la qualité, la technique, l'inspiration et la finition.
10: Ouais, c'est surtout, voilà, il se rend disponible, même s'il y a une erreur du latéral gauche. Mais après, il y a voilà, cette capacité à venir fixer son adversaire, 3 contre 1. Et puis lui, avec cette vitesse gestuelle, cette vitesse d'exécution, il arrive à déclencher une frappe du pied droit. Et d'ailleurs, on voit un peu que les défenseurs se recentrent. Il pense voir une frappe du gauche déclenchée et il vient sur son pied droit.
1: Il se donne l'espace parce qu'il reste sur le côté droit, sur l'ouverture, justement, pour rentrer après et avoir plus de vitesse et d'espace. Donc, le positionnement est très important et il a très bien fait sur ce premier but.
0: C'est ce qui est important dans le jeu d'Ousmane Dembélé, on l'a dit, on en rigole souvent, droitier, gaucher, vous le connaissez bien, Steven, je ne vais pas vous demander comment ça se passait avec lui à l'entraînement pour Ousmane Dembélé, mais on voit toute la qualité et le côté imprévisible, tout simplement. On les voit à 1, 2 ou 3, c'est impossible de savoir de quel côté il va sortir, sur quel geste il va enchaîner.
12: Franchement, quand il est dans son jour, c'est très difficile de défendre sur lui, pratiquement impossible. En un contre un, s'il est bien dans sa tête et dans son jour, comme j'ai dit, il va passer à tous les coups. Peut-être une prise à deux, ce serait un peu plus simple.
0: Oui, là, en un contre un, c'est très difficile, Laure.
10: Oui, très difficile. Hein. Il vient encore fixer son adversaire. Et puis derrière, voilà, il s'ouvre le but, il repique dans l'axe. Et puis pareil, la qualité du pied gauche, il s'ouvre le but... Franchement, ce geste, il est tout simplement magnifique. Et comme on m'a dit, sur le premier but, il part sur son pied droit. Cette fois-ci, peut-être que le défenseur, il anticipe un peu plus pour fermer l'autre côté. Et puis derrière, on a une défense aussi qui recule, qui ne sort pas trop sur le porteur de balle. Et ça lui ouvre l'espace ouais, pour marquer
1: ce deuxième but. On récupère très vite le ballon. Et en deux passes, on est déjà dans les 18 mètres adverses. Donc, c'est hyper important que les récupérateurs font le boulot incroyable et lancent devant.
10: Oui, et puis Mbappé fait aussi son rôle parce qu'il est sur ce point de fixation. Il renverse de l'autre côté pour donner de l'espace à son partenaire. Et puis derrière, il fait le geste parfait.
0: La France a un jeu très vertical sur les deux premiers buts. Elle est aussi capable de construire avec plus de monde. 11 joueurs vont toucher le ballon sur le troisième but de l'équipe de France, sur le troisième but d'Ousmane Dembélé. C'est la première fois que ça arrive dans cette compétition. C'est dire la qualité aussi de l'équipe de France dans un autre registre. Même Mac-Ménian va toucher ce ballon. Et puis la finition ensuite, c'est aussi encore et toujours, Johan, le talent d'Ousmane Dembélé.
2: Et la sérénité de cette équipe de France qui est en confiance, qui monte en puissance. On a aussi des certitudes au milieu de terrain. J'ai trouvé Tchouaméni très très bon avec Koné. Et c'est vrai que du moment où ils arrivent à déséquilibrer, que ce soit par la passe ou l'accélération ou la verticalité comme ici, c'est-à-dire que c'est des joueurs tellement fins techniquement qu'ils peuvent tranquillement mettre leur rythme et changer de rythme au bon moment. Et c'est vrai que de partir de droite à gauche, de revenir dans l'axe, ici de fixer, de pouvoir changer de point de fixation et rapidement encore trouver ses espaces dans les demi-espaces. Et là, il y a ce 1 contre 1. Mais n'oubliez pas une chose, et qu'on n'a pas forcément dit avant, c'est les appels de Koundé ou de Dembélé qui créent des espaces. Parce qu'on le sait qu'un joueur de foot a besoin d'espace. Et là, c'est-à-dire qu'il va rentrer dans l'axe, mais le fait que Koundé passe dans son dos va faire hésiter le défenseur qui va lui laisser ce petit mètre en plus pour pouvoir armer. Et c'est vrai que Dembélé, en fait, est si fort avec l'exécution et si précis qu'on sait que du moment où il est dans cette position-là, c'est presque un but qui est assuré.
3: Donc on le redit, hein, un but, 11 joueurs, toute l'équipe impliquée. C'est magnifique, on vient de voir ça. On vous implique aussi ce soir, vous êtes très nombreux à nous suivre. Alors on vous donne une occasion de jouer avec nous, Smaïl.
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3: Merci Smaïl. On a Aurélien Tchouaméni qui est avec nous en direct sur le plateau. On va pouvoir lui poser toutes nos questions. Bonsoir. Bonsoir Aurélien Tchouaméni. Déjà, première question. Contentement de ce beau match, de cette belle soirée?
13: Bonsoir, vous m'entendez?
3: Parfaitement.
13: Ouais, non, on est content évidemment de cette victoire-là. On avait à cœur au début de la compétition de repartir à la fin des phases de poule avec 9 points. C'est chose faite, mais il y a encore pas mal de chemin à parcourir.
0: On a entendu parler de plaisir, que ce soit Guy Stéphane ou nos commentateurs. Nous, on en a beaucoup pris en vous regardant. Comment vous avez senti ce match-là à ce niveau-là? Je sais que vous voulez être efficace, vous voulez avoir les points, vous êtes professionnel, mais la notion de plaisir, c'est pas trop mal non plus.
13: Non, on prend énormément de plaisir sur et en dehors du terrain avec ce groupe-là. Aujourd'hui, je pense que ça s'est vu sur le terrain, mais on continue à travailler en tant qu'équipe et ça, c'est important. Et voilà, il faut tout simplement qu'on continue comme ça et même pousser un petit peu le marqueur un peu plus haut.
0: On vous a vu avec ce sourire. On a vu Steven Zonzi qui est avec nous. Steven, entre milieu de terrain, on imagine que vous avez dû apprécier la performance d'Aurélien Tchouaméni.
12: Oui, j'ai apprécié. Hein. C'est sûr qu'il y a les quatre joueurs de devant qui brillent énormément. Mais vous, au milieu de terrain, le travail que vous faites, il est très, très solide. Vous êtes très costaud, que ce soit toi, Koné, ou toi avec Adrien. Franchement, vous avez un niveau, top niveau. Donc, continuez comme ça.
13: Merci beaucoup, merci beaucoup. Tu le sais mieux que moi. On récupère et on donne hein, avec les joueurs qu'on a devant. C'est tout ce qu'on a à faire. Donc chacun fait son boulot.
3: Il y a eu un joueur exceptionnel hein, ce soir, Aurélien. C'est Ousmane Dembélé, auteur d'un triplé. C'était son match.
13: Ouais, quand il joue comme ça, il est injouable et on est content pour lui.
0: Vous avez souri plus que lui. Hein.
3: Johan Jo, une question pour vous, Aurélien.
2: Aurélien, félicitations pour la victoire. Moi, j'ai une question, en fait. Est-ce que vous pourriez nous expliquer un petit peu vraiment la mentalité de ce groupe? Parce que ce qui était intéressant, c'est qu'on voit, par exemple, Ousmane Dembélé mettre 3 buts ce soir, mais par contre, à l'interview, qui est très concentré, qui est très dans son affaire, qui ne veut rien laisser paraître, même pas le fait d'avoir été historique ce soir. Donc, est-ce que vous pourriez nous expliquer un petit peu quel est votre groupe et qu'est-ce que vous ressentez au quotidien pour être aussi concentré et aussi performant à chaque fois?
13: Je pense que ouais, à l'image d'Ousmane, on reste concentré sur ce qu'on a à faire. Là, aujourd'hui, on a gagné, mais qu'est-ce que ça veut dire en vérité? On a fini premier du groupe et après, le plus important, ça va être le match d'après. On va faire face à un autre gros adversaire. Tout le monde nous attend au tournant, tout le monde dit que ça va être facile pour nous, mais voilà, tout le monde sait que c'est aussi très compliqué sur le terrain. Et peu importe ce qui se passe, que ce soit bien ou pas bien, le plus important, c'est l'action d'après, le match d'après. Donc avec cette mentalité-là, je pense qu'on peut faire de grandes choses.
3: Aurélien, dernière question. Il n'était pas là ce soir, mais il était bien présent. C'est Didier Deschamps. On sait, voilà, pour raison personnelle. C'était un petit supplément d'âme. Vous avez aussi gagné pour le sélectionneur ce soir?
13: Évidemment. C'était pas facile pour nous de savoir que le coach a dû partir compte tenu du contexte. Mais voilà, il a donné la possibilité à Guy de nous guider. Et il a fait un excellent travail. On avait à cœur aussi de gagner ce match pour le coach, pour toute sa famille. Et voilà, on espère que ça lui a donné un petit peu le sourire au moins.
3: On en est sûr. Merci beaucoup. Merci et bravo encore pour cette victoire, Aurélien Tchouaméni. Merci d'avoir été avec nous en direct sur le plateau du MAG. On repart à Paris avec les supporters et avec notre reporter Elisa Lukavski. C'était évidemment la fête aussi dans la capitale ce soir.
14: Ah oui, c'était la fête, on s'est régalé, Ophélie, ça a été un très beau moment ici. 1300 personnes étaient réunies, il y en a encore pas mal derrière nous. Et j'ai quand même gardé 2 supporters avec moi, on est avec Florent et Siad. Florent, ça a été un régal à tout point de vue cette rencontre.
15: C'était une superbe soirée, regardez autour de nous l'ambiance qu'il y a, il fait hyper beau, c'est soir d'été. Et surtout, je suis content pour 2 choses, d'une part pour Didier Deschamps, on sait qu'il traverse une période un peu difficile. Et pour Guy Stéphane, parce que Guy Stéphane, c'est quelqu'un de l'ombre et là, on l'a mis un peu en lumière et c'était très important, je pense. Donc, très bonne soirée.
14: Il n'y a pas que l'ambiance qui nous a régalé, Siad, il y a aussi ce festival offensif d'Ousmane Dembélé.
16: Festival offensif, Ousmane Dembélé a rappelé à tout le monde qui il était, double champion d'Europe en titre, titulaire du Ballon d'Or. Quand il joue à ce niveau-là, il est tout à fait injouable et c'est un plaisir de voir à ce niveau-là.
15: Et surtout, on a vu vraiment le Dembélé du PSG en équipe de France. Et c'est vrai que bon, c'était un peu rare et là, il refait voir vraiment au monde entier qui il est. Donc, on est hyper content, ouais.
14: Et les phases à élimination directe vont commencer, le frisson va commencer, là c'était l'excitation, place maintenant au match à frisson et on a hâte, c'est dangereux.
16: 3 matchs, 3 victoires, l'équipe de France est parfaitement lancée pour la nouvelle compétition qui commence, notamment avec le frisson justement des matchs à élimination directe et j'espère que ça se terminera avec un grand rendez-vous le 19 juillet sur les Champs-Élysées pour vivre ensemble cette finale.
14: Bah, c'est tout ce qu'on espère aussi, en tout cas on est prêt à le vivre ce frisson et ce sera avec vous évidemment sur M6, merci.
3: Merci Elisa. Tout le monde est dithyrambique hein, ce soir sur Ousmane Dembélé, évidemment c'est mérité. Alors on accueille notre spécialiste foot pour les stats du match, Sohan, spécial Ousmane Dembélé. Bonsoir Sohan.
17: Bonsoir. soir.
3: Donc focus sur la prestation de Ousmane Dembélé ce soir.
17: Exactement.
3: Avec vous.
17: Exactement. Alors ce qu'il a réalisé ce soir est une prouesse et le fait rentrer encore plus dans l'histoire de l'équipe de France. Regardez, on a pas mal de chiffres. On commence avec le chiffre 11. C'est le nombre total de buts de Dembélé avec les Bleus. Et sachant que les 4 derniers buts ont été inscrits lors des 2 derniers matchs. Un but contre l'Irak et 3 buts ce soir contre la Norvège. Donc vraiment gros chiffre. On enchaîne avec le 1 maintenant. Incroyable mais vrai, mais c'est la première fois qu'Ousmane Dembélé inscrit plus d'un but lors d'un match des Bleus avec l'équipe de France. Donc c'est assez notable, je ne pensais pas qu'il avait jamais fait ça, je pensais qu'il avait fait un doublé, mais non, pas du tout, c'est la première fois. Donc ses premiers buts ont été marqués en Angleterre en 2017, face à la Croatie aussi en 2025, etc., etc. Donc voilà, 3 buts ce soir, bravo Ousmane. Autre chiffre notable, 32, il a mis son triplé

0: Dembélé, vous l'aviez sous les yeux. Il est injouable. Vous êtes d'accord quand il est comme ça, Ousmane Dembélé? Pourvu que ça dure.
1: Oui, je vais me tourner vers Benoît, bien sûr. C'est lui qui connaît mieux que personne en termes d'analyse technique, mais... On a retrouvé, comme le disaient ses supporters français, le Ousmane Dembélé du Paris Saint-Germain, ce caractère imprévisible, cette incertitude qu'il met en permanence dans les têtes adverses. Et en plus, quand on lui laisse un petit peu d'espace comme ça, il est souvent injouable. Pied droit, pied gauche, il a tout réussi. Alors qu'au départ, il y a eu 2-3 petites approximations. Ça l'a sans doute aidé encore à rentrer mieux dans son match.
2: C'est exactement moi ce qui m'a interpellé sur son premier ballon. Il essaie de contrôler avec la semelle le ballon qui lui passe sous le pied et qui sort directement en touche. Et là, il a réussi avec sa décontraction légendaire à revenir dans la rencontre et aller provoquer en 1 contre 1 son adversaire direct qui est sorti à la mi-temps. Donc c'est qu'il a vraiment souffert avec sa capacité à aller sur son pied droit, sur son pied gauche, à centrer, à frapper de l'extérieur de la surface de réparation, de l'intérieur. Donc c'était un plaisir de voir Ousmane Dembélé à ce niveau-là, surtout par rapport aux incertitudes qui planaient sur sa forme ces dernières semaines. Donc c'est quand c'est pas Olise, c'est Mbappé qui brille. Quand c'est pas les deux autres, c'est Ousmane Dembélé. Donc un vrai plaisir de le voir à ce niveau-là et un vrai casse-tête pour les équipes qui vont affronter l'équipe de France maintenant. Comment on défend face à une équipe qui a autant de talent devant? Ils ont été vraiment rayonnants depuis le début de cette compétition. Et c'est peut-être Ludo, Julie, je te le dis, grâce à ma cravate porte-bonheur. Trois matchs, trois victoires pour l'équipe de France. Voilà. Okay. Et je vais la remettre pour le prochain match.
0: Ah bah, faut la garder. Maintenant qu'on le sait, Benoît, faut absolument la garder.
3: Parce que Ludo avait eu
2: bien
3: peur.
2: Bien sûr.
4: Il avait une cravate, mais en fait, c'est le porte-bonheur.
3: Non, non, on envoyait.
4: Je ne dirai rien alors. Garde-la jusqu'au bout.
0: Alors l'autre joueur qui a marqué le match ce soir, c'est Kylian Mbappé, dans un rôle un petit peu différent, mais tout aussi important, voire essentiel, Smile.
3: D'abord par les statistiques, il a été 2 fois passeur décisif lors de cette rencontre, 2 passes décisives pour Ousmane Dembélé, mais aussi et surtout ce travail sans ballon, Johan, on l'attend énormément, il a prévenu, il a dit « je vais défendre, je dois progresser dans ce secteur-là », et depuis le début de la compétition, encore plus ce soir, il a parfaitement répondu présent.
5: On l'attendait à l'image de son équipe. Hein. On le voit ici avec Tchouaméni qui agresse, mais c'est vrai que Kylian Mbappé a régalé, dans le sens où il n'a pas marqué, mais il a été en fait au service de son équipe. Et c'est ce qu'on lui reprochait souvent, c'était ce travail défensif. Mais c'est vrai que voilà, cette équipe de France, quand elle est comme ça, quand elle est impliquée comme ça, quand elle met la pression, quand elle est ensemble, comme on le voit ici, et je trouve que cette situation va être vachement intéressante parce qu'on le voit sur le côté, ils amènent les adversaires sur leur côté droit, mais là, Doué déclenche un pressing avec une grosse pression, une grosse intensité, et Kylian Mbappé ferme d'abord l'axe pour après emmener l'adversaire à jouer à l'extérieur, et ça amène cette grosse occasion. Donc honnêtement, j'ai trouvé que c'était très intéressant et il faut qu'il garde ça parce que ça va être une arme vraiment en plus pour l'équipe de France.
3: Steven, quand on est milieu de terrain, quand on doit travailler à la récupération du ballon et quand on voit un joueur comme Kylian Mbappé faire ce genre d'effort,
6: c'est important d'avoir les joueurs de devant qui fassent aussi les efforts défensifs. Après, bon, c'est Kylian Mbappé, on sait qu'il met beaucoup de buts, donc ça peut passer quand il défend un peu moins, mais de le voir comme ça, c'est extraordinaire, ça donne de la force à tout le monde.
4: C'est-à-dire qu'il ne peut plus parler après. Toi, il est mieux d'être derrière.
3: Il dit, bon,
4: faire deux fois l'effort, je peux rien te dire. Mets-moi des buts et je vais faire la troisième fois, je ferai l'effort.
7: Ouais, mais on sent quand même un vrai changement de mentalité de sa part. Il est capitaine de cette équipe et il a cette vraie envie de montrer l'exemple. On l'a souvent reproché, il y a 2-3 petites piques qui sont venues vers lui et on sent vraiment qu'il s'est mis au service du collectif et ce match-là le montre bien. On le voit dans ce jeu en appui pour servir ses partenaires et puis ses replis défensifs. On l'avait vu aussi sur le match précédent, donc voilà, c'est en bonne voie et c'est forcément bénéfique pour l'équipe de France dans son ensemble.
0: On a une image de la caméra isolée sur Kylian Mbappé.
3: D'abord, ça va très vite. Et puis encore, on l'avait dit lors du match précédent, le scan, la prise d'information, toujours le regard vers les autres zones du terrain, les autres partenaires, 3 fois avant de faire la passe. Puis la joie du partenaire qui est passeur, mais qui a son pote qui a marqué.
4: Parce qu'ils sont en train de monter en puissance. Maintenant, ils sont tous... Bon, on sait que Dembélé est plus à droite, donc Olise est un peu plus dans l'axe. Ils arrivent à avoir leur repère, c'est plus facile pour eux. En récupérant vite le ballon, ils peuvent faire des attaques rapides. Et c'est ce qui se passe avec les flèches qu'on a devant. Ça fait pratiquement but à chaque fois.
3: Avant de recevoir 2 fois, il a regardé, 1/3 fois avant de donner le ballon, 1/4 fois au moment de faire la course, Johan, à chaque fois la prise d'information et puis le plaisir à la fin de la situation.
5: Et le changement de rythme, parce que c'est vrai que donner la passe, c'est quelque chose, mais après, c'est de se reproposer. C'est lui aussi, en passant dans le dos, qui donne plus de temps à Ousmane Dembélé. Donc c'est clair, c'est une très très grande prestation et honnêtement, il faut prendre ça comme positif. C'est des bons signaux pour l'équipe de France.
0: Ludovic, sur ces 3 matchs de poule, Kylian Mbappé, il a montré tout ce qu'il avait à offrir finalement à cette équipe de France. Il peut marquer, mais il peut aussi défendre et être partout.
4: Ça arrive de ne pas marquer tous les matchs, ouais. Et forcément, c'est un joueur de qualité, forcément, il fait jouer ses partenaires.

0: Mer, c'est le capitaine, il donne l'exemple. Et physiquement, on voit qu'il est très bien. Il monte aussi en puissance. Parce que pour faire ces courses-là aussi longtemps et souvent dans le match, c'est compliqué. Donc il faut être bien préparé physiquement.
1: C'est beau. Et c'est génial, sur le dernier but, on le voit faire le signe 3. Parce qu'il a vu, il sait qu'Ousmane Dembélé, il est content du triplé de son partenaire. Ça aussi, c'est génial d'avoir ce genre d'image, cette caméra isolée sur lui. Pour voir, regardez, au moment du but, regardez ses doigts. Et là, 3, il monte, a marqué 3 buts, il va fêter ce moment avec lui. Donc c'est toute la proximité qu'il a, toute l'amitié qu'il peut avoir.
2: Et Ousmane qui saute dans ses bras, cette image, c'est vrai que cette image est magnifique, on l'a vécu en direct. Et c'est aussi ce plaisir, on va retrouver Xavier et Benoît. Vous vous attendiez à voir une prestation de ce type de Kylian Mbappé ce soir?
3: On le sent depuis le début de cette Coupe du Monde qu'il a peut-être encore un petit peu plus envie de marquer davantage les esprits, si toutefois c'est possible, mais on le sent animé de quelque chose de particulier, et puis avec cette volonté de se tourner vers ses partenaires, on sent un altruisme de tous les instants chez lui. Il était content de marquer sur les deux premiers matchs, de marquer ses deux doublés, mais on l'a vu content d'offrir aussi des ballons, de fournir des efforts défensifs. On l'a vu revenir à un moment donné, épaule contre épaule, faire une course de 40 mètres pour gagner un duel, repartir de l'avant. C'est vrai qu'on sent ce côté altruiste encore un petit peu plus chez lui, et c'est ce qui le rend encore un petit peu plus injouable.
4: Exactement, le partage, on sait que c'est important pour vous Xavier, mais ça a été important pour lui aussi, partager cette célébration avec Ousmane Dembélé, mais aussi des ballons, des efforts évidemment. Peut-être que le fait qu'Erling Haaland soit sur le banc aussi ne l'a pas piqué pour aller chercher un peu plus loin dans la prise de risque par rapport à des frappes, mais ça a été un Kylian Mbappé assez exemplaire ce soir contre la Norvège.
2: Alors, quels enseignements on peut tirer du 11 de ce soir? Et notamment, en milieu de terrain, Koné, Tchouaméni, Rabiot, qui vous préférez? Laure?
5: Bah, moi, si on me demande, quand on parle d'équilibre, voilà, d'équilibre sur cette équipe, j'aurais tendance à dire que la paire Tchouaméni-Koné, elle apporte aussi beaucoup de certitude. On a quatre joueurs offensifs qui vont très, très vite vers l'avant. Et c'est important d'avoir ces deux milieux de terrain costauds dans les duels. On l'a vu, hein, c'est des forces de la nature pour gagner ces ballons au milieu de terrain et de mettre la pression à l'adversaire. Donc j'ai beaucoup aimé en tout cas cette paire de milieux de terrain, avec aussi un Koné qui au départ n'était pas parti comme titulaire mais qui monte en puissance. Et la prestation aussi de Tchouaméni, elle est très solide, hein, ce joueur qui ratisse les ballons devant la défense, hein, il le dit lui-même, hein. En tout cas moi ces deux-là, je trouve qu'ils apportent un vrai équilibre à l'équipe de France.
1: Steven, vous êtes spécialiste du poste, vous connaissez cette zone-là. On a vu Manu Koné être fort à la récupération, fort aussi à la projection vers l'avant. On le voit sur ces images. Il a cette palette-là, le joueur de la Roma.
6: Oui, il est très complet. Après, honnêtement, je pense que le choix va être très difficile pour Didier Deschamps, parce que les trois pairs, quand ils ont joué, ils ont très bien travaillé ensemble. Ils s'entendent bien. Donc, ça va pas être facile de prendre cette décision pour le prochain match.
1: Trois pairs différentes. On a commencé avec Rabiot et Tchouaméni. Ensuite, Rabiot et Koné. On termine avec Tchouaméni et Koné.
7: Alors, grand fan de Manu Koné, et je pense que sa prestation le démontre. Je pense que Tchouaméni aussi a fait une prestation XXL. Ce qu'il y en a en plus avec Rabiot, pour moi, c'est déjà un pied gauche et une taille. C'est vrai qu'aujourd'hui, on oublie peut-être cet élément-là, mais le fait que Rabiot soit bon de la tête, qu'il puisse allonger avec son pied gauche, qu'il puisse aussi se projeter, mais on parle de problème de luxe, là. Hein. Ouais. C'est-à-dire qu'on est en train de choisir qui, quoi, comment. Je pense que, comme l'a dit Steven, c'est que Didier Deschamps aura le choix, mais l'équilibre qu'amène Rabiot, il ne faut pas l'oublier non plus, et je trouve qu'il a été très, très bon sur les deux premiers matchs aussi.
2: Donc Rabiot avec Koné ou Tchouaméni?
7: Aujourd'hui avec Tchouaméni.
2: Avec Tchouaméni.
1: Est-ce que l'expérience peut jouer, si on se pose la question entre Tchouaméni et Koné, Ludo?
0: Je ne sais pas, après c'est des joueurs...
1: Tchouaméni a plus d'expérience que lui.
0: Bien sûr, et forcément, lui aussi est en train de monter en puissance. Mmh. C'est incroyable, et Koné a peut-être plus de percussion, un peu plus de vision, mais c'est compliqué. Comme il dit Jo, on peut faire deux équipes. Donc c'est compliqué, Didier a l'expérience, le connaît par cœur et il sait que sur des matchs, il peut faire confiance à tout le monde. Donc on a ce choix-là, mais ce soir, ils ont été très bons tous les deux.
2: Alors on va revenir aussi sur le match de Désiré Doué. Mais d'abord, on l'écoute au micro de Virginie Saint-Cély, juste après le match.
8: Désiré, bravo. Vous nous donnez vraiment le sourire, ces bleus-là, cette équipe de France-là. On sent que tout le monde est concerné, tout le monde est impliqué. Ousmane met un triplé, derrière vous, vous marquez aussi. La soirée est quasiment parfaite, j'ai envie de dire.
9: Oui, c'est ça, on est très contents ce soir. Voilà, on a fait un très très bon match collectivement, que ce soit offensivement et même défensivement. On a été très solide aussi, malgré ce but qu'on a pris après le deuxième but. Mais voilà, ça fait partie du jeu aussi. En face, ils ont des très bons joueurs, mais on est très contents de ce qu'on a fait.
8: Est-ce qu'il y a un risque d'excès de confiance? Parce qu'on a l'impression que cette équipe est tellement forte qu'elle a beaucoup de confiance en elle.
9: Non, je ne parlerai pas d'excès de confiance parce qu'on connaît.

0: Et simplement nos qualités. On sait qu'on a la qualité pour faire mal à toutes les nations, à toutes les équipes. Après, voilà, on a des joueurs de talent partout. C'est ça qui est beau. On se comprend aussi sur le terrain. Ousmane aujourd'hui met triplé, mais ça peut être Kylian, ça peut être Michael. C'est magnifique. Franchement, il faut qu'on continue comme ça, continue à être sérieux aussi, du début jusqu'à la fin du match, parce qu'on a marqué aussi à la fin. Et c'est top.
1: On voit hein, pendant les matchs les appels que vous faites pour soit emmener un défenseur qui est très important. Comment vous entendez entre vous, est-ce que vous préparez ça pendant la semaine, comment vous communiquez sur le terrain, parce qu'il y a des micro-échanges qui passent assez inaperçus à la télévision?
0: Oui, bien sûr, on travaille ça la semaine avec le coach, mais après voilà, on joue tous dans des grands clubs, on a beaucoup d'expérience aussi sur les matchs de haut niveau, donc on essaye de se comprendre sur le terrain, on communique aussi beaucoup. Kylian, le capitaine, il nous aide beaucoup sur le terrain et tous ensemble, on a une très bonne cohésion, donc ça nous aide.
1: Encore bravo, direction les 16e.
0: C'est ça, merci beaucoup.
1: Et après les 8e, les quarts, les demi, la finale.
0: D'avoir les 16e.
1: Okay. Merci. Merci Désiré.
2: Nous aussi, on a envie d'aller loin, évidemment. D'où est titulaire? Il n'y a pas de débat, d'où est titulaire, Ludo? Il n'y a pas de débat?
3: Je ne vous ai pas entendu, pardon.
2: D'où est titulaire? Il n'y a pas
3: oui,
2: de débat?
3: Il n'y a pas de débat, oui, forcément. Il
2: après... marque à la fin, mais bon.
3: Oui, il marque à la fin. Après, il y a Barcola qui fait des bonnes rentrées aussi. Donc, c'est compliqué de choisir. Mais oui, titulaire aujourd'hui à gauche, sans problème.
2: On continue de débriefer sur Désiré Doué, sur toute l'équipe de France et sur ce match. Le Mondial, ça se joue aussi sur le terrain, mais ça se joue aussi sur les réseaux. Et on a fait le tour de tout ce qui est devenu viral et qu'il ne fallait pas manquer ces dernières 24 heures. C'est notre rendez-vous Réseau Mondial, vous le connaissez. C'est signé Thibault Le Floch.
4: C'est la fin.
5: Et oui, c'est la fin de cette Coupe du Monde pour de plus en plus de pays, comme la Corée du Sud, éliminée par l'Afrique du Sud.
6: I'm shocked, I'm sad.
5: Du côté de la Tunisie, on peut dire que le cauchemar a enfin pris fin.
7: Deux buts après 6 minutes. Je vous jure, il y a moyen, il a dit c'est bon, frère, on est déjà éliminé, qu'est-ce qu'on fout encore à jouer, frère, allez, je marche directement.
5: Et contrairement aux apparences, les Turcs sont bel et bien éliminés, même s'ils ont gagné contre les États-Unis. Mais sur les réseaux, on ironise sur une Turquie qui a mis du temps à se réveiller.
8: Hey chef, mais c'est quelle heure ça pour arriver? Le soleil, il est parti depuis.
4: C'est la fin.
5: En Équateur, on pleure, mais de joie cette fois, après la qualification in extremis pour les 16e de finale. Et l'image virale, c'est celle dans ce magasin de Guayaquil, au moment où Gonzalo Plata inscrit le but de la victoire. Même le chien vient célébrer. Les seuls à être un peu chafouins malgré leur qualification, ce sont les Américains qui pensaient gagner facilement contre les Turcs. Raté.
9: Is this really bad?
10: It's not good.
9: It's not good. I mean, Team USA didn't try, but they still lost to Turkey.
5: Eh bien, ils vont pouvoir réviser leur géographie en affrontant la Bosnie-Herzégovine jeudi prochain à San Francisco. Comme quoi la chanson des Bosniaques pour ce mondial était totalement prophétique.

0: Et ils sont toujours là, la Bosnie. Ils sont créatifs. Allez, on continue de célébrer tous ensemble cette troisième victoire en trois matchs pour les Bleus. 4-1 contre la Norvège ce soir. On est dans la Coupe du Monde. On se projette aussi sur la suite de la compétition. On débrief avec l'équipe. A tout de suite dans le MAG. On revient, bougez pas.
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0: Bonjour à toutes et à tous. Les vacances sont à nos portes et pour certains, les valises se remplissent. 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

0: en produits sanguins, eux, restent constants. Saviez-vous que les plaquettes ne durent que 7 jours et les globules rouges 42 jours? Sans don régulier, des vies peuvent être mises en danger. Mais vous pouvez faire la différence en seulement quelques minutes. Avant de partir, faites une pause solidaire, un don. C'est un geste court pour vous, mais un espoir immense pour un patient. Les équipes de l'EFS se mobilisent toute cette semaine aux quatre coins de notre île, à commencer par le lundi 29 juin où elles vous attendent au pôle municipal du 23e kilomètre à la Plaine des Cafres. Le mardi 30 juin, elles seront présentes à la mairie de Petite-Île. Le mercredi 1er juillet, au niveau du Carrefour Grand Est, nous sommes à Sainte-Suzanne, mais également au niveau de la salle des cérémonies de la mairie du Tampon. Le jeudi 2 juillet, elles vous attendent au niveau de l'Intermarque de Saint-Gilles-les-Bains et elles seront aussi au niveau de la clinique de Sainte-Clotilde. Le vendredi 3 juillet, elles sont au Carrefour Grand Nord à Sainte-Clotilde. Et puis enfin, le samedi 4 juillet, elles vous attendent cette fois-ci au niveau du gymnase du stade du Centenaire et nous sommes à l'étang Salé. Pas de collecte mobile à côté de chez vous ? Pas de souci, vous pouvez vous rendre à la maison du don la plus proche. Mais votre présence compte. Agir maintenant, eh bien, c'est anticiper l'attention sur les réserves dues au départ. En consolidant nos stocks, nous permettons eh bien, de continuer les soins et ce, sans faille. Alors donner un peu de votre temps, c'est donner beaucoup d'espoir. 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Excellentes vacances si vous partez et belle semaine à vous.
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14: Et triplé pour le joueur du Paris Saint-Germain pour le Ballon d'Or. Deux passes décisives pour Kylian Mbappé lors de la 6e minute. Le pied droit, le pied gauche, non, le pied droit pour cette frappe croisée, ça fait 1-0.
15: Ouais, la fin de frappe et puis derrière, il se met en position de tir avec son pied droit. Le ballon qui passe entre les défenseurs. Magnifique de la part de Dembélé.
14: Le deuxième but ressemble dans la construction au premier avec la récupération, la projection vers l'avant, le ballon, dans la profondeur de Kylian Mbappé, le ballon enveloppé cette fois du pied gauche.
16: Oui, et quelle frappe, on le sait, coller dans cette position-là, c'est souvent but et il a encore confirmé aujourd'hui.
14: Asgard va réduire l'écart dans la minute qui suit le 2-0 de l'équipe de France. 2-1 après 21 minutes de jeu du côté de Boston. Les Norvégiens sont revenus dans cette partie. Ça ne va durer que 10 minutes. On avait parlé du triplé. Le voilà. Manu Koné va trouver Aurélien Tchouaméni. Tchouaméni avec Ousmane Dembélé qui utilise l'appel de Koundé et Ludo, le pied gauche enveloppé. Petit.
17: Le pied gauche, incroyable. Il a les deux pieds. Et en plus, il attend que Koundé passe derrière lui pour se libérer le chemin et l'enchaîne une frappe enroulée.
14: Il aurait pu y avoir 3-2 au retour des vestiaires, peut-être le meilleur Norvégien. ce soir, Oscar Bob va provoquer un pénalty. C'est un spécialiste, Mike Maignan. Très bon arrêt, même si la frappe n'est pas parfaite, Steven, de la part du Norvégien Stan Larsen.
16: Bon, la frappe n'est pas parfaite, mais bon, le gardien part quand même du bon côté. C'est pas facile, donc c'est un très bel arrêt.
14: 3-1, puis 4-1, score final en toute fin de partie à la 95e minute. Barcola est entré en jeu. Passe décisive après l'accélération. Il n'en a pas marqué beaucoup. C'est fait un peu chambré par Guy Stéphan. Doué, but de la tête, son premier en Coupe du Monde. Score final 4-1 pour l'équipe de France. 3 matchs, 3 victoires pour les Bleus. Ça n'était plus arrivé depuis la Coupe du Monde 1998. Les Norvégiens sont deuxièmes et qualifiés. Les Sénégalais qui se sont imposés 5-0. Attendre les autres résultats pour savoir s'ils finiront parmi les meilleurs troisièmes.
18: Et le tableau des 16e de finale se précise également. On sait de quel côté est la France désormais et de quel côté, de fait, elle n'est pas.
14: L'équipe de France sera avec l'Allemagne, les Pays-Bas, le Maroc et certainement l'Espagne. Pas du côté du Brésil ou encore de l'Argentine et de l'Angleterre. On n'a pas encore mis l'adversaire, mais il y a 96% de chances que les Bleus affrontent la Suède en 16e de finale. Ce sera du côté de New York. Ça pourrait être aussi le Paraguay, la Nouvelle-Zélande ou l'Égypte, mais on se dirige vraiment vers une rencontre face aux Suédois.
18: Avec cette donnée importante aussi, on l'a dit, où les Bleus ne vont pas trop voyager, donc c'est important pour le repos et la récupération. C'était sa première titularisation en équipe de France, non, pour le Mondial, pardon. Maxence Lacroix était il y a quelques minutes au micro de Virginie Saint-Cilly. Écoutez.
19: Maxence, bravo pour une première, ça a été solide, on a vu de très belles choses. Comment vous l'avez vécu, vous ?
20: Très bien. Quand tu gagnes 4-1 pour ton premier match en équipe de France, en tout cas dans des grandes compétitions comme la Coupe du Monde, bah, tu es très heureux. Non, c'était très beau. Vraiment, c'est ce qu'on voulait. C'était l'objectif de finir premier et on l'a coché.
19: Et l'intensité de ce premier match pour vous, c'était impressionnant depuis la pelouse où vous étiez prêt, vous êtes arrivé et vous saviez exactement à quoi vous attendre ?
20: Non, je pense qu'on se prépare pour ce genre de match. Voilà, toute la semaine, même quand on sent un petit peu que ça va changer, on se prépare mentalement et physiquement. C'est vrai qu'à la fin, c'était un peu fatigant, mais par la grâce de Dieu, vraiment, tout s'est bien passé, donc je suis très content.
19: Dernière chose, je m'excuse par avance parce que j'ai dit en direct pendant le match que vous offriez des pizzas à tout votre village, qu'ils étaient 350, et Benoît Giraud a dit que peut-être potentiellement il y aurait 500 ou 1000 personnes la prochaine fois, puisqu'ils ont eu l'information.
20: Bon, faut faire attention à ce qu'on dit. Là je comprends un peu mieux. Non, c'est cool, c'est vraiment bien pour mon village, pour les personnes avec qui j'ai grandi, et je pense que c'est une belle manière de pouvoir leur donner, leur redonner ce qu'ils m'ont donné.
19: Mais oui, c'est formidable. Merci beaucoup, Maxence. Encore bravo.
18: Maxence Lacroix, au micro de Virginie Saint-Cilly. C'est peut-être la petite chose, le petit hic du match. À un moment donné, attention au relâchement, Johan, au niveau de la défense.
16: Oui, on a vu notamment sur le but. Après, c'est vrai que c'est souvent quelque chose qui arrive souvent dans le football. Après un but marqué, il y a ce relâchement. Et c'est vrai que sur le côté droit, on a vu par moment une équipe de France un petit peu l'axis sur la prise d'information aussi, sur la couverture. Et là, on le voit sur cette action, hein, c'est trois joueurs qui cadrent un et qui n'arrivent pas à cette petite feinte qui emmène Upamecano avec lui et qui fait la différence. Et c'est vrai que contre une équipe peut-être meilleure, avec plus de vitesse, plus d'allant, l'équipe de France pourrait être en difficulté. Donc c'est vrai que sur ce match-là, il y a deux, trois alertes et je pense que c'est bien de les exposer parce que le niveau ne va que grimper.
15: Et après, c'est vrai qu'on a été habitué dans les automatismes avec la charnière centrale ou pas Mécano Saliba qui fonctionne parfaitement. Là, forcément, il y a un changement de joueur, donc il faut trouver ses repères. Et c'est forcément un petit peu plus compliqué d'être parfait dans ce match. Et par contre, moi, je retiendrai quand même l'attitude qui a été très surprenante d'Upa Mécano, qui est un joueur très agressif, qui limite sur l'élimination. Bah, s'arrête, en fait, est très passif et n'est pas coutumier du fait.
18: Mais attention, les prochains matchs, Steven, vont être de plus en plus difficiles. Donc de là à être inquiet, non, mais pas tout à fait serein quand même.
21: Non, on n'est pas inquiet, mais bon, après, c'est sûr que dans chaque match, il y a des occasions qu'on peut prendre, qu'on peut concéder, il y a des moments de relâchement, il y a des temps forts et des temps faibles de la part de chaque équipe, il faut faire attention, mais je pense qu'ils ont été solides sur les trois premiers matchs, donc ils ne devraient pas avoir de soucis.
16: Et encore appuyer sur Mike Maignan, parce que c'est vrai que ça aurait pu être un autre match. Si le penalty est transformé, il y a encore un gros arrêt aussi un petit peu avant. Donc c'est vrai que voilà, il peut avoir des moments un petit peu plus compliqués, mais quand on a un gardien comme Mike Maignan...
17: Tu allais avoir peur quand même à 3-2.
16: Hein ?
17: Tu allais avoir peur toi à 3-2.
16: Ça relance un match. Après, ils sont qualifiés, mais ça relance un match. 3-2. Ils ont eu des occasions. En première mi-temps, 2-3 occasions quand même assez chaudes des Norvégiens.
17: Je pense qu'ils sont assez concentrés pour faire la différence entre ce match-là et les grosses équipes. Voilà, après, ça arrive. Et on sait, moi je préfère qu'ils prennent un but là à chaque fois et qu'on gagne 3-1 ou 4-1.
18: C'est une jolie note du match aussi, le match de maillot du gardien Mike Maignan.
14: Oui, et c'est une vraie prouesse. Imaginez, un gardien en équipe de France dans le jeu n'avait plus

0: arrêté de pénalty depuis 1986 en quart de finale de Coupe du Monde. C'était Joël Batz face au grand Zico en quart de finale de Coupe du Monde. C'est dire, c'est sa spécialité aussi. Laura, à Mike Maignan, il a parfaitement répondu présent.
1: Ouais, c'est vrai que c'est une de ses qualités fortes, hein, cette capacité sur coup de pied arrêté. Là encore une nouvelle fois, il est décisif dans ce match. Et il avait été un petit peu critiqué en début de ce mondial. Et je pense qu'il prouve de belle manière qu'il sera forcément aussi de la partie. Il sera décisif pour son équipe.
0: Ne montrez pas à des défenseurs des erreurs défensives parce que vous ne voyez pas les images. Et quand il y a les images, Laure et Johan.
2: Moi, je suis tranquille. J'ai dit, il fait son boulot.
0: Johan et Laure, c'est terrible. Vous avez du mal à vivre ça. Quand vous voyez ces erreurs-là, c'est dur.
1: C'est compliqué.
2: C'est dur pour un gardien de faire deux arrêts comme ça dans un match où c'est pas trop de danger, tu vois. Mais ça va bien se passer, tu verras.
3: Ah non, moi, je suis confiant. C'est très, très fort.
4: En tout cas, il vous a convaincu, Ludo, Mike Maignan, ce soir.
2: Non, bien sûr, grand gardien.
4: On aurait pu vous montrer les plus beaux buts, mais comme on sort de Mike Maignan, on va vous montrer les plus beaux arrêts depuis le début de ce mondial. Regardez.

0: Il est beau celui-là. Il y a des frappes de génie, il y a des réflexes de génie aussi. Hein. Il est avec nous ce soir, Steven Nzonzi. En 2018, vous entrez en finale de Coupe du Monde et vous répondez présent hein, pour vivre un grand moment avec les Bleus face à la Croatie. Quel souvenir vous gardez? On vous voit là à l'image, vous gardez de ce moment. Et puis surtout, là, voilà, on sort des phases de poule, on a envie d'aller jusqu'au bout. On vous demande comment on fait pour rester concentré, pour aller jusqu'au bout.
1: Non, c'est un souvenir exceptionnel, très difficile de rentrer en finale de Coupe du Monde, beaucoup de pression. Très difficile de remplacer N'Golo Kanté, qui est certainement un des meilleurs milieux de terrain du monde à ce moment-là, qui a une activité énorme. Donc moi, voilà, avec d'autres qualités, j'essaie de me concentrer, gagner mes duels, de jouer simple et d'apporter à l'équipe comme je peux.
2: C'est à vous de vous projeter là, Steven, normalement. Non. C'est à vous, vous avez ressorti le ballon, c'était bien joué, mais
3: t'es mal placé,
2: là.
3: Ouais, t'es mal placé. Là.
2: Mais oui. Non, mais on vous a vu intervenir ce travail. On a souvent parlé de vous comme homme de l'ombre. Et c'est bien, c'était important pour nous de vous montrer dans cette finale de Coupe du Monde tout le travail qu'on ne voit pas tout le temps, ouais. Qu'on n'évoque pas tout le temps, mais qui est tellement important dans le jeu d'une équipe.
1: Ouais, surtout en équipe de France où je ne suis pas un leader. Voilà, j'étais remplaçant, donc quand on rentre, on fait ce qu'on peut.
2: C'est le plus bel orage de votre vie, celui-là.
1: Mmh. Ouais, c'est le meilleur. Juste à la fin, au moment de la remise du trophée, c'était incroyable.
0: Steven, on a beaucoup parlé du collectif, de l'état d'esprit de 2018. Ça a beaucoup marqué cette compétition. Est-ce que vous avez le sentiment de retrouver un petit peu ça là, dans ce Mondial 2026 avec l'équipe de France? Il y a un vrai bel état d'esprit, on a le sentiment.

0: effectivement.
1: Ouais, j'ai l'impression de retrouver ça, parce qu'il y a une hiérarchie qui est en place, mais on voit que les jeunes joueurs ont l'air très bien, ils sont à leur place, ils respectent les anciens, les leaders. Voilà, il y a des sourires. Après, forcément, il y a la victoire, donc c'est plus facile, mais j'ai l'impression qu'il y a un groupe qui vit bien.
2: À la fin de la finale,
3: Modric, peur de toi, là, je crois.
2: Était dans la poche de Steven.
0: En tout cas, c'est toujours un plaisir d'avoir un champion du monde sur un plateau. Merci beaucoup d'être avec nous. On va tester vos talents de joueur à tous. Pas de foot, joueur de jeu. On va retrouver Swan pour son quiz. Et alors, ce soir, Swan, votre jeu, c'est Mbappé, Messi ou les deux? C'est
4: exactement.
0: Clair.
4: Deux joueurs qui marquent le mondial, c'est le cas de le dire. Donc, je vais vous interroger. Je suis habillée en circonstance, d'accord?
5: Magnifique.
4: Allez-y, c'est bon, allez-y, allez-y, déversez, allez-y,
2: Smile. Les armements des toboggans.
4: Faites pas le malin, le quiz arrive, Smile, faites pas le malin. Allez, première question. Qui est. Alors, le quiz, la thématique, c'est Messi, Mbappé ou les deux, d'accord? Jusqu'ici, c'est simple, vous me suivez. Première question. Qui est le plus jeune des deux à avoir marqué pour la première fois en Coupe du Monde?
6: Mbappé.
5: Messi.
4: Messi. C'était son premier match en Coupe du Monde. Il avait 18 ans et 357 jours. Le 16 juin 2006, alors il avait, donc voilà, je l'ai dit, 18 ans, 357 jours, alors qu'Mbappé, lui, avait 19 ans et 183 jours. Donc voilà, il y a quand même une sacrée différence. Deuxième question. Pour l'instant, Smile, vous n'êtes pas bon. Et qui a déjà été champion olympique? Mbappé, Messi, ou les deux?
3: Messi.
4: Messi, exactement. Ouais. C'était en 2008. Et qui a mis un doublé face au Danemark pendant la Coupe du Monde 2022?
5: Mbappé.
4: Mbappé, exactement. C'était pendant les phases de groupe, victoire 2 buts à 1. Ça va, Ludovic?
3: Je viens de le dire.
4: Jaune. Mais vous, ça va? Vous suivez bien?
3: Ouais, je suis. En tout cas, je dis pas de bêtises comme Smile.
2: J'ai pas dit de bêtises, j'ai dit 2008. Avant la fin de la question.
3: Oui, bah,
4: qui a été champion de France en 2023? Messi, Mbappé ou les deux?
5: Les deux.
4: Les deux, bonne réponse. Avec pour entraîneur un certain Christophe Galtier. Enfant, sa peluche était une réplique de la Ligue des Champions.
3: Smile. Ah non.
4: Mbappé. À votre avis,
6: Mbappé.
4: Bonne réponse, exactement, Ophélie. Qui ne faisait pas partie de la liste des 30 nommés au Ballon d'Or 2022?
3: 2022.
5: Mbappé.
4: C'était Messi.
6: Mais
4: c'était une première depuis 2005. Ouais. Mbappé était bien dans cette liste, il a atteint la 6e place. Et on rappelle que c'était Karim Benzema. Non, il n'était pas du tout dans la liste.
5: Ouais,
4: c'était très surprenant, c'est pour ça que j'ai fait mon quiz.
5: Bien joué.
4: Allez, qui a déjà été élu meilleur joueur de la Coupe du Monde?
2: Messi,
4: bah évidemment, Messi. Bonne réponse. À deux reprises, en 2014 et 2022, Mbappé, lui, a été désigné meilleur jeune joueur en 2018 et meilleur buteur en 2022. Enfin, dernière question, c'est la plus dure, celle-ci. Qui mesure plus que Ludovic Gioli?
6: Les deux.
4: C'est une bonne réponse.
2: On n'a pas les points. Non, c'est... Alors, Christophe m'envole.
0: Est-ce qu'on a un gagnant ou pas?
2: Ah oui, on n'a pas eu les points.
0: On va regarder. On a les points. Comptez sur nous. Comptez sur la régie.
2: Non.
3: Attendez, j'ai...
6: Non. Bravo, Joanne.
2: L'arbitre.
5: Tu es notre invité spécial. Qu'est-ce qui s'est passé?
1: J'ai pas répondu. J'ai écouté. J'ai dit merci une fois, on m'a pas entendu.
0: Heureusement que vous avez gagné, parce que malheureusement, c'était pas bon sur les pronos ce soir. C'était la première fois depuis les phases de poule de la France.
3: Ouais, on va laisser.
0: Mais personne n'a vu juste.
3: Moi, j'étais pas loin, vous m'avez porté la poisse, Félix.
0: Pourquoi moi?
3: Parce qu'à 3-1, vous avez dit, c'est Ludo, t'as gagné. Et du coup, ils ont pris une quatrième.
0: Oui, c'est vrai. Vous étiez pas loin. Merci à tous d'avoir vécu avec nous cette belle victoire de l'équipe de France. Merci, public. Smile Boisdella, Laure Le Payeur, Joanne Jourou, Ludovic Gioli et notre champion du monde 2018, Steven Nzonzi. Merci d'avoir été avec nous ce soir. Notez bien le prochain rendez-vous des Bleus. On sera là pour les 16e de finale. C'est mardi soir à 23h. Vous m'avez bien entendu, mardi soir à 23h. Il y a de grandes, grandes chances qu'on affronte la Suède. C'est ce qu'on a expliqué ce soir. Mardi, 23h, avec l'équipe de France pour les 16e de finale. C'est important, c'est le premier match à élimination directe. Ça commence à piquer. On entre dans une autre dimension. Tout de suite, les stratèges, interview et confession de l'ancien Marseillais Dimitri Payet. Très belle soirée à tous sur M6.

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0: Alors les Jeux des Villes, sur cette première édition, c'est 1258 jeunes athlètes nés en 2012, 2013, voire 2014. Et c'est aussi des éducateurs qui les accompagnent, des arbitres, des bénévoles de ligue, des bénévoles de club, des bénévoles de ville, des bénévoles du cross. En tout, 1700 personnes sur cette organisation, de cette première organisation des Jeux des Villes. C'est un plaisir parce qu'on voit les sourires sur le visage des enfants. On voit un peu de stress parce qu'au-delà, je dirais, de la joie, de la bonne humeur, il y a l'aspect compétitif, évidemment, pour certains. C'est une ambiance des parents qui poussent, qui poussent, qui poussent. On sent que c'est les villes qui veulent gagner à travers leurs parents et leurs enfants. Donc c'est vraiment quelque chose d'assez exceptionnel, effectivement.
1: C'est une opportunité pour eux de pouvoir participer à une compétition de cette ampleur parce qu'il y a des Jeux des Îles pour les plus grands, il y a des Jeux des Îles pour les ados, mais eux, ils n'ont pas l'opportunité de pouvoir faire des compétitions à un niveau assez conséquent. Donc là, ça leur permet de le mettre dans le grand bain, on va dire, avant l'année prochaine.

0: les jeunes, effectivement, je trouve que c'est génial pour eux parce que c'est convivial et en même temps, c'est une compétition, donc ça leur apprend à se surpasser. Et donc, avec tous les autres sports réunis, chacun fera le mieux qu'il peut pour représenter sa ville. On est là pour d'abord s'amuser et prendre du plaisir.
1: Ce qui m'a donné envie de participer, c'est déjà de représenter le club. C'est bien parce qu'on arrive du coup à avoir le niveau sur plein de villes différentes. Et j'ai trouvé que, en tout cas, l'organisation, elle était vraiment très bien. Enfin, ça, c'est tout le temps à l'heure, les courses, du coup, bah, c'est bien.
2: Le sport est très important, surtout pour les jeunes, ça leur donne de bonnes valeurs. Vivre en communauté, dans un groupe, faire avec les différents caractères, se dépasser.

0: dépassement de soi. La plupart des jeunes se connaissent, hein. Ils se rencontrent en championnat dans l'année, donc il y a des équipes qu'on connaît très bien, mais c'est dans un contexte complètement différent, donc c'est un peu plus fun, ça rigole un peu plus, ils vont prendre beaucoup plus de plaisir, moins de pression par rapport au championnat, et puis bah, les parents, toujours fidèles supporters, donc voilà, très bonne ambiance.
1: La Ligue de tennis a été contactée par le cross pour participer à l'événement d'aujourd'hui, les Jeux des Villes, et ainsi représenter le tennis parmi les 8 disciplines. Les joueurs font preuve de fair play, ils sont très compétitifs, ils sont motivés pour cette journée. Ils ont répondu présent, ils sont fiers de représenter leur commune.
2: Il y a du soleil, il fait beau, il y a du monde sur le terrain, il y a des spectateurs et les joueurs sont enchantés. Donc voilà, c'était une belle journée, une belle initiative pour le cross et le tennis pour cette journée.
3: Au lieu parfois d'être sur les écrans, ben faire un sport, voilà, une activité, ben ça permet justement de détacher de cette pratique qui peut être à un moment donné ben une problématique. Parce que quand on est sur les écrans, et ben on peut avoir des troubles au niveau visuel, on peut avoir des maux de tête, des troubles d'attention qui peuvent vraiment ben poser problème. Ben pour la suite, pour le jeune. Ben, il faut faire de la prévention. La prévention est importante, hein. Il vaut mieux prévenir que guérir. Donc en tout cas, c'est une très très belle initiative.
0: La maison de protection des familles, on a à cœur de faire ce genre de prévention auprès du jeune public. On a installé un atelier qui va simuler la consommation d'alcool sur la route. Donc les jeunes portent des lunettes qui vont vraiment venir mettre leur vision comme s'ils avaient consommé de l'alcool. Et là, en fait, ils touchent du doigt que l'alcool, c'est pas anodin et que c'est vraiment dangereux. Ils repartent tous de notre stand en disant « Ah non, jamais de la vie ». Donc c'est gagné pour nous.
4: L'idée, c'est de faire un premier point sur cette première édition, tout ce qui est positif, tout ce qui sera amélioré pour les années à venir, donc pouvoir créer une deuxième édition, évidemment, sur un week-end l'année prochaine, pour accueillir encore plus de villes et encore plus de disciplines. Et l'avantage d'être à Saint-Pierre cette année, c'est pour ça qu'on est aussi sur Saint-Pierre, c'est qu'elle offre une capacité d'accueil. Les infrastructures sont tellement exceptionnelles qu'on peut se permettre d'avoir un premier jeu des villes dans cette belle commune.

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